0: Ils se sont rencontrés à Paris parce qu'ils tous les deux sont venus de leur pays avec un peu des rêves, une idée justement du Paris bohème où on échange aux terrasses des cafés, où on parle littérature, enfin voilà. Donc ils se sont rencontrés en donnant des cours d'anglais pour les adultes et voilà, ils sont tombés amoureux, ils ont fait deux filles dont moi.
1: Ils sont nés respectivement.
0: Oui, lui en Angleterre et elle en Australie.
1: Alors, quelle
0: oui.
1: image ils avaient de la France? Vous avez déjà eu l'occasion de parler de ça?
0: Oui, alors une image assez idéalisée en fait. Même si en fait, pour eux cet idéal était plutôt vrai puisqu'ils se sont installés là. Ma mère était venue que pour le week-end au départ. Elle faisait un tour d'Europe. Elle a tellement adoré la France et Paris qu'elle s'est installée plus longtemps. Et puis elle a rencontré mon père et voilà. Mais vraiment, j'ai été élevée dans une adoration de la France. Mmh. Culturelle, esthétique, et j'ai un peu été élevée comme une touriste en France, en fait, même si je suis née ici.
1: C'est joliment dit, je trouve. Alors, vous avez grandi à Paris, vous étiez dans quel quartier, vous vous souvenez?
0: Dans le 15e.
1: 15e arrondissement, donc pas très loin, on va dire.
0: Non, mais vraiment, en face de d'ici.
1: Et. Du côté des Tours de Beauvenais.
0: Ouais, c'est ça, mais vraiment.
1: C'est vrai,
0: ouais,
1: c'est votre enfance.
0: Oui, oui, vraiment, pas très loin. Ah,
1: 200 mètres, pour ceux qui ne sont pas parisiens, c'est à côté.
0: Donc, pareil, dans le 15e, oui, ça a été jusqu'à mes 22 ans, ça a été mon quartier.
1: Du coup, scolarité ici, l'école ici, le collège ici, le lycée dans le 15e.
0: Alors, alors collège-lycée un peu plus compliqué, parce que je faisais de la danse beaucoup, donc j'ai été en horaire aménagé.
1: D'accord.
0: Donc j'étais à l'école des enfants du spectacle dans le 5e.
1: Okay. Ah oui, c'est
0: après,
1: pas à côté.
0: Et après, j'étais au lycée Racine à Saint-Lazare.
1: Alors, je vais quitter un instant Paris. Vous avez parlé d'avoir été un peu élevé finalement comme une touriste, et ce tourisme, vous l'avez fait avec vos parents, parce qu'il y a quelque chose de très important. Quand vous étiez plus jeune, c'est le camping-car.
0: Ah oui. Ah, on a sillonné alors l'Europe pour le coup, la France aussi, bien sûr, en camping-car Orange, Volkswagen.
1: Ah, je vois très bien.
0: J'ai peut-être pas le droit de dire une marque, sinon faut dire
1: c'est
0: Audi
1: fait, mais c'est pas grave. Renault.
0: Et Nissan.
1: C'est
0: voilà.
1: Fait.
0: Et vraiment l'image d'Épinal, des babacool en camping-car Orange.
1: Alors vous alliez plutôt en Suisse, vous l'avez dit,
0: en Allemagne,
1: en Italie, c'est ça.
0: Voilà, ouais. On a fait le tour de l'Europe, mais comme on y allait relativement lentement, on traversait aussi la France pour y aller.
1: Est-ce qu'il y a un lieu comme ça où des villes, des régions que vous avez découvertes, vous vous souvenez enfant,
0: je me souviens qu'on est passé par le sud de la France. Alors, mes parents n'aimaient pas trop. Pour le coup, ils adoraient la côte atlantique. Ils n'étaient pas très méditerranéens. Je me souviens que pour eux, c'était pas la vraie mer, quoi. C'était pas déchaîné. C'était pas. Et je me souviens avoir mangé un pambagna. Ça devait être vers Nice ou un truc comme ça. Et que mes parents disaient, oh, puis en plus, c'est plein d'huile. Enfin, il y avait un truc comme ça où ils aimaient pas trop la Méditerranée. Moi, j'ai appris à la connaître plus tard et à l'adorer. Aussi.
1: Du coup, c'est comme ça que vous découvrez la France, en fait, que vous baladez.
0: Mais les campings, c'est extraordinaire. Hein.
1: Enfin, moi, j'ai jamais vécu ça. Donc,
0: Pour un enfant, c'est vraiment génial. Parce
1: c'est
0: que
1: l'aventure.
0: C'est l'aventure.
1: L'exotisme.
0: Vraiment. Et puis, alors, c'était, avec mes parents, c'était vraiment l'aventure. C'est-à-dire que c'était pas planifié. On avait la carte Michelin déployée avec mon père qui faisait le copilote. Et on allait à un camping presque au hasard. Si on aimait bien, on y restait plus longtemps. Si on aimait pas, on repartait le lendemain. Ouais. Et puis, en fait, en camping, on se fait tout le temps des copains. Parce qu'il y a des enfants qui sont là et qui, pareil, cherchent à jouer avec les voisins.
1: C'est dur parce que c'est des copains d'une journée ou trois jours.
0: C'est vrai.
1: C'est pas facile, ça, parce qu'on s'attache vite.
0: Oui, on s'attache et en même temps, ça permet d'avoir une espèce de vie sociale un peu immédiate où on s'ouvre un peu à l'extérieur. J'ai vraiment adoré ça. Puis en plus, on partait en famille. Je partais avec mes cousins anglais, souvent, qui venaient avec nous.
1: C'est vrai que vous avez cette image, vous l'avez évoquée. C'est votre maman qui conduisait.
0: Oui.
1: Votre papa qui avait la carte Michelin. Ça sent bon, la carte Michelin. On a tous souvenir d'un papa ou d'une maman avec la carte Michelin.
0: Et alors lui, il l'engueulard, que lui, il savait pas conduire. Mais alors, c'était. Mais tu l'as encore. Enfin, c'était en anglais, donc je voulais pas. Je vous le fais en. Puis alors, il y avait aussi des mots un peu fleuris. Et tu l'as, t'as encore loupé la sortie. Enfin, c'était vraiment des scènes de film. Moi, j'ai vécu.
1: Et vous dites, c'est ça. C'était comme dans un film. Parce que vous avez vécu cette enfance avec ce camping-car. On va continuer de se balader parce qu'il n'y a pas que le camping-car. Juste une question, vous n'avez pas reproduit ça avec vos enfants, le camping-car?
0: Franchement, j'aurais aimé. Après, le problème, entre guillemets, c'est qu'avec mon mari, c'était pas.
1: C'est plus compliqué.
0: On ne peut pas faire tout ce qu'on pourrait faire avec.
1: En dehors de France, peut-être.
0: En dehors de France, quoi qu'il y a beaucoup de touristes français quand on va en Europe à l'étranger, mais moi j'aurais vraiment adoré, je pense que mes enfants auraient adoré aussi.
1: Pour ceux qui l'ignorent, c'est Nagui, le mari de Mélanie Page. Qu'est-ce qu'il y a sous vos pieds?
0: Qu'est-ce qu'il y a sous mes pieds?
1: C'est une drôle de question, je vous l'accorde. Je vous demande ça, je ne vous laisse pas répondre parce que les prendre pour un fou. On va s'intéresser à la revue des merveilles.
0: Ah, voilà.
1: Benoît Prospero qui passe en revue donc les merveilles de notre planète. Il est temps, aujourd'hui, ce soir, de regarder sous nos pieds.
2: Est-ce que quand vous marchez dans la rue, il vous arrive de penser un seul instant à ce qui se trouve sous vos pieds? Nous voici grâce à Issigar Lozère avec Constance Hélissé du syndicat mixte des Gorges du Gardon. Alors, il y a quoi en vrai sous nos pieds?
3: Alors, sous nos pieds, il y a un monde invisible et fascinant qui est le sol.
2: Ça a l'air simple, dit comme ça, mais ça veut dire quoi? Il y a un monde.
3: Il faut savoir que un seul gramme de sol contient des millions de bactéries, des kilomètres de filaments de champignons, des acariens, des collemboles, ce sont des microscopiques gerbilles, et évidemment des vers de terre. C'est ce qu'on appelle la vie du sol.
2: Et quelle vie, mes amis! Le monde qui se trouve sous nos pieds est encore plus extraordinaire que celui qui se trouve sur Terre. Et comment ça marche?
3: Donc il faut voir ça comme une usine avec plein d'employés qui ont des rôles très différents et très variés, mais qui sont indispensables pour arriver au produit final, qui est la libération des nutriments pour la plante.
2: Et ça veut dire quand même que dans le sol, il y a des êtres vivants qui nous offrent ce que nous appelons ni plus ni moins que la fertilité, grâce à laquelle nous vivons. Et donc, par exemple, qui vit dans le sol ou sur le sol?
3: Par exemple, les bousiers qui vont venir rouler les différentes crottes des animaux à la surface du sol pour pouvoir ensuite les y déposer. On va retrouver certaines catégories de vers de terre qui font des allers-retours entre la surface et la profondeur pour venir enfouir toutes les feuilles, toutes les restes, tout le couvert végétal qui s'appelle l'humus lorsqu'on se balade dans une forêt. Ensuite, la matière se fait attaquée entre guillemets parce qu'elle se fait manger par d'autres espèces qui se relayent, donc ça va être des arthropodes, des collemboles. On retrouve aussi des mini-scorpions dans le sol.
2: Et finalement, le résultat, c'est quoi donc?
3: Tous ces animaux-là vont avoir un rôle précis, vont venir soit dégrader la matière physiquement, soit la dégrader chimiquement, pour qu'ensuite puissent être libérées les différentes molécules que sont l'azote, le phosphore ou le potassium, pour les cultures.
2: Et ben voilà. Et simplement pour finir, sachez que la formation d'un sol d'environ 1 mètre à 1 mètre 50 peut demander 10 000 à 100 000 ans. Et écoutez bien, il y a plus d'êtres vivants dans une seule poignée de terre que d'humains sur la planète. Et ça, c'est une merveille. Merci Issigar Lozère et Constance Hélissé du syndicat mixte des Gorges du Gardon, le site gorgesdugardon.fr.
1: Merci beaucoup Benoît Prospero, et sachez aussi que mettre les mains dans la terre rend heureux. Et vous arrive de jardiner, Mélanie Pain?
0: Moi, ce que je fais, mais quand les gens ne me regardent pas, sinon ils me prennent pour une folle, c'est prendre les arbres dans mes bras.
1: Ouais.
0: Vraiment, alors j'adore la nature en règle générale, et je crois beaucoup à l'énergie qui émane des arbres, et donc je leur fais des câlins. Oh.
1: Ces bonnes énergies que vous avez prises un petit peu partout en France et qui vont vous inspirer, ouais, pour différentes choses, notamment, je sais qu'Antibes, on en parlera tout à l'heure, c'est aussi un lieu qui a compté pour le théâtre, mais qui a aussi lancé l'inspiration de votre livre Peau à peau chez Albin Michel. Oui. Mélanie Page est votre invitée ce soir jusqu'à 21h.

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2: Exactement, et c'est vrai que depuis 20h, on traverse la France ce soir avec mon invité, la comédienne romancière Mélanie Page, à l'affiche depuis le 3 septembre, donc depuis quelques jours, de Hitchcock et Marie-Rose. C'est à Paris, aux côtés d'Éric Prat, entre autres, mise en scène Christophe Lidon, théâtre de l'œuvre à 19h. C'est pour ça qu'elle est là aujourd'hui lundi, elle ne joue pas. Et c'est également le dimanche à 17h30. Elle sera aussi au Théâtre de Paris dans un autre spectacle, Uburon, un mois de septembre chargé, d'autant que vous y fêtez votre anniversaire.
3: Ah oui.
2: Du 29.
3: C'est vrai. Mais je crois que le 29 tombe un mardi cette année. Et du coup, je ne serai pas sur scène.
2: Alors moi, j'ai envie de savoir, puisqu'on parle des lieux, est-ce que vous avez des souvenirs d'anniversaires particuliers dans des endroits en dehors de Paris? Vous en avez vécu sans doute plein à Paris, puisque oui. Vous avez grandi dans la capitale. Il y a un des anniversaires particuliers dans ce pays où, qui vous ont marqué?
3: Oui, un anniversaire à Londres.
2: Alors, c'est pas en France, là, pour le coup.
3: Oui, c'est vrai.
2: Mais
3: c'est
2: on
3: pas
2: connaît
3: en France.
2: Vos origines.
3: C'est un peu ma France agrandie.
2: Les anniversaires, Mélanie Page, c'est en petit comité, c'est en grand comité, c'est intime, c'est
3: ça pas très... Ça dépend. Souvent, quand même, on se retrouve entre potes. Hein.
2: Ouais.
3: On aime bien, dans notre famille, on aime bien marquer les anniversaires, bien les fêter, et c'est surtout une bonne occasion de se retrouver, d'échanger.
2: Alors, c'est vrai, vous parlez de famille, évidemment, vous avez fondé une famille, mais quand vous étiez avec vos parents, il n'y avait pas forcément beaucoup de famille en France. Il n'y avait pas beaucoup de monde.
3: Non, carrément pas même. Il y avait ma sœur et mes parents.
2: Et aujourd'hui, il y a un peu plus de monde.
3: Il y a plus de monde dans la famille que j'ai formée, en fait.
2: Ouais, voilà. Bien sûr.
3: Il y a mes enfants, mon mari, mais sinon, non, j'ai pas vraiment de famille en France, c'est vrai.
2: C'était votre tante, hein, qui était la sœur de votre mère, qui habitait effectivement à Londres,
3: oui.
2: Et votre papa, c'était le nord de l'Angleterre, hein,
3: oui.
2: Plutôt la famille.
3: C'est ça.
2: Alors, on va continuer de se balader avec vous. À l'âge de 8-9 ans, votre maman, elle achète un bout de terrain, donc en Vendée.
3: Oui.
2: Voilà pourquoi vous nous avez parlé de la Vendée tout à l'heure. Pourquoi ils investissent en Vendée?
3: En fait, dans un camping.
2: Ah.
3: Mais du coup, dans un camping
2: donc
3: où
2: un
3: on
2: emplacement
3: s'installe. Voilà, un emplacement.
2: Okay. Ouais.
3: Avec un mobile home.
2: Wow.
3: Donc là, on montait en grade quand même au niveau du camping. Et Elle a eu un coup de cœur pour cet endroit, cette plage, en fait. Surtout, ma mère était australienne, donc elle était très, elle adorait la mer et très sensible aux grandes plages. Celle-là est absolument sublime, la plage des Dunes, à Bretignolles-sur-Mer. Et donc, elle a vu la plage et elle s'est dit, oui, moi, je me vois bien venir ici tous les étés. Et donc, elle a acheté un terrain là. Et on y est allé à Pâques, l'été, dès qu'on pouvait. Et j'y ai passé vraiment beaucoup de temps. Et alors, quand on allait à la plage, on y allait vraiment avec... C'était un peu le camping, mais avec la glacière, la famille avec les parasols, les machins. Et on se posait, on y restait toute la journée. Et d'ailleurs, les phrases de mes parents, c'était souvent « Mais tu vois, à l'heure du déjeuner, ils partent tous.
2: Mmh.
3: On a la plage pour nous, c'est justement à ce moment-là qu'il faut y être.
2: Ouais. »
3: Donc, on déjeunait là-bas.
2: Elle est là.
3: Oh là là.
2: Ça, c'est votre plage, Mélanie.
3: Oh,
2: elle avait un nom particulier, votre plage, donc ?
3: La plage des Dunes.
2: La plage des Dunes, voilà. Parce que vous avez parlé de Bretignolles-sur-Mer aussi.
3: Oui, c'est ça. Bah, c'est à Bretignolles. Ouais.
2: Bretignolles-sur-Mer, la Parée, c'est un lac, ça ? Le lac de la Parée, qui n'est pas très loin.
3: Oui, ça ne doit pas être très loin, oui. Et nous, on allait aussi manger des crêpes à Saint-Gilles-Croix-de-Vie.
2: Ah bah, c'est pas très loin, oui.
3: C'est pas très loin. Et puis, il y a les Sables d'Olonne aussi.
2: Alors, parlez-moi des Sables d'Olonne. Quelle image vous vient, comme ça, quand on parle des Sables d'Olonne ?
3: Une très, très grande plage.
2: C'est vrai.
3: Et...
2: C'est pas la plus grande baie. Hein.
3: Non,
2: la
3: mais
2: Boule,
3: c'est
2: déjà beaucoup
3: plus. Oui,
2: lourd,
3: c'est
2: hein,
3: vrai, là. C'est vrai. Mais pour moi, enfant, c'était vraiment interminable. Et puis, alors, ce qui est génial avec l'océan Atlantique, enfin, il y a des gens qui n'aiment pas ça, mais c'est les grandes marées. Quand la marée est basse, il faut marcher, mais...
2: Ouais, on compterait à peu près 50 minutes du bord pour aller jusqu'à
3: exactement
2: l'eau, quoi. C'est ça.
3: C'est ça. Ouais. Et encore, quand on est dans l'eau, il faut encore marcher longtemps avant de pouvoir nager. Mais moi, j'adorais. Et puis alors, on faisait des châteaux de sable dans tout ce sable humide. Puis je me souviens, mon petit cousin anglais, qui était vraiment petit, hein, genre 2 ans, il avait fait, une crotte dans le sable.
2: Ah oui, on en parlait tout à l'heure.
3: Voilà,
2: avec
3: en fait, on n'avait pas eu le temps. C'était tellement loin, il a eu envie, comme un petit. Et du coup, on s'est dit, voilà, on va l'enterrer.
2: Ouais.
3: Ça avait la même couleur que le sable mouillé. Ça m'a marqué parce que j'étais enfant. Enfin bref, voilà. Je sais pas pourquoi je vous raconte ça.
2: Bah, je sais pas, mais on vit. On salue la
3: on
2: personne
3: salue
2: à qui ça appartenait.
3: Mon cousin
2: oui,
3: Dennis.
2: On va pas citer. Oui, voilà. On va pas le citer.
3: Oh, il est en Angleterre, ça
2: ouais
3: va.
2: Mais on nous écoute avec ici.fr. C'est jusqu'en Angleterre.
3: Bah, je lui dirai d'écouter, alors ça lui fera plaisir.
2: Alors on parle de la côte atlantique. Vous découvrez les plaisirs du surf. Mais du surf allongé.
3: Oui, voilà. C'est-à-dire le bodyboard, comme on dit. On s'allonge, on prend. Et alors, je faisais donc avec ma mère, on était là, on attendait un peu les vagues et là. Et on pouvait faire ça, mais parce que en fait, moi maintenant, je dois vous avouer que avec le temps, l'eau fraîche, j'ai un petit peu de mal. Mais
2: c'est parce que vous avez une maison familiale en Méditerranée.
3: C'est ça. Je me suis du coup habituée à l'eau un petit peu. Voilà. Et là-bas, ça passait rarement les 20. Et en fait, ce qui fait qu'on supporte ces températures-là, je pense que c'est les vagues, justement. Ouais. Le fait que ça bouge, qu'on est en mouvement tout le temps, et il y a un côté hyper revigorant. Moi, je sais que je pouvais y rester hyper longtemps.
2: Le fait que ça bouge et que ce soit en mouvement, est-ce que ça vous ressemble pas un peu, ça? Non, mais c'est vrai. La côte atlantique, on vient d'évoquer, les grandes marées basses, donc j'imagine aussi qu'il y a des odeurs, ça, qui reviennent, de marées. C'est 10 minutes, pour effectivement rejoindre l'eau. L'île d'Olonne, je vous donne des noms comme ça, ça vous parle ou pas? J'ai noté Talmont-Saint-Hilaire.
3: Ah, aussi. Oui, j'y suis passée, mais je dois avouer qu'on y allait. C'est pas là où on allait le plus souvent, mais oui, je connais.
2: Alors, Saint-Gilles-Croix-de-Vie, vous l'avez évoqué. Ah, oui. C'est vrai que c'est sauvage, il y a des falaises, c'est particulier.
3: Mais moi, j'adore. Et d'ailleurs, j'adorais y aller aussi en hors saison. Quand il y avait le vent qui nous fouettait le visage, qu'on avait un gros pull, qu'on sentait les embruns, même quand il pleuvait, puis on prenait les vélos, on bravait les intempéries. J'ai des très bons souvenirs aussi de la côte atlantique hors saison. Parce qu'en fait, on ne s'ennuie jamais. Il y a toujours, la nature est tellement forte, elle est tellement puissante, qu'on se sent toujours un peu juste invité. Voilà, on n'est pas chez nous, on est chez elle.
2: Ouais, c'est vrai.
3: Et c'est beau à toutes les saisons.
2: Ben surtout que la nature, voilà, c'est quelque chose d'important. Vous l'avez dit tout à l'heure, vous avez évoqué le fait que vous avez bien embrassé les arbres.
3: Ben oui.
2: Donc, ce sont les premiers lieux importants d'ailleurs, parce que je crois que vous y avez même été seule juste avant vos 18 ans. C'est aussi un lieu, la Vendée, où vous êtes retrouvée, je dis pas isolée, mais un peu.
3: Oui, c'est vrai. Ça. Ben quand j'y repense, moi, j'aurais jamais laissé mes enfants. C'est là le côté très 68-art de mes parents, mais j'avais 16 ans, je crois, et je suis allée toute seule, hors saison d'ailleurs, en octobre, passer des vacances dans le mobilhome. Alors j'avais des potes là-bas qui habitaient là-bas, parce qu'à force d'y aller tous les ans, pour le coup, à la différence du camping à travers l'Europe, j'ai vraiment fait des amis, on va dire, que j'ai gardés pendant des années. Ouais. Mais c'est vrai que je dormais seule dans un camping, il n'y avait vraiment pas grand monde, il aurait pu m'arriver n'importe quoi, mais bon, je
2: vous
3: l'ai
2: êtes
3: fait.
2: Là, c'est que tout va bien.
3: Mais oui, voilà. Voilà, tout s'est bien passé.
2: Il y a des endroits en France où vous avez retrouvé ces sensations justement d'enfance, d'adolescence, en Vendée, d'autres lieux en France, alors peut-être au bord de mer, ça peut être la Normandie, la Bretagne, j'en sais rien. Ouais. Vous avez retrouvé un peu ça, quoi.
3: Alors, ma mère a acheté une maison en Normandie, mais alors j'avais 17 ans, je crois, donc c'est un tout petit peu plus tard, qu'elle a entièrement retapé.
2: Où ça?
3: Vers Bernay.
2: Ok. Ouais. C'est un peu les terres, là, du coup.
3: Oui. Ah oui, c'était pas au bord de la mer. Ouais. Et à Pont-Audemer, pour être.
2: Je vois très bien.
3: Voilà. Et donc, j'y suis allée beaucoup parce qu'elle a vraiment tout refait toute seule. Et puis, elle a beaucoup jardiné, Et donc, j'ai fait le torchis. Enfin, on a vraiment tout refait comme on faisait dans les maisons normandes. La Normandie aussi me procure
2: ça vous
3: des.
2: Parle.
3: Oui, ça me parle.
2: Ça tombe bien qu'on parle de l'eau, on parle beaucoup d'eau, là, avec la côte atlantique, avec la Normandie. Mélanie Page, les bonnes initiatives en France, l'eau en bouteille ou l'eau du robinet ou l'eau de source, régulièrement, on est alerté par la qualité de l'eau en France. Mmh. Alors, comment être sûr que celle qu'on boit est bonne pour notre santé? C'est Catherine Quicandon qui a eu une idée pour vous écouter.
4: À Castelnau-Rivière-Basse, à mi-chemin entre Tarbes et Mont-de-Marsan et à 50 km de Pau, on aime boire de l'eau.
5: Qu'est-ce qu'il boit, lui, Francis?
6: Lui! De l'eau, de la flotte. Ça, on peut dire que ça m'énerve, avec tous ces microbes qui traînent dans les tuyaux.
4: Eh bien, justement, ne vous énervez plus. Marine Aymar a une solution, elle s'appelle Okyo, et c'est une fontaine filtrante gravitaire. C'est-à-dire que c'est la gravité qui fait le travail, pas d'électricité.
7: On va mettre l'eau en haut, et l'eau va passer à travers un composant filtrant, une cartouche en céramique qui filtre l'eau à 0,2 microns. Et on récupère l'eau filtrée en bas, grâce à un petit robinet.
4: Ce qui est quand même plus pratique. Une des spécificités d'Okyo, c'est qu'elle n'est pas en inox comme beaucoup d'autres fontaines, mais en matériaux naturels et minéral, c'est-à-dire en faïence, en grès, en céramique, pas un gramme de plastique. La production se fait certes au Portugal, mais à la main dans des ateliers familiaux. Vous l'avez compris, c'est une fontaine de qualité, qui donc coûte un certain prix à partir de 389 euros.
7: Ah quand même. Ouais.
4: À cela, il faut rajouter la cartouche à renouveler une fois par an. Alors certains vont se demander pourquoi filtrer l'eau? Eh bien parce que malheureusement l'eau que l'on boit n'est pas pure, loin de là d'ailleurs.
7: Oui, potable en France bien sûr, mais potable ne veut pas dire exempte de polluants chimiques. Et on se rend compte que de plus en plus dans l'eau du robinet, il y a tout un tas d'invités qu'on trouve, et que en effet, bon, En boire en petite quantité, c'est pas vraiment un problème. Le problème, c'est d'en consommer tous les jours. Il y a une longue liste de polluants, voilà.
4: Dehors, les virus, bactéries, chlore, métaux lourds, pesticides, herbicides, nitrates, nitrites, PFAS et autres résidus médicamenteux. Okyo vous promet une filtration à 99% des polluants, c'est la classe. En plus, la céramique de la fontaine est imprégnée d'ions d'argent qui assure la stérilisation permanente du système de filtration. Plus d'infos sur fontaine-okyo.com, O-K-Y-O. Merci à Ici Berne Bigorre pour cette idée qui coule de source. Ici, ça entreprend Okyo, une fontaine filtrante gravitaire pour de l'eau et rien que de l'eau en Haute-Pyrénées et ailleurs.
2: Merci beaucoup Catherine Quiquendon et ça marche aussi avec de l'eau de pluie, de l'eau de rivière. Vous aimez vous baigner dans les rivières ou dans l'eau fraîche? Pas trop, m'a dit tout à l'heure Mélanie Paris.
3: Ouais, j'aime bien les lacs.
2: Ah
3: oui. C'est une eau claire.
2: Juste avant d'écouter un peu de musique, il y a un lac comme ça en France,
3: si vous
2: parlez.
3: Non, c'était en Suisse le dernier où je me suis.
2: Ah non, faites pas. Pas Annecy, par exemple.
3: Oui. Ah bah j'y suis déjà allée. Je me suis pas baignée en revanche. Il est sublime en revanche, vraiment.
2: Mais bien sûr.
3: Ah ouais.
2: Mélanie Page est votre invitée ce soir sur votre radio. Ici, elle est à l'affiche au théâtre de l'œuvre depuis quelques jours de Hitchcock et Marie-Rose. On parlera de son rôle, de cette pièce de théâtre en cette rentrée chargée pour notre invitée. Elle est avec vous jusqu'à 21h.

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15: Chaque soir, durant une heure, on sillonne vos villes, vos villages, vos régions. Depuis 20h, on a parlé de la Normandie, on a parlé de la Vendée. Vous avez dit, mais tiens, mais moi j'habite ici. Ah bon, Mélanie Page est passée par là. Eh oui, Mélanie Page est notre invitée. Elle a vécu, elle a grandi un petit peu partout. Elle a beaucoup voyagé. Son roman Peau à Peau chez Albin Michel est toujours en librairie autour de la maternité. Sa pièce Hitchcock et Marie-Rose, dont nous parlerons dans un instant, est à l'affiche du Théâtre de l'Œuvre. Et puis dans quelques jours aussi, Hugues Buroy, autre pièce au Théâtre de Paris. Mais, il n'y a pas que Paris dans la vie. Vous étiez où le 7 août dernier?
0: Ah, j'étais à Ramatuelle.
15: Bien, bravo, bonne mémoire, exactement, ouais, il y a pile un mois.
0: Oui.
15: Puisque je parle de théâtre et on évoquera votre rentrée à Paris, 7 août dernier, effectivement, Ramatuelle, c'est parce que j'ai envie de vous emmener dans un autre lieu, et donc à Ramatuelle.
0: Oui. J'adore ce festival.
15: Ouais.
0: C'est vraiment le... j'aime tous les festivals de France, hein, mais celui-là, il a une place particulière dans mon cœur.
15: Pourquoi ?
0: Déjà, c'est la quatrième fois que j'y jouais, et puis même quand j'y joue pas, j'y vais en tant que spectatrice. Déjà parce qu'il est... L'endroit est absolument sublime, ce théâtre de verdure, voilà. Et puis qu'il est organisé par une femme délicieuse qui s'appelle Jacqueline Franjou et Michel Boujna, qui est avec elle. Le public est génial. Enfin, c'est toujours un moment de bonheur intense de jouer là-bas. Et souvent, on joue nos dernières, parce qu'on arrive un peu en queue de tournée. Et donc là, on a joué la dernière de Je m'appelle Georges et vous. Donc, et aussi cette émotion particulière de vivre une dernière. Et quand on la vit là-bas et qu'on se prend tous les coussins rouges.
15: Oui, c'est ça, c'est la particularité de Ramatuelle, c'est qu'on jette les coussins rouges quand on a aimé le spectacle sur les comédiens.
0: Oui. Et puis, on se les prend vraiment. Puis, comme on a la lumière, on les voit arriver à la dernière minute.
15: Carrés, en plus,
0: ah oui, puis ils sont un peu. Ferme, on va dire. Mais ça donne des très belles images. Parfois, on se le prend un peu dans l'œil. Mais un grand bonheur.
15: On reparlera du Var avant la fin de cette émission, parce que c'est aussi un département forcément qui compte pour vous. Dans votre métier de comédienne, d'actrice, vous avez forcément tourné en dehors de Paris.
0: Oui.
15: Vous avez des souvenirs comme ça, je ne sais pas, qui vous viennent.
0: Mon premier tournage, c'était avec Francis Perrin, une fiction pour France 2, je crois. Et on était vers le Mans. Et j'avais adoré. C'était le fait que, j'avais 17 ans, premier tournage. On était en province. Et ce qui est génial quand on tourne en province, c'est que on est tous à l'hôtel, donc c'est comme une petite colonie, quoi.
15: Bien sûr.
0: Donc on est tous ensemble tout le temps. Et franchement, il y a tellement de belles régions en France. Là, le week-end dernier, j'étais en Touraine pour un salon du livre. Et c'est tellement sublime. C'était en pleine forêt. Ça s'appelle la forêt des livres.
15: Et vous avez embrassé des arbres?
0: Alors oui.
15: Elle le fait.
0: J'ai vu un trop bel arbre, vraiment un très très grand vieux, et je l'ai pris dans les bras. Mais je n'ai pas fait que ça. J'ai aussi dédicacé mon livre.
15: Bah, bien sûr.
0: Mais il y a tellement de belles régions en France à visiter, et à chaque fois je me dis faut que je revienne ici avec mes enfants. Franchement, rien qu'en France, on peut. Enfin, il y a tout. Il y a tous les reliefs, l'océan, les mers, les montagnes.
15: Vous parliez de forêt. Je me souviens des 10 disparu de la Forêt Noire.
0: Oui.
15: C'était il y a 3-4 ans.
0: C'était vers Strasbourg.
15: Voilà, j'allais vous demander, vous étiez médecin légiste.
0: Exactement. Semble. Qu'est-ce qu'on a eu froid? Mais alors, qu'est-ce que c'est beau?
15: C'est l'Alsace. Hein.
0: Ah,
15: ça
0: mon
15: dépend
0: Dieu.
15: À quelle période.
0: C'était l'hiver.
15: Ah bah oui. Et
0: on s'est pris une tempête de neige en plus. Et Strasbourg, c'est vraiment l'une des plus belles villes de France. C'est sublime, vraiment. Mais effectivement, faut pas avoir peur du froid. Non. Voilà.
15: Vous avez fait le marché de Noël?
0: Oui, c'était à ce moment-là. C'était en décembre.
15: Ah, ça sent bon la cannelle.
0: Oh là là, c'est beau. Les gens sont sympas. On mange la choucroute. Enfin, moi, la choucroute végé, mais bon. Et oui, je garde un très bon souvenir. Alors là, on était encore en forêt. Et un très bon souvenir, à part que j'ai jamais eu aussi froid de ma vie, honnêtement.
15: Ouais.
0: Parce que quand on tourne, on n'a pas les grosses bottes. Enfin, on est en costume de tournage, quoi. Donc, on n'est pas forcément armé contre.
15: Des fois, vous pouvez tourner l'hiver et c'est censé se passer au printemps.
0: Oui.
15: Hein.
0: Bon, là, comme on était sous la neige, on n'a pas joué le printemps, mais en fait, j'ai eu tellement froid que j'arrivais à peine à articuler. On a dû refaire en post-synchro tellement les mots ne sortaient pas. Mais c'est vraiment sublime. Ouais.
15: Vous avez découvert Nantes, vous avez découvert Toulouse.
0: J'adore Nantes.
15: Et Orléans, j'y ai passé 15 jours.
0: Oui, j'y ai passé 15 jours parce que je jouais au cadeau d'Orléans. Et d'ailleurs, on va reprendre Hitchcock et Marie-Rose à Orléans la première quinzaine d'avril. Donc je vais y retourner
15: 2027.
0: Avec 2027.
15: Bien sûr.
0: Je vais y retourner avec grand plaisir, déjà parce que cette pièce me tient particulièrement à cœur et que j'adore le théâtre du cadeau, c'est un bonheur avec un public mais génial et qu'Orléans est une ville extrêmement agréable. Je sais que j'arrête pas de dire que tout est beau, mais honnêtement en
15: le
0: France,
15: Loiret, c'est la Sologne aussi.
0: C'est beau.
15: Le Serre, les forêts là, les forêts.
0: Et puis les gens sont très sympathiques aussi à Orléans. En règle générale, les gens sont quand même beaucoup plus sympathiques qu'à Paris. Je suis désolée. J'adore Paris.
15: Il y a pas que Paris dans la
0: J'adore Paris, mais les gens sont souvent plus sympathiques quand on sort de la capitale.
15: J'ai promis d'en parler, c'est Antibes. Voilà aussi un autre lieu. On se balade vraiment un peu partout, qui est déterminant pour vous. Le théâtre, c'est Ampéa, c'est ça hein, le nom.
0: Oui.
15: Alors vous y êtes resté aussi pas mal de temps. Pour,
0: oui, bah justement pour
15: Ceux qui
0: Rue
15: ne nous tuent pas
0: alors,
15: aussi.
0: Alors pour ceux, j'ai joué Ceux qui ne nous tuent pas pendant une semaine. C'était
15: spectacle.
0: Mon seul en scène, mis en scène par Nicolas Briançon. Et en fait, c'est en jouant ce spectacle que j'ai réalisé que je devais écrire.
15: C'est un lieu déterminant pour vous.
0: Ah oui, vraiment, c'est sur scène que j'ai pris que la décision s'est imposée, voilà, et que je me suis débloquée et que j'ai commencé à écrire. Donc j'aurais toujours une tendresse pour ce théâtre qui est dirigé par Daniel Benoît, qui est le metteur en scène du Burois, l'autre pièce que je vais jouer au Théâtre de Paris. Et on a aussi joué U Burois pendant tout le mois de mars cette année. La version qu'on reprend à partir du 16.
15: C'était la rentrée il y a quelques jours. Vous avez des enfants, certains qui sont grands. Vous avez forcément entendu parler de cette histoire de téléphone portable, Mélanie Page, interdit toute la journée dans les lycées.
0: C'est très bien.
15: Vous avez un lycéen, vous?
0: J'ai un collégien.
15: Vous avez un collégien.
0: Oui.
15: Alors, en pratique, comment occuper les lycéens pendant les pauses, s'ils n'ont plus le droit de sortir leur téléphone? La réponse peut paraître évidente, mais pour une génération qui n'est pas forcément comme la nôtre, Mélanie, mais qui a toujours connu cet objet.
0: Non, mais je sais, c'est l'enfer.
15: Ça l'est beaucoup moins. Écoutez Robin Bernot avec Vassila Guitoun.
11: Et si l'on remplaçait les smartphones dans les cours de récré par des tables de ping-pong?
12: Ça évite que des personnes soient trop isolées, restent derrière leur téléphone.
11: Aujourd'hui en France, d'après une étude du Crédoc, environ 98% des 12 à 17 ans possèdent un téléphone portable, un objet devenu indispensable, entre autres pour les lycéens, comme le constate Mathieu Pommiès, proviseur au lycée L'Argentais à Bayonne. Il répond à Vassila Guitoun.
16: Ils arrivent dans l'établissement régulièrement, ils attendent que la sonnerie sonne pour rentrer, comme ça ils peuvent téléphoner à l'extérieur. Pour les lycéens, dès que la sonnerie sonne entre midi et 2h, ils sont regroupés au foyer, ils sont tous ensemble, et pour autant ils sont tous sur leur portable. Et des jeunes, comme vous et moi, quoi, je crois que ce rapport au portable, c'est le souci des jeunes, c'est le souci de nous tous aussi, vu les heures qu'on passe dessus. Donc voilà, je crois que c'est une question à regarder en face quand même.
11: Alors pour cette rentrée, la mesure sur le papier est assez claire.
16: Dès qu'ils rentrent dans l'enceinte de l'établissement, on a inscrit dans le règlement que le portable devra être éteint et rangé dans le sac et qu'ils ne pourront pas l'utiliser.
11: Mais en pratique, le proviseur l'avoue, les premières semaines s'annoncent compliquées. Alors, il a voulu, avec les élèves, trouver une solution qui va peut-être vous étonner.
16: On a installé des tables de ping-pong, on a essayé de renforcer nos activités entre midi et 2h, mais on souhaite pouvoir le faire aussi avec eux, c'est-à-dire qu'ils soient décideurs de
17: ce qu'ils vont faire de leur temps libre,
16: exactement.
17: Finalement.
11: Des des tables de ping-pong, donc pour remplacer l'usage du téléphone dans les cours de récré. Ici à Bayonne, ça marche, mais vous, qu'en pensez-vous? Je me suis installé en terrasse pour vous poser la question et je suis tombé sur ces deux amis.
12: Marie.
17: Hugo.
11: Du tennis de table pour éviter d'être sur son téléphone. Qu'en dites-vous? On commence avec Hugo.
17: Non mais c'est très bien parce que ça permet une interaction avec les autres élèves. Tu peux affronter des élèves que tu connais pas, tisser des liens, parler en réel. Moi je suis complètement pour. Même des baby-foot. Mettez des trucs pour que les élèves puissent vivre des choses ensemble.
11: Marie, elle aussi abonde dans ce sens.
12: Faut peut-être que ça soit animé par quelqu'un pour les pousser au début à aller jouer, mais pourquoi pas?
11: Et en réalité, on peut peut-être même aller encore un peu plus loin.
17: Après, ça te permet d'ouvrir un peu le spectre et les élèves entre eux peuvent aussi proposer après d'autres choses.
11: Aujourd'hui, blâmer les élèves d'être constamment sur leur smartphone n'est sans doute pas la solution, mais leur montrer qu'il existe d'autres façons de se retrouver, de créer du collectif, ça peut marcher.
15: Ici, ça marche et on vous le prouve et on en parle d'ailleurs chaque jour avec Romain Bernon en vous donnant la parole. Vous avez réagi très spontanément, Mélanie Page, quand j'ai lancé le sujet, quand j'ai dit, bon bah voilà, il n'y a plus de téléphone portable, ils sont interdits, et vous avez dit, c'est très bien.
0: Ah oui, mais c'est l'enfer hein, pour les parents, pour cette génération de parents. Les écrans, c'est un monstre à cinq têtes. C'est-à-dire qu'on a beau mettre des règles, se dire on va être hyper strict, c'est plus fort que nous. Ça gagne, même si on se dit non, le portable, ça reste en bas, c'est jamais dans la chambre, jamais le soir. Jamais... En fait, quoi qu'il arrive, même s'ils ont pas le droit d'être sur les réseaux, je sais pas, ça arrive quand même dans leur vie. Et c'est une drogue, hein. Donc déjà que pour les adultes c'est difficile de combattre cette drogue, mais pour les enfants et les ados c'est l'enfer.
15: Alors qu'un coucher de soleil c'est bien plus joli.
0: Mais, bien sûr, mais je leur apprends ça. D'ailleurs ils aiment les couchers de soleil.
15: Où?
0: Mais alors c'est
15: ah bah oui, moi je me balade. Hein.
0: Oui, alors ça va être dans notre maison dans le Var.
15: D'accord.
0: Pour rester dans le Var.
15: Pour vous c'est le plus beau coucher de soleil. D'accord, c'est une réponse.
0: Ah oui, voilà, c'est sorti du cœur. C'est sorti du cœur.
15: Allez, on ira dans le Var dans un instant, parce que c'est aussi un ancrage très important pour vous et vos enfants. Hein. D'ailleurs,
0: oui.
15: Mélanie Page, votre invitée ce soir, encore quelques minutes. Il n'y a pas que Paris dans la vie. Vous voyez, hein, on n'a pas beaucoup parlé de Paris, hein, finalement, un
0: c'est
15: petit
0: vrai.
15: Peu, mais on s'est beaucoup baladé. Et on a encore des endroits à découvrir avec vous sur ICI.

0: jusqu'à 21h.
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2: Avec mon invité, votre invité, Mélanie Page, du théâtre, du cinéma, de la télévision, un livre, deux pièces à l'affiche en cette rentrée au Théâtre de l'Œuvre et au Théâtre de Paris. Mélanie Page qui se raconte encore quelques minutes dans Il n'y a pas que Paris dans la vie. On va aller un petit peu dans le sud, Avignon. Ça, c'est une ville importante qui compte pour vous. On n'en a pas parlé.
3: C'est vrai. Bah, le festival d'Avignon, quoi.
2: Vous l'avez fait quatre fois, je crois.
3: Je l'ai fait avec quatre pièces, mais en trois fois, parce qu'il y a une année où j'en avais deux. Alors déjà, la ville est quand même sublime. Je sais, je trouve beaucoup de villes françaises sublimes, mais le Palais des Papes,
2: la place de l'Horloge.
3: Oh oui, mais et puis
2: le côté Corsin.
3: Très la place des Corsins. Non, et puis le côté très historique, quoi. Moi, j'aime bien quand c'est chargé. Et là, Avignon, c'est vraiment très chargé. Les vieilles pierres. Et puis, moi, la chaleur ne me dérange pas trop. Je sais que c'est compliqué pour certaines personnes à Avignon pour ça, mais surtout pendant le festival, ça foisonne. Il y a soit des passionnés de théâtre qui viennent pour voir des spectacles, soit des gens qui font ce métier. Donc finalement, dans les rues, on croise que des passionnés. Donc c'est génial.
2: Moi, j'ai vécu à Avignon. Découvrez aussi Avignon en dehors du festival. Je vous dis, vous qui nous écoutez,
3: parce qu'il
2: y a aussi des petits marchés très sympas à Noël avec des santons de Provence qui sont très agréables. Et puis c'est aussi encore une autre ambiance. Le Luberon.
3: Ah oui, c'est hyper beau. Alors pareil, il fait quand même très chaud l'été, mais oui, c'est le sud-est, quoi. Il y a ce truc où on entend les cigales. Voilà. Et là, tout de suite, on est en vacances. Enfin, non, pas pour c'est les chanceux qui habitent là-bas, mais pour moi, c'est les vacances.
2: Alors, pas très loin d'Avignon, du Luberon, il y a la Provence, la région PACA, enfin, ça en fait partie. Ouais. Les Bouches-du-Rhône. Ouais. Et puis le Var, voilà. Alors, le Var, ça, c'est un département qui compte à bien des égards, parce que vous y avez une maison, familiale. Oui. C'est une maison importante, parce que c'est là que vous avez vu grandir vos enfants aussi.
3: Oui, c'est là que j'ai rencontré mon mari.
2: C'était où?
3: Je l'ai rencontré chez lui, en fait. Je sais, c'est particulier, mais j'accompagnais quelqu'un qui l'avait invité.
2: Oui, j'allais vous demander.
3: Et voilà. Et donc je me suis retrouvée chez lui, on s'est rencontrés là, et donc déjà forcément, c'est empreint de ça, de notre rencontre. Et puis après, on y a passé beaucoup de temps, et puis on a vu grandir nos enfants là-bas. C'est là-bas qu'ils ont appris à nager, à faire du vélo. Et puis il y a tellement de bonnes ondes, tellement d'amour.
2: Enfin, voilà. Moi, je trouve ça génial. Alors, dans le Var, on s'arrête où? On va où? À Port-Grimaud, à Sainte-Maxime? Qu'est-ce que vous avez envie de me parler de quel endroit qui
3: Je connais bien Ramatuelle, je connais Saint-Tropez. Alors, Saint-Tropez, j'y ai travaillé d'abord dans un premier temps.
2: Quand?
3: Dans Sous le Soleil, une série.
2: Oui,
3: voilà, donc j'y ai travaillé pendant un an.
2: J'ai cru que c'était genre un petit boulot.
3: Non. En fait, alors, je sais qu'il n'y a pas beaucoup de comédiens qui sont dans ma position, mais je n'ai jamais fait un autre travail que comédien.
2: C'est génial.
3: Bah, parce que j'ai commencé à 16 ans et demi. Et j'ai eu la chance de pouvoir en vivre tout de suite. Le seul autre travail que j'ai fait, c'est plus récent, c'est d'écrire.
2: Ouais.
3: Voilà. Mais non, je tournais là-bas. Et puis après, j'ai rencontré mon mari là-bas. Et puis voilà, quoi.
2: Je vais quitter le Var, on l'a bien compris, cet attachement. J'imagine que vous y retournez régulièrement, vous y passez des petits bouts d'été et que dès que l'occasion vous permet. Des gros bouts d'été de vous échapper là-bas, vous y allez. Mais alors, on va aller jusque dans le 13, on va aller à Marseille, et puis on va aller prendre un ferry, puis on va aller en Corse.
3: Oh, j'adore la Corse.
2: Je ne vous y emmène pas par hasard.
3: C'est tellement beau. C'est-à-dire qu'il y a des plages de Corse où c'est aussi beau, voire plus beau que Bora Bora. Il n'y a pas besoin de...
2: À ce point-là.
3: À

0: Mais vraiment?
1: Vous avez une plage?
0: Ah non, j'ai pas de nom de plage en revanche en tête.
1: Santa Giulia.
0: Ah, peut-être.
1: Elle est très belle celle-là.
0: Je retiens déjà rarement les noms en règle générale, mais mais j'ai des images. Alors ça, j'en ai plein. Et des criques, des petits endroits où il n'y a pas forcément beaucoup de monde, même en été. Ce qui est quand même rare, parce qu'il y a tellement d'endroits en Corse qui sont sublimes que, bah, du coup, en fait, ça partage, quoi. Voilà, les gens peuvent aller un peu partout et pas se retrouver agglutinés sur la seule belle plage de la région. Ouais. Et c'est au-delà des plages, tout est beau en Corse parce qu'il y a un côté encore très brut, très nature, justement. Ils ont quand même su préserver leur nature.
1: Et vous pourriez vivre en Corse, par exemple?
0: Alors oui, hein, y a pire endroit pour vivre. Après, je dois avouer que je suis, enfin tant que je travaille, j'ai besoin d'être à Paris.
1: De Paris en avion, c'est pas bon pour le bilan carbone.
0: Bah non, bah oui c'est ça. Ouais. Si on fait beaucoup d'allers-retours, mais alors si l'avion ne polluait pas du tout. Et que t'es voilà à panneau solaire, oui, je pourrais faire 3 jours en Corse par semaine et être le reste de la semaine à Paris et faire des allers-retours tout le temps.
1: Est-ce que vous êtes gourmande? Je sais que vous avez
0: Là, tellement.
1: Où est-ce qu'on mange bien en France?
0: Un peu partout. Alors, oui. En Normandie, le Queen Amman, je peux crever, voilà. Donc
1: à peine sucré,
0: voilà. À peine gras aussi.
1: Oui, du tout,
0: vraiment,
1: du tout,
0: c'est
1: du
0: un
1: tout.
0: Peu de beurre, un peu de sucre.
1: Un bon summer body, c'est parfait ça.
0: Ah ouais, mais alors c'est bon.
1: Eh bien sûr que c'est bon.
0: Oh là là.
1: Le gras, c'est la vie.
0: Ah bah oui, c'est d'ailleurs le gras avec le sucre. Ah ouais. Mais sinon, j'aime beaucoup justement les crêpes, les galettes au sarrasin. Ça, j'adore ça. Et puis j'aime.
1: On a parlé d'un cassoulet tout à l'heure.
0: C'était quand on était à Strasbourg avec la choucroute.
1: Mais attendez, vous m'avez parlé de la Vendée. C'est la brioche, je crois, la spécialité.
0: Ah, la brioche et la gâche.
1: Ah oui, la gâche.
0: La gâche, c'est brioche, en Charente. Ouais.
1: C'est une brioche, mais un peu plus sucrée.
0: C'est une brioche
1: plus moelleuse.
0: Honnêtement, c'est presque la même chose. Ouais. C'est un nom différent suivant la région, mais c'est meilleur en fait, parce que ça s'appelle différemment. J'ai un bec sucré, ça c'est terrible. Donc je suis hyper gourmande, mais j'aime aussi la cuisine méditerranéenne. Ouais. Les tomates, alors ça, moi, on me dit, tu ne mangeras plus de tomates, je fais une dépression, je pense.
1: D'accord.
0: C'est-à-dire que je les aime cuites, en sauce, crues, en salade, voilà. Et oui, toute la cuisine méditerranéenne à l'huile d'olive et tout, j'adore ça aussi.
1: Mélanie Page est votre invitée sur ICI. Il n'y a pas que Paris dans la vie, si aussi, hein, Mélanie Page y a quand même vécu pas mal de temps, malgré le joli voyage qu'on fait depuis 20 heures. Cette pièce de théâtre au Théâtre de l'œuf, c'est en ce moment Hitchcock et Marie-Rose. Parlez-moi de cette pièce de théâtre qui a débuté là, le 3 septembre, Mélanie Page.
0: Alors c'est une pièce sur Alfred Hitchcock et Tippi Hedren, il y a aussi un troisième personnage qui est la scénariste. Et en fait on parle de ce génie qui est Hitchcock, tout est basé sur des faits réels. Hitchcock, en fait, voulait adapter une pièce qui s'appelle Marie-Rose de l'auteur de Peter Pan, qu'il avait vue dans sa jeunesse. Il voulait l'adapter au cinéma et il ne l'a jamais fait. Alors, il faut venir voir la pièce pour savoir pourquoi il ne l'a jamais fait. Mais en fait, on fait un aller-retour entre ce scénario d'Hitchcock qui a vraiment existé, donc l'histoire de Marie-Rose, et les rapports entre ce génie et sa comédienne fétiche de l'époque, Tippi Hedren, qu'il a beaucoup malmené moralement et qu'il a aussi agressé sexuellement. Et donc on voit les rapports d'un réalisateur extrêmement pervers avec sa comédienne, et en même temps on voit comment se crée une œuvre, comment on dirige un acteur, ce qu'on prend de lui quand on en prend trop, quand on va chercher dans des endroits un peu sombres. Donc à la fois c'est une œuvre un peu fantastique, parce que l'histoire de Marie-Rose, c'est un peu le pendant féminin de Peter Pan.
1: Oui.
0: Donc une fille qui ne vieillit jamais, et donc c'est cette histoire, et en même temps voilà, c'est toute une époque, Hollywood des années 60, une époque où les réalisateurs se permettaient des choses alors que normalement ils ne se permettent plus, même si c'est pas complètement fini. Et puis le courage de cette comédienne Tippi Hedren, qui à une époque où ça ne se faisait pas a dit non et a mis des limites là où il n'y en avait pas, qui n'étaient pas mises par la société. En tout cas,
1: c'est très,
0: c'est très actuel, même si on parle des années 60.
1: Ouais. Oui, oui. Hitchcock et Marie-Rose avec vous, Mélanie Page, avec Eric Prat, avec Marjorie France. Mise en scène, scénographie aussi, c'est important. Hein, voilà,
0: oui.
1: le décor, ce qu'on met en place, la façon dont on va se.
0: Elle est très très belle, la scénographie.
1: C'est Christophe Lidon, qui l'a signé.
0: Christophe, a fait un travail magnifique où on est un peu entre le cinéma et le théâtre, parce qu'on est vraiment dans l'ambiance Hitchcock, dans cette cet univers avec aussi une musique qui se rapproche de la musique de Bernard Herrmann, les images qui sont derrière, qui sont donc on plonge dans un univers extrêmement cinématographique, tout en étant au théâtre et avec les acteurs qui sont là, le spectacle vivant. Ça, c'est la magie du théâtre.
1: À découvrir Mélanie Page, Eric Bras, Marjorie Frantz Hitchcock et Marie Rose. C'est du jeudi au samedi à 19h et c'est le dimanche à 17h30 voilà. Au théâtre de l'Œuvre. Pas loin, il y a le théâtre de Paris. Il y a Huburois là aussi qui arrive. Hein.
0: Oui, Huburois. Alors Huburois, je crois que c'est du mercredi au dimanche à 21h et le dimanche à 15h. Et donc, alors Huburois, alors rien à voir. Je pense que les gens connaissent à peu près Huburois. Ça, la pièce a 130 ans, c'est un classique. C'est une revisite, même si on dit exactement les mots d'Alfred Jarry, une revisite d'Huburois à la sauce Trump. C'est-à-dire que je suis Mère Ubu slash Mélania Trump et André est Père Ubu slash Donald Trump. Et en fait, c'est fou comme ce texte est actuel et comme il parle vraiment de ce qui se passe en ce moment.
1: Double rentrée pour Mélanie Page. J'oublie pas le livre Peau à pose, édition Albin Michel. On n'aura pas assez de temps pour en parler, mais il est consacré à la maternité.
0: Oui, c'est
1: un dernier lieu que vous ne connaissez pas encore et que vous rêvez de découvrir, je crois que c'est le Mont-Saint-Michel pour finir.
0: Oui, j'adorerais. Et forcément, c'est très beau et que c'est très atypique et que c'est le prochain sur ma liste.
1: L'association Enfance et Partage.
0: Oui, en fait, quand on me demande quelle association me touche particulièrement, c'est forcément une association qui parle des enfants, enfin qui s'occupe des enfants plutôt. Enfance et Partage fait un travail magnifique. Il y a évidemment plein d'autres associations qui s'occupent de l'enfance, mais si les adultes ne s'occupent pas de leurs enfants, qui le fera à leur place.
1: Merci Mélanie Page, on a beaucoup voyagé. Je vous remercie. Vous avez parfaitement bien piloté, votre maman à l'époque, et j'avais la carte Michelin sur les genoux comme votre papa. Un joli voyage en France à retrouver sur ici.fr. La rentrée au théâtre de l'Œuvre, entre autres, pour Mélanie Page. Vous revenez quand vous voulez. Je vous souhaite une belle rentrée. Je vous dis à très bientôt.
0: Merci,
1: Mélanie.
0: À très bientôt. C'était un plaisir.
1: Excellente soirée à vous tous. On se retrouvera demain avec d'autres invités. N'oubliez pas, il n'y a pas que Paris dans la vie.

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2: Salut à toutes, salut à tous et bienvenue sur votre radio ici, Décibel, le rendez-vous musical qui fait un petit peu durer votre week-end. Bah oui, en ce lundi soir, on s'est dit qu'on avait passé tellement de bons moments à La Ciotat pour le Ici Live Festival jeudi et vendredi. Et bah que ce soir, on allait rester encore un petit peu à La Ciotat en accueillant les artistes qui ont été nos têtes d'affiche samedi soir. Il y avait Benjamin Biolay. Benjamin Biolay qui sort cette semaine la réédition de son magnifique double album Bleu, l'Ultra Bleu. On en parlera avec lui tout à l'heure. Et puis, autre tête d'affiche du Ici Live Festival à La Ciotat, c'est Marine.
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2: Qui a cassé Internet la semaine dernière en annonçant que son deuxième album était déjà prêt. Alors voilà, jolie double affiche ce soir dans Décibel. Benjamin Biolay et Marine, c'est parti. On démarre la soirée avec l'info du jour concernant George Michael, puisqu'on va pouvoir se faire une petite soirée ciné avec lui. Ça sera le 11 novembre partout en France. La diffusion pour la première fois d'images de concerts tournés en France les 30 et 31 mai 1988. Bah oui, ça remonte. Hein. C'était juste après que George ait quitté le duo Wham. Il faisait sa première tournée solo. Il cartonnait avec la chanson Faith et il montait sur scène en croisant les doigts pour que ça marche. Ça a marché. On le sait, il nous a quittés malheureusement bien trop tôt. Et ce film, George Michael, The Faith Tour, c'est un événement qui sera donc diffusé partout en France dans les cinémas le 11 novembre prochain. Réservez bien votre soirée.

0: Because I gotta have faith. Et George Michael et son Faith, rendez-vous donc le 11 novembre pour George Michael au cinéma. Mais oh là là, quelque chose se passe à La Ciotat.
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0: Les amis, c'est Marine qui arrive. Oh là là, quelle joie, Marine arrive dans Décibels, ici sur le port vieux de La Ciotat. Alors elle est déjà venue dans l'émission, Marine, et puis on l'avait même vue, souvenez-vous, au mois de juin, nous offrir un Ici Live génial au Louvre-Lens. Bonsoir Marine, comment ça va? Alors on se fait des bisous collants parce qu'il fait une chaleur à La Ciotat, incroyable. Et là vous vous demandez, mais que chantent les fans de Marine qui sont autour de moi? Et bien ils chantent la toute nouvelle chanson de Marine qui s'appelle Tricheur. Alors je vous propose de la découvrir maintenant sur votre radio ici, Tricheur, la nouvelle chanson. Et après on en parle avec Marine, elle est notre invitée.

0: Elle vient de sortir, cette chanson de Marine, Tricheur, et le public la connaît déjà par cœur. Est-ce que vous validez, les amis? Marine est l'invitée de Décibel. Alors, c'est génial quand on fait les émissions en direct, parce qu'évidemment, Marine est là avec ses fans. Mais m'entend-elle même? Marine, comment ça va? Mais oui. Alors, c'est des casques un peu piégeux. T'es pas obligée de le mettre. Prends juste ton micro, Marine. C'est bon? Ah, elle est trop, elle est plus maligne que moi, Marine.
1: j'ai oublié ta question, du coup.
0: Ma question, je ne l'avais pas encore posée.
1: Ah, ok. C'est
0: pour ça, tout va bien. Non, juste là, en une petite minute, j'aimerais savoir le fait que cette chanson vienne à peine de sortir, Tricheur, et que t'aies déjà un public en face de toi qui la connaît par cœur, qui la reprend en cœur. Qu'est-ce que ça te fait?
1: C'est vrai, c'était très surprenant, mais merci, c'est trop cool, ça fait plaisir.
0: Bon, et vous la validez, la chanson, alors?
2: Ouais.
0: Marine est ce soir sur la scène du Ici Live. À la Ciotat, ça va être un grand moment. C'est le deuxième concert que tu nous offres en très peu de temps. C'était vu en juin.
1: Oui,
0: tu te souviens, au Louvre-Lens.
1: Au Louvre-Lens, ouais, c'était trop bien.
0: C'est ça. Moi, je veux bien qu'on se voit à chaque fois. On fait les quatre saisons ensemble.
1: Oui, d'accord.
0: Ah ouais, non, ce serait un grand bonheur. Alors, on va parler de cette nouvelle chanson Tricheur. On va parler aussi du deuxième album qui, paraît-il, est déjà prêt.
1: Oui.
0: J'ai entendu une petite dame dire ça sur les réseaux sociaux. Alors, les amis, restez bien sur votre radio ici, Marine.

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1: Marine, Marine, Marine, Marine sur les terres d'ici Provence, ici à La Ciotat. Marine est notre invitée ce soir, juste avant ce concert. Sur une scène flottante, est-ce que c'est une grande première?
2: Oui. J'avais déjà pris un bateau pour accéder à une scène, mais là c'est vraiment, la scène est dans l'eau, c'est une première.
1: La scène flottante, ça va être un grand moment. Ce soir, évidemment, tout le monde attend que tu chantes cette chanson, cette toute nouvelle qui vient de sortir, qui s'appelle Tricheur.
2: Ok. Ok, là je vais devoir la faire, je pense.
1: C'est obligatoire, Marine.
2: C'était pas prévu, mais bon.
1: Tricheur qui vient de sortir. Et puis, les petits indices, les petits cailloux que tu sèmes sur ce deuxième album qui arrive, on peut les retrouver, par exemple, peut-être, dans ta collab avec Yoa, Princesse K.O.
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0: dans ces trois chansons, on trouve des indices sur la couleur que tu as envie de donner à ton deuxième album qui donc est prêt, d'après tes dires, sur les réseaux sociaux.
1: Oui, c'est vrai qu'on peut trouver un indice dans chaque... Bon, avec Félix, du coup, c'est fait, entre guillemets, ce ne sera pas dans l'album, mais on peut s'attendre à d'autres collaborations, peut-être... D'autres duos.
0: Ouais.
1: Yoa, c'est vrai, c'est une artiste que j'aime depuis toujours et elle m'inspire beaucoup, même dans sa musique, dans son écriture, tout ça. Donc ça peut être une inspiration aussi, c'est vrai. Et puis Tricheur, bah forcément, ça annonce ouais. Même si tout sera pas sur ce thème, ça annonce en tout cas la couleur musicale, c'est vrai.
0: Alors évidemment, on est nombreuses et nombreux ici à vouloir le nom, prénom et numéro de téléphone du Tricheur, histoire de lui donner de nos nouvelles et puis de l'éviter.
1: Je n'ai pas vraiment. S'il y en avait qu'un, j'aimerais, mais il y en a plein, donc j'ai pas tous les prénoms ni tous les numéros de téléphone, malheureusement.
0: C'était la suite de ma question, c'était parce que nous, on a tous l'impression de le connaître un peu.
1: C'est vrai, c'est le but, c'est vraiment, tout le monde en a connu un dans sa vie, d'ailleurs, que ce soit en amour, au travail, en amitié, une trahison, ça arrive assez souvent, donc c'était le but de parler surtout au-delà des tricheurs, aux gens qui ont vécu ça et de partager ça ensemble, quoi.
0: Et alors, justement, le fait de transformer une trahison, quelle qu'elle soit, en chanson, en art, et en plus de le partager avec tout le monde qui sait exactement de quelle émotion tu parles, est-ce que du coup on se dit bon bah ça valait le coup de croiser la route d'un tricheur?
1: Oui, je sais pas, mais après c'est toujours le but de mes chansons, c'était déjà le cas avec Ma Faute, avec Cœur Maladroit, etc. Et pourtant à chaque fois je me dis pas forcément, je me pose la question justement, mais est-ce que ça va parler à autant de monde? Peut-être que c'est pas si fréquent, et en fait c'est aussi en sortant le titre qu'on se rend compte qu'on vit un peu tous la même chose, c'est ça qui est marrant, et c'est le but, quoi, c'est que ce soit plus mon titre mais le titre de tout le monde.
0: Voilà, alors Tricheur, c'est un premier extrait. Est-ce que on a déjà une idée, même vague, on prend, hein, du planning de cette fin d'année par rapport à ton nouvel album?
1: Oui, pour moi aussi c'est encore un peu vague, mais j'aimerais fin d'année, c'est sûr. Avant 2027.
0: 2027 oui. Est-ce que c'est une bonne nouvelle, les gens?
1: Je sais pas. Je sais. Ouais, bah pour Noël ça devrait être bon, je pense.
0: Ah là là, j'adore l'idée.
1: Ouais, je sais. Bah, ce serait marrant. Mais après, c'est un peu... C'est double tranchant, quand même. Faut voir, je vais réfléchir.
2: Ça donne le temps de faire des cadeaux.
0: Alors, vous ferez l'interview, votre interview.
1: Pardon, je réponds en plus aux gens.
0: Non, mais j'aime bien. Voilà, c'est très participatif, cette émission. On est en public, c'est bien normal, c'est ça, l'esprit. La Ciotat, ici Live Festival, ici Provence. Les artistes, oui, ils sont avec moi, mais ils sont surtout avec vous, n'est-ce pas?
3: Ah bah voilà,
0: c'est ça. Marine, on va écouter Escroc, parce que c'est aussi une chanson qu'on aime beaucoup, de Cœur Maladroit. Celle-là aussi, finalement, elle est plus récente que les premières chansons, évidemment, de Cœur Maladroit. Ça aussi, ça permet de régler des choses, de dire.
1: Ben ça, pour le coup, c'est vraiment un sentiment de... Je parle de moi avec moi-même, c'est le syndrome de l'imposteur, un peu. Donc c'est vrai que quand on voit Escroc, on pourrait croire que comme tricheur, ça parle de quelqu'un, mais en fait,
0: là, ça parle de toi.
1: Moi.
0: Mais est-ce que ça règle ça, justement, une partie, en tout cas, du syndrome de l'imposteur? Est-ce que ça calme l'âme?
1: Bof. Bah, en fait,
0: non, pas trop.
1: Tout ce que je vis déjà, ça m'aide un peu à le calmer. J'ai pas eu besoin du titre pour le calmer, mais après, c'est jamais réglé, je crois. C'est toute la vie que ça nous suit un peu, plus ou moins selon les périodes aussi, je pense.
0: C'est ça. Bon, bah, on espère que c'est pas trop violent en tout cas, parce que.
1: Non, ça va.
0: Vraiment, Marine n'est pas un escroc. Et on écoute Escroc dans Décibels. C'est parti.

moi. Elle s'appelle Marine, et non, c'est pas un escroc. Marine est l'invitée de Décibel, ici à La Ciotat. Tiens, j'ai demandé au public, auditeurs, auditrices du coin d'ici Provence, un petit test de karaoké. Hein?

0: roi, bah oui, tube incontournable de Marine qui continue sa tournée hein, dès le 2 octobre. Niort, Châteauroux, Longjumeau, le Blanc-Mesnil hier, en novembre à Annecy, Bourg-en-Bresse, Blois, Quimper, Châlons, Champagne, le 4 décembre à Aurillac, puis Grenoble, Boulogne-sur-Mer, et puis il y a encore des dates aussi en 2027. Donc en fait, Marine, c'est assez rare, ça arrive à très peu d'artistes. Tu seras en tournée quand tu sortiras ton deuxième album.
1: Oui, et en fait, bon, ça va s'enchaîner assez naturellement puisqu'on peut pas parler d'une deuxième tournée, mais oui. En tout cas, les dates après la sortie de l'album seront considérées pour moi comme la tournée du deuxième album. Donc, ça sera un peu un mélange de tout l'univers avec des chansons du premier, des chansons du deuxième.
0: C'est ça. Ça sera la fin et du début après... et le début de la suite.
1: Oui, c'est ça. Et puis après, peut-être qu'on continuera encore plus loin que ce qui est déjà annoncé. On verra.
0: Faut qu'on parle de ce public génial, les filles, les garçons qui aiment Marine, le portent sur eux. Je vois qu'il y a des bandanas là dans le public, la team oui, Marine. Voilà, des t-shirts.
1: Le bandana, il me fait rire en fait.
0: Ah, le bandana Team Marine, il est magnifique. Bah ouais, avec la petite pomme, avec le cœur.
1: Moi, je pourrais le porter avec la pomme, mais je peux pas avoir écrit Team Marine, sinon c'est un peu bizarre. Narcissique quoi.
0: Le t-shirt, tu l'avais eu. Le t-shirt, je l'avais eu. Il y a plein de choses, il y a aussi plein de panneaux, etc. Est-ce que c'est important ça? Est-ce que tu as ton petit musée personnel où tu gardes justement tous ces témoignages?
1: Je garde tout et trop, je pense.
0: Faut acheter un studio.
1: Chez mes parents et tout. Maintenant, ma chambre, c'est plus une chambre. Je crois qu'il n'y a même plus de lit. C'est rempli que de ce que les gens me donnent. Bah, parce qu'en fait, je sais pas, je me vois. Bon, on sait jamais. Peut-être, déjà, il y a des cadeaux utiles dont je me sers. Et après, tout ce qui est pancarte, courrier et tout, je le garde. J'essaye de lire quand j'ai le temps, parfois de répondre. Et puis, je me dis plus tard, je voudrais le lire peut-être.
0: Ah oui, mais oui, évidemment. Non, c'est des belles preuves d'amour, en tout cas, je trouve. Et je vois aussi, c'est extrêmement multigénérationnel. Est-ce que ça, tu t'y attendais? Est-ce que ça te fait plaisir, ça?
1: Oui, ça me fait plaisir. Je sais pas si je m'y attendais, mais après, tu sais, il y a ce format Starac. Le public, il est très varié. C'est très familial, c'est très générationnel. Donc, forcément, quand on sort de la Starac, on a un public très varié.
0: Oui, mais là, regarde.
1: Et après, ça reste, quoi.
0: Ouais. Parce que là, tu viens de te faire un été de festival où il y a plein de gens qui t'ont découverte et qui n'avaient pas forcément regardé l'émission.
1: Oui, c'est vrai.
0: Et ce public-là aussi, il a très, très bien réagi. Et il était aussi très transgénérationnel, quoi.
1: Ouais.
0: C'est ça.
1: Bah, c'est trop bien.
0: Bah oui. Non, c'est une bonne, très bonne chose. On parlait tout à l'heure des collabs, Yoa ou Félix Radu. Tu as pu rencontrer cet été sur les festivals des artistes.
1: Bah oui, plein, forcément, c'est l'occasion. Je pense à Adèle Castillon, par exemple, que j'avais jamais vue en vrai encore et que j'ai rencontrée. On a échangé, elle est trop sympa. Ouais, c'est ça qui est bien dans les festivals aussi, c'est de pouvoir rencontrer plein d'artistes, quoi.
0: C'est ça, exactement. Et peut-être lancer de nouvelles idées, de nouvelles collabs, de nouveaux projets.
1: Oui, c'est vrai.
0: C'est la vie. On écoute quelques notes de Tricheur. C'est la toute nouvelle chanson de Marine et elle est disponible. J'ai tout.

0: week-end. Bonne route à toi. Merci beaucoup.
1: Merci, c'est
0: merci
1: trop gentil.
0: D'être
1: merci
0: venu
1: de
0: nous voir dans Décibel. Merci pour ce concert ce soir sur notre scène flottante. Ça va être un grand moment et tout ça sera évidemment enregistré, filmé et vous pourrez tout découvrir sur les réseaux de ici. On le diffusera à l'antenne. Bonne route, Marie.
1: Merci.
0: À la prochaine pour le deuxième album.
1: Bien sûr.
0: Merci beaucoup. Merci Marine, merci, bonne route, bonne continuation et merci à vous Décibel. Continue évidemment sur votre radio ici et l'invité qui vient va vous faire très plaisir. Il s'agit de Benjamin Violette.

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0: chanson parle de la passion pour l'écriture, la musique, le partage. Et la jeune artiste de Romans-sur-Isère s'est inspirée du roman d'Alain Damasio, La Horde du Contrevent. Camille Perrer, t'as eu vent de nous deux. Un coup de cœur ici de Romardèche.
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2: Et c'est Benjamin Biolay qui est avec nous. Bonsoir Benjamin.
3: Bonsoir.
2: Tête d'affiche du troisième soir du Ici Live Festival. Benjamin Biolay va jouer sur notre scène flottante. Benjamin, êtes-vous au courant de la jurisprudence batteur de Mathieu Chédid?
3: Oh là là.
2: Oui. Il a découvert sur scène qu'il avait le mal de mer pendant qu'il jouait le concert, et c'était très compliqué pour lui. Il est devenu tout vert.
3: Cyril Atef.
2: Non, un autre. Mais voilà, c'était un petit peu compliqué. C'était il y a quelques années, mais voilà. Mais
3: la il a découvert à la balance ou il a découvert le soir?
2: Non, il a découvert le soir, vraiment en jouant. Et en fait, au bout de un quart d'heure, 20 minutes, il s'est senti pas bien. Il est devenu tout vert, et c'était le mal de mer.
3: Ah, ça peut arriver. Hein.
2: Alors, vous, ça va le bateau?
3: Normalement, oui. Hein. Normalement, on sait jamais.
2: Faut faire gaffe.
3: Moi, c'est un batteur, le mal de mer, normalement. Oui, c'est des pirates. Donc
2: c'est vrai. On va faire gaffe. Alors, Benjamin Biolay, la bonne nouvelle, c'est la sortie d'ici quelques jours de l'Ultra Bleu, réédition d'un album qu'on connaît par cœur et qu'on chante très fort et très faux, les amis. Je crie.

0: j'adore quand vous sortez les violons, mais on en a déjà parlé. Il y a un truc dont on n'a jamais parlé, Benjamin. Pourtant, on en a fait des interviews ensemble.
1: Il y a un truc dont on n'a jamais parlé, ouais. Ok.
0: Le rap.
1: Ah bah j'adore le rap, oui, bien sûr, mais c'est, vous savez, maintenant, c'est une musique qui a quoi, qui a 50 ans, le rap, c'est, ouais. C'est à peu près mon âge, donc
0: c'est, vrai.
1: C'est normal. Je crois que n'importe qui de ma génération ne met pas le rap comme une musique à part des autres. Enfin, c'est moi, dans mes playlists, il y a du rock, il y a du rap, il y a du folk, il y a de tout, quoi, c'est vraiment...
0: Pas un style à part, forcément, quoi.
1: Dans les années 90, quand j'étais petit, c'était vraiment un style à part. Il y avait Run DMC, Public Enemy, et des trucs comme ça, mais après, c'est devenu très mixé avec la pop, puisqu'aujourd'hui on appelle le rap, c'est pas du tout du rap par exemple, parce que les artistes urbains, la plupart, font pas du rap.
0: Oui, et c'est une espèce de variété un peu hybride.
1: C'est pas une espèce, c'est une variété avec des autotunes, mais qu'on aime bien parfois, mais c'est pas du rap.
0: Exactement. Alors le rap et les rappeurs, pour celles et ceux qui s'interrogent sur QLF, la chanson, la reprise de PNL qui est sur la réédition justement sur l'Ultra Bleu, il faut savoir que voilà, les rappeurs chez Benjamin Biolay, il y en a depuis un moment. Moi, un de mes albums références pour ça, c'est Vengeance en 2012, où il y a Orelsan, avant qu'Orelsan soit la superstar de maintenant.

0: 2012, ça avait surpris, ce mélange violet-rap.
1: Ouais, comme quand j'avais fait à l'époque un duo avec le 113 et tout, il y avait des gens qui étaient... Mais il y a toujours eu des gens qui sont très, très sectaires et qui supportent pas en fait qu'on se mélange avec les autres, quoi. Donc ça a toujours surpris. Et pour ce qui est de la chanson de PNL, c'est vraiment une chanson en vérité. Moi je suis un gros fan de PNL, mais j'aurais pas repris une chanson comme ODD ou je sais pas quoi.
0: Oui.
1: Là, Je suis qui élève, c'est vraiment une chanson avec des accords de bossa formidables, des 9e partout.
0: Donc,
1: j'ai pas eu l'impression de reprendre du rap.
0: Ouais.
1: Oui, il y a une mélodie, même le débit est relativement lent. PNL d'ailleurs, c'est pas du rap, c'est du cloud rap. C'est un nom bien à part, ils ont créé un style à part.
0: Cloud, ça veut dire nuage, ouais, quelque côté un peu planant.
1: Totalement planant, ouais, avec des mélodies, des vocodeurs, des trucs, beaucoup de riser, mais très doux, enfin, des trucs comme ça. Ouais.
0: Donc ça vous a marqué, Benjamin, mais il y a plein de gens qui vont découvrir cette chanson de PNL grâce à vous.
1: Oh,
0: alors voilà la version PNL, mais si.

0: elle est tellement belle cette reprise.
1: La chanson est magnifique, vraiment, c'est une chanson très bien composée, avec des harmonies incroyables, une mélodie incroyable.
0: Vous savez s'ils ont entendu votre version?
1: Je crois, oui, oui, mais on peut. Ouais.
0: Parce qu'ils sont connus, enfin ils sont connus pour pas être connus, justement, PNL, pour être très éloignés des médias. Moi, j'ai jamais pu leur mettre la main dessus. Ils ont donné très peu d'interviews.
1: Ouais, je crois que c'est leur façon de vivre.
0: Et même avec les artistes.
1: De faire de la musique, je peux pas le dire, du coup. Enfin, c'est quelque chose, c'est des gens qu'on éminemment respectables dans leur façon d'être absents.
0: Ouais, ils sont pas là, PNL, mais c'est pas grave. Vous êtes là, Benjamin Biolay, dans Décibel, et ça nous fait fort plaisir. L'Ultra Bleu sort vendredi, et dessus, il y a Écran Total, mon tube de l'été, qui non seulement m'a fait danser, mais m'a évité d'attraper des coups de soleil. Merci, Benjamin.
1: Ouais, c'est vrai qu'il n'y en a pas le temps.

0: L'écran total version Benjamin Biolay. C'est sur l'Ultra Bleu, la réédition du Double Bleu, un album déjà culte, les amis. Mais alors l'Ultra Bleu, il y a 6 titres supplémentaires. On a parlé de la reprise de PNL, Je suis QLF, Écran total que vous venez d'entendre. Et puis il y aura Ton silence, Ailleurs avec des... Ah, et dis donc, il y a Ton héritage.
1: Il y a une version de Ton héritage en live, en studio. Ok, ah. Je pense la version qui me convient le mieux, enfin qui me plaît le plus.
0: La director's cut.
1: Un peu.
0: C'est ça. C'est comme tu voulais qu'elle soit, comme vous vouliez qu'elle soit. Pardon.
1: Et plus proche de.
0: Tutoie Benjamin, car j'ai très chaud.
1: Et plus proche de comme je l'ai composée, parce que c'est une chanson que j'ai composée à la guitare, en fait, pas au piano. Donc
0: là, voilà. À découvrir. Ça sort vendredi, l'Ultra Bleu. Benjamin, j'ai pour vous un questionnaire de choix cornélien.
1: J'ai un cadeau, j'étais trop content.
0: J'ai un cadeau aussi, bien sûr. Qu'est-ce que je peux lui filer? Je n'ai rien.
1: Non, j'ai un sac ici, regarde.
0: Ah, un joli sac ici.
1: Voilà, je l'aime.
0: Voilà.
1: Bon, alors, questionnaire.
0: Si, mais si, Benjamin, il aime bien les bondueuseries.
1: Non,
0: j'ai un bracelet avec.
1: Regarde, ça porte mal.
0: Les choix cornéliens, c'est parti. Benjamin, vous préférez remplacer au pied levé la tête d'affiche d'un festival métal ou d'un festival reggae?
1: Reggae, je peux.
0: Ok, ah, reggae.
1: Faut que je chante ou pas?
0: Bah oui.
1: Bah non.
0: Faut remplacer la tête d'affiche.
1: Oh la vache.
0: Ouais.
1: Ah non, en métal, je peux hurler n'importe quoi peut-être. Mais ça, ils vont s'en rendre compte, hein. Faut pas.
0: Maintenant que vous avez fait les deux, vous préférez tourner acoustique ou électrique?
1: Non, j'aime tout, moi.
0: On choisit pas?
1: Ouais.
0: Ok, là, faut choisir. On vous coupe l'eau ou on vous coupe Internet?
1: Ben, Internet, j'en ai rien à foutre. Ah. Mais faut que je le sache avant que j'ai le temps de mettre. Télécharger les trucs qui sont sur un cloud. Non, mais j'ai ce qu'il faut pour écouter de la musique, voir des films.
0: Ouais, ça va.
1: Savoir qu'il y a des nouvelles dans le monde, il n'y a pas besoin d'Internet, ça, il y en a. Donc,
0: c'est pas faux.
1: Et l'eau, j'avais de la vie.
0: Préférez le moment où vous commencez une chanson ou le moment où vous la terminez?
1: Non, je préfère le moment où vous la diffusez à la radio. C'est ça, le moment où ma chanson elle est finie, en fait. Quand. Pas forcément moi qui vais l'entendre, mais quand je sais que les gens vont l'entendre, pour moi, la chanson, elle est finie. Et le moment que je préfère, mais que je crains le plus, c'est la première fois sur scène d'une chanson.
0: Ah.
1: C'est très, on dirait, un petit truc très fragile. Quand on y repense, après, on se dit, c'est marrant, elle est beaucoup plus facile à jouer que je ne pensais. Et j'aime évidemment la fin du mixage, c'est très...
0: C'est un bon moment.
1: Ouais.
0: Préférez perdre une oreille ou deux doigts?
1: Une oreille, je crois.
0: Vous préférez rendre vos 6 victoires
1: non,
0: de la musique?
1: Non, on change.
0: Finalement.
1: Deux doigts.
0: C'est plus de guitare, hein. Quoique,
1: ouais,
0: Django
1: Reinhardt, ouais. Après, c'est hyper prétentieux. Non, il y aura du clavier, on va dire la vérité. Ouais.
0: C'est ça. Vous préférez rendre vos 6 victoires de la musique?
1: Pourquoi faire?
0: Ou votre médaille de chevalier des arts et lettres?
1: Alors déjà, je suis officier.
0: Officier, pardon.
1: Et ensuite, de très loin, officier.
0: Officier.
1: Ah ouais, ben maintenant, ça ne veut plus rien dire. Ils ont décoré tout le monde
0: oui.
1: À l'arrache. Je connais des gens qui ne sont même pas artistes qui l'ont eu. Donc non, du coup, je garde les victoires.
0: Bravo. Vous préférez faire revenir Gainsbourg ou Brassens?
1: Non, je peux pas. Il faut qu'ils reviennent tous les deux, main dans la main, sinon... je la refuse net, la question. Vraiment.
0: Okay. Je reprends ma question et je termine avec le même nombre de spectateurs. Vous préférez, Benjamin Biolay, faire un Stade de France ou 40 Olympia?

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1: Ici live, la Ciotat, est troisième soir. C'est pour ça que je commence à bégayer un petit peu. Mais c'était un beau festival. En tout cas, merci, merci mille fois à l'équipe d'ICI Provence et à la ville de La Ciotat qui nous a merveilleusement accueillis et qui nous a permis de faire jouer nos artistes préférés sur la jolie scène flottante du Port-Vieux de La Ciotat. Benjamin Biolay, notre tête d'affiche ce soir. Benjamin, été de festival donc, mais ensuite vous enchaînez directement, vous repartez en tournée là déjà.
2: Oui, en gros, en octobre, à partir d'octobre, il y a une trentaine de dates jusqu'à la fin d'année. Ouais, mais c'est bien de garder la dynamique, justement, des festivals qui, hormis le climat qui était infect, la canicule, etc., mais on s'est quand même éclaté, c'est hyper joyeux. C'était un peu l'été de tous les dangers, mais on a quand même réussi à s'amuser. Et c'est bien de garder, je trouve, la dynamique.
1: Et c'est inspirant de passer l'été à jouer et pas l'été à rien faire?
2: Inspirant,
1: ben, je veux dire par exemple, il y a des artistes qui quand ils sont en tournée peuvent pas écrire une ligne de chanson, d'autres qui au contraire écrivent dans le bus ou même profitent des balances pour tester des trucs.
2: Moi, il m'arrive d'écrire en tournée, ouais, c'est quand même inspirant. Par contre, jamais je profiterai de la balance
1: pour tester des trucs.
2: Non,
1: vous avez ce petit truc de timidité, vous testez pas devant les gens?
2: Oh non, il y a des gens de mon entourage proche qui ont découvert que j'étais chanteur. Mais c'est vrai, que j'écrivais des chansons, que j'étais pas que tromboniste, par exemple, à l'époque. Ouais, c'est vrai.
1: Ah, donc il y a un vrai truc de
2: faire
1: de la pudeur, de la trouille.
2: Non, c'est un jardin secret, et longtemps il est resté secret, du coup. Ouais.
1: D'accord. Bon, bah là, en tout cas, maintenant,
2: on
1: le sait, c'est plus très secret. Benjamin Biolay, l'album Le Double Bleu, donc, qui ressort. Alors, ça, c'est un truc très cool avec Benjamin. C'est que si vous aviez déjà acheté son album bleu, évidemment, vous vous dites, bon, bah là, il y a une réédition, faut que je rachète l'album. Il est pas comme ça, Benjamin. Il vous a fait l'ultra bleu aussi, à part les 6 chansons supplémentaires.
2: C'est normal, je l'avais déjà fait par le passé.
1: Oui, c'est vrai.
2: C'est la moindre des choses.
1: Donc, il y a.
2: C'est pas aux gens de payer les errements des maisons de disques.
1: Donc, il y a la version triple album, le double album plus les nouvelles chansons, mais il y a

Aussi, voilà la version EP ultra bleu qui est absolument magnifique et qui existe en vinyle. Et ça fait extrêmement plaisir. Et puis c'est l'occasion de remettre en avant des belles chansons de l'ultra bleu comme Mauvais Garçon.

0: effectivement, si vous n'aviez pas écouté l'album, vous êtes peut-être étonné. Vous vous dites quoi ? Ces deux chansons sont sur le même disque. Ouais, c'était l'idée, hein. C'était une dualité.
1: Il y avait, ouais, il y avait une phase plus électrique et une phase plus acoustique. Et il y avait eu la deuxième phase, c'était quasiment faite à Rio de Janeiro. Donc c'est tourné au Brésil, ça s'entend en général.
0: Ouais. Et il y a cette dualité-là dans le concert aussi, ou bien est-ce que les tournées ont été justement pensées ?
1: Non, justement, les tournées ont été pensées pour pas que le concert soit trop hybride.
0: Ouais. Donc là, par exemple, ce soir, à La Ciotat, on branche la guitare ou pas ?
1: Beaucoup, beaucoup.
0: On branche beaucoup. Et pareil pour la tournée d'octobre.
1: Là, oui, tournée après, il y aura un petit moment acoustique dans la tournée d'octobre, dans les salles. Mais là on va plutôt brancher les guitares. Et...
0: Je crois que ça nous va. Merci beaucoup,
1: merci
0: Benjamin.
1: Beaucoup,
0: merci d'être venu nous voir. Bravo,
1: Benjamin. Avec plaisir, merci.
0: On écoute Avant de tomber, car on l'a dit tout à l'heure. Quand Benjamin sort les violons, on s'incline, on chante, parfois très fort et très faux, mais il ne nous en veut jamais.

0: Y a-t-il une chose plus douce en ce bas monde que la voix de Benjamin Biolay? Écoutez, je ne sais pas, mais en tout cas, c'était un bonheur de l'avoir dans l'émission, de réécouter cette merveille juste avant de tomber. Et vous annoncez donc que dès le 1er octobre, vous allez pouvoir voir Benjamin Biolay en concert absolument partout en France. Ça attaque le 1er octobre à Rouen au 106 jusqu'au 17 décembre au Summum de Grenoble. Rendez-vous pour les Parisiens au Zénith le 6 novembre et le 5 aussi. Bah oui, on peut faire les deux dates.
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0: Ah oui, et en ce lundi soir, on n'oublie pas notre chanson anniversaire. Une chanteuse qui s'appelle Gloria Gaynor et qui fête ses 83 ans aujourd'hui, qui accompagne nos meilleures victoires au foot, évidemment, avec sa chanson I Will Survive, absolument indissociable de la victoire des Bleus. 3-0 contre le Brésil en 1998, on connaît nos classiques. Mais voilà, Gloria Gaynor, son tout premier tube, eh ben, c'était en 1975. Et c'était pas I Will Survive, non, c'était une reprise des Jackson 5. Une merveille de chanson, un vrai bonbon qu'on va partager ensemble ce soir parce qu'on s'aime, non, les amis? Allez, Never Can Say Goodbye, c'est parti, bon anniversaire, Gloria Gaynor.

0: Gloria Gaynor. Nous, on lui dit bon anniversaire et à vous. Bah oui, on dit au revoir, mais pour ce soir, simplement. Oui, Décibel, c'est terminé. Merci à l'équipe de l'émission. Il y avait ce soir Pierre Ramet, Juliette Delperroux, Bertrand Montandon, Iris Guitoni et Mélodie Chaïb. N'oubliez pas que Décibel, c'est tous les soirs. Donc demain, on sera en direct avec Joey Tempest, le chanteur du groupe Europe. Ça va être la régalade. Et puis, puisque nous quittons ce soir La Ciotat, un grand merci à la ville de La Ciotat, à l'office de tourisme de La Ciotat et puis aux équipes d'ici Provence pour leur accueil, leur talent et leur beauté stellaire. Merci les amis, bisous.
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2: Bonjour à toutes et à tous, il est midi 5 sur votre radio ici, je suis en joie, vous m'avez manqué ce week-end. Je voudrais faire un immense coucou aux 44 locales de tout le réseau ici. Voilà, on vous embrasse toute l'équipe chaleureusement, bienvenue dans votre nouveau rendez-vous ici. Vous le savez peut-être, maintenant nous parlons bon plan, vie quotidienne, arnaque à éviter, santé, nous sommes là pour vous rendre service parce qu'on vous doit bien ça. C'est le titre de ce nouveau rendez-vous quotidien, nous sommes ensemble jusqu'à 13h. Moi je suis Enora Malagré et voici la joyeuse, la très joyeuse bande, oula j'ai roulé les airs carrément, du lundi qui m'accompagne, Aude Razo, madame anti-arnaque. Bonjour Aude.
3: Bonjour, coucou tout le monde.
2: Vous avez passé un bon week-end?
3: Oh, oui, c'était bien, mais je suis contente de vous retrouver.
2: Ah bah évidemment, Valère Coréard et ses bons plans conso, mon chouchou.
4: Salut Enora, bonjour à toutes et tous.
2: Gérald Kierzek, notre éminent médecin, bonjour Gérald.
5: Bonjour Enora, bonjour à tout le monde.
2: Elsa Wolinski, notre rayon de soleil.
6: Bonjour.
2: Bonjour Elsa. Alors, on s'attaque aujourd'hui à un gros dossier sensible en ce début de semaine, le cadmium dans les pâtes. Oui, celle que nous mangeons. Qu'est-ce que c'est que cette histoire? Eh bien, on vous raconte tout dans un instant. Nous recevrons d'ailleurs une collègue de chez 60 millions de consommateurs pour nous aider à y voir plus clair, Patricia Cherpoulos. Alors, appelez-nous ou laissez-nous un message vocal. Tout ça, c'est gratuit. C'est sur notre WhatsApp au 0810 055 056. Nous sommes là pour vous et vous pouvez nous poser vos questions comme l'a fait Joseph aujourd'hui.
7: Bonjour, Joseph Ambrière, Les Vallées. Je voulais savoir la raison pour laquelle nous recevons toujours des appels intempestifs.
2: Eh ben oui, pourquoi on reçoit ces appels intempestifs alors que soi-disant c'était interdit? C'est Aude Razo qui nous répondra.
3: Oui, je vais vous répondre, je vais vous dire pourquoi vous en recevez toujours et surtout comment ne plus en recevoir.
2: Exactement, et puis le meilleur pour la fin, tout au long de l'année, je booste votre pouvoir d'achat. 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Il est midi 7 et on démarre avec vous, mon cher Valère, et on va ouvrir notre dossier du jour sur le cadmium. Alors, on savait qu'il y en avait dans le chocolat noir, me semble-t-il, dans les céréales, et on a découvert qu'il y en avait aussi dans les pâtes. On va en parler avec vous, et pour être encore plus éclairé, nous accueillons Patricia Cherpoulos, notre collègue de 60 millions de consommateurs. Bonjour Patricia.
6: Bonjour.
2: Merci infiniment d'être dans la bande dont vous doit bien ça. Vous allez vraiment nous aider sur ce dossier sensible.
4: Oui, c'est un sujet qui est à la une de votre dernier numéro de 60 millions de consommateurs. Donc du cadmium dans 80% des paquets de pâtes.
2: 80%?
4: 80% des paquets de pâtes, même encore plus.
2: Même encore plus, Patricia elle faisait le geste.
4: Ouais. Oui. Plus de 2/3 des Français, Patricia, mangent des pâtes au moins 2 fois par semaine. Donc on peut dire qu'on a nos petites habitudes avec les pâtes. Et il y a des métaux lourds dedans alors.
6: Et oui, et en particulier du cadmium. Alors voilà, c'est ça. C'est en fait, on était un petit peu alerté déjà par une étude sur les flocons d'avoine, puisqu'on sait effectivement que le cadmium, ce métal lourd dont on parle beaucoup, se trouve dans les céréales. Donc on s'est dit, et dans les pâtes qui sont à base de blé dur.
2: Voilà. Pourquoi il y a du cadmium?
6: Parce qu'en fait, donc les pâtes c'est du blé dur. Mmh. Or le blé dur, c'est une des céréales qui va puiser beaucoup en tout cas de cadmium qui est naturellement dans le sol et qui plus est apporté aussi par les engrais phosphatés.
2: Voilà. Elsa Wolinski,
8: j'ai le droit de vous poser une petite question, excusez-moi, mais qu'est-ce que c'est le cadmium?
6: Ah oui, alors le cadmium c'est un composé qui fait partie des métaux lourds comme le plomb, comme le mercure, et ce sont des éléments donc que l'on trouve qui sont libérés par les roches notamment. Le problème de ces métaux lourds, dont le cadmium, c'est qu'ils vont s'accumuler dans l'organisme, en fait il n'est pas évacué comme d'autres composés.
8: D'accord, merci.
4: Puisqu'Aude Razo est là, et qu'Aude Razo, c'est à peu près tout en général, surtout, on va en profiter.
2: Madame anti-arnaque.
4: Est-ce que c'est légal qu'il y ait du cadmium dans les aliments?
3: Oui, c'est légal, effectivement, c'est juste que...
2: Imagine, elle disait, bien sûr, c'est complètement OK.
3: Non, mais c'est légal, c'est juste qu'il y a des normes à respecter. Je vais pas les détailler parce que c'est quand même un peu complexe, on est d'accord. J'avais un peu l'impression de me retrouver à mon cours de chimie quand j'ai commencé à regarder les normes, vous savez. Non, il y a des seuils de cadmium qui ont été abaissés aussi, dans les engrais, par exemple. Il y a des seuils dans l'eau aussi à respecter. La question, c'est faut-il, oui, abaisser ces normes pour qu'on y soit moins exposé, parce que nous, Français, nous sommes très exposés au cadmium du fait de notre alimentation. On parle des pâtes, on parle aussi des croissants, on parle du pain. Et comme on en mange beaucoup, bien plus que nos voisins, on est plus exposé que les autres.
8: Bah, je m'adresse forcément à notre médecin, Gérald Kierzek. Qu'est-ce qu'on risque si on mange du cadmium comme ça en masse?
9: Alors, on a eu un début de réponse en disant c'est l'accumulation. Et c'est vrai que c'est l'exposition chronique et l'accumulation dans l'organisme qui va faire que les doses vont progressivement s'amonceler. On peut faire des dosages d'ailleurs pour vérifier quel est le taux de cadmium. Cadmium, juste j'ouvre une parenthèse, c'est le cadmium, on entend ce mot dans les batteries, vous savez, des batteries de téléphone,
8: oui,
9: etc., le cadmium. Mais là, c'est pas la source de contamination, c'est plutôt une source naturelle ou la source des engrais qui viennent dans la terre se mêler à la terre et donc aux légumes qui sont cultivés dans la terre. Voilà pourquoi on le retrouve dans les céréales, dans le blé, etc. Je ferme la parenthèse. L'accumulation, qu'est-ce que ça fait? D'abord, c'est un produit qui est cancérogène. Ça peut provoquer le cancer à des fortes doses. Mais avant ça, comme il n'y a pas d'élimination importante, ça s'accumule au niveau rénal. Mmh. On peut avoir une atteinte rénale, on peut avoir une atteinte osseuse, d'ostéoporose accélérée, on peut avoir un risque de fracture aussi. Et puis, il y a des effets cardiovasculaires et des effets supposé ou réel, parce que là c'est compliqué aussi de faire un lien de causalité avec des troubles du neurodéveloppement. Vous savez, quand on parle d'autisme, etc., ça peut être en lien aussi avec le cadmium.
8: Pardonnez-moi, c'est très sérieux. Valère Coréard.
4: Patricia Chéropoulos, donc vous êtes journaliste à 60 millions de consommateurs. C'est précisément dans votre dernier numéro qui est en kiosque actuellement qu'on retrouve cette enquête. Qu'est-ce qu'elle dit? Qu'est-ce qu'on apprend sur les pâtes et lesquelles est-ce qu'il faut choisir pour essayer d'éviter le cadmium?
6: Oui, alors en fait on a analysé 36 pâtes, donc des spaghettis et des penne, parce que ce sont les plus consommés par les Français. Donc, sur chaque échantillon, en fait, nous avons donc mesuré effectivement les métaux lourds, les pesticides, les mycotoxines, etc. En tout cas, l'enseignement, si on reste sur le cadmium, c'est que donc la très grande majorité contient du cadmium, même à des doses évidemment très faibles.
8: Oui,
6: là, on est à des teneurs. Le plus faible, c'est 0,008 mg par kilo. Et le plus important, c'est 0,071 mg par kilo. Donc, comme ça, ça ne veut pas dire grand-chose. Sauf que c'est cette teneur qui, si vous mangez des pâtes et d'autres céréales plusieurs fois par semaine, ce qui est le cas en général,
8: bien sûr,
6: c'est ce qu'on disait, c'est que ça s'accumule.
4: Mais il y en a certaines où il n'y en a pas du tout?
6: Il y en a quelques, vraiment très peu de références, effectivement, ou en tout cas ce n'est pas détecté.
8: C'est bon, pas alors ça tombe pas bien, parce que comme on est là pour vous rendre service, on vous dira du coup quelle pâte acheter. Juste après notre cher Étienne Dao, continuez d'ailleurs à réagir au 0810 055 056. Vous êtes sur votre nouveau rendez-vous quotidien, on vous doit bien ça, le grand sommeil, Étienne Dao sur votre radio, ici.

0: Morceau. Le grand sommeil, Étienne Dao sur votre radio ici. 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
0: Il est midi 16, nous sommes en direct, comme tous les jours, c'est votre nouveau rendez-vous quotidien. On vous doit bien ça sur votre radio ici, avec toute la bande et une camarade, Patricia Chéropoulos de 60 millions de consommateurs. Et avec vous, chère Patricia, nous parlions de ces pâtes au cadmium, ce qu'il y en a beaucoup, beaucoup trop, mais l'espoir était dans votre voix. Il y a aussi des marques de pâtes qui n'ont pas de cadmium.
2: Oui, oui, oui, heureusement. Hein. Ouais, alors là, dans notre essai, en tout cas, ce qui ressort, ce sont les pâtes sans gluten. Ouais. Alors, je ne dis pas qu'il faut absolument racheter que ça. Mmh. Mais pourquoi ? Parce que, justement, elles ne sont pas à base de blé, mais à base d'autres farines, comme des farines de maïs ou de riz, qui sont des végétaux qui vont puiser moins de cadmium dans les sols que le blé.
0: D'accord. Valère Correa ?
3: Oui, moi j'ai envie d'en profiter pour parler de l'alimentation en général. On est un peu dans un monde de fous, franchement, on ne sait plus très bien quoi manger sans faire du mal. Non, mais enfin, c'est vrai, qui sait.
4: Surtout pour Valère, un peu hypochondriaque, qu'est-ce que je vais manger ?
3: Alors, hypochondriaque à la marge, hein, disons-le. Mais pour revenir sur le sujet qui intéresse tout le monde, c'est pour manger sans se faire du mal, Patricia, on fait quoi ? Est-ce qu'il faut, par exemple, partir sur de la bio au maximum ? On sait que c'est plus cher.
2: Alors, déjà, je dirais diversifier, déjà, même si on prend les pâtes et tout le reste,
0: médecin, c'est du chef.
2: Voilà, diversifier aussi bien le type d'aliments, les marques aussi, hein, quand vous prenez des produits déjà transformés. Mmh. Voilà, bon, déjà, c'est une première chose. Aussi, effectivement, le bio, bah oui, ça a des atouts. Le problème, c'est souvent plus cher. Oui, ça, c'est vrai. Bon, autant les produits laitiers, on peut trouver des prix à peu près équivalents. Mais le bio, notamment pour les fruits et légumes, ça garantit, en tout cas, lorsque c'est cultivé en Europe, hein, normalement, ça garantit l'absence de résidus de pesticides de synthèse. Bon, voilà. Donc, effectivement, c'est peut-être mieux, si on peut, évidemment. Autre chose, c'est éviter ou limiter l'alimentation ultra transformée ou raffinée. Hein, c'est tous ces plats préparés, les biscuits,
0: oui, mais qui sont malheureusement moins chers. Et je sais que c'est pas bon, les chips, aussi sur-sucrés, etc. Ouais. C'est ça le problème.
2: Alors, ce qu'on peut faire aussi, c'est, on dit toujours, c'est les aliments bruts, c'est cuisiner. Alors, évidemment, je dis ça, c'est facile. Mais
0: voilà.
2: Parfois, il suffit à la vapeur de faire des haricots verts, du brocoli, par exemple, hein, qui est très très bon légume. Et puis, on l'assaisonne avec un peu d'huile d'olive. Voilà, c'est trouver des
3: stratagèmes. Un petit peu de vinaigre aussi, hein, sur le brocoli,
2: si
3: un petit peu de vinaigre, c'est magnifique.
2: L'accord.
0: Merci, Top Chef. Merci, Cyril Lignac. Non, Gérald Kierzek, notre médecin,
4: capital, c'est effectivement de diversifier les produits, diversifier l'origine des produits, puisque forcément, si vous mangez toujours la même chose, ça a été pris dans la même terre, sur le même terrain, etc. Donc s'il y a beaucoup de cadmium, ben, ça va s'accumuler, alors que s'il y a des origines différentes, la probabilité est quand même plus faible. Et vous savez, en nutrition comme en toxicologie, c'est la dose qui fait le poison. Donc c'est vraiment cette accumulation de doses qui est importante à limiter. Le petit déjeuner, on peut prendre des œufs, on n'est pas obligé de prendre des céréales. C'est vrai que les enfants, on a l'impression, et on est intoxiqué par le marketing pour le coup, avec toutes ces marques qui disent les céréales, c'est bon pour le petit déjeuner. Non, c'est pas bon parce que c'est ultra transformé, c'est pas bon parce que c'est bourré de sucre, et c'est pas bon parce qu'en plus il y a potentiellement du cadmium. Donc il faut d'autres types de petits déjeuners.
0: Parlons peu, parlons bien. Moi, je veux des marques. Je veux des marques. Je veux que vous nous balanciez des marques. En tout cas, des produits qui sont bons et que je vais acheter tout de suite après l'émission. Voilà, avec mon petit vélo électrique.
2: Alors, non, mais déjà, d'ailleurs, la plupart de nos essais, et celui-ci aussi, confirment que les marques de distributeurs sont au moins aussi bonnes que les marques nationales. Ça, c'est
0: très
2: déjà
0: bien.
2: Une première chose.
0: Cher.
2: Et c'est moins cher.
0: Et moins cher, Valère.
2: Donc, voilà. Ensuite, vous voulez quoi ? Des penées, par exemple ?
0: Oui, bon, je vais.
3: C'est bon, les penées.
2: Eh bien, les huiles d'Elvert des Fiorini, par exemple, arrivent en tête. Ça, c'est globalement.
0: Redites-moi, j'ai pas entendu, pardon.
2: U, Delverde et Fiorini,
0: parfait.
2: Qui est aussi donc une marque de distributeur. Ça arrive en tête pour plusieurs raisons. Hein. Là, on n'est pas que dans le cadmium, c'est aussi parce qu'il n'y a pas de résidus de pesticides, parce qu'au niveau nutrition, c'est correct. Il y a assez de fibres, parce que les pâtes, c'est ça aussi. Hein. Ça apporte des fibres et des glucides aussi, et des protéines. Voilà, donc là, c'est parmi les penées. Vous voulez aussi quelques spaghettis ?
0: Je veux de la spaghetti.
2: La spaghetti.
0: Et après, je ne vous embête plus.
2: Nous avons, alors, les premières, c'est des bio, justement. C'est Priméal et Jardin Bio.
0: Ah, bah,
2: c'est suivi par U.
0: Oh là là, Zavolinski, vous êtes une bonne élève.
2: Mais oui.
3: Si on reste sur ce sujet alimentation et Gérald parlait de la provenance, est-ce que acheter français, c'est un critère de qualité ? Est-ce que ça nous protège ?
2: On aurait envie de dire oui, mais... Mais le problème, c'est que le blé français, et là, ça a été dit tout à l'heure, c'est qu'on utilise des engrais phosphatés qui sont plus riches en cadmium que dans d'autres pays européens. Ça veut dire que le blé français n'est pas forcément indemne de cadmium, loin de là.
0: D'accord.
2: Qui plus est, dans notre essai, il y a quelques résidus de pesticides. Bon, donc français, oui, à la fois c'est local, effectivement, on peut aussi encourager les agriculteurs, hein, mais idéalement, voilà, c'est pas forcément, en tout cas pour les pâtes, hein, pour les pâtes. Après, pour les fruits et légumes, c'est vrai que l'origine France.
0: Oui.
2: Ça, mieux, c'est déjà pour l'environnement. En plus, il y a moins de, on va moins stocker, donc il y a moins de risque de développement de moisissures, notamment. Voilà.
0: On va continuer à parler alimentation avec vous, hein, chère Patricia Chéropoulos, avec Valère, avec toute l'équipe, et avec Patricia qui nous appelle des Alpes-Maritimes, qui a envie de nous poser quelques questions. Faites comme elle, 0810 055 056. C'est votre émission, c'est votre nouveau rendez-vous sur votre radio ici, et ça s'appelle On vous doit bien ça. Mais pour l'heure, un peu de musique, la douce voix de Charlotte Cardin, The Way We Touch, sur votre radio. Ici, on est ensemble jusqu'à 13h.

0: The Way We Touch. Madame Cardin, Charlotte Cardin, sur votre radio ici.
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0: Et oui, c'est votre nouveau rendez-vous quotidien sur votre radio ici. On est ensemble jusqu'à 13h. On a parlé du cadmium dans les pâtes et il y a un merveilleux dossier qui va vous en parler vraiment avec beaucoup de sérieux. C'est dans le numéro de ce mois-ci de 60 millions de consommateurs. Il est en kiosque, il est sorti là ce matin, tout frais, tout chaud. Et merci d'ailleurs à Patricia Chéropoulos d'en parler avec nous. Valère, vous aviez une question pour notre chère Patricia encore.
3: Une dernière rapidement, parce qu'on parle beaucoup des pâtes. C'est pratique les pâtes, notamment pour les enfants. Moi, je leur en fait souvent, ils adorent ça, j'ai des origines italiennes, on s'en fiche, qu'importe. Mais le vrai sujet, c'est est-ce qu'il ne faut pas essayer de bifurquer un petit peu et d'imaginer d'autres accompagnements pour nourrir ces ventres affamés?
4: Tout à fait, parce que c'est vrai qu'il y a les pâtes, le riz, les pommes de terre, mais il faut aussi penser aux légumineuses. Les légumineuses, c'est les lentilles, c'est les pois chiches par exemple, c'est les haricots rouges. Même on peut en trouver en conserve, donc c'est très rapide aussi à faire. L'intérêt des légumineuses, outre que c'est un aliment très intéressant sur les fibres et les protéines, c'est que ça retient beaucoup moins de cadmium que les céréales.
0: Ah,
4: en plus tranquille
0: pas
4: là-dessus.
0: Mal. Continuez à réagir au 0810 055 056. C'est le numéro du standard et aussi de notre WhatsApp. Laissez-nous des messages vocaux, des textos, des mots d'amour. Surtout pour Gérald Kierzek, qui en a grand besoin, notre médecin. Je plaisante. Et nous allons accueillir une auditrice. Elle s'appelle Patricia. Elle nous appelle des Alpes-Maritimes. Et je salue chaleureusement ici Azur, d'ailleurs. Bonjour Patricia, bienvenue.
5: Bonjour Enora, bonjour à tous.
0: Comment allez-vous Patricia?
5: Je vais très bien, il fait beau, donc tout va bien.
0: Oui, profitons.
5: Et c'est vrai que votre sujet m'interpelle, surtout depuis que j'ai la chance d'avoir un terrain et de cultiver mes propres légumes et d'avoir mes propres fruits.
0: Ça c'est formidable.
5: J'avoue que ça m'inquiète énormément de savoir, on ne sait plus ce que l'on mange. Nos terres sont polluées, vous parliez du cadmium, mais il y a plein de pesticides, de substances chimiques. Et derrière, peut-être potentiellement des problèmes de santé et des coûts considérables pour la collectivité. Donc, c'est vrai que moi, j'ai ma petite fille à Paris, ma fille aussi. Je me dis toujours, mais qu'est-ce qu'elle mange? Ça m'inquiète énormément. Donc, on demande aux citoyens de faire attention à l'alimentation, mais ça coûte quand même relativement cher. Et comment le faire si la qualité des produits, elle n'est pas garantie? Si
0: moi, je comprends, Patricia. On sent votre émotion.
5: Donc, peut-être vaudrait-il mieux investir sur pour prévenir cette pollution de notre alimentation plutôt que de payer demain le prix des maladies qu'elle pourrait provoquer.
0: Je comprends. Alors Valère et puis ensuite notre médecin Gérald, Patricia.
3: Oui, ben c'est vrai qu'on est dans un, je le disais tout à l'heure, un peu un monde de fou en fait. Ouais. Hein, donc c'est ça. Alors pour la bio, très rapidement quand même pour y revenir. Manger de saison, des fruits et légumes de saison notamment, ça va faire baisser la pression financière. C'est un moyen d'y accéder. Ouais. La deuxième chose, c'est d'essayer de baisser la part de viande parce qu'on sait que c'est fort dans le budget. Et on peut le remplacer par les légumineuses dont parlait Patricia Chéropoulos. C'est des petits tips tout bêtes, mais ça peut permettre de faire baisser la pression du surcoût de la bio et d'accéder à cette alimentation qui est quand même assez protectrice, disons-le.
6: Ouais. Oui, puis il ne faut pas paniquer non plus. C'est-à-dire qu'il n'y a aucune des pâtes qui a été testée qui a dépassé la limite réglementaire. Déjà, je crois que c'est important de le dire.
4: Oui, tout à fait.
6: La deuxième chose, donc c'est une limite réglementaire pour des raisons sanitaires. Hein, tout ça est très encadré et contrôlé. Deuxièmement, vous avez un petit potager, vous faites du circuit court. Si vous n'utilisez pas des engrais industriels dessus, il n'y a pas de raison que votre sol il soit pollué. Donc ça veut dire que les légumes que vous faites sur votre terrain, ils sont bons. Mmh. Et puis, ça ne vous concerne pas directement, mais je voudrais, pour tous nos auditeurs et auditrices qui fument, la première source de contamination de cadmium, c'est le tabac. Donc, pour celles et ceux qui fument...
0: Ils en parlent tous les jours, mais il a raison.
6: Mais il faut d'abord arrêter de fumer avant de penser à une psychose ou une panique éventuelle sur notre alimentation. C'est toujours important à rappeler.
0: Merci Gérald, merci beaucoup Patricia Chéropoulos pour vos tips, vraiment très très utiles. Et puis merci à notre auditrice Patricia, partagez aussi comme elle vos angoisses. Si vous avez des questions, on est là pour y répondre, 0810 055 056. Mais pour l'heure, c'est du pouvoir d'achat qu'on va vous donner, là tout de suite maintenant. Vous êtes inscrit sur ici.fr, vous avez bien fait. Vous avez fait comme Sandrine. Bonjour chère Sandrine et bienvenue dans On vous doit bien ça.
7: Bonjour, bonjour ici, bonjour à tous les auditeurs.
0: Vous allez bien Sandrine?
7: Oui, je vais parfaitement bien, merci.
0: Eh bien vous, vous êtes inscrite.
7: Je suis très émue d'être votre...
0: Ah carrément, émue.
7: Ah bah oui,
0: vous êtes trop mignonne.
7: J'adore cette radio locale et je vous écoute tout le temps le midi, enfin je vous écoute du matin au soir en fait.
0: Oh voilà. vous êtes trop gentil.
7: M'accompagner.
0: Bon, eh ben, on est ravis de le faire, vraiment. On a surtout une très bonne nouvelle à vous annoncer, puisque c'est gagné, mais bien sûr.
7: Oh là là, mais je pense. Oh, mais super, merci beaucoup.
0: Oh là là. Mais comme
7: génial,
0: quoi.
7: Merci, merci infiniment, merci beaucoup.
0: Comme quoi, ça fonctionne, ouais. Chers amis. Vous vous inscrivez comme Sandrine sur la page d'ici.fr et vous repartez avec 200 euros de bons d'achat à dépenser dans une grande enseigne. Mais alors, juste après, on aura Elsa Wolinski qui va nous révéler sa grande amitié avec Céline Dion.
4: Tout à fait.
0: Et on aura notre médecin Gérald Kirzek qui nous parlera de compléments alimentaires.
6: Et de sa grande amitié avec les compléments alimentaires.
3: Ou pas,

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2: Et rebonjour, midi 32 sur votre radio ICI et bienvenue dans votre nouveau rendez-vous. On vous doit bien ça, c'est le nom de cette émission. Ici, on parle bon plan, vie quotidienne, arnaque à éviter, on parle aussi santé. Bref, nous sommes là pour vous rendre service parce qu'on vous doit bien ça. Alors, nous sommes ensemble jusqu'à 13h. Moi, je suis Enora Malagré, je suis avec Aude Razeau, Valère Correa, Gérald Kirzek et ma grande amie Elsa Wolanski qui va nous parler de son amitié avec Céline Dion. Il me tarde, mais pour l'heure, c'est notre auditeur Joseph qui a appelé au 0810 055 056 et qui nous a laissé un message vocal. On l'écoute.
3: Bonjour, Joseph Ambrière-Levallée. Je voulais savoir la raison pour laquelle nous recevons toujours des appels intempestifs, tant sur le fixe que sur les portables. Ceci malgré la nouvelle réglementation en vigueur depuis début septembre.
2: Mon Dieu, que je vous remercie, Joseph, de soulever cette question. Ça m'arrive sans arrêt. Pardonnez-moi, ça me rend chèvre. Oui, c'est une très vieille expression que j'avais envie de remettre un peu au goût du jour. Aude Razeau, aidez-nous. Pourquoi ?
4: Alors, pourquoi ? Donc, effectivement, Joseph fait référence à cette nouvelle loi pour bien replanter le décor. Aucune entreprise n'a le droit de nous démarcher désormais par téléphone. C'est interdit, sauf si on a donné notre accord explicite. Et donc, effectivement, Joseph a raison. J'ai vu passer... comme vous, plein de reportages qui disaient ça y est, enfin, ouf, c'est la fin de ce démarchage téléphonique absolument insupportable, on n'en pouvait plus, alléluia, etc., etc. Ceci étant dit, il y a des exceptions déjà à cette loi, et c'est peut-être pour ça que vous recevez toujours des appels, Joseph, c'est que, par exemple, votre opérateur téléphonique avec lequel vous avez un contrat, il a toujours le droit de vous démarcher, vous voyez. Vous pouvez aussi recevoir des appels pour des sondages, ça reste légal. Deuxième cas de figure... Vous pouvez très bien avoir une entreprise qui ne respecte pas la loi et qui vous appelle sans votre consentement. C'est pas parce qu'il y a la loi qu'elle est forcément respectée. Je vais vous donner un exemple. Le démarchage pour la rénovation énergétique, il est interdit depuis 2020. Qui n'a pas reçu ces derniers mois.
5: Oui, pour les fenêtres.
2: J'ai l'impression que c'est toutes les semaines. C'est complètement parano, mais
4: les panneaux solaires, l'isolation, la pompe à chaleur, bien sûr que vous en avez reçu. Donc il y a toujours moyen de contourner la loi. J'ai une appli pour vous pour plus en recevoir. Vous la voulez ?
2: Oh bah,
4: oui,
2: je vous la donne.
4: Bien c'est sûr. Une astuce. Elle a toujours beaucoup de succès. Je l'ai sur mon téléphone. Vous allez tous l'installer. Regardez,
2: Valère,
4: prend son téléphone. Je l'ai fait installer à toute ma famille, à tout le monde, etc. Elle s'appelle Sarah Croche. S-A-R-A.
2: Déjà, j'adore le nom.
4: C'est un jeu de mots, vous avez compris.
2: Alors, redites-la.
4: Sarah Croche, S-A-R-A, Croche.
5: Ah, mais je l'ai déjà.
2: Et ben voilà. Quel bon élève.
5: Je l'ai déjà.
4: C'est une appli française, d'ailleurs, Cocorico, on peut le dire. Donc, vous l'installez. Ce qui est bien, c'est qu'il n'y a pas besoin de créer un compte ou je ne sais pas quoi. Vous l'installez là sur votre téléphone, c'est tout. Ça va bloquer les appels de démarchage et les appels frauduleux par la même occasion. C'est hyper efficace, j'en reçois quasiment plus. Allez, il y a eu depuis janvier, je l'ai depuis janvier. Il y a eu quelques trous dans la raquette, mais j'en ai deux, trois fois. Mais franchement, c'était pas mal.
2: Merci pas mal. À vous, cher Aude Razeau. Vous l'avez vu, on a des solutions pour vous. Appelez-nous au 0810 055 056. Mais pour l'heure, un peu de téléphone avec New York, avec toi, sur votre radio ICI.

0: Moi, jusqu'au bout.
1: J'adore. Yes, téléphone. Emmène-moi. Bon, pas du tout. Je suis perdue. J'étais en train de faire semblant de faire de la batterie. C'était tout à fait ridicule. Bienvenue sur votre radio ici.
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1: Votre nouveau rendez-vous quotidien, on vous doit bien ça sur votre radio ici. Continuez à nous envoyer des messages au 0810 055 056 ou à nous appeler, parce qu'en début d'émission, ça fait beaucoup réagir. On a parlé du cadmium dans les pâtes et je sais qu'au standard, ça se bouscule. Mais pour l'heure, ma chère amie Elsa Wolinski va nous parler de son amitié avec Céline Dion.
4: Mais tout à fait.
1: Qu'est-ce que c'est que ce scoop?
4: Alors attendez, alors déjà, moi ce week-end, j'ai mangé des pâtes. Beaucoup de pâtes.
1: Au cadmium.
4: Mais oui, donc si je vous ai bien écouté depuis tout à l'heure, je suis pleine de cadmium. Super. Mais comme je savais que vous alliez me stresser à l'heure du déjeuner, j'ai prévu mon refuge. Vous savez ce que c'est mon refuge?
1: Non.
4: Et
1: non,
4: oui, Céline Dion, bien sûr. Alors j'aurais vraiment aimé vous faire une chronique ce matin en vous disant j'en ai marre de Céline, comme tout le monde dit en ce moment.
1: Parce qu'on l'attend.
4: J'aurais aimé vous dire ça suffit, sauf qu'en vrai...
1: Parce qu'elle est en concert quand, pardon Elsa, c'est ce week-end là.
4: À partir du 12 septembre.
1: On compte les jours.
4: Enfin, personnellement, je compte les jours. Parce que, effectivement, Céline, pardon Valère, mais c'est un peu mon amie imaginaire, d'ailleurs. Elle est entre vous et moi. D'ailleurs, poussez votre téléphone, s'il vous plaît, parce que vous l'écrasez un peu. Donnez-lui un peu de place. Donc, je vais pas faire comme tous ceux qui font en ce moment, un peu genre, non, mais moi, Céline, j'en ai un peu marre. D'ailleurs, ici, je veux pas dire, je donnerai pas de nom, mais enfin, c'est un peu ce que vous faites. Céline Dion, ah ben non, moi, j'écoute pas. Non, j'ai jamais vraiment été fan. Ah bon? Ben, bizarrement, quand il a fallu acheter des places, vous y étiez tous là. 9 millions de personnes.
5: Incroyable.
4: Se sont inscrits pour essayer d'avoir un billet. 9 millions. Oui, Gérald, vous pouvez me regarder comme ça. Effectivement.
5: Sauf moi.
4: 330 000 places au départ. Ça fait environ 27 personnes pour un siège. Oui, j'ai calculé Valère.
1: Oh là là.
4: Mais moi, je me suis retrouvée 600 millième dans la file d'attente à rester connectée toute la journée en faisant croire que j'étais concentrée sur un chapitre d'un livre que je n'ai jamais écrit, évidemment. 6 dates ont dû être rajoutées. Tout est parti en 4 jours. Donc, tous ceux qui me disent non, mais moi, Céline Dion, arrêtez. Vous voulez tous une place, effectivement. Et maintenant qu'elle est à Paris, c'est devenu mon feuilleton favori. Céline sort de son hôtel, je regarde. Céline parle aux fans, j'écoute. Céline chante. Évidemment, je pleure, vous pensez bien. Pardon Valère, excusez-moi, mais poussez-vous un petit peu parce que vous savez quoi? Justement avec Céline, nous partons en répétition. Oui, parce que j'ai pas de place, mais je fais quand même partie du spectacle. Enfin bon, on se raconte souvent, parce que de toute façon... Bah ouais, mais comme je suis pleine de cadmium, je peux être aussi pleine de Céline. Voilà, c'est tout, merci.
1: C'est pour vous Elsa.
4: Merci.
1: C'est un titre qu'on adore diffuser sur notre radio ici et que vous aimez. Oh, ceux qui ont de la chance d'avoir des places, on vous envie. D'ailleurs, en parlant de places pour les concerts, Aude voudrait soulever un lièvre.
6: Oui, excusez-moi de casser l'ambiance et de couper Céline. En plus, franchement, je me prends pour qui? Mais vraiment, pour qui je me prends? Non, parce que effectivement, premier concert samedi, il y aura les autres ensuite, dernière ligne droite. Il y en a qui cherchent toujours une place,
1: un peu désespérément.
6: Et il y a des petits malins, les fameux petits malins dont je parle souvent, qui vont en profiter pour nous refourguer absolument n'importe quoi. Donc très sérieusement, franchement, grosse vigilance. Si vous voyez un post Facebook, un post Instagram, une annonce sur le Bon Coin là de cette semaine avec des gens qui revendent leur place pour Céline Dion du style j'ai un empêchement, je revends ma place en plus à prix cassé, etc. Franchement, il peut y avoir des choses honnêtes, mais il y a beaucoup de choses malhonnêtes.
1: Instagram qui se font passer
6: tout
1: pour les comptes femmes de Céline Dion et qui revendent des places. Faites attention. Moi, il y a un site qui me rend dingue. Je vais le citer, pardon, Viagogo. Parfois, j'achète des places sur ce site. Parfois, ce sont de vraies places. Et ça m'est arrivé par deux fois d'acheter une place sur ce site, de me pointer au stade ou à la salle de concert et on me dit non, c'est une fausse place, c'est une place que j'ai acheté le PIB d'un pays. Une catastrophe. Donc, c'est déjà vrai.
7: Rien que le nom Viagogo, il faut se méfier.
1: Alors, c'est pas faux. Mais bon, je suis un peu naïve et je suis blonde. Double effet. Mais c'est vrai, je suis en colère contre
6: ce site. Il y a plein de gens, effectivement, on cherche et puis on se dit, c'est un site, il a l'air bien, etc. Viagogo, c'est pour qu'on replante aussi, c'est un site de revente de billets, tout simplement. Il faut savoir que c'est pas un revendeur certifié, c'est pas les organisateurs qui vendent des billets. Donc finalement, vous pouvez tomber un peu, Enora, sur n'importe qui propose des places à la vente. Moi, j'avais aussi un témoignage, c'était un auditeur qui est qui avait trouvé 3 places sur Facebook, sur une page en fait de fans d'Indochine. 3 places au Zénith de Strasbourg. Mmh. Et pareil que vous, il est arrivé dans la salle de concert, on lui a dit c'est pas bon, vous pouvez pas rentrer.
1: Qu'est-ce qu'on fait dans ces cas-là ?
6: Il y a deux possibilités. Soit c'est des fausses places, soit c'est des places que des gens ont revendues plusieurs fois. Donc le premier qui arrive à la salle de concert, il scanne. Vous savez, le code barre ou le QR code ou quelque chose, il va passer. Et ben, les suivants,
7: et les
6: vous et Nora.
1: Mais on se retourne comment contre
6: mais
1: ça?
6: C'est compliqué de se retourner. Alors, il y en a qui me disent, j'écris à la plateforme, ils ne me répondent pas, ils se déchargent de la responsabilité. C'est très compliqué parce qu'en fait, par exemple, sur Facebook, ce monsieur qui a donné de l'argent à une dame, en fait, c'est une vente directe. C'est-à-dire qu'il est juste, il a donné de l'argent, il a fait un virement à une inconnue.
1: Oui, c'est
6: en
1: ça.
6: Fait, dites-vous toujours, j'ai fait un virement là à quelqu'un que je ne connais pas.
1: Vraiment, faites attention.
6: Vous ne seriez pas dans la rue, donc ne le faites pas sur Internet.
1: Regardez vraiment les sites. Faudra que vous nous disiez comment les repérer, ces sites.
6: Allez sur Ticketmaster, par exemple, c'est une bourse officielle. Vous pouvez. Mais là, j'ai regardé ce matin, il n'y a rien pour Céline, je suis désolée.
4: Vous nous donnez des mauvaises nouvelles.
1: Oh, on va écouter Amy Winehouse. Alors, elle, j'aurais vraiment, vraiment rêvé de la voir en concert. Ça s'appelle Back to Black. Vous le connaissez évidemment, ce titre. Et on vous le joue sur radio. Ici.

0: to Black, Amy Winehouse, sur votre radio ici. Jusqu'à 13h,
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0: adapté. Peut-être qu'il vous faut des compléments alimentaires, mais peut-être pas. Peut-être que votre fatigue, peut-être que votre trouble du sommeil, il est lié à autre chose. Donc,
1: bon,
0: il faut déjà revenir.
1: Du magnésium toute l'année, sans discontinuité.
0: Alors, déjà, toute l'année, non. Sauf exception, et des gens qui manquent de magnésium pour différentes raisons. Mais là, c'est sur prescription médicale, après des dosages. Mais le systématique, il n'y a rien de systématique. Pourquoi? Parce qu'il faut revenir déjà au basique. Si vous êtes fatigué, c'est peut-être que votre rythme de sommeil est à revoir. Donc,
1: d'accord.
0: Il faut revoir les horaires de coucher et de lever. Peut-être que vous ne bénéficiez pas assez de la lumière du jour. Peut-être que votre alimentation, on en parlait, n'est pas assez variée. L'assiette n'est pas assez colorée. Vous ne mangez pas assez de fruits et légumes. Peut-être que vous ne buvez pas assez d'eau. Donc déjà, le sommeil, la lumière, l'alimentation et l'hydratation, c'est vraiment les basiques. Et ça n'est jamais remplacé par un complément alimentaire. Le complément alimentaire un peu magique n'existe pas. Alors après, ça ne veut pas dire que c'est inutile. Ça peut être utile, des compléments alimentaires. Je parlais de la vitamine D. C'est vrai qu'on est dans une période où on va baisser en luminosité. Mmh. Donc la vitamine D, elle est synthétisée essentiellement par la peau. Comme il y a moins de lumière à l'extérieur, qu'on sort moins, qu'on a des manches longues par rapport à cet été, etc. Ça peut être utile d'octobre à mars, on va rentrer dans cette période d'automne-hiver, de se supplémenter éventuellement en vitamine D, surtout pour les femmes enceintes, surtout pour les personnes âgées, surtout pour les personnes à la peau foncée, où il y a des besoins supplémentaires en vitamine D. Mais là encore, ça ne se fait pas n'importe comment, un complément alimentaire, c'est souvent naturel, mais ça peut rentrer en interaction avec des médicaments. Donc parlez-en avant d'en prendre à votre pharmacien ou à votre médecin. Et la période, là, automne-hiver, ça peut être justifié de prendre une supplémentation en vitamine D, soit tous les jours, soit, vous savez, il y a des ampoules qui peuvent être mensuelles aussi. Comme ça, on prend une bonne dose de charge et on n'a pas à en prendre tous les jours. Mais encore une fois, rien de systématique et ça ne remplace pas la bonne lumière du jour. Ça, c'est une bonne manière.
1: Elsa,
0: vous notez, Elsa ?
1: Elle vous écoute.
2: Mais non, mais parce qu'il y a des dizaines de milliers de compléments alimentaires.
0: Mais parce que c'est un business de dizaines de milliers, de centaines de milliers d'euros aussi, pour ne pas dire de millions. Donc, il faut faire très attention. Donc, vitamine D, on peut. Magnésium, là aussi, on en voit de partout.
2: Moi,
0: du magnésium.
2: Je prends plein de choses.
0: Alors on se dit, tiens, je suis fatigué, je suis un peu stressé, j'ai des crampes musculaires, qu'est-ce que je fais? Je prends du magnésium. Ben voilà. Mais si vous mettez un peu d'oléagineux, de légumineuses, de chocolat noir, tiens, le petit carré de chocolat noir, ça peut vous apporter votre dose de magnésium. Donc il n'y a pas forcément besoin d'une supplémentation, d'un complément alimentaire.
1: On prendra un peu de vitamine D, que ça ne serait pas dommage. On prend un peu de magnésium. Qu'est-ce qu'on peut prendre
0: si votre assiette est pas mal? Voilà. Des probiotiques, ça c'est bien si vous avez des troubles digestifs, etc.
1: D'accord.
0: Vous pouvez prendre des probiotiques, mais là encore, si vous mangez de la malbouffe toute la journée, les probiotiques, ça va pas compenser. Et puis il y a le fer. Souvent, on entend, je suis un peu fatigué, etc. J'ai des règles abondantes, je prends du fer. Non, jamais en automédication. Le fer, c'est toujours sur prescription médicale et on peut doser le fer dans le sang et ça, c'est
1: pas
0: mal.
1: Valère,
3: non,
1: ouais.
3: Moi, ce que je trouve hallucinant, c'est toutes ces pubs pour les compléments alimentaires dans les pharmacies. On est dans une pharmacie, on se dit, mince, je regardais, ça pèse 3 milliards d'euros les compléments alimentaires. 6 Français sur 10 qui en prennent.
0: Oui, et puis il y a les gummies. Tous ces compléments alimentaires maintenant avec des nouvelles formes. Alors, c'est sympa, c'est même addictif. Hein. On a l'impression de manger des bonbons. Attention, il y a des édulcorants.
2: C'est plein de sucre, non ?
0: C'est soit du sucre, soit des édulcorants. Et on sait que le xylitol, etc., ça a des effets secondaires. C'est nocif pour la santé. Demandez conseil au pharmacien. C'est pas parce qu'il y a beaucoup d'offres dans sa pharmacie qu'il va pas vous conseiller en fonction de vos besoins.
1: Si vous avez des questions sur les compléments alimentaires, ça tombe bien. Gérald Kierzek est là, dis donc. 0 810 055 056. Dans un instant, on va recevoir un auditeur, Pierre, qui a des questions. Et puis on va répondre aussi à plein de textos qu'on a reçus sur le WhatsApp de l'émission. Je vous rappelle encore le numéro 0810 055 056. A tout de suite sur votre radio. Ici dans On vous doit bien ça.
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1: Vous l'avez compris, c'est votre nouveau rendez-vous sur votre radio. Ici, on est très très heureux, ça a l'air de vous plaire. Il y a plein d'appels au standard, là au 0810 055 056. On a fait le début de l'émission sur le cadmium, on a parlé de Céline Dion, on vous a donné des tips aussi pour les compléments alimentaires. Et David, que nous recevons, a aussi une question, je crois, pour Aude Razo, me semble-t-il. Bonjour, bienvenue David.
6: Bonjour Enora, bonjour toute l'équipe.
1: Bonjour. Quelle jolie voix. Ah bah nous on est contents aussi. Vous avez une voix pleine d'enthousiasme. Ça fait plaisir à entendre.
6: Tout à fait.
1: Alors vous aviez une question pour Aude Razo, me semble-t-il, cher David.
6: Oui, tout à fait. Je voudrais revenir sur les appels intenses digestifs dont vous avez parlé tout à l'heure.
1: Oui, ça c'est saoulant.
6: Oui, tout à fait. Et je me suis toujours demandé comment est-ce qu'ils ont nos coordonnées. Surtout qu'à chaque fois qu'ils m'appellent, ils connaissent mon nom.
1: Eh oui, très bonne question, merci David.
5: Alors ça c'est une question qu'on pose effectivement David très souvent, donc c'est bien qu'on prenne le temps d'y répondre. En fait vous savez, souvent je vous parle de cyberattaque, de piratage informatique, on en a parlé d'ailleurs la semaine dernière. En fait c'est ça surtout, c'est là en fait qu'il dégote en fait...

0: vos numéros de téléphone, tous les mails aussi que vous recevez, les mails, les spams en fait, les mails indésirables que vous recevez, c'est là aussi qu'ils vont récupérer vos adresses mails, c'est là aussi qu'ils vont connaître votre nom. En fait, à chaque fois, vous avez remarqué, à chaque fois qu'il y a un piratage d'un site, alors je sais pas, une enseigne, on a eu le fisc cet été, etc., à chaque fois c'est assez retentissant, sachez qu'à chaque fois, les escrocs repartent sous le bras avec tout ce que vous avez laissé à ces enseignes, tout ce que vous avez laissé au fisc, incroyable. Donc votre nom, votre numéro de téléphone, votre adresse postale potentiellement,
1: et c'est
0: votre
1: adresse des listes même. En fait qui se monnaient,
2: c'est des listes qui s'échangent
0: et ça se revend, il y a un marché noir de l'arnaque, et puis en fait on achète et en plus, par exemple, David, si en plus votre numéro, sachez-le, est certifié comme actif, qu'on sait que c'est le vôtre, qu'on a votre nom, il vaut encore plus cher sur le marché noir de l'arnaque.
2: C'est pas juste un numéro dans le vide. Sur cette liste noire là.
0: Eh bien, c'est compliqué parce que vous n'y pouvez rien, parce qu'en fait, c'est pas vous qui vous faites pirater, pas David qui s'est fait pirater, ce sont des plateformes qui sont fait pirater sur lesquelles David a laissé ses coordonnées. Et des fois, on n'a pas trop le choix que de laisser son numéro de téléphone, etc.
2: Je me permets de vous redemander cette appli merveilleuse qui justement vous permet de ne plus avoir affaire à ces petits saligo.
0: Oui, effectivement. En plus, je vois sur le WhatsApp de l'émission, je vois qu'il y a Colette qui m'a dit j'ai pas eu le temps de noter tout à l'heure.
2: Voilà,
0: quand vous avez donné l'application miracle, elle s'appelle
2: Sarah Croche.
0: S-A-R-A.
1: Ah, je me disais, c'est Elles Accroche. Non, c'est Sarah Croche.
2: Oh là là. Oh, la vanne est à la hauteur de ce lundi. Elle démarre gentiment la semaine.
0: Allez-y. Sarah Croche qui permet donc effectivement de bloquer les appels intempestifs, je vous avoue. Et alors, il y a Antoinette qui a aussi réagit sur le WhatsApp et qui dit qu'elle a installé Sarah Croche, elle connaissait, et elle me dit les appels sont bloqués. Et elle nous dit aussi qu'on est formidable au passage.
2: Merci beaucoup Audrazo. On n'a pas beaucoup de temps, je voudrais quand même répondre aussi à une question d'une auditrice, chère Valère, sur le premier dossier de l'émission. Vous avez vu, vous écoutez l'émission tout du long, c'est ça qui fait plaisir.
3: Elle nous a laissé un message sur le WhatsApp, c'est Cécile, et elle nous demandait si il y avait moins de cadmium dans le bio. Alors j'en ai profité, il y avait encore Patricia Chéropoulos, je lui ai vite demandé.
2: Elle m'a dit consommateurs.
3: Exactement. Oui, potentiellement, il y en a moins dans le bio, mais c'est pas un critère d'exclusion. C'est-à-dire, le bio ne veut pas dire pas de cadmium.
2: D'accord. Voilà. Ou Gérald Kierzek.
1: Et dans les légumes racines, c'est-à-dire les carottes, les pommes de terre qui sont dans la terre, il y en a plus que dans les légumes feuilles.
2: Pardon, je m'attendais pas à cette fin de phrase.
3: Donc, il y avait une gestuelle.
2: Alors malheureusement, vous ne pouvez pas le voir.
1: La feuille est au-dessus de la terre, donc elle est moins contaminée.
2: Un peu audacieuse. On va recevoir une auditeur ou un auditrice. Ça va aller. Oh, j'adore cette émission. C'est René qui s'est inscrit sur le site ici.fr pour repartir avec 200 euros de pouvoir d'achat. Bonjour René.
4: Bonjour Inora, bonjour toute l'équipe.
2: Bonjour. Oh, nous sommes absolument ravis de vous accueillir. Vous êtes inscrit, cher René, sur ici.fr et vous avez bien fait parce que vous repartez avec 200 euros.
5: Bravo.
2: De pouvoir d'achat à dépenser dans une grande enseigne. Vous êtes content, j'imagine, mon cher René.
4: Ben oui, et puis madame à côté aussi qui sautait de joie.
2: Ah, comment s'appelle-t-elle, madame?
4: Corinna.
2: Eh bien, on l'embrasse très fort. On vous embrasse tous les deux. Merci. Merci pour votre soutien. Merci, vous êtes inscrit sur ici.fr. Vous avez vu, ça fonctionne. Merci à ma chère et belle équipe, Valère, Elsa. Comment il s'appelle, lui? Gérald Kierzek, notre médecin. Oh, le boulard. Et à notre chère Aude Razo. Alors, demain, on va faire une super émission sur les jardins, figurez-vous, parce qu'on manque d'eau. On va vous donner des astuces. Je voudrais remercier aussi très chaleureusement ma chère Céline à la réalisation, Basile à la technique, Sadika au standard et Gwenaëlle à la préparation. Pourquoi il dit non, Valère? Parce que je ne vous ai pas remercié.
3: Je ne crois pas que ce soit Sadika au standard. Ah, c'est tout. Mais c'est pas
0: qui,
3: grave.
0: C'est Alexandra.
2: C'est Alexandre. Mais oui, mais on ne me dit rien à moi. Ça change tous les jours. Alors que moi, je m'habitue, je m'attache aux gens.

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1: Pascal Obispo, bonjour tout le monde, l'équipe d'ici des 5h est là. J'espère que vous avez passé un bon week-end, bien reposé et prêt à attaquer une nouvelle semaine.
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1: Bonjour Valentin.
4: Bonjour Louis, bonjour à tous.
1: Nous sommes le lundi 14 septembre. Figurez-vous que c'est la fête nationale du sport aujourd'hui. Un rendez-vous organisé chaque année qui s'inscrit en 2026 dans l'opération Septembre Bouge pour vous inviter justement à bouger, pour aimer le sport. Ce matin, on a décidé qu'il n'avait pas forcément besoin d'être un grand champion. Ce matin avec vous, Valentin, on recherche un auditeur qui
4: pratique un sport dans lequel il est forcément le meilleur, mais qu'il adore.
1: Quel sport justement vous réalisez? Racontez-le nous ce matin en nous appelant tout de suite au 0810 055 056.
4: Et à la une du journal de 5h, on fait le point sur l'enquête après le déraillement d'un TER normand et la présence d'un rail au milieu des voies qui interroge toujours les enquêteurs.
1: Et pour vous accompagner jusqu'à 6h, Saveria au standard, Kinan à la technique, Emmanuel à la rédaction en chef. Ici, dès 5h, ça commence maintenant.
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1: Lundi 14 septembre, excellent réveil à l'écoute de votre radio, il est 5h. 5h, l'actualité à vos côtés, Valentin. Aucune piste n'est privilégiée ou exclue après le déraillement d'un TER normand vendredi soir.
4: Les mots du ministre de l'Intérieur traduisent la prudence des autorités après cet impressionnant accident au sud de Rouen. 44 passagers blessés avec à ce stade un seul élément connu, la présence d'un morceau de rail sur la voie. Simon Monoury d'ici Normandie. Les auditions se poursuivent donc pour comprendre son lien dans le déraillement.
5: Les derniers éléments transmis par le parquet de Rouen expliquent qu'à ce stade, rien ne permet d'évoquer un attentat ou un acte de malveillance, alors que plusieurs personnalités politiques, comme le président de la région Normandie, Hervé Morin, se sont avancées à ce sujet. En complément de l'enquête judiciaire, une enquête technique du bureau d'enquête sur les accidents de transport terrestre est ouverte, indique le ministre des Transports, Philippe Tabarot. Son but est différent. Elle doit faire en sorte qu'il n'y ait pas d'éléments de sécurité mis en cause pour éviter qu'un tel accident ne se reproduise. Si ce bureau demande au parquet de Rouen des éléments de l'enquête judiciaire pour alimenter son travail, le procureur sera dans l'obligation de le faire. Il s'agit d'une exception au secret de l'instruction. Du côté des victimes, la jeune fille de 18 ans, la plus gravement blessée lors de l'accident, est hors de danger. Elle a été sérieusement touchée à l'un des bras, selon nos informations. Cette nuit, deux victimes ont encore dormi à l'hôpital. Les investigations, elles, se poursuivent. Pour le moment, aucune interpellation n'a eu lieu.
4: Simon Monoury, 8 ans après les attentats de Trèbes et Carcassonne, marqué par la mort en héros du lieutenant-colonel Arnaud Bertram et de 3 autres victimes. Le procès en appel s'ouvre aujourd'hui à Paris devant la cour d'assises spéciale. 3 personnes à la barre. La petite amie du terroriste abattu à l'époque par le GIGN et 2 proches poursuivis pour lui avoir fourni le couteau et ne pas l'avoir dénoncé.
1: Les prix du carburant flambent à nouveau.
4: 2,11 € en moyenne le litre de sans-plomb 95, 2,30 € le gasoil. Et ça ne va pas s'arranger. Le baril de Brent, la référence des marchés, vient de repasser la barre des 100 $. Ce n'était plus arrivé depuis juillet. Alors face aux plaintes toujours plus chères, de plus en plus d'automobilistes se privent, comme vous l'avez constaté avec votre micro ici Provence à Marseille, Laurent Grollet.
6: Dans ce quartier populaire, je croise Lucien et Antoinette, sac de course à la main.
7: Et ils me prennent pour des imbéciles, tout simplement.
6: Et en colère.
7: À vide, il me faut 120 €, 130 € pour la plaine. Alors c'est une honte.
8: On n'a pas beaucoup, hein. Ouais, la paye, elle n'augmente pas.
6: Face au prix de l'essence, ces deux retraités doivent se priver, notamment de sorties.
8: Mais à l'âge qu'on a, on ne peut même pas les promener.
7: Et elle marche un peu plus, hein.
8: Tu sors quand il faut aller, parce que sinon ça consomme, hein, l'essence. Hein.
6: Julie, elle garde un très mauvais souvenir de son dernier passage à la pompe.
9: 120 balles, quoi. Donc, comparé à il y a quelques années en arrière, où pour 20 €, on avait un demi-plein. C'est un budget, 120 € pour une famille.
6: Conséquence, désormais, Julie se déplace à pied quand elle le peut.
9: C'est scandaleux, parce que du coup, on fait moins de choses, quoi. Là, par exemple, je prends pas la voiture, je descends à pied, j'économise où je peux. Hein.
6: À ses côtés, Lennon a trouvé une solution imparable.
10: Alors moi, mes collègues viennent me chercher, ils me ramènent, comme ça, je mets pas d'essence. Voilà.
11: Parce que là aujourd'hui c'est quoi? C'est 2,40 €.
10: Je sais même pas où dire.
11: Parce que vous y allez plus.
10: Voilà, exactement.
6: Résultat, plus de dépenses en essence et une voiture.
10: Ouais, elle est garée, hein. Elle bouge pas.
6: Seule contrainte évidemment, il faut avoir de bons amis.
4: Des économies, mais pas de hausse d'impôts. C'est l'engagement renouvelé par la porte-parole du gouvernement pour le budget 2027. Maud Bréjon promet de ne pas geler le barème de l'impôt sur le revenu. Avec cette mesure, de nombreux Français risquaient de passer dans la tranche d'impôt supérieur. La bronchiolite touche un tiers des nourrissons de moins de 2 ans. Une nouvelle campagne de vaccination débute aujourd'hui contre cette maladie très contagieuse. Le vaccin permet de prévenir les formes les plus graves.
1: Elles devront se contenter d'une médaille d'argent.
4: Le rêve d'un sacre mondial des basketteuses françaises à nouveau balayé par les Américaines hier soir en finale de Coupe du Monde à Berlin. Défaite cinglante, 97 à 79. Les Bleus ont revécu la finale perdue lors des JO de Paris 2024, mais avec cette fois une déception encore plus grande, Xavier Monferrand.
0: Difficile de retenir ses larmes. Marine Johannes, la première sur le parquet, à peine le match terminé, consolée par ses coéquipières. La Normande avait du mal à cacher sa peine et à trouver les mots une fois sortie du terrain.
12: C'est toujours compliqué de terminer une compétition sur une médaille d'argent, même si forcément, oui, comme vous l'avez dit, on peut être fier. On est la deuxième meilleure nation au monde. On va essayer de garder ça en positif.
0: Les Françaises y ont cru pourtant jusqu'à la pause, mais le troisième quart-temps a été fatal aux basketteuses tricolore, surclassé par les Américaines. Le score est sans appel, rien à voir avec la finale des JO il y a 2 ans pour l'ailière Valériane Ayaï.
13: Je pense que c'est différent. C'est différent parce qu'en 2024, je pense qu'on est dans l'intensité, on impose notre jeu. Là, en deuxième mi-temps, il n'y a pas photo, elles imposent leur jeu, elles imposent leur force. On n'a pas su répondre, donc c'est de notre faute. Faut qu'on grandisse, j'imagine, encore.
0: Et comme un malheur ne vient jamais seul, les Françaises passent à côté d'un billet pour les JO. Le chemin vers Los Angeles 2028 promet d'être long.
4: Mais cela reste la meilleure performance pour l'équipe de France de basket à ce niveau de la compétition. La météo, Louis, c'est un beau lundi qui s'annonce.
1: Ouais, avec du soleil sur la quasi-totalité du pays cet après-midi. On a tout de même quelques nuages au cours de la matinée, principalement localisés au nord de la Bretagne, Hauts-de-France, jusqu'à la région en Grand Est, où il peut encore faire quelques petites averses ce matin. Pour les températures, elles sont très agréables. En milieu de matinée, on flirte rapidement avec les 20 degrés. À Lille et Strasbourg, 18 degrés. Dijon, 19 degrés. Limoges, 19 également. À Bordeaux, 21 degrés. Toulouse et Nîmes, en milieu de matinée, 22 degrés. Cet après-midi, c'est du soleil qui lui brillera sur la totalité du pays. Puis pour les maximales, on est quasiment sur une météo estivale, on peut le dire. C'est le prolongement de l'été qu'on retrouve. 28 degrés la maximale dans le nord à Rennes, dans le sud, 32 à Perpignan et Bordeaux.
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1: J'espère que vous avez passé un excellent week-end. Figurez-vous qu'on a vu cette info avec Valentin. Il y a une femme dans le Nord, elle a passé un excellent week-end puisqu'elle a vendu un objet. Quel objet, Valentin ?
4: Elle a vendu un tableau et pour cher en plus.
1: Très très cher, je vous raconte l'histoire dans quelques instants. Restez avec nous, 5h06, voici la musique d'ici qui vous réveille ce lundi matin avec Jean-Jacques Goldman, encore un matin.

0: Jean-Jacques Goldman, à l'écoute d'ici. Bon lundi avec nous, soyez les bienvenus.
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0: Ce matin, on vous partage une histoire assez folle grâce à nos confrères d'ici Nord. Ce week-end, un tableau découvert presque par hasard dans une maison de la métropole lilloise vient d'être vendu, Valentin.
3: 215 000 euros, sa propriétaire l'avait gardé pendant plus de 25 ans sans connaître évidemment sa véritable valeur. Il s'agit d'une œuvre de l'artiste vietnamienne Lê Thị Lu. Et datant de 1973, les enchères ont rapidement décollé.
0: Bravo à cette dame qu'on en félicite, qui a passé un excellent week-end. Et je vous invite à aller voir la photo de ce tableau magnifique sur notre site ici.fr. Et en parlant de tableau, il va justement en être question à 5h25 avec Stéphane Bern. Ce matin, direction la Creuse, où les influenceurs voyage existaient déjà bien avant Instagram.
3: Et oui, dès le 19e siècle, ce petit village attire des peintres venus de partout et même un certain Claude Monet qui est tombé sous son charme.
0: Alors, qu'avait Crozon de si particulier pour attirer tous ces artistes? Réponse avec Stéphane Bern à 5h25 sur ICI.
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0: 5h11, vous avez rendez-vous avec Catherine Quicondon ce matin pour ICI, ça entreprend.
4: À Mézos, dans les Landes, à moins de 50 km au nord de Dax, ça glisse, enfin plutôt ça roule.
5: Évidemment ça roule, Brèche, pourquoi ça roulerait pas?
4: Je ne sais pas, surtout si vous êtes sur un parabolique skateboard. Mais qu'est-ce donc? C'est un skateboard fabriqué par Benoît et Mazabal. Pour la planche, il utilise du pin maritime des Landes, ce grand conifère au tronc rectiligne et à l'écorce brun, rouge, très fissuré, qui peut atteindre les 20 à 30 mètres de hauteur. Et à cela, il rajoute une petite spécificité.
6: La planche se tord sous les pieds, en fait. Il y a un système de flex, qui est un mouvement de torsion de la planche qui n'existait pas et que j'ai créé du coup avec ce que j'avais sur place. Donc en fait, ça donne un skate qui est très intuitif, très facile à skater. Ça envoie beaucoup plus de performance.
4: Tout est fait localement entre Mézos et Bias, sauf les matériaux complémentaires comme les roues et les trucks que Benoît achète aux États-Unis à défaut d'en trouver en France. Les skates sont complètement éco-responsables et pensés comme tels.
6: Quand je fabrique une pièce neuve, j'ai déjà prévu son recyclage et son re-recyclage. Et en fait, c'est quelque chose qui ira jamais à la poubelle, qui sera toujours utilisable ou réutilisable. Le bois, c'est transformable à volonté. Comme j'utilise pas de produits toxiques qui tuent la matière, je pourrais toujours la retravailler derrière et en refaire d'autres choses.
4: Malin le lynx. Parabolic Skateboard est en fait né d'une double passion, le skate et la montagne. Il y a quelques années, Benoît le Montagnard déménage et devient Benoît le Landais. Les sensations de glisse lui manquent, alors il décide de résoudre le problème en créant une planche pour les retrouver. Initialement pensé pour l'entraînement des snowboarders en période estivale, Parabolic Skateboard peut être utilisé par qui veut. Benoît ne viendra pas vérifier, je vous le promets. Il existe plusieurs modèles. Cela démarre à 150 euros s'il y a juste le plateau et cela monte en fonction des options et de la taille de la planche. Vous pouvez les acheter dans une cinquantaine de boutiques en France, dont une vingtaine sur la côte, oui, c'est logique, et sur le site internet parabolic.fr avec un K à la fin. Merci à Carl Da Silva d'ICI Gascogne pour cette idée qui roule. ICI, ça entreprend. Parabolic Skateboard pour une planche landaise avec un air de montagne.
0: Catherine avec ICI Gascogne. Et n'oubliez pas les coudières et genouillères. Hein, très utile en cas de chute à 5h13.
3: Face à l'envolée du prix du fioul, des habitants se regroupent pour mieux négocier les prix et faire baisser un petit peu la facture de chauffage.
0: Reportage à suivre en Lorraine. C'est dans moins d'une minute.
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0: Soyez les bienvenus ce lundi matin, 5h14, comment se chauffer cet hiver sans faire exploser la facture?
3: On se pose tous la question, quel que soit notre type de chauffage, pour une chaudière au gaz, le prix de référence augmente de 6% au 1er octobre, et pour celle au fioul, l'envolée des cours du carburant fait décoller la facture. Le litre de fioul est ce matin à 1,86€ en moyenne. Alors pour faire baisser ce prix, certaines communes s'organisent avec des commandes groupées, et Gabin Grulé d'ici Lorraine, même si c'est plus difficile, cette année. Les quelques centimes gagnés par litre font une vraie différence.
10: Francis feuillette ses dernières factures sur la table de sa cuisine.
11: Bah, la dernière fois, on l'a vu, hein, 1,50.
10: Cet habitant de Pagny-sur-Meuse passe commande auprès de la mairie depuis 2 ans.
11: Là, j'ai fait une commande de 200 litres. Le 15, on saura le prix. Mon voisin en face, là, il disait que j'allais 1,60 qu'il aurait vu. Si c'est moins cher, tu vois, ça dépend du prix. Je téléphone et je remets 100 litres.
10: Il y a encore du fioul dans sa cuve, mais le litre est à plus d'1,60€ depuis 2 mois.
11: Avant, on l'avait à 0,90. Hein. Il y a combien d'années, là? Oh, il y a 3-4 ans. Hein. C'est plus évident, faut le reconnaître. Hein.
10: La commande groupée permet d'économiser 15-20 centimes par litre.
11: C'est bien pour notre portefeuille.
10: À la mairie, on recense les demandes dans un tableau sur ordinateur.
12: En janvier, par exemple, on avait 34 000 litres pour Pagny.
10: 6 autres communes voisines participent. Charline, secrétaire, s'occupe de négocier.
12: On contacte plusieurs entreprises du secteur et on fait marcher la concurrence. On n'est pas magicienne, on aimerait bien, hein, mais on fera avec les tarifs qui sont actuels quand même. Hein.
10: Au bureau d'à côté, Isabelle regarde le nombre d'inscrits. Environ 40 par village.
13: Quand on était tout seul à l'époque à faire les commandes, on arrivait à gagner entre 8 et 12 centimes. Et là, d'être passé avec plusieurs communes, on descend jusqu'à 20 centimes. Donc c'est 200€ sur une commande de 1000 litres, c'est pas négligeable.
10: Mais à quelques kilomètres de là, la commande groupée de Blénaud-les-Toul, Charmes-la-Côte a été très difficile cette année. Rémi en est l'un des gérants.
14: Un certain nombre de fournisseurs n'ont pas souhaité répondre à cette commande-là. Le prix fluctuant d'une journée sur l'autre, de manière trop importante, ils ne veulent pas prendre le risque compte tenu de la quantité qui est commandée, qui est de l'ordre de au moins 20 000 litres de fioul.
10: Résultat, une offre à 1,64€ par litre. Pour 1000 litres, c'était 150€ de moins que le prix du marché ce jour-là.
14: Mais il n'en reste pas moins que pour un certain nombre d'habitants, c'est des sommes très importantes. Habituellement, on me demande toujours un litrage. Là, c'est la première fois aussi qu'on me dit, bah voilà, je ne commanderai pas plus que cette somme-là.
10: Certains ont réduit le nombre de litres et parient sur une baisse de prix avant une nouvelle commande groupée prévue en octobre.
3: Mais pour l'instant, les signaux ne sont pas bons. Le baril de Brent, la référence qui détermine aujourd'hui le prix pour une livraison en novembre, est repassé au-dessus des 100$.
0: Merci Valentin. Il est à 5h16 dans vos coulisses TV ce matin. Gros plan sur une nouvelle série policière. France 2 lance ce soir La mère et l'assassin, portée par Hélène de Fougerolles. Elle nous en dévoile les contours avec Patrice Gascoigne dans moins de 5 minutes sur ICI. Pour vous réveiller ce lundi, une semaine qui commence ici, c'est une semaine qui commence bien. Voici pour vous Madonna avec Into the Groove.

0: Madonna, à l'heure du petit-déj, déjà peut-être sur la route, hein, l'équipe d'ici, dès 5h, est avec vous pour vous réveiller, comme d'habitude, vous informer, vous donner la parole aussi. Et c'est maintenant 0810 055 056. Avec Valentin, on veut parler à deux d'entre vous ce matin pour commencer la semaine. C'est notre duel des auditeurs, comme d'habitude, autour de l'actualité, que vous soyez aussi bien lève-tôt, puisque vous partez au boulot de bonne heure, ou à contrario, au couche-tard, vous nous écoutez sur la route pour rentrer à la maison. On joue ensemble, vous nous appelez, et l'un d'entre vous repartira avec sa radio ici, Valentin. Et
1: oui, on vous attend donc avec cette radio nouvelle génération équipée du DAB+, la radio numérique terrestre, une radio qui fait aussi, et c'est bien pratique, lampe de poche, et qui se recharge à l'énergie solaire.
0: Alors allez-y, foncez, c'est Saveria qui attend vos appels ce matin au 0810 055 à 056. Bonne chance à tous.
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0: 5h22, on retrouve tout de suite Patrice Gascoigne avec ses coulisses TV. Et aujourd'hui, Patrice, gros plan sur la série qui lance ce soir France 2. La mère et l'assassin, vous en parlez avec son héroïne. C'est la comédienne Hélène de Fougerolles.
4: J'ai une question à vous poser. Jusqu'où peut aller une mère pour retrouver sa fille ?
5: Si elle avait juste fugué, on l'aurait déjà retrouvée. Là, c'est comme si elle s'était volatilisée.
4: Voilà, juste pour vous mettre dans l'ambiance de l'excellente mini-série en 4 épisodes, La mère et l'assassin, lancée ce soir sur France 2, avec une héroïne, Morgane, jouée par Hélène de Fougerolles. Morgane est mariée à un restaurateur, Florent père. Ensemble, ils ont eu 2 enfants, 2 adolescentes. Tout semble aller pour le mieux jusqu'au jour où l'aînée de leur fille, Océane, 17 ans, disparaît après une soirée où elle a surpris sa mère dans une situation compromettante. Morgane, rongée par la culpabilité, se lance alors à corps perdu dans la recherche de sa fille. Ce rôle a été fort en émotion pour Hélène de Fougerolles. Et justement, dès la scène d'ouverture, on voit la comédienne en larmes. A-t-elle été tournée en premier, cette scène difficile ? Écoutez la réponse d'Hélène de Fougerolles.
6: Eh bien non, elle n'a pas du tout été tournée au début, cette scène d'ouverture. Elle était très dure à trouver pour moi, parce qu'il fallait que j'arrive à trouver la sincérité. J'ai eu du mal, il fallait vraiment que je me mette la tête à l'envers pour essayer d'être sincère en demandant « Elle est où ma fille ? Qu'est-ce que tu as fait de ma fille ?» En étant à un bon niveau d'angoisse et de stress et de larmes, et qui me déborde complètement. Donc voilà, c'était pas du tout là au début. Toutes les scènes du début ont été tournées dans la maison, parce qu'aujourd'hui, quand on tourne, c'est par rapport au décor. Donc en fait, on a vécu les deux premières semaines, on a déroulé tout le film avec tous les moments de la maison.
4: Est-ce qu'on peut dire qu'après, sans trop spoiler, elle bascule un peu en mère courage ?
6: Je crois qu'elle a pas trop le choix. Vu qu'elle cherche sa fille, elle ne peut pas s'effondrer. Culpabilité à 100%. Mère courage, je ne sais pas si c'est du courage, je crois que c'est de la survie plutôt. Hein.
4: Et en même temps, personne ne la croit.
6: Elle ne fait que des décisions pourries. C'est-à-dire que vraiment, dès qu'elle prend une décision, ce n'est pas la bonne. Elle fait n'importe quoi. Est-ce que dans ces cas-là, on n'est pas un peu perdu et on va dans tous les sens comme un poulet sans tête ? Mais vraiment, elle fait des décisions qu'elle paye très cher. Mais c'est ça qui est sympa.
4: Vous savez comment a été tournée cette très forte scène d'ouverture avec les explications d'Hélène de Fougerolles. La mère et l'assassin, ce soir sur France 2.
0: Merci Patrice, on vous retrouve demain à 5h20 également. Ce soir à la télévision, chaque lundi, vous retrouvez L'amour est dans le pré, bien entendu, à regarder ce soir. 5h24, dans quelques instants, c'est Stéphane Bern que nous allons retrouver pour nous raconter une belle histoire de tableau qui a du succès. C'est juste après Pierre Demar ce matin. Voici Je pense à vous.

0: Je pense à vous, à Pierre Demar, à l'écoute de votre radio ici, à lundi 14 septembre. Excellent réveil avec nous, comme d'habitude. Avant les infos de 5h30, un petit peu d'histoire avant l'actu aux côtés de Stéphane Bern. Et ce matin, on voyage au temps des influenceurs voyage, et ce, bien avant Instagram.
1: Quand un village français se retrouve en peinture sur des milliers de tableaux, les influenceurs n'ont qu'à bien se tenir. Crozon, 431 habitants, est un petit village de la Creuse, comme la France en compte un nombre incalculable. Au XIXe siècle, toute une génération de peintres tombe sous le charme des vallées, des brumes matinales et des ruines médiévales de Crozon et de ses alentours. Le célèbre impressionniste Claude Monet va peindre 23 toiles dans cette vallée. Au total, ce sont plus de 500 artistes qui vont y installer leur chevalet entre le milieu du XIXe et le début du XXe siècle. À certains moments, dans le village, il y avait sûrement plus de chevalets que d'habitants.
2: Oh, ce que c'est beau, la peinture en couleur.
1: À des instants différents de la journée et à toutes les saisons, les peintres tentent de capturer chaque brin d'herbe, chaque relief, chaque nuance de couleur de la vallée de la Creuse, au point de constituer un courant de peinture de paysage, l'école de Crozon. C'est un beau nom, non ? En tout cas, beaucoup plus vendeur que l'école des gens qui peignent des cailloux couverts de mousse dans le froid et l'humidité. Ces artistes travaillent rapidement, souvent même en moins d'une heure, pour saisir un instant précis et garder une trace de l'éphémère. Un nuage qui passe, une brume qui se lève, un rayon de soleil qui fend la falaise. Et c'est pas grave si dans la précipitation, il dessinait mal un arbre, ou pire, il pouvait dire qu'il était flou à cause de la brume.
3: Il est fou, Afelou, il est fou.
1: Les œuvres vont circuler dans les salons et s'exposer dans les grandes villes, faisant rayonner la vallée de la Creuse bien au-delà de ses frontières.
4: La peinture en l'huile.
1: Aujourd'hui, on poste une story sur Instagram en quelques secondes. Fin 19e, il fallait transporter son chevalet, ses pinceaux, ses tubes de peinture et attendre que tout sèche.
0: Ça avait tout de même bien plus de charme. Merci beaucoup Stéphane. Après les infos, tiens, je vous parlerai de la Nintendo GameCube qui fête aujourd'hui, figurez-vous, ses 25 ans. Et d'ailleurs, si vous en avez encore une dans les placards, gardez-les précieusement puisque ça vaut encore un petit peu d'argent. Je vous explique tout ça en détail à 5h40 puisque tout de suite, il est 5h30. Voici l'actualité en France et dans le monde en 90 secondes. C'est avec vous, Valentin Bertrand.
5: Ces attaques ont fait 4 morts, dont le lieutenant-colonel Arnaud Beltrame venu prendre la place d'un otage. Le procès en appel des attentats de Trèbes et de Carcassonne en 2018 s'ouvre aujourd'hui à Paris, sans l'assaillant abattu à l'époque par le GIGN. Sa petite amie et 2 proches sont rejugés. Une enquête technique du bureau Enquête et Analyse ouverte en plus de l'enquête judiciaire après le déraillement d'un TER normand vendredi soir au sud de Rouen. Aucune piste n'est encore privilégiée, affirme le ministre de l'Intérieur Laurent Nunez, prudent sur l'origine du mort. Morceaux de rail présents sur les voies au moment du choc. Leur pilule contraceptive est soupçonnée de favoriser l'apparition de tumeurs au cerveau. 1 600 000 Françaises reçoivent à partir d'aujourd'hui un courrier pour les mettre en garde sur les comprimés à base de désogestrel. Un message de sensibilisation car les mélangiomes sont bénins dans 90% des cas. Alors que les appels au retour des gilets jaunes se multiplient sur les réseaux sociaux, plusieurs partis de gauche apportent leur soutien. Le candidat communiste Fabien Roussel appelle à bloquer de nouveau des ronds-points, même son de cloche chez les Insoumis ou auprès du premier secrétaire du PS, Olivier Faure. Un podium, mais des larmes hier soir en finale de Coupe du Monde de basket. Les Françaises ont chuté face aux Américaines, décidément indétrônables sur le score de 97 à 79. Les Françaises signent malgré tout leur meilleure performance à ce niveau de la compétition. Et puis, il vous reste une semaine pour voter et choisir le futur motif sur les billets de banque avec 2 options, la nature des oiseaux, des paysages ou des personnalités marquantes de l'histoire européenne avec parmi les figures proposées Maria Callas ou encore Marie Curie.
0: L'info du jour, Valentin, c'est le groupe Engie attaqué en justice pour pratiques commerciales trompeuses.
5: Ses offres gaz vert ne le sont pas suffisamment vertes pour la CLCV, l'association de consommateurs et le fournisseur ont donc rendez-vous cet après-midi au tribunal de Nanterre pour une première audience. On a besoin d'explications. Raphaël Ben Abdelmoumen, Engie n'est pas la seule société à proposer ses offres présentées comme écologiques. Alors, est-ce qu'on reçoit vraiment du gaz 100% renouvelable lorsqu'on signe un tel contrat ?
3: Eh bien non, quand vous souscrivez une offre gaz vert ou électricité verte d'ailleurs, ce n'est pas une énergie décarbonée qui arrive chez vous. Il est en effet impossible d'orienter une production d'électricité ou de gaz en particulier vers tel ou tel client. La raison est simple, il n'y a qu'un seul tuyau, donc tout le monde reçoit la même énergie, offre verte ou pas.
5: Alors qu'est-ce qu'il a de vert ce gaz ?
3: Pour le savoir, il faut lire les petites lignes tout en bas de la présentation de l'offre. En fait, c'est un engagement du fournisseur à acheter de l'énergie propre. Mettons que vous consommiez 9000 kWh de gaz par an, c'est la moyenne nationale. Eh bien, si vous avez une offre verte à 100%, vous payez un peu plus cher et votre fournisseur s'engage à acheter 9000 kWh de gaz vert et à le mettre sur le réseau. Mais pas forcément chez vous, donc. Un autre client peut en bénéficier sans souscrire cette offre. En revanche, ce gaz décarboné est bien acheté par le fournisseur. Des certificats délivrés au niveau européen en attestent. Chaque kilowattheure de gaz vert bénéficie ainsi d'une traçabilité certifiée.
5: Et donc précisément, Raphaël, est-ce que la CLCV reproche à Engie de ne pas respecter cet engagement ?
3: Non, l'association ne dit pas qu'Engie n'injecte pas le gaz vert que ses clients achètent. Ce que la CLCV reproche au fournisseur, c'est de présenter les choses de manière trompeuse et d'exagérer le caractère écologique de cette offre. En fait, le consommateur peut choisir sa part de gaz vert entre 5 et 100%. Or, Engie présente toutes les options comme écologiques, même quand on opte pour 5% de gaz vert et 95% de gaz fossile. C'est du greenwashing, une stratégie pour se donner une image écologique, selon la CLCV, qui rappelle qu'en France, le gaz vert représente seulement 3% de la consommation.
5: Une précision de Raphaël Ben Abdelmoumen, cellule décryptage de Radio France.
0: Merci Valentin, 5h33, voici à la météo de votre lundi 14 septembre. Et c'est du soleil, il fait même doux, hein, si vous sortez tout de suite et que vous nous écoutez déjà en voiture pour partir au boulot. On a retrouvé un petit peu cette douceur avec des températures à 5h34 qui flirtent autour des 16-17 degrés. Du soleil donc aujourd'hui, mais pas que. On a encore quelques petits nuages qui vont graviter principalement dans le nord en cours de matinée, de la Bretagne aux Hauts-de-France, puis des Hauts-de-France jusqu'à la région Grand Est, où il est encore possible ce matin de voir passer quelques petites averses. Pour les températures, en milieu de matinée, elles vont très rapidement flirter avec les 20 degrés à Lille et Strasbourg, 18 degrés, Dijon 19 degrés, à Limoges on aura 19 degrés également, pour Bordeaux 21, Toulouse et Nîmes ce matin 22 degrés. Cet après-midi, pas de changement dans le ciel, un joli soleil généreux pour commencer cette semaine avec des températures en hausse, 28 la maximale dans le nord aujourd'hui à Rennes et dans le sud 32 attendus à Perpignan et Bordeaux.
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0: 5h35, allez, on commence la semaine ensemble et en douceur, accompagné par vos chansons préférées, bien entendu. À l'écoute d'ici à l'heure du premier café ou déjà en voiture pour partir au boulot. Voici Desireless, Voyage, Voyage. Bon réveil avec nous.

0: 5h39 avec Désirless à l'écoute d'ici ce lundi matin. Eh bien, je propose de poser vos valises puisque c'est une nouvelle semaine qui commence et donc un nouveau sujet dans C'est pas vrai, votre rendez-vous anti-arnaque.
1: Oui, Audrazo nous alerte sur ces dépenses faramineuses que l'on découvre en écoutant un message vocal de notre banque. Mais attention, avant de rappeler, c'est parfois une belle arnaque.
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0: 5h39, c'est aussi l'heure du duel. C'est notre bataille des auditeurs. Valentin, on accueille tout de suite Florence. Florence qui est infirmière. Bonjour Florence.
1: Bonjour Florence.
4: Bonjour Louis.
0: Et Valentin qui est avec moi. Florence, vous me passez un petit coup de fil depuis Orléans, c'est ça?
4: C'est ça.
1: Ah, sur la route?
0: Sur la route pour aller bosser.
4: Non, je vais en cure thermale.
1: Ah, vous avez de la chance Florence. Vous allez dans quel coin?
4: Je vais à Bourbonne-les-Bains.
0: Je ne connais pas du tout.
1: C'est dans quel coin, Florence?
4: C'est les Vosges.
0: Donc là, le programme des prochains jours, c'est repos, cure thermale, tranquillement, accompagné de votre chérie.
4: C'est ça.
0: Et on a également Laetitia qui est avec nous pour notre duel des auditeurs ce lundi matin. Bonjour Laetitia.
1: Bonjour Laetitia.
5: Bonjour.
0: Laetitia, alors vous êtes aide à domicile, vous levez de bonne heure, puisque là, du coup, vous nous écoutez pour partir au boulot.
5: Oui, je pars pas au boulot, je fais les marchés.
0: Ah, vous faites les marchés?
5: Oui, je vends des petites choses au crochet.
0: Génial que vous confectionnez vous-même.
5: Oui.
1: Qu'est-ce qu'on trouve sur votre stand ce matin?
5: Alors, on peut trouver donc des écharpes, des bonnets et des doudous. Ça s'appelle Accroche Titi.
0: Ah, génial, j'adore le nom. Puis en plus, ça va bientôt être la période des écharpes et des bonnets. Là, ça va vite arriver. J'ai une question pour vous départager. Une question sur l'actualité. Aujourd'hui, nous sommes le lundi 14 septembre et figurez-vous que la Nintendo GameCube fête aujourd'hui ses 25 ans puisqu'elle a été lancée au Japon le 14 septembre 2001 avec sa petite forme de cube, souvent de couleur violet, sa poignée qui permettait de la transporter facilement. C'est aussi la première console, figurez-vous, de salon Nintendo à abandonner totalement les cartouches au profit des disques. C'était les tout premier disque. Alors la question que je vous pose ce matin, Florence et Laetitia, selon vous, combien d'exemplaires de la GameCube s'est vendu dans le monde? Il faut me donner un chiffre, le premier qui vous passe par la tête. Florence, je vous écoute pour un chiffre.
4: 500 000.
0: 500 000 pour Florence. Laetitia?
5: Je vais dire...
0: Allez, pas 400 000 facile. 80 000 pour Laetitia. Et nous avons notre arbitre ce lundi. C'est vous, Valentin Bertrand.
1: Sifflé en bouche. La réponse, c'est 21 740 000. Et cette GameCube, elle est notamment devenue culte grâce à Mario Kart, Double Dash ou encore Super Mario.
0: C'est donc Florence qui remporte sa radio ici ce matin. Bravo à vous, Florence.
4: Eh ben, merci beaucoup.
0: Florence, on vous souhaite de passer des prochains jours des plus agréables et j'en doute pas, tout va bien se passer, vous partez en cure, on vous souhaite une belle journée.
4: Merci beaucoup.
1: Merci à toutes les deux.
0: Laetitia, bravo, et puis on rejoint ensemble quand vous voulez, c'était un plaisir. Passez une belle journée.
5: D'accord, merci.
0: À bientôt Laetitia.
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0: Avant vos infos locales à 6h, on découvrira aux côtés de Romain Bernot une belle initiative qui marche quelque part en France. Nous irons dans la région Centre-Val-de-Loire sur le chemin pour aller à l'école en cette rentrée. Une ville a expérimenté justement un moyen plutôt rassurant pour les familles, notamment les parents, pour transporter leurs enfants à l'école. Romain Bernot vous explique cela dans quelques minutes à l'écoute d'ICI. Et puis bien sûr, la musique qui vous réveille à 5h44, c'est le petit coup de fouet.

0: Ici les 5h avec I Love Rock'n'Roll pour accompagner votre premier café ce matin. Nous sommes le lundi 14 septembre, c'est une nouvelle semaine qui commence et figurez-vous que aujourd'hui c'est une journée de sport. C'est surtout la fête nationale du sport qui s'inscrit dans le contexte de Septembre Bouge cette année, qui nous invite justement à bouger davantage. Alors ce matin avec Valentin, eh bien on veut rechercher un auditeur qui pratique un sport depuis quelques années dans lequel il n'est pas forcément le meilleur, mais en tout cas qu'il adore. Racontez-le nous au 0810 055 056. Ce matin, c'est Saveria qui vous attend au bout du fil.
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0: 5h48, place tout de suite à votre rendez-vous anti-arnaque. C'est pas vrai, aux côtés de Aude Razo. Et ce lundi, eh bien, il faut toujours se méfier quand on reçoit un coup de fil de sa banque, surtout quand cet appel eh bien, sort un petit peu de nulle part, Aude.
2: Effectivement, et je vais vous faire écouter un appel que Ghislaine a reçu.
3: Une opération suspecte de 475,17 € a été détectée sur votre carte bancaire chez Zalando. Si vous n'êtes pas à l'origine de cette transaction, appuyez sur la touche 1 de votre clavier afin d'être immédiatement mis en relation avec le service fraude et sécurisez votre compte crédit mutuel.
2: Alors, Ghislaine est bien au Crédit Mutuel. Ghislaine, effectivement, n'a pas acheté de vêtements chez Zalando, mais elle n'a pas non plus appuyé sur la touche 1. Pourquoi ? Eh bien, parce qu'elle n'a pas de carte de crédit au Crédit Mutuel. Donc, cet appel n'est pas réaliste. Ghislaine a préféré l'ignorer et elle a bien fait. Elle n'a jamais été débitée.
0: Mais Aude, qu'est-ce qu'il faut faire si on reçoit un appel comme ça ?
2: Vous raccrochez tout simplement et puis conseil que je donne toujours, vous appelez votre banque ensuite vous-même là dans la foulée avec le numéro que vous avez l'habitude de faire pour contacter votre conseiller bancaire et lui il vous dira s'il y a effectivement oui ou non un débit suspect. Attention parce que l'escroc aime bien nous appeler les week-ends et les jours fériés, c'est ce qui s'est passé pour Ghislaine, c'était un 15 août, ce qui fait que si elle avait voulu contacter son agence bancaire de toute urgence, elle n'aurait pas pu et tout ça est évidemment très calculé de la part de escroc. Attention aussi si la personne au bout du fil se montre très rassurante en disant qu'elle ne vous demandera jamais votre numéro de carte, votre code confidentiel, votre mot de passe. Ce n'est pas un gage d'honnêteté. Elle peut très bien ensuite profiter de votre panique pour vous faire faire des manipulations dangereuses et tenter de vider votre compte en banque.
0: Merci beaucoup Aude pour ces informations ce lundi matin et j'en profite pour rappeler que vous retrouvez toutes les infos que vous partage Aude quotidiennement directement sur notre site internet ici.fr, page C'est pas 5h50. Quelques notes en douceur pour nous diriger tranquillement vers une nouvelle initiative qui marche quelque part en France. Ce matin, nous

0: Excellent début de semaine à l'écoute d'ici. Merci d'être avec nous. 5h53, chaque matin, on découvre une initiative qui marche quelque part en France. Et figurez-vous que depuis la rentrée, certains élèves font le chemin seuls jusqu'à l'école avec une étape importante pour eux et parfois un petit peu stressante, surtout pour les parents. Alors pour sécuriser ces trajets, d'autant plus rassurer les familles, une mairie a expérimenté une nouvelle solution, Romain Bernot.
1: À Vouvray, juste à côté de Tours, la mairie a décidé d'installer un marquage au sol devant les écoles pour faire ralentir les automobilistes.
2: Moi, je pense que c'est une très bonne idée de protéger les enfants.
1: Les deux écoles de la ville se trouvent juste devant une route départementale et un virage que certains coupent grossièrement. Alors, pour cette rentrée scolaire, la mairie a mis en place un marquage au sol coloré. Il faut imaginer en lieu et place du passage piéton plusieurs cercles de différentes tailles, de différentes couleurs, bleu, jaune, rouge, vert ou encore blanc. Le tout sur 100 mètres. L'objectif étant d'interpeller les automobilistes afin qu'ils réduisent leur allure. La commune n'en est d'ailleurs pas à son coup d'essai, comme l'explique Gérard Leclerc, adjoint à la mairie de Vouvray, à notre reporter Élise Dizier.
3: Comme vous le voyez là ici par exemple, la giration d'un bus, c'est compliqué. On peut pas mettre de chicanes, de choses comme ça ici.
4: Ça fait des années qu'on réfléchit à comment faire pour sécuriser ces écoles. Donc il y a quelques années déjà, nous avions repeint les barrières en couleur là pour montrer qu'il y a une école. Nous avons mis les petites figurines attention école. Ça fait partie de la démarche continue.
1: Alors ici en Touraine, ça marche, mais vous, qu'en pensez-vous? Pour Mathilde, c'est une très bonne chose. Il faut protéger nos enfants.
2: Parce qu'il y a de plus en plus de personnes qui respectent pas les zones autour des écoles qui sont souvent à 30 km/h, donc c'est hyper positif.
1: Ce que je ne vous ai pas dit, c'est que Mathilde est maman et forcément le sujet lui parle. Comme pour beaucoup de parents, la traversée des routes pour aller à l'école est source d'inquiétude.
2: C'est une crainte et on privilégie les passages piétons qui sont aux alentours des écoles, justement parce qu'il y a des personnes qui aident à traverser où il y a les forces de l'ordre.
1: Et côté conducteur, qu'en pensez-vous? J'ai rencontré Inès qui a le permis depuis quelques semaines.
5: Je pense que tous ceux qui sortent d'avoir le permis, qui ont leur code, etc., on a justement bien le code en tête et on s'arrête. Mais il y a pas mal de gens, les passages piétons, tout ça, ils s'en foutent. Donc ouais, je trouve que c'est une bonne initiative. En plus, mettre des couleurs, c'est assez ludique pour les enfants. Et ouais, ça va permettre de sensibiliser.
1: Désormais, pour la sécurité des enfants, la mairie de Vouvray souhaite aller encore plus loin pour continuer à faire baisser la vitesse des automobilistes et réfléchit à installer des ralentisseurs.
0: Robin Bernot avec Elsa Dizier en région Centre-Val de Loire. 5h56, excellent lundi accompagné par la musique d'ici. Bien entendu, vos chansons préférées aux côtés de Alain Souchon. Tout de suite, voici Quand je serai KO.

0: Alain Souchon, quand je serai KO à l'écoute d'ici 5h59. Merci à tous d'avoir été là à 6h. Comme d'habitude, vous avez rendez-vous avec l'actualité de vos régions. À 6h30, vous allez retrouver Valentin Bertrand
1: pour l'essentiel de l'actualité en France et dans le monde.
0: Et tout de suite, voici les équipes d'ici matin qui sont là. Ce lundi, c'est une belle journée qui commence ici.
1: Merci beaucoup Louis, très belle journée à vous. Vous nous accompagnez comme chaque matin et c'est un plaisir. Ici dès 5h, belle journée, bonjour à vous tous. Très heureux de vous accompagner en ce lundi matin. Eh oui, ça y est, c'est lundi, peut-être que le réveil sonne pour vous en ce moment. On démarre une toute nouvelle semaine avec Damien Robin aux infos. Bonjour Damien.
2: Bonjour Julien, bonjour à tous.
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1: Nous sommes le lundi 14 septembre, très heureux de commencer la journée avec vous, 6h.
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1: Et toute l'actualité près de chez vous dans le journal avec vous, Damien. Depuis samedi soir, on respire un peu mieux du côté de la GIA.
2: Oui, c'est le cas pour les joueurs, bien sûr, qui ont obtenu leur première victoire de la saison 1-0 face à Nice. C'est aussi le cas des supporters qui étaient inquiets après trois défaites consécutives de leur équipe. Ils étaient 15 000 présents samedi soir à la Baie des Champs. Avec cette victoire, les footballeurs auxerrois ne sont plus dans la zone de relégation. Et face à Nice, pour la première fois de la saison, Julien Frénois, les leaders de l'équipe ont montré l'exemple.
4: Certes, la GIA n'a pas eu la possession du ballon, certes, la GIA n'a pas eu les plus grosses occasions, mais la GIA a été opportuniste et tranchante à l'image de l'attaquant Cameron Archer. L'anglais a été clinique pour s'offrir son deuxième but en deux matchs. Au milieu, Kevin Danois a réalisé un match référence en ne comptant pas ses efforts, un peu plus de 36 km au compteur en quatre matchs. Il est dans le top 5 des joueurs de Ligue 1 qui courent le plus. Le capitaine ajaïste qui s'est dit très heureux d'avoir derrière lui Axel Tuanzebe pour sa première titularisation. Le Congolais a impressionné par son calme et son assurance.
5: Il a 28 ans, il a de l'expérience, c'est un patron, il gère la défense, il parle beaucoup et donc il nous apporte aussi ce petit plus côté leadership. Moi aussi j'essaie de faire un peu plus maintenant que je suis capitaine, mais voilà, toute l'équipe essaie de parler. Maintenant le coach aussi il a nommé ses cadres de l'équipe et tout le monde essaie de prendre la voie pour que tous ensemble on puisse accomplir les objectifs qu'on s'est fixés.
4: Et sans oublier Mamadou Diop, après 11 buts encaissés en trois rencontres, il repart avec son premier clean sheet de la saison. 16 arrêts depuis le début de la saison. Il est le quatrième gardien de Ligue 1 sur ce critère.
2: Julien Frénois, la JOCR qui recevra Brest dimanche au stade Abbé Deschamps, des Bretons qui se sont inclinés 1-0 hier soir face au PSG en clôture de la quatrième journée. Comme les garçons la veille, l'équipe féminine de la GIA s'est imposée hier sur son terrain face à Nice pour la deuxième journée de seconde ligue. Un succès 2-0 qui leur permet de se replacer en milieu de tableau. 4 clubs iconés sur 11 qualifiés ce week-end pour le quatrième tour de la Coupe de France de football. Saint-Georges-sur-Bauche, Stade Auxerrois, le FC Sens et Moneto. En revanche, élimination notamment d'Apoigny, de Tonnerre ou encore de Gurgis. Et puis en rugby, le RCA n'a pas pu réaliser la passe de 2 après leur victoire lors de la première journée en Fédéral 1. Les Auxerrois ont été battus hier 36-23 par Courbevoie en ayant joué 30 minutes en infériorité numérique après un carton rouge. Les Chablisiens, eux, qui retrouvaient le championnat de régional après leur relégation de Fédéral 3, ont également chuté en déplacement à Gevrey-Chambertin en Côte d'Or. Une lourde défaite 46-17.
1: Elle pensait aller voir Céline Dion en concert. Finalement, elles sont restées à la porte.
2: Elisabeth, une Auxerroise et quatre de ses amis se sont rendus samedi soir à la Plénitude Arena de Nanterre pour assister au premier concert de la chanteuse québécoise. Mais elles ont dû rebrousser chemin, victime d'une arnaque aux billets. Son amie Adeline, qui avait acheté les 5 places, a raconté leur mésaventure à Suzanne Marion.
6: Malgré plusieurs tentatives, Adeline n'a pas réussi à acheter des places. Elle s'est donc tournée vers les reventes.
7: Beaucoup de personnes qui me proposaient des places au double, voire triple du prix de vente. Donc bon, moi, c'était pas le but non plus et surtout la crainte de me faire avoir. Et finalement, je suis entrée en contact avec un jeune homme qui m'a expliqué que lui, il avait réussi à avoir 5 places en pré-vente, qui finalement n'irait pas au concert puisque la date ne convenait pas.
6: Après de nombreuses vérifications, tout se passait bien jusqu'au moment de transférer les billets en début de semaine dernière.
7: Il a envoyé un mail à Ticketmaster au service client parce qu'il ne parvenait pas, moi, à me transférer les places. De là, il n'a jamais eu de réponse de Ticketmaster. En revanche, le lendemain, il a reçu un mail avec une en-tête Ticketmaster. En fait, il n'a pas vu la suite de l'adresse mail qui n'était pas bonne. Et bêtement, il a rentré ses codes et ses accès à son compte.
6: Son vendeur s'est donc fait arnaquer et a perdu les places.
7: Comme Ticketmaster a fait son annonce officielle de la libération des places en transfert, je pense que les pirates informatiques ont vu le truc arriver et donc ils ont balancé des mails de phishing. Et c'est vrai que malheureusement, quand on fait pas attention, qu'on vérifie pas vraiment le mail, on se fait vite avoir, quoi.
6: Le groupe de 5 personnes s'est quand même rendu sur place pour essayer de régler le problème, mais sans succès. Alors Adeline témoigne pour éviter que d'autres personnes ne tombent dans le même piège.
2: Un reportage signé Suzanne Marion pour Ici Auxerre. Un refus d'obtempérer samedi soir à Saint-Denis-l'Essence. Un automobiliste a pris la fuite à toute allure pour échapper à un contrôle de police. Quelques minutes plus tard, il a abandonné son véhicule. C'est là que les policiers ont pu l'interpeller. L'homme était positif au cannabis. Il a été placé en garde à vue et sa voiture envoyée en fourrière. Et puis un cambriolage rue Basse-Moquette à Auxerre samedi après-midi. Les voleurs ont forcé la porte arrière d'un logement. Selon la police, ils ont dérobé pour 1000 euros de bijoux.
1: Cela ne va pas réjouir les automobilistes auxerrois. Le boulevard Vaulabelle est à nouveau fermé à la circulation.
2: Et cette fois-ci, ça va durer 2 semaines. À compter d'aujourd'hui, des travaux de revêtement de la chaussée qui font suite à ceux d'extension du réseau de chaleur qui avait duré près de 3 mois. Début juin, le boulevard avait réouvert à la circulation le 17 août dernier. Susciter des vocations, c'était l'idée hier des portes ouvertes de la caserne des pompiers de Champignelles en puisée. De nombreux véhicules étaient de sortie, exposés autour du centre de secours dans le centre du village. L'occasion pour les pompiers de rencontrer petits et grands et de faire quelques démonstrations, mais aussi d'essayer de recruter de nouveaux volontaires. Le lieutenant Guillaume Sanderet de Valonne est chef du centre de Champignelles.
8: On a voulu organiser cette porte ouverte parce que ça faisait longtemps qu'on n'avait pas fait un événement à Champignelles, pour aussi dans un but d'essayer de recruter du monde. J'ai eu 2 personnes qui sont venues me voir pour éventuellement rentrer dans un centre de secours. Malheureusement, pas à Champignelles, mais chez les voisins. À nous, à Champignelles, on a un centre de secours où on est 21 sapeurs-pompiers. Bon, on aurait encore 2-3 sapeurs-pompiers en plus dans l'effectif, que ça serait très bien, quoi. Bon, là, les gardes elles reviennent assez souvent, c'est une semaine toutes les 3 semaines. Donc j'aimerais qu'on arrive à une semaine de garde par mois, quoi.
2: Voilà, les pompiers de Champignelles en démonstration pour essayer de recruter des volontaires. On va y revenir en détail tout à l'heure dans l'info d'ici à 6h30. Le marché de l'immobilier en France et donc dans Lyon traverse depuis le printemps une période de ralentissement due notamment au contexte économique, politique et à la situation internationale. Avec les taux qui montent, les ménages ont des difficultés à financer leurs projets d'achat de maisons ou d'appartements. Et nous ferons le point dans Lyon ce matin avec un conseiller du réseau Efficity basé à Auxerre, Boris Lubraneski. Il sera notre invité tout à l'heure à 8h moins le quart. Julien, le début de semaine s'annonce plutôt chaud, j'ai l'impression.
1: Oui, les températures vont remonter à partir de ce lundi, effectivement, et le ciel est dégagé. Il fait beau ce matin dans Lyon, ciel bien dégagé, quelques nuages, c'est vrai, de passage dans le courant de la matinée, notamment si vous êtes dans le Sénonais. Partout ailleurs, ce sera du grand soleil. On relève en ce moment entre 10 et 18 degrés, comptez jusqu'à 21 à la mi-journée. Cet après-midi, on reste sur la même tendance avec quelques nuages supplémentaires qui traverseront le département au fil des heures, mais le soleil sera bien là. Et la chaleur, donc, elle aussi, chaleur, puisqu'on sera encore nettement au-dessus des normales de saison cet après-midi. On attend 29 degrés dans le Tonnerrois, 30 si vous êtes à Avallon, Saint-Fargeau ou Auxerre, 30 degrés attendus aussi cet après-midi, entre Joigny et Sens.
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1: Il y a les 2 mois d'été, juillet, août, et il y a le mois de, en ce moment... Septembre.
2: Bah oui, septembre.
1: September, un Sweden Fire pour commencer la semaine. Mais on vous pardonne tout.
2: Ouais,
1: 6h08.
2: Il y a eu mon anglais. Hein.
1: Mais oui, mais vous vous débrouillez très bien. September, il y avait plus compliqué, vous me direz. Je vous souhaite un bon réveil. Bienvenue.

0: ça fait franchement plaisir de commencer la semaine ensemble avec vos chansons préférées. September, Earth, Wind and Fire.
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0: Nous sommes lundi, on commence ce 14 septembre ensemble ici avec vous. On vous accompagne comme on aime le faire chaque matin jusqu'à 9h. Bonjour à toute l'équipe qui s'est levée tôt pour vous réveiller en ce début de semaine. C'est Simon qui est avec nous au son et Séverine qui accueille vos appels au standard ici au CERF. Alors oui, bien sûr, on se réveille ensemble et vous restez avec nous parce que dans moins de 10 minutes, on va s'intéresser comme on aime le faire ensemble aux gens d'ici. Chaque jour, à l'honneur, un parcours, un changement de vie, tout ça avec vous, Catherine Marchesin. Aujourd'hui, Catherine, on va faire la connaissance de Charlie aux plumes,
4: effectivement, c'est le nom de la marque de bijoux éco-responsable créée par Charlotte Blaisy. Et ces bijoux, c'est véritablement un changement de vie pour cette jeune femme qui travaillait avant dans l'édition. Elle nous en dit un petit peu plus dans quelques minutes.
0: Changement de vie à l'honneur des gens d'ici dans 10 minutes. À tout de suite, Catherine.
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Il est 6h16, très heureux de commencer la semaine avec vous ici jusqu'à 9h avec aussi, bah oui, toutes vos chansons préférées. Qui dit chansons préférées dit Jean-Louis Aubert. Il est temps à nouveau. Bon réveil.

0: Allô, temps à nouveau avec bien sûr Jean-Louis Aubert, 6h20.
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0: On va parler de la passion des bijoux que vous avez peut-être vous aussi d'ailleurs ce matin. Le portrait qu'on va découvrir ce matin retrace le parcours d'une passionnée de beaux bijoux et d'un trésor inattendu, Catherine Marchesin.
2: Charlotte Blasier est une jeune femme qui, après avoir travaillé pour une maison d'édition parisienne, a créé Charlie aux Plumes, une marque de bijoux éco-responsable. Un virage et un changement de vie qu'elle s'est particulièrement bien analysé aujourd'hui.
3: J'avais des illusions quand même sur ce métier, ou des espoirs que j'ai pas réussi à nourrir dans ce travail-là. Je trouve que c'est quand même un milieu assez difficile en tant que femme. J'ai trouvé que c'était pas évident de se faire une place, de faire reconnaître son travail et d'être payée à la mesure de ce qu'on donnait. Donc il y avait quelque chose d'un peu ingrat. Et puis j'ai rencontré les plumes, voilà. Je le raconte comme ça parce que c'est vraiment... J'ai découvert que les plumes, pour certaines personnes, c'est des déchets. J'ai commencé à les recycler parce que je me suis dit, c'est des trésors, on ne peut pas les laisser se perdre. Et en fait, ça, petit à petit, c'était un hobby, quoi. Mais petit à petit, c'est vrai que ça m'a contaminé le virus de la création. Et voilà, ça a pris de plus en plus de place. Et puis le dernier ingrédient de ce changement de vie, c'est clairement que j'étais pas faite pour vivre à Paris.
2: Voilà, vous savez tout, la marque Charlie aux Plumes était née. Un changement de vie qui s'est fait toutefois par étapes.
3: Ce qui m'a un petit peu aidée à passer le cap, c'est que j'ai quitté l'entreprise dans laquelle je travaillais dans l'édition en gardant des missions pour eux en freelance. En fait, ça m'a pris 2 ans après la fin de mon CDI pour vraiment quitter l'édition. Et puis... La première année, j'ai rencontré des gens qui font partie de mon réseau d'économie circulaire, du coup, depuis des années. Et donc, j'ai commencé à vraiment encore plus développer l'artisanat, à faire mes premiers marchés. Bah, mes premiers vrais marchés, c'était en 2015 quand même.
2: Et un changement de vie qui lui a permis d'apprendre beaucoup sur elle.
3: Moi, je trouve que c'est une expérience géniale et j'encourage beaucoup de gens à prendre le risque de changer de vie parce que moi, j'avais pas beaucoup de confiance en moi. Et en fait, ce que ça m'a montré, c'est que, on dirait, je suis résiliente. Aujourd'hui, c'est un peu voilà, le mot qu'on utilise pour dire ça. Mais c'est vraiment, je suis capable de surmonter les épreuves. Je suis capable d'activer des ressources qui vont me permettre de transformer ces épreuves, de tracer mon chemin... Et je trouve qu'on apprend beaucoup sur soi-même et sur ce qu'on est capable de surmonter.
2: Charlotte Blasier, ses bijoux éco-responsables Charlie aux Plumes, vous pouvez bien sûr les trouver sur Internet, mais aussi notamment à l'Appart à Joigny ou encore chez les maroquiniers Yasmine et Brice Cormand à Noyères-sur-Serein.
0: Rencontre avec les gens d'ici chaque jour dans Ici Matin, Catherine Marchesin. 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Après son dernier titre qui s'appelait Escroc, voici Tricheur. Eh bien, ça promet. Marine, pour commencer la journée, très heureux de vous accompagner, 6h23.

0: Marine, on commence la semaine ensemble à 6h26 avec notre horoscope et Catherine Viguier. Que nous réservent les astres en ce lundi matin? On voit ça dans moins de 2 minutes. À tout de suite.
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0: L'actu locale de retour à l'actu près de chez vous avec Damien Robin et Valentin Bartrand dès 6h30. Juste avant, on regarde vers le ciel pour voir ce que nous réservent les astres. Catherine Viguier, plus la journée passe, deux tendances aujourd'hui, balance puis scorpion, Catherine.
7: Alors, plus la journée passe, plus les scorpions se font entendre. Bélier, des démêlés ou des joies partagées avec l'être aimé, puis à vous les finances. Taureau, vous pourriez faire la rencontre du siècle, en couple vous allez vous retrouver. Gémeaux, besoin de vous sentir libre, vous vous affirmez encore et encore. Cancer, la journée progresse, vous trouvez votre équilibre, un très bel équilibre. Lion, s'il y a des difficultés côté foyer, des solutions se profilent. Vierge, vous exprimez ce que vous avez sur le cœur et vous vous sentez mieux. Balance, la vie relationnelle est valorisée, puis vous mettez le nez dans vos finances. Scorpion, à vous de jouer, d'occuper un premier rôle, vous allez assurer. Sagittaire, du festif, des occasions de vous réunir et de bâtir des projets encourageants. Capricorne, il se passe quelque chose sur le plan professionnel et en société. Verseau, journée clé pour prendre des décisions super importantes. Poisson, le désir de prendre de la distance avec votre quotidien sera une priorité. Et pour nous tous, des joies imprévues. Mais bienvenue.
0: Merci beaucoup Catherine Viguier de nous partager chaque jour ce qui nous intéresse le plus. 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
0: Bonjour à vous tous, très heureux de vous accompagner en ce lundi matin, lundi 14 septembre, que nous sommes aujourd'hui. Très heureux de commencer la semaine avec vous, ici, actu locale, musique et bonne humeur. On vous accompagne comme on aime le faire chaque matin jusqu'à 9h. Bonjour Damien Robin.
8: Bonjour Julien Rullier.
0: Bonjour Lucien Denis.
9: Bonjour Julien, bonjour Damien.
0: Vous allez bien, tout le monde va bien, content Lucien aussi. Vous êtes en forme ce lundi matin, on débriefe le match de ce week-end dans quelques instants. On souhaite avant ça un bon anniversaire à une chanteuse qu'on aime beaucoup ici, c'est Oshi. Et...

0: singulière de la chanson française Oshi qui fête ce matin ses 30 ans, tout pile. Bon anniversaire à elle. On fait un point sur la météo dans quelques instants, juste après l'info dans notre région, Damien Robin.
1: Oui, la situation économique et internationale impacte le marché de l'immobilier dans Lyon, comme partout en France, en raison notamment des taux qui montent et qui compliquent l'achat des ménages. Il y a aussi de fortes disparités de prix au sein même de notre département, selon Alexandre Guillepin. Il est notaire à Tonnerre.
2: Vraiment un volume de vente sur le Sénonais qui est supérieur à la moyenne de ce qui peut se passer ailleurs dans le département. Et puis on a quand même des prix qui sont sur le nord du département et Auxerre sont quand même supérieurs au reste du département.
1: Alors c'était la bonne nouvelle du week-end, la première victoire de l'AJ Auxerre, 1-0 face à Nice après trois défaites consécutives en Ligue 1. Succès qui permet aux Auxerrois de quitter la zone de relégation avant un deuxième match à domicile. Ce sera contre Brest dimanche prochain. Les sapeurs-pompiers de Champignelles en Puisée ouvraient hier leurs portes, les portes de leur centre de secours pour tenter de susciter des vocations. Reportage dans un instant. Mais pour le moment, place à l'actualité nationale et internationale. C'est le 90 secondes avec vous, Valentin Bertrand.
3: Deux victimes toujours hospitalisées et pas de piste privilégiée après le TER d'un TER normand vendredi soir au sud de Rouen. Le ministre de l'Intérieur Laurent Nunez renouvelle les appels à la prudence. Une enquête technique du bureau enquête et analyse est ouverte en plus de la procédure judiciaire. Le procès du meurtre d'un innocent s'ouvre aujourd'hui devant la cour d'assises de la Drôme. Zacharia, adolescent de 15 ans, mortellement poignardé en avril 2024 à Romans-sur-Isère en tentant de s'interposer dans une bagarre entre un de ses amis, collégiens et un homme de 26 ans armé d'un couteau. Des économies mais pas de hausse d'impôts, c'est l'engagement renouvelé de la porte-parole du gouvernement pour boucler le budget 2027. Maud Bréjon promet de ne pas augmenter le barème de l'impôt sur le geler le barème de l'impôt sur le revenu. Avec cette mesure, de nombreux Français risquaient de passer dans la tranche d'impôt supérieur. C'est le début aujourd'hui de la campagne de vaccination contre la bronchiolite, très contagieuse et dangereuse surtout chez les nourrissons. Un tiers des bébés de moins de 2 ans contractent cette toux importante accompagnée de difficultés à respirer et parfois à manger. Pas de sacre mondial pour l'équipe de France féminine de basket. Les Françaises se sont inclinées en finale de la Coupe du Monde face aux Américaines, invaincues depuis 20 ans sur le score de 97-79. Il sillonne les océans depuis 130 ans. Le Belém, ce célèbre navire de 3 mois, se refait une beauté à partir d'aujourd'hui à Saint-Nazaire. Un chantier de 7 mois, 5,5 millions d'euros de budget pour restaurer entièrement sa coque en acier.
1: La caserne des pompiers de Champignelles-en-Puisée ouvrait ses portes hier au public avec de nombreux véhicules de la caserne et des casernes alentours, ainsi que des véhicules anciens exposés autour du centre de secours dans le centre du village. L'occasion pour les pompiers de rencontrer petits et grands et de faire quelques démonstrations, mais aussi d'essayer de susciter des vocations et de recruter, Suzanne Marion.
4: Bravo mon chéri, bravo. Oh là là.
5: Yveline regarde son petit-fils monter tout en haut de l'échelle du camion de pompiers. Elle est contente qu'il puisse découvrir cet univers de plus près.
4: C'est bien, ça sensibilise les enfants et puis ça leur apprend aussi beaucoup de choses parce que bon, des fois, ils voient à la télé, mais c'est pas la même chose hein, quand on regarde à la télé et puis là, quand on est sur le fait accompli. Je trouve que c'est très très enrichissant.
5: Une fois redescendu de l'échelle, Benjamin assure ne pas avoir eu peur. Le jeune garçon est émerveillé face à tous les véhicules de secours exposés.
6: C'est mon rêve d'être pompier.
5: Pourquoi c'est ton rêve ?
6: Bah, j'aime bien, je voudrais bien sauver des vies, ce serait incroyable.
5: Un peu plus loin, Fanny observe une démonstration de désincarcération d'une voiture. Elle est avec son fils qui aimerait devenir pompier, ce qui provoque chez elle une réaction
7: mitigée. Bah, après, s'il veut faire ça, on va pas l'empêcher, hein, il va faire ça, mais je vous cache pas que oui, la peur sera là. Hein. C'est un métier dangereux quand même. Hein.
5: Si ses enfants sont encore trop jeunes pour s'engager, le but de cet événement est bien en partie de recruter, explique le lieutenant Guillaume Sandoré de Vallonne, le chef du centre de Champignelles.
8: On a voulu organiser cette porte ouverte parce que bon, ça faisait longtemps qu'on n'avait pas fait un événement à Champignelles, pour aussi dans un but d'essayer de recruter du monde. J'ai eu deux personnes qui sont venues me voir pour éventuellement rentrer dans un centre de secours. Malheureusement, pas à Champignelles, mais chez les voisins. À nous, à Champignelles, on a un centre de secours où on est 21 sapeurs-pompiers. Bon, on aurait encore 2-3 sapeurs-pompiers en plus dans l'effectif, que ça serait très bien. Quoi.
5: Des recrues qui seraient les bienvenues après un été difficile.
8: Cet été, on a fait plus de 50 interventions de plus que les autres années, quoi. Avec tous les feux d'espace naturel qu'il y a eu, et puis il y a eu un peu plus de secours à personne aussi.
5: Et d'ailleurs, beaucoup de personnes sur place veulent aussi exprimer leur gratitude gratitude, comme Valérie.
9: On vient aussi par solidarité. On est plein d'émotions en fait pour eux, pour tout ce qu'ils ont fait cet été. Ouais.
5: Elle aussi est venue accompagnée d'un enfant qui rêve de s'engager et elle assure qu'elle le soutiendra si ce souhait reste présent en grandissant.
1: Un reportage de Suzanne Marion à retrouver sur l'application Ici Auxerre. On l'a dit, la météo en ce début de semaine, c'est des températures
0: qui remontent.
1: Tout sympa.
0: Hein. Plutôt sympa, qui vont remonter, effectivement. Ce lundi, on y revient dans un instant, avec déjà cette semaine qui commence sous un ciel franchement dégagé. Ce lundi matin, le ciel est dégagé. Quelques nuages seront de passage ce matin, notamment si vous êtes dans le Sénonais. Partout ailleurs, ce sera du grand soleil. Il y a des températures relevées entre 10 et 18 degrés. En ce moment, on atteindra déjà les 21 degrés à la mi-journée. Cet après-midi, c'est simple, on va rester sur la même tendance, avec quelques nuages supplémentaires tout de même qui traverseront le département au fil des heures. Le soleil sera bien là et donc la chaleur aussi. Oui, je parle de chaleur parce qu'on sera encore nettement au-dessus des normales de saison cet après-midi. On attend 29 degrés dans le Tonnerrois, 30 si vous êtes à Avallon, Saint-Fargeau ou dans l'Auxerrois, 30 degrés attendus cet après-midi aussi entre Joigny et Sens.
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0: Avec très certainement l'un des plus grands souvenirs des années 80, retour en 1985, cette très très belle chanson, Aimer est plus fort que d'être aimé, rien que le titre, dit tout, Daniel Balavoine, 6h36.

0: Ça, c'est un bon souvenir. Daniel Balavoine, aimé plus fort que d'être aimé. 6h40.
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0: On va parler des refuges dans quelques instants. Et bien évidemment, vous vous en doutez, de nos animaux. Les refuges qui débordent de plus en plus, notamment après les vacances d'été, et qui attirent de plus en plus de familles. Mais alors attention, attention, adopter, ce n'est pas anodin. Ça doit être un acte réfléchi. Mode d'emploi avant l'adoption dans quelques instants. Les conseils du veto du docteur Pierre Fabin arrivent juste avant 6h45. Juste avant ça, la chronique de la GIA avec vous, Lucien Denis. Bonjour Lucien.
4: Bonjour Julien.
0: Bon, le football passionne la planète et tous ses fans parce qu'il est imprévisible, comme les Auxerrois. Inquiétant durant 3 rencontres, puis rassurant, le temps d'une victoire pleine de promesses, appliquée, solidaire et bien en place. Ça y est, la GIA a enfin lancé sa saison.
5: On l'espère. C'est vrai que ce football et ce jeu nous passionnent parce qu'il suscite bien sûr parfois des déceptions. Mais il suffisait de voir le sourire des supporters Auxerrois à la sortie du stade samedi pour se dire qu'effectivement, il nous donne parfois de grandes joies. Un match qui a permis à la GIA Auxerre de prendre les 3 points. On avait été un petit peu inquiet après ces 3 défaites d'affilée. Voilà, c'est une victoire importante, une bouffée d'oxygène qui permet à la GIA Auxerre, on l'espère, de lancer enfin sa saison.
0: Et puis vous avez retrouvé votre sourire aussi, Lucien. Ça fait plaisir. Apprendre à jouer ensemble afin d'être conquérante. L'équipe mise en place par Will Steele s'est mise au niveau demandé par la Ligue 1. Un gardien rassurant, une défense intraitable et un buteur qui a fait une belle impression. Auxerre, ça y est, n'est plus la lanterne rouge de son championnat.
5: Ouais, et ça fait plaisir. Parce que ce mot lanterne rouge, ça nous agaçait un petit peu, faut bien le reconnaître. C'est vrai qu'il y a eu un gardien, en l'occurrence Mamadou Diop, qui a effectué une très très grosse prestation. Et effectivement, la rentrée également de ce grand défenseur très costaud qui est tout simplement Axel Tshwanzebe. Et puis il y a ce buteur, encore une fois, Cameron Archer, qui a marqué ce but. Il avait marqué à Lyon un but qui avait été important pour lui parce qu'il avait ouvert son compteur. Mais celui-là est d'autant plus important qu'il permet à la GIA de prendre les 3 points. Ça suscite beaucoup d'intérêt. Il faudra concrétiser. Mais voilà, on va se contenter de cette victoire. Elle est très importante.
0: Même si tout n'a pas été parfait, il convient d'apprécier cette première victoire qui fait plaisir. Une nouvelle semaine de travail plus tranquille devrait permettre de préparer dans le calme la prochaine réception du Stade Brestois. Ce sera dimanche prochain à 15h. Ce serait bienvenu d'enchaîner un nouveau succès.
5: Oui, toutes les rencontres seront importantes, on le sait Julien, celle-là le sera également. Ce serait bien d'enchaîner par un nouveau succès face au Brestois. Il y aura après une trêve de 15 jours, on ne reprendra que le 10 octobre. Donc c'est important de pouvoir, encore une fois, prendre les 3 points face au Stade Brestois. Et puis, je ne voudrais pas finir cette intervention, Julien, sans rappeler l'hommage rendu par les supporters auxerrois. À la 86e minute, les lumières des portables se sont allumées dans le Stade Abbé Deschamps pour rendre hommage aux 86 victimes de cet horrible attentat à Nice, qui avait fait quand même des victimes innocentes, un hommage rendu et un hommage qui a été encore une fois salué pour toute la communauté niçoise. Alors, en plus de la victoire de la GIA Auxerre, on a passé une belle soirée avec ça.
0: Une belle image, un bel hommage, vous faites bien de le souligner, Lucien. Merci beaucoup pour votre analyse. La chronique de la GIA à retrouver dès maintenant sur notre site et sur nos réseaux sociaux.
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2: Il est 6h45, très heureux de vous accompagner en ce lundi matin. On le sait, malheureusement, les refuges débordent d'animaux à adopter. L'adoption en refuge attire aussi de plus en plus de familles. Mais ça ne s'improvise pas. Docteur Pierre Fabin, vous êtes notre vétérinaire. Quelles sont les étapes fondamentales à respecter pour que cette belle démarche ne finisse pas en échec?
3: Alors, le plus grand piège de l'adoption, c'est le coup de cœur basé sur le physique. Vous craquez sur un grand griffon, mais en fait, vous vivez en appartement et vous n'avez que 30 minutes par jour pour le promener. C'est l'échec assuré. Et le retour au refuge dans le mois qui suit. Donc la première étape, c'est de faire le point honnêtement sur votre mode de vie. Avez-vous des enfants en bas âge, d'autres animaux? Êtes-vous sportif? Combien d'heures l'animal sera-t-il seul? Allez au refuge avec cette liste. Les bénévoles connaissent parfaitement leurs pensionnaires. Faites-leur confiance. S'ils vous orientent vers un petit croisé de 8 ans, très calme, plutôt que vers un jeune croisé malinois magnifique

0: en balade à l'extérieur du refuge avec un bénévole. Marchez avec lui, voyez comment il réagit et pensez à faire plusieurs visites avant de signer.
1: Bon, et quand on ramène enfin l'animal à la maison, comment gérer ces tout premiers jours pour qu'il ne soit pas complètement terrorisé, qu'il trouve le plus rapidement possible ses marques?
0: Alors, il faut appliquer la règle des 3. 3 jours pour redescendre en pression, 3 semaines pour comprendre la routine, 3 mois pour se sentir totalement chez lui. Le premier jour, le mot d'ordre, c'est le calme absolu. N'invitez pas toute la famille pour faire les présentations. Laissez-le explorer la maison à son rythme. Laissez les portes ouvertes. Ne le forcez jamais au contact s'il va se cacher sous une table. Laissez-le venir à vous. Préparez-lui un coin refuge avec un panier confortable dans un endroit tranquille, loin des passages. Et surtout, instaurez immédiatement les règles. Si vous ne voulez pas qu'il monte sur le canapé, c'est interdit dès la première minute.
1: Merci beaucoup, docteur Pierre Fabin, pour vos conseils de veto à retrouver chaque jour dans Ici Matin, bien sûr. 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Vous retrouverez toutes vos chroniques préférées directement en podcast. 6h47. Mélodie, tempo, harmonie. Bernard Lavilliers pour commencer la semaine. Je vous souhaite un bon réveil.

0: On commence la semaine avec vos chansons préférées, Bernard Lavilliers, Mélodie, Tempo, Harmony. Ça fait plaisir de commencer la semaine en chanson avec vous aussi, bien évidemment. Vous nous accompagnez chaque matin, 6h51. On retrouve Monique. Bonjour Monique.
1: Bonjour Julien.
0: La musique, c'est important pour commencer la journée. Vous êtes d'accord, Monique?
1: Oui, tout à fait.
0: Bon, oui. Bah dites-moi, qu'est-ce que vous faites de beau en,

0: en ce lundi matin à 6h51.
1: Écoutez, je viens de terminer mon petit déjeuner et puis je vous attendais en regardant la télé.
0: Bah oui, et en regardant aussi sûrement par la fenêtre pour voir le ciel, l'état du ciel. Quel temps fait-il ce matin chez vous, Monique?
1: Écoutez, toutes les scories de la nuit sont en train de partir. Donc, je pense que le ciel devrait être assez dégagé.
0: Assez dégagé ce matin à Chemilly-sur-Yonne. Il fait frais ou pas?
1: 13 degrés.
0: 13 degrés. Attendez-vous à voir les températures remonter ce lundi. On va atteindre les 30 degrés hein, quand même.
1: Oui, c'est trop là.
0: Hein. Bah, surtout pour un mois de septembre. Je vous souhaite une très très belle journée, Monique, et je vous dis à bientôt. C'était un plaisir de vous avoir ce matin.
1: Merci, vous de même. Bonne journée, Julien.
0: À très bientôt.
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0: 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Et on n'oubliera jamais la voix exceptionnelle de Bonnie Tyler, 6h53. It's a hard day. Très bon réveil.

0: It's a hard day et Bonnie Tyler pour commencer la semaine ensemble. Actu locale, musique et bonne humeur. On commence aussi la journée en lisant vos très nombreux messages qui nous partagent, pour la plupart en tout cas, un ciel plutôt dégagé en ce début de semaine. Quel temps fait-il ce matin ici dans Lyon? On fait un point complet sur la météo dans quelques instants. À tout de suite.
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0: L'actu locale, le journal à 7h avec Damien Robine dans moins de 2 minutes. Donc, juste avant, on aime rire et se détendre avec les deux mots qu'on prononce le plus souvent dans une vie. C'est souvent oui ou non. Mais dans l'humour en tube, Fred Ballard a quand même remarqué que chez certaines personnes, la proportion de non était nettement plus faible que la proportion de oui. Écoutez.
9: En fait, je ne sais pas dire non. Ma psy me dit que c'est parce que j'ai la peur de décevoir. Bon, je pense pas que ce soit ça, mais je lui ai dit oui.
10: Oui, bah, du coup, ça démarre mal, hein, quand la peur de contredire se rajoute à la peur de décevoir qui se cumule, à la peur de ne pas être aimé. Bah, faut surtout pas avoir peur d'en rire.
9: Par exemple, quand on me demande, dis Nico, tu veux bien, oui? Je dis oui. Excusez-moi, monsieur, vous voulez bien m'acheter, oui? Je vous en prends deux, oui. Pardonnez-moi, vous allez sur Moscou? Oui. J'y allais justement, oui. Vous êtes Xavier Dupont de Ligonnès? Oui, c'est moi. Pardon, je suis désolé.
10: Ah oui, faut faire gaffe, hein. Trop de oui tue le Nicolas Lacroix qui pourrait mal finir s'il continue comme ça. Un oui, c'est positif, c'est vrai, mais le non n'est pas que négatif, hein, pour Roman Frécinet.
11: J'ai découvert le pouvoir du mot non. Il est exceptionnel, ce mot. Il te permet de pas faire les trucs que t'as pas envie de faire. Mais moi, j'avais pas capté. Moi, je disais oui tout le temps. Oui, oui. Après, je me retrouvais dans des bourbiers de fous malades. Tu veux goûter ce plat? C'est à base de testicules de mouton. Oui, bah non, non.
10: Voilà, bah comme quoi, à force de dire oui, on n'avale pas que des couleuvres. Hein. Et déjà, les couleuvres, c'était limite. Donc, avis aux gourmets, aux timides, aux gentils et aux bénis oui-oui, un beau gros non vaut mieux que trois petits oui. C'est comme un gros fou rire. On le préfère à trois petits sourires.
0: On dit oui à l'humour en tube. Chaque jour, Fred Ballard, humour en tube, à retrouver sur notre site et notre application ici. J'espère que Damien Robine dira oui aux infos aussi.
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0: Parce qu'il est déjà 7h et on commence la journée ensemble. Vous écoutez Ici Auxerre, bienvenue.
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0: Toute l'actu locale dans le journal avec vous, Damien Robine. Dans Lyon, comme un petit peu partout en France d'ailleurs, la hausse des taux d'intérêt pèse sur le marché de l'immobilier.
12: Effectivement, une hausse qui impacte directement sur la capacité d'emprunt des ménages pour acheter une maison ou un appartement en France. Les taux moyens des crédits immobiliers sont passés en août au-dessus des 3,4% si on emprunte sur 20 ans et peuvent dépasser 3,5%. Cela ne veut pas dire pour autant que le marché immobilier est bloqué, mais il connaît de grandes disparités dans Lyon, selon maître Alexandre Guilpin. Il est notaire à Tonnerre.
13: La tendance actuelle est de plus en plus marquée vers une disparité du marché entre le nord du département, spécialement le Sénonais et l'agglomération sénonaise et le reste du département. On a vraiment un volume de vente sur le Sénonais qui est supérieur à la moyenne de ce qui peut se passer ailleurs dans le département. Et puis on a quand même des prix qui sont sur le nord du département et aussi sur Auxerre, Auxerre de l'agglomération Auxerre-Ouest, qui sont quand même supérieurs au reste du département, notamment les secteurs ruraux. Mais c'est sûr que les prix restant assez soutenus ne selon les secteurs et les taux augmentant, on risque d'arriver à terme à une situation un peu plus compliquée et bloquée.
12: Et l'immobilier, on en parle ce matin à 7h30 dans l'info d'ici avec des témoignages d'acheteurs et d'agents immobiliers.
0: Un homme placé en garde à vue à Sens samedi soir pour des violences sur des pompiers.
12: Oui, vers 23h45, ils étaient intervenus, ces pompiers, pour prendre en charge cet homme de 39 ans en état d'ivresse. Mais il s'est tout de suite montré agressif, il a donné des coups. La police est intervenue pour interpeller l'individu qui a été emmené au commissariat et donc placé en garde à vue. Quant à cet automobiliste, il avait des choses à se reprocher car il n'a pas daigné s'arrêter. Il y a un contrôle de police samedi soir à Saint-Denis-les-Sens. Au contraire, il a pris la fuite à toute vitesse, pris en chasse par les forces de l'ordre. L'individu qui a fini par abandonner son véhicule, ce qui a permis aux policiers de l'interpeller. Ils ont pu constater qu'il était positif au cannabis. L'homme a été placé en garde à vue et sa voiture envoyée en fourrière.
0: Ça, c'est la bonne nouvelle de ce week-end. Après 3 défaites, la JOCR a battu Nice 1-0.
12: Oui, victoire obtenue samedi à la Baie des Champs devant 15 000 supporters et qui permet donc aux Auxerrois de sortir de la zone de relégation. Auxerre est désormais 15e de Ligue 1. Le capitaine de l'AGA, Kevin Danois, a montré l'exemple samedi en réalisant un match plein. Il est conscient que ce premier succès est très important pour la confiance du groupe et pour la suite de la saison.
14: Beaucoup de soulagement parce que on a vu qu'il y a des moments difficiles. 3 matchs d'affilée où on perd, c'est pas facile. Surtout quand parfois on propose beaucoup de qualité, notamment face à Angers, où après on perd le match. Il fallait surtout laisser ce qu'il y avait derrière, oublier les 3 premiers matchs. Le coach nous a appelé, je pense que c'était la saison 2012, où la GIA commence avec 3 défaites aussi et finir en Ligue des Champions 3e. Donc ça nous a aussi motivés pour se dire que peu importe si on perdait les 3 matchs, il fallait laisser derrière et regarder devant nous pour gagner des matchs. On a fait preuve de beaucoup de solidité défensive. C'est ce qui nous avait fait défaut les matchs d'avant. Et donc je pense qu'une AGIA qui encaisse moins bien sûr et qui marque, forcément ça amène plus de victoires.
12: Ah, une précision, la saison où la GIA a terminé 3e de Ligue 1, ce n'était pas en 2012 comme l'a indiqué Kevin Danois, mais en 2010. La JOCR qui recevra Brest dimanche au stade Abbé Deschamps, des Bretons qui hier soir se sont inclinés sur leur pelouse 1-0 face au Paris Saint-Germain. Comme les garçons la veille, l'équipe féminine de la GIA s'est imposée hier sur son terrain face à Nice pour la 2e journée de seconde ligue. Un succès 2-0 qui leur permet de se replacer au milieu de tableau. En rugby, le RCA, lui, n'a pas réalisé la passe de 2 après une victoire lors de la première journée de Fédéral 1. Les Auxerrois ont été battus 36-23 hier par Courbevoie en ayant joué 30 minutes en infériorité numérique après un carton rouge. Et puis les Chablisiens qui retrouvaient le championnat de régional après leur relégation Fédéral 3 ont également chuté en déplacement à Gevrey-Chambertin. Lourde défaite 46-17.
0: Elle souhaite réaliser un documentaire consacré aux mémoires des villages de Puisé-Forterre.
12: Viola von Scarpatetti installée depuis 3 ans à Villiers-Saint-Benoît et comédienne et chanteuse. Elle recherche en ce moment des personnes de plus de 65 ans qui habitent en Puisé. Son objectif, c'est de réaliser un film documentaire sur les aînés, Isabelle Rose.
15: L'idée est née d'une rencontre avec une responsable d'un service d'aide aux personnes âgées installée, elle aussi en Puisé. Aussitôt, Viola von Scarpatetti pense à ce documentaire qui pourrait immortaliser les souvenirs de Poyaudins âgés.
16: C'est une recherche de préserver ce qui s'oublie trop vite. Les gens, ils partent avec tellement de choses à nous partager et en fait, on n'a pas le temps ou la vie, elle passe trop vite. Et nous essayons vraiment de mémoriser les perles de la Puisée.
15: Viola cherche donc un peu moins d'une dizaine de volontaires, hommes ou femmes, âgés de plus de 65 ans, qui pourraient parler de leur vie, de leur village, et elle s'aidera de la musique pour créer un lien supplémentaire avec eux.
16: Si quelqu'un a une chanson qui l'a particulièrement accompagnée dans sa vie, et ben je vais la prendre et la jouer pour lui. Par contre, si la personne a peut-être pas un lien forcément avec la musique, et ben je vais quand même aller chez la personne et puis et l'écouter.
15: Le documentaire doit être tourné en octobre avec Antoine Pierlot derrière la caméra des films du 89. Il sera ensuite projeté en début d'année prochaine au Ciné Étoile de Toussy et dans tous les villages des personnes qui ont témoigné.
12: Voilà, et si vous êtes intéressé ou si vous connaissez quelqu'un qui a des choses à raconter, il suffit de contacter l'agence adéquate de Saint-Fargeau. Vous allez laisser le numéro de téléphone à l'accueil d'ici Auxerre. 24 personnes évacuées samedi après-midi après l'incendie de l'appartement d'un immeuble à Joigny, quartier de la Madeleine. Le feu a pris vers 13h au deuxième étage et s'est propagé à l'appartement au-dessus. 6 personnes ont été incommodées par les fumées. Elles ont été prises en charge par le SMUR. Une personne a été transportée à l'hôpital de Joigny sans que son état n'inspire d'inquiétude.
0: La campagne de prévention vaccination contre la bronchiolite démarre aujourd'hui en France.
12: Oui, elle durera, pardon de vous interrompre, jusqu'au 28 février. Chaque hiver, cette maladie respiratoire très contagieuse touche près de 30% des nourrissons de moins de 2 ans. Les précédentes campagnes mises en place depuis 3 ans ont permis de diminuer le nombre de cas graves et d'éviter les passages aux urgences. Si la démocratie à l'épreuve du local vous intéresse, rendez-vous ce soir au siège du conseil départemental à Auxerre. C'est le thème de la première conférence de la série Les Conversations de Lyon. Parmi les personnalités invitées à débattre, la maire de Saint-Martin-des-Champs, Bernadette Hermier, le maire de Charny-Aurès-de-Puisaye, Aurélien Pécaud, ainsi que le politologue Benjamin Morel. C'est à 18h30 et si vous assistez à cette rencontre, vous pourrez dialoguer et poser vos questions. En attendant la météo, alors on démarre bien la semaine, Julien.
0: On démarre ça. Franchement bien pour tout le monde.
12: Enfin, ça dépend pour qui. Pour certains, ce sera trop chaud.
0: C'est un petit peu trop chaud, peut-être aussi trop sec, parce que c'est vrai qu'on a toujours besoin de pluie. Et on en manque encore cruellement ici dans Lyon. La journée va être encore, sèche et chaude aujourd'hui. Oui, pour un mois de septembre, ça sera encore le cas. Il fait beau, on profite certes d'un ciel bien dégagé. Quelques nuages de passage, ce matin notamment, si vous êtes dans le Sénonais, partout ailleurs. Ce grand soleil et des températures relevées en ce moment, comprises entre 10 et 18. 18 degrés, on atteindra déjà les 21 degrés à la mi-journée. Cet après-midi, on reste sur la même tendance avec quelques nuages supplémentaires qui pourraient traverser le département au fil des heures. Le soleil sera bien là et la chaleur aussi. Oui, on parle de chaleur parce qu'on sera nettement au-dessus des normales de saison cet après-midi. On attend 29 degrés dans le Tonnerre, ou 30 si vous êtes à Avallon, en Puisaye, 30 degrés aussi pour Auxerre ou encore entre Joigny et Sens.
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0: C'est un de mes titres préférés, signé Clara Luciani. Ça s'appelle La Grenade et c'est le titre qu'on vous partage pour commencer la semaine. C'est bien, non ? 7h08.

0: La grenade nous est chantée par Clara Luciani. Il est 7h11.
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0: Bonjour à vous tous, vous pour qui le réveil a très certainement sonné pour la première fois de la semaine il y a quelques minutes. On commence une nouvelle journée ensemble et on vous accompagne pour vous réveiller tranquillement jusqu'à 9h. Actu locale, musique et bonne humeur, on lit aussi et surtout vos très nombreux messages que vous nous partagez ce matin sur nos réseaux sociaux. Vous le savez, on fait la météo ensemble chaque jour. Et puis dans un instant, on va aussi retrouver mon œil chaque jour, le regard sur l'actualité de David Ossiou. Et puis un souvenir, Damien, ce matin, celui du prix de la baguette il y a 30 ans.
4: Je me rappelle plus.
0: Vous vous en souvenez plus? C'est David Ossiou qui nous rafraîchit la mémoire dans moins de 2 minutes. À tout de suite.
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0: Il est 7h14, c'est l'heure de retrouver mon œil, votre regard, David Ossiou, sur l'actualité. Des boulangeries ont vendu hier, accrochez-vous bien, la baguette au prix de 1996. Mais ce matin, ce sont les tarifs de 2026 qui sont revenus.
9: Oui, ça n'a duré que 24 heures. La baguette à 3,92 francs à l'époque. Vous le convertissez, c'est 60 centimes d'euros d'aujourd'hui. Et la baguette à 4 francs, j'arrondis, on l'a tous connu. Au milieu des années 90, c'était à peu près son prix partout en France. 30 ans plus tard, elle coûte autour d'un euro, souvent davantage. Alors je sais, ce matin, vous regardez votre baguette et vous vous demandez, mais qu'est-ce qu'ils ont mis de plus depuis 1996 ? Eh bien, rien. C'est toujours de la farine, de l'eau, du sel, de la levure. Ce qui a changé, c'est tout ce qu'il y a autour. On pense d'abord au blé, mais contrairement à ce qu'on pourrait croire, ça n'est pas lui qui fait l'essentiel du prix. Les matières premières ne représentent finalement qu'une petite partie du coût d'une baguette, 15% à peine. Ce qu'on paye surtout, c'est le travail, les salaires et les charges. Et puis le four, l'électricité, le gaz, le loyer, le matériel, tout ça a considérablement augmenté en 30 ans. Finalement, la baguette, c'est un bon résumé de l'inflation. Dans 250 grammes de pain, vous avez presque toute l'économie française. Alors attention, comparez le franc de 1996 et l'euro d'aujourd'hui, c'est pas tout à fait honnête. Les salaires aussi ont augmenté. 4 francs de 1996 avaient davantage de valeur que 60 centimes aujourd'hui. Mais notre cerveau, lui, ne fait pas ses courses en euros constants. Non, les économistes appellent ça les euros constants, mais notre cerveau, lui, ne fait pas ses courses en euros constants. Il retient surtout qu'il y a 30 ans, avec 4 francs, on repartait avec une baguette. Forcément, ça nous rappelle 1996. Chirac qui suspend le service militaire, Johnny qui épouse Laetitia, et toute la France danse la Macarena. Ça, on s'en souvenait. Mais la baguette à 4 francs, on l'avait presque oublié.
0: Parce que vous retenez toujours plus facilement la Macarena que le prix de la baguette, David Ossiou. Merci beaucoup de nous partager chaque jour votre regard sur l'actualité. Il est à retrouver dès maintenant sur notre site ici.fr ou alors sur notre application à télécharger. Elle s'appelle Ici. Ça aussi, c'est un souvenir qui trotte dans notre tête un petit peu plus lointain. Peut-être, je ne sais pas, 1984. Inimitable Queen et Radio Gaga. Vous commencez la semaine avec Ici Auxerre. Soyez les bienvenus, 7h16.

0: de vos chansons préférées sont ici. On commence la semaine avec Queen et Radio Gaga, 7h20.
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0: On commence la semaine ensemble avec toutes vos chansons préférées et cet air mystique, un petit peu effrayant presque, que vous entendez sous ma voix, c'est celui de Michel Polnareff dans La Maison Vide. On revient en 1969 ce matin. Vous écoutez Ici Auxerre, soyez les bienvenus. Il est 7h26.
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0: On est dans la maison vide ce matin, vos chansons préférées, dont celle de Michel Polnareff. Vous restez avec nous dans quelques instants. On fait ensemble un point complet sur l'état du ciel chez vous, dans notre département. Point complet aussi sur l'actu locale avec Damien Robine et Valentin Bertrand.
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0: Il est 7h30, toute l'info dans notre région, Damien Robine.
6: Une habitante d'Auxerre, Elisabeth, qui devait assister au concert de Céline Dion samedi soir à la Plénitude Arena de Nanterre, victime d'une arnaque, elle n'a pas pu rentrer, son billet n'était pas valable. Son amie Adeline, qui avait acheté 5 places pour le concert, témoigne.
7: Je suis entrée en contact avec un jeune homme qui m'a expliqué que lui, il avait réussi à avoir 5 places en pré-vente, qui finalement n'irait pas au concert puisque la date ne convenait pas. Malheureusement, quand on ne fait pas attention, qu'on ne vérifie pas vraiment le mail, on se fait vite avoir, quoi.
6: Et selon elle, c'est son revendeur lui-même qui aurait été victime de l'arnaque. La GIA Auxerre respire après sa victoire contre Nice samedi soir. Cette victoire 1-0 des hommes de Will Steel permet à Auxerre de quitter la zone de relégation et de prendre enfin confiance avant de recevoir Brest dimanche prochain. La situation économique et internationale impacte le marché de l'immobilier dans Lyon, comme partout en France, en raison notamment des taux qui montent. Reportage à suivre, mais pour le moment, c'est le 90 secondes. L'actualité nationale et internationale. Et c'est présenté par Valentin Bertrand.
8: Une grue attendue aujourd'hui à Cléon, en Seine-Maritime, pour soulever le TER qui a déraillé vendredi soir. L'opération va durer une semaine. L'enquête, elle, se concentre toujours sur ce morceau de rail en travers de la voie au moment du choc. Mais aucune piste n'est privilégiée, prévient le ministre de l'Intérieur. 8 ans après les attentats de Trèbes et Carcassonne, marqués par la mort du lieutenant-colonel Arnaud Beltrame et de 3 autres personnes, le procès en appel s'ouvre aujourd'hui à Paris, devant la cour d'assises spéciale. 3 personnes à la barre, la petite amie et 2 proches du terroriste abattu à l'époque par le GIGN. Après la censure de la mesure en France par le Conseil d'État, Emmanuel Macron demande officiellement à la Commission européenne d'interdire les réseaux sociaux aux moins de 15 ans. Nous irons jusqu'au bout, assure le chef de l'État sur X. Leur pilule contraceptive est soupçonnée de favoriser l'apparition de tumeurs au cerveau. 1 600 000 Françaises reçoivent à partir d'aujourd'hui un courrier pour les mettre en garde sur les comprimés à base de désogestrel à l'origine de mélangiome. Ils sont bénins dans 90% des cas. Après sa démission, qui pour succéder à Edgar Gros-Piron à la tête du comité d'organisation des JO 2030 dans les Alpes? Une assemblée générale extraordinaire se tient aujourd'hui pour organiser la transition et sortir de la crise à 3 ans et demi maintenant de la cérémonie d'ouverture. 300 000 euros pour rénover les grands thermes à Châtel-Guyon, 400 000 pour le château royal de Senlis ou encore 500 000 pour l'ancienne maison de la culture de Bourges. Le loto du patrimoine dévoile ses aides aux 18 sites français retenus cette année.
6: Jeudi dernier, la Banque Centrale Européenne a relevé d'un quart de point les taux directeurs de l'Institut Monétaire, une hausse qui risque d'impacter le marché immobilier en France. En France, justement, les taux moyens des crédits immobiliers ont augmenté en août à 3,43% par exemple pour un emprunt sur 20 ans. Et sur le marché auxerrois, quel a été l'impact, Camille Salcedo-Ruiz?
9: Michael a enfin trouvé la maison qui lui correspondait, compromis signé chez le notaire. Il ne restait plus qu'à finaliser le financement, mais lorsqu'il retourne voir sa banque, entre-temps, le taux de son crédit a grimpé.
10: C'était parti à un taux de 3,25 pour un montant de 165 000 euros. Et en restant sur le même montant, on est passé à 3,45. On se dit, bon, bah, c'est que 0,25 en plus, mais sur des montants des milliers d'euros, bah, ça représente une grosse somme.
9: Une hausse qui alourdit la facture, mais pas question pour Michael de renoncer.
10: Bah, là, ça, on n'a pas trop le choix. Si on veut la maison, faut se plier.
9: Et Michael n'est pas le seul. Dans l'Auxerrois, la remontée des taux n'a pour l'instant pas refroidi les acheteurs. Bien au contraire. Depuis la mi-août, Baptiste Chapuis, directeur du groupe 1-2-3 Immobilier, constate une accélération des demandes.
11: À chaque fois que les taux augmentent, il y a une accélération du nombre de ventes, une augmentation, puisque les gens préfèrent acheter maintenant que plus tard si les taux vont être plus chers. Donc, à chaque fois qu'on a une information que les taux vont augmenter, les gens veulent signer assez rapidement le compromis de vente pour obtenir en fait le taux d'aujourd'hui et pas le taux de demain.
9: Les agents immobiliers observent également un autre phénomène, une recrudescence des personnes achetant une maison directement sans passer par un prêt à la banque.
12: Alors là, nous avons un dossier en paiement comptant. À nouveau un paiement comptant.
9: Karim Chebel est négociateur immobilier.
12: Je pense que des personnes revoient leur financement et dans la mesure du possible, essayent d'obtenir un paiement comptant pour pallier justement à cette hausse des taux d'emprunt.
9: Mais si les taux d'intérêt poursuivent leur ascension, l'équation risque de devenir beaucoup plus compliquée pour les acheteurs, selon Baptiste Chapuis.
11: Ça pourrait créer pour certains couples ou certaines personnes d'avoir une pièce en moins ou un nombre de mètres carrés en moins. À chaque fois que les taux augmentent, les acquéreurs perdent du pouvoir d'achat.
9: Il redoute même une crispation du marché que l'immobilier a déjà connue il y a quelques années.
6: Un reportage de Camille Salcedo-Ruiz et à 8h moins le quart, nous ferons le point sur l'immobilier dans Lyon avec notre invité Boris Loubraneski, conseiller du réseau Efficity à Auxerre. En attendant la météo d'aujourd'hui, météo soleil.
0: Oui, il fait beau et ça fait plaisir de commencer la semaine sous le soleil qui nous accompagne aujourd'hui. Malgré la présence depuis tôt ce matin de quelques nuages, très certainement au-dessus de chez vous, notamment si vous êtes au nord du département, on relève en ce moment entre 10 et 18 degrés. Comptez 21 degrés pour la mi-journée. On va rester sur cette même tendance cet après-midi avec peut-être davantage de nuages. Il devrait en tout cas occuper le ciel de notre département sur une plus large partie, une large partie du territoire. Et connaît, le soleil ne sera pas loin. Rassurez-vous, la chaleur non plus chaleur au programme puisqu'on va clairement dépasser les normales de saison cet après-midi et atteindre les 29 degrés si vous êtes dans le Tonnerrois aujourd'hui, 30 degrés attendus à Avallon, en Puisé, dans l'Auxerrois 30 aussi, entre Joigny et Sens.
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0: mon amour, chaque matin pour toutes, nos chansons préférées, dont celle d'Étienne Dao qui lui tombe pour la France. Il est 7h36. Je vous souhaite un très bon réveil, soyez les bienvenus.

0: pour la France. On commence la semaine avec Étienne Daho, il est 7h40.
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0: Très heureux de commencer la journée avec vous. Actu locale, musique et bonne humeur. On va parler dans quelques instants d'influence. Et si je vous disais que le milieu de l'influence avait commencé bien avant l'apparition d'Instagram, par exemple. On voyage au temps des premiers influenceurs, vous vous doutez absolument pas où. Dans la Creuse, oui, c'est Stéphane Bern qui nous rejoint tout à l'heure. On voyage dans le temps juste avant 8h. Mais chaque jour, on aime bien aussi jardiner. Ici, ça pousse avec Anne Rapiot, notre spécialiste jardin. Bonjour Anne.
4: Bonjour Julien.
0: Bon, on va parler des bienfaits de plantes vertes au bureau, parce que ça y est, on est au mois de septembre, on est presque toutes et tous rentrés au travail, on reprend place à notre bureau, on y passe des heures, autant s'y sentir bien. Une bonne idée ça de mettre des plantes, Anne?
4: C'est une très bonne idée, excellente même, parce qu'au-delà de l'effet déco, hein, qui n'est pas du tout négligeable dans un bureau, le vert, la couleur apaise totalement, et ça, ça fait du bien. D'ailleurs, d'après un sondage Ipsos, 9 Français sur 10 affirment ne pas pouvoir se passer du contact avec le végétal. Ah oui. Donc voilà. Les études ont prouvé les effets des plantes sur, par exemple, la qualité du sommeil, également sur l'anxiété, mais aussi les capacités respiratoires qui sont meilleures, la mémoire aussi qui va être boostée, et surtout la productivité des salariés qui sont au vert avec la baisse de l'absentéisme, la baisse de la fatigue, parce que en fait la présence de plantes dans une pièce, ça va augmenter l'hygrométrie dans l'air et ça favorise le bien-être. Une étude de la NASA nous prouve que certaines plantes vertes dépolluent l'air de nos intérieurs.
0: Alors quand vous commencez à nous parler de la NASA, c'est que ça devient franchement sérieux. Comment ça marche, Anne?
4: Ben, en fait, nos maisons regorgent de polluants issus des peintures, des meubles en panneaux de particules, des colles, des bois traités, des parquets flottants, des isolants, etc., etc. Et ce sont autant de particules nocives qui flottent dans l'air et que nous respirons. Et la présence de plantes dans la maison permet de filtrer l'air. Elles sont comme des petites usines qui absorbent les polluants et les transforment pour les rejeter en oxygène. Donc chaque plante a ses spécificités. Hein. L'anthurium et le dracéna, par exemple, absorbent le xylène, qui est issu des peintures. Le spathiphyllum, lui, il va préférer le formaldéhyde, qui est issu des meubles, justement. Alors, le chlorophytum, qu'on appelle aussi la plante araignée, c'est un champion de la filtration. Les pothos également, ce sont des plantes qui sont vraiment faciles à cultiver, que vous pouvez installer sans problème dans un bureau. Ça ne demande pas beaucoup d'entretien. Bon, d'une façon générale, n'importe quelle plante verte a une action sur la filtration de l'air. Donc, je vous invite à transformer votre bureau en jungle.
0: Ah mais moi je suis carrément partant. Je suis pas sûr que les collègues soient très contents si je mets des plantes sur leur bureau, mais ça peut être franchement intéressant. Ça donne envie en tout cas et de revenir au travail avec de très belles plantes vertes sur nos bureaux. Merci beaucoup Anne Rapiot pour vos précieux conseils. On se donne rendez-vous demain, Anne.
4: À demain.
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0: Si je vous dis les oies sauvages, Damien Robin.
7: Oui, le chasseur.
0: Bah oui, bien sûr, ça vous rappelle des souvenirs.
7: Baptisé, hein.
0: Avec une reprise ce matin, celle de Yann Muller. Il est 7h44. Bienvenue.
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0: Michel Delpech et le chasseur, nouvelle version de Yann Müller ce matin, 7h47.
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0: Des taux qui montent et un marché de l'immobilier aux portes d'un ralentissement. Situation économique, politique et internationale, autant de points qui font fluctuer le marché des transactions jusqu'ici dans Lyon. Pour faire le point, nous recevons ce matin un conseiller du réseau Efficity, basé à Auxerre. Il répond à vos questions, Damien Robin.
2: Bonjour Boris Lubraneski.
3: Bonjour.
2: Alors les taux de crédit augmentent en ce moment et depuis plusieurs mois, 3,40 jusqu'à 3,5%. Et qu'est-ce que ça change véritablement quand on veut acheter une maison, un logement ?
3: Quand on veut acheter une maison, des taux qui montent, ça veut dire une capacité d'emprunt qui baisse. Donc on n'a plus la même capacité à acquérir si on visait un bien à 120 000 euros. Il y a quelque temps, il faudra se rabattre sur un bien à 110 ou à 105.
2: Ou alors allonger le temps de crédit, le temps d'emprunt.
3: Allonger le temps de crédit.
2: Voilà.
3: Et évidemment, ça renchérit le prix à la fin.
2: Automatiquement. D'autres témoignages, des notaires, des agents immobiliers, justement, des clients qu'on a pu entendre dans Ici Matin, montrent que pour le moment, la situation n'est pas bloquée. Vous partagez ce point de vue ?
3: Alors, la situation n'est pas bloquée. Par contre, on a quand même un marché qui est assez tendu. Le nombre de transactions a commencé à repartir sur l'année 2025. Et là, il est en train de se stabiliser.
2: Alors ça veut dire quoi ? Ça veut dire à partir du printemps 2026, quelque chose comme ça, où là on a commencé à se dire, ah bah tiens...
3: Oui, la dernière note de conjoncture des notaires qui indique que le nombre de transactions n'augmente plus sur cette année.
2: Et ça tient à quoi du coup ? Vous le constatez ?
3: Ça tient au contexte international qui crée de l'attentisme au niveau des acquéreurs. Je pense que également la canicule a joué. Quand on a des températures à 37 degrés pendant 2 mois, les gens ne sortent pas pour aller faire des visites de biens.
2: Ah oui, ça peut jouer.
3: Je pense que ça a joué.
2: Ça peut jouer aussi. Alors, est-ce qu'on pourrait voir les choses augmenter dans les mois à venir ? Est-ce que ça pourrait s'aggraver, tout simplement, cette situation ?
3: Je pense que ça peut se tendre un peu plus, en effet, puisque les taux en juillet 2025 étaient à 3,09. Constaté en juillet 2026, ils étaient à 3,30. Là, la CAFPI, j'ai vu hier, a annoncé que ses taux négociés au mois d'août étaient à 3,43. Et là, on vient d'apprendre que la BCE, il y a quelques jours, a augmenté ses taux directeurs de 0,25. Alors, il n'y a pas un effet immédiat sur les taux de l'immobilier, mais il y a quand même une corrélation qui se fait dans le temps. Donc, on s'attend à des taux qui vont remonter dans les prochains mois et donc forcément tendre un peu plus le marché.
2: Alors, au-delà des taux, comment se porte le marché immobilier dans Lyon ? Quel type de bien le représente le mieux ? Est-ce que le volume des transactions est bon, finalement ?
3: Le volume des transactions, non, est pas terrible. On a eu un pic en 2023, un pic des transactions en 2021 d'ailleurs, un pic des prix sur 2023, et depuis on a un repli progressif, et même sur l'année 2025, on a moins de transactions que sur 2024 dans Lyon, alors qu'au niveau national, il y avait une reprise.
2: Alors aujourd'hui, si on veut acheter un bien immobilier, une maison, un appartement, quels sont les conseils pour celles et ceux qui nous écoutent justement et qui souhaitent acheter ? Faut pas se précipiter ?
3: Alors, personne n'est... Moi, je suis pas devin, en tout cas, et personne ne sait quels seront les taux dans les prochains mois et les prix dans les prochains mois. Donc, le bon moment pour acheter, c'est d'avoir un projet finançable et un prix cohérent.
2: On entendait tout à l'heure un agent immobilier qui disait les taux augmentent ou vont augmenter encore, donc c'est maintenant qu'il faut acheter pour ne pas risquer d'avoir des taux encore plus importants par la suite.
3: Peut-être.
2: Il n'y a pas de réalité.
3: Peut-être. On sait que dans les 2, 3, 4 prochains mois, les taux vont monter. Mais d'ici 6, 7, 8 mois, peut-être que ça rebaissera. Donc, on ne peut pas vraiment savoir.
2: Vous êtes inquiet ? C'est ma dernière question pour la profession en ce moment.
3: C'est pas facile, et déjà depuis 2 ans, c'est compliqué dans la profession.
2: Merci Boris Lubraneski, je rappelle que vous êtes conseiller du réseau Efficity basé à Auxerre. Merci.

0: d'être venu dans notre studio ce matin. Et
1: merci,
0: bonne journée
1: à vous.
2: Bonne journée.
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4: Je vous propose de toucher du bois ce matin, si vous voulez bien, on va tenter de conjurer le mauvais sort. Knock on wood, c'est littéralement la même expression, mais en anglais, hein, vous l'aurez compris. Et Misty Ward pour commencer la journée, 7h52.

0: Ça met en forme quand même pour commencer la journée. Nakon Wood et Amy Stewart, vous restez bien sûr avec nous dans quelques instants. On voyage dans le temps et on voyage tout court avec Stéphane Bern. À tout de suite.
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0: Point complet dans quelques instants sur l'actu près de chez vous. Le journal à 8h, ce sera avec Damien Robin. Juste avant, on aime voyager dans le temps. On vous suit chaque matin, Stéphane Bern. Ce matin, on voyage ensemble au temps des influenceurs voyage, mais alors bien avant Instagram.
12: Quand un village français se retrouve en peinture sur des milliers de tableaux, les influenceurs n'ont qu'à bien se tenir. Crozon, 431 habitants, est un petit village de la Creuse, comme la France en compte un nombre incalculable. Au XIXe siècle, toute une génération de peintres tombe sous le charme des vallées, des brumes matinales et des ruines médiévales de Crozon et de ses alentours. Le célèbre impressionniste Claude Monet va peindre 23 toiles dans cette vallée. Au total, ce sont plus de 500 artistes qui vont y installer leur chevalet entre le milieu du XIXe et le début du XXe siècle. À certains moments, dans le village, il y avait sûrement plus de chevalets que d'habitants.
13: Oh, ce que c'est beau, la peinture en couleur.
12: À des instants différents de la journée et à toutes les saisons, les peintres tentent de capturer chaque brin d'herbe, chaque relief, chaque nuance de couleur de la vallée de la Creuse, au point de constituer un courant de peinture de paysage, l'école de Crozon. C'est un beau nom, non? En tout cas, beaucoup plus vendeur que l'école des gens qui peignent des cailloux couverts de mousse dans le froid et l'humidité. Ces artistes travaillent rapidement, souvent même en moins d'une heure, pour saisir un instant précis et garder une trace de l'éphémère. Un nuage qui passe, une brume qui se lève, un rayon de soleil qui fend la falaise. Et c'est pas grave si dans la précipitation, il dessinait mal un arbre, ou pire, il pouvait dire qu'il était flou à cause de la brume.
14: Il est fou, Afelou, il est fou!
12: Les œuvres vont circuler dans les salons et s'exposer dans les grandes villes, faisant rayonner la vallée de la Creuse bien au-delà de ses frontières.
15: La peinture en l'huile.
12: Aujourd'hui, on poste une story sur Instagram en quelques secondes. Fin 19e, il fallait transporter son chevalet, ses pinceaux, ses tubes de peinture et attendre que tout sèche.
0: On voyage dans le temps chaque jour avec vous, Stéphane Bern. Voyage dans le temps à retrouver dès maintenant sur notre site et sur notre application ici.
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0: Nous sommes le lundi 14 septembre, très heureux de vous accompagner ce matin, il est 8h.
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0: Et toute l'actu près de chez vous dans le journal avec Damien Robine. Elles pensaient aller voir Céline Dion en concert. Finalement, elles sont restées à la porte.
16: Oui, Elisabeth, une Auxerroise et quatre de ses amies se sont rendues samedi soir à la Plénitude Arena de Nanterre pour assister au premier concert de la chanteuse québécoise. Mais elles ont dû rebrousser chemin, victimes d'une arnaque aux billets. Son amie Adeline, qui avait jeté les 5 places, a raconté leur mésaventure à Suzanne Marion.
17: Malgré plusieurs tentatives, Adeline n'a pas réussi à acheter des places. Elle s'est donc tournée vers les reventes.
18: Beaucoup de personnes qui me proposaient des places au double, voire triple du prix de vente. Donc bon, moi, c'était pas le but non plus, et surtout la crainte de me faire avoir. Et finalement, je suis entrée en contact avec un jeune homme qui m'a expliqué que lui, il avait réussi à avoir 5 places en pré-vente, qui finalement n'irait pas au concert puisque la date ne convenait pas.
17: Après de nombreuses vérifications, tout se passait bien jusqu'au moment de transférer les billets en début de semaine dernière.
18: Il a envoyé un mail à Ticketmaster, au service client, parce qu'il ne parvenait pas, moi, à me transférer les places. De là, il n'a jamais eu de réponse de Ticketmaster. En revanche, le lendemain, il a reçu un mail avec une en-tête Ticketmaster. En fait, il n'a pas vu la suite de l'adresse mail qui n'était pas bonne. Et bêtement, il a rentré ses codes et ses accès à son compte.
17: Son vendeur s'est donc fait arnaquer et a perdu les places.
18: Comme Ticketmaster a fait son annonce officielle de la libération des places en transfert, je pense que les pirates informatiques ont vu le truc arriver et donc ils ont balancé des mails de phishing. Et c'est vrai que malheureusement, quand on ne fait pas attention, qu'on ne vérifie pas vraiment le mail, on se fait vite avoir, quoi.
17: Le groupe de 5 personnes s'est quand même rendu sur place pour essayer de régler le problème, mais sans succès. Alors Adeline témoigne pour éviter que d'autres personnes ne tombent dans le même piège.
16: Un reportage signé Suzanne Marion pour Ici Auxerre. Un refus d'obtempérer samedi soir à Saint-Denis-l'Essence. Un automobiliste a pris la fuite à toute allure pour échapper à un contrôle de police. Quelques minutes plus tard, il a abandonné son véhicule. C'est là que les policiers ont pu interpellé. L'homme était positif au cannabis, il a été placé en garde à vue et sa voiture a été envoyée en fourrière. Un cambriolage rue Basse-Moquette à Auxerre samedi après-midi. Les voleurs ont forcé la porte arrière d'un logement selon la police. Ils ont dérobé pour 1000 euros de bijoux.
0: Ça ne va pas réjouir les automobilistes auxerrois, Damien. Le boulevard Vaulabelle est à nouveau fermé à la circulation.
16: Et cette fois-ci, cela va durer 2 semaines à compter d'aujourd'hui des travaux de revêtement de la chaussée qui font suite à ceux d'extension du réseau de chaleur qui avait duré près de 3 mois. Ils avaient débuté début juin et le boulevard avait rouvert à la circulation le 17 août dernier. Susciter des vocations, c'était l'idée hier des portes ouvertes de la caserne des pompiers de Champignelles en Puisée. De nombreux véhicules étaient de sortie, exposés autour du centre de secours dans le centre du village. L'occasion pour les pompiers de rencontrer petits et grands et de faire quelques démonstrations, mais aussi d'essayer de recruter de nouveaux volontaires. Le lieutenant Guillaume Sandor de Valonne et le chef du centre de Champignelles.
19: On a voulu organiser cette porte ouverte parce que ça faisait longtemps qu'on n'avait pas fait un événement à Champignelles pour aussi dans un but d'essayer de recruter du monde. J'ai eu 2 personnes qui sont venues me voir pour éventuellement rentrer dans un centre de secours. Malheureusement, pas à Champignelles, mais chez les voisins. À nous, à Champignelles, on a un centre de secours où on est 21 sapeurs-pompiers. Bon, on aurait encore 2-3 sapeurs-pompiers en plus dans l'effectif, que ça serait très bien. Quoi. Bon, là, les gardes reviennent assez souvent, c'est une semaine toutes les 3 semaines. Donc j'aimerais qu'on arrive à 1 semaine de garde par mois. Quoi.
16: Les pompiers de Champignelles en démonstration pour essayer de recruter des volontaires. On va y revenir dans l'info d'ici tout à l'heure à 8h30. 24 personnes évacuées samedi après-midi après l'incendie de l'appartement d'un immeuble à Joigny. C'était quartier de la Madeleine. Le feu a pris vers 13h au 2e étage et s'est propagé à l'appartement au-dessus. 6 personnes ont été incommodées par les fumées. Elles ont été prises en charge par le SMUR. Une personne a été transportée à l'hôpital de Joigny sans que son état n'inspire d'inquiétude. La campagne de prévention contre la bronchiolite démarre aujourd'hui en France jusqu'au 28 février. Chaque hiver, cette maladie respiratoire très contagieuse touche près d'un nourrisson sur 3 de moins de 2 ans. Et les précédentes campagnes mises en place depuis 3 ans ont permis de diminuer le nombre de cas graves.
0: Autant vous dire que depuis samedi soir, ça y est, on respire un petit peu mieux du côté de la GIA.
16: Oui, c'est le cas pour les joueurs, bien entendu, qui ont obtenu leur première première victoire de la saison 1-0 face à Nice. C'est aussi le cas des supporters qui étaient inquiets après trois défaites consécutives de leur équipe. Ils étaient 15 000 présents samedi soir à la Baie des Champs. Et avec cette victoire, les footballeurs auxerrois ne sont plus dans la zone de relégation. Et face à Nice, pour la première fois de la saison, Julien Frénois, les leaders de l'équipe ont montré l'exemple.
20: Certes, la GIA n'a pas eu la possession du ballon. Certes, la GIA n'a pas eu les plus grosses occasions. Mais la GIA a été opportuniste et tranchante à l'image de l'attaquant Cameron Archer. L'anglais a été clinique pour s'offrir son deuxième but en deux matchs. Au milieu, Kevin Danois a réalisé un match référence en ne comptant pas ses efforts. Un peu plus de 36 km au compteur en quatre matchs. Il est dans le top 5 des joueurs de Ligue 1 qui courent le plus. Le capitaine ajaïste qui s'est dit très heureux d'avoir derrière lui Axel Tuanzebe pour sa première titularisation. Le Congolais a impressionné par son calme et son assurance.
21: Il a 28 ans, il a de l'expérience, c'est un patron. Il gère la défense, il parle beaucoup. Et donc il nous apporte aussi ce petit plus côté leadership. Moi aussi j'essaie de faire un peu plus maintenant que je suis capitaine. Mais voilà, toute l'équipe essaie de parler. Maintenant le coach aussi, il a nommé ses cadres de l'équipe. Et tout le monde essaie de prendre la voie pour que tous ensemble on puisse accomplir les objectifs qu'on s'est fixés.
20: Et sans oublier Mamadou Diop, après 11 buts encaissés en 3 rencontres, il repart avec son premier clean sheet de la saison. 16 arrêts depuis le début de la saison. Il est le 4e gardien de Ligue 1 sur ce critère.
16: Julien Frénois, la JOCR qui recevra Brest dimanche au stade Abbé Deschamps. Des Bretons qui se sont inclinés 1-0 hier soir face au PSG en clôture de la 4e journée de Ligue 1. Et comme les garçons la veille, l'équipe féminine de la GIA s'est imposée hier sur son terrain face à Nice pour la 2e journée de seconde ligue. Un succès 2-0 qui leur permet de se replacer en milieu de tableau. En rugby, pas de passe de 2 pour le RCA. Après leur victoire lors de la première journée en Fédéral 1, les Auxerrois ont été battus hier 36-23 par Courbevoie. Ils ont joué 30 minutes, il faut dire, en infériorité numérique après un carton rouge. Et puis les Chablisiens, qui retrouvaient le championnat de régional après leur relégation de Fédéral 3, ont également chuté en déplacement assez lourdement, 46-17 à Gevrey-Chambertin en Côte d'Or. Enfin, la Fondation du patrimoine dévoile ce lundi la liste des nouveaux sites choisis pour le loto du patrimoine 2026. On sait que pour Lyon, 350 000 euros sont alloués pour réhabiliter la fosse Dionne à Tonnerre. Le montant global alloué est près de 7,5 millions d'euros. La météo ensoleillée pour ce lundi et puis pour mardi aussi. Hein.
0: Vous réjouissez ce soleil, je vous
16: sens. Ouais, moi j'aime bien. Ouais.
0: Radieux, comme le temps aujourd'hui.
16: Là dans le studio, on le voit pas trop, mais bon.
0: Mais on le verra tout à l'heure, on pourra sortir et admirer ce beau ciel bleu qui doit nous accompagner normalement en ce début de semaine. Ça nous fait plaisir malgré la présence de quelques petits nuages, notamment à vous qui nous écoutez ce matin depuis le Sénonais. Côté Mercure, ça va monter, on va le voir dans un instant. En ce moment, on relève entre 10 et 18 degrés. 21 attendu, nous dit Météo France à la mi-journée. Même tendance pour cet après-midi avec quelques nuages supplémentaires. Pas méchant, je vous rassure. Ils traverseront le département au fil des heures. Le soleil restera bien sûr avec nous cet après-midi. La chaleur aussi. J'ose ce mot, chaleur, puisqu'on sera nettement au-dessus des normales de saison. Aujourd'hui, on attend 29 degrés si vous êtes à Tonnerre. 30 pour Avallon, pour la Puisée, pour l'Auxerrois aussi. 30 degrés aussi attendu entre Joigny et Sens.
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0: Son destin à elle, c'était de remonter sur scène. Et ça y est, c'est chose faite hein, depuis samedi. Destin, c'est peut-être aussi, qui sait, le futur hymne de la prochaine saison de la Star Academy. C'est en tout cas ce que semblent dire quelques rumeurs sur Internet. On s'en méfie quand même, mais on sait jamais. Destin, une chose est sûre, c'est Céline Dion, 8h08.

0: Oui, on chante ce matin avec Céline Dion pour commencer la semaine, 8h12.
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0: Très heureux de vous accompagner en ce début de semaine, ce lundi 14 septembre, que l'on passe bien sûr ensemble ici jusqu'à 9h, toute l'actu locale, la musique et la bonne humeur, vous y êtes bien sûr habitués, nous aussi. Alors vous restez avec nous, parce que dans une dizaine de minutes, on va rencontrer, comme on aime le faire chaque matin ensemble, les gens d'ici, avec chaque matin un parcours, un changement de vie à l'honneur. Avec vous Catherine Marchesin, bonjour Catherine.
4: Bonjour Julien.
0: Aujourd'hui, on vous suit pour faire la connaissance de Charlie aux plumes.
4: Charlie aux plumes, effectivement, c'est le nom de la marque de bijoux éco-responsable créée par Charlotte Blasi. Et ces bijoux, c'est véritablement un changement de vie pour cette jeune femme qui travaillait avant dans l'édition. Elle nous en dit un petit peu plus dans quelques minutes.
0: Juste le temps pour nous de jouer comme chaque matin à notre blind test. Trois extraits de chansons que vous allez découvrir dans quelques instants. On vous demande ce matin au moins deux bonnes réponses que vous allez pouvoir nous partager au 03 86 52 23 23 pour rester sur notre bonne lancée. Et espérer une nouvelle victoire des Auxerrois. On vous offre deux places pour aller soutenir la GIA qui se retrouvera face à Brest. Ce sera le 19 septembre prochain. Deux places pour vous, une pour vous, pour l'un de vos proches. Vous y allez en famille, entre amis. Si vous arrivez à identifier au moins deux de ces trois chansons, écoutez-les bien.

0: chansons, au moins trois bonnes réponses qu'il faut nous partager ce matin. 03 86 52 23 23. Il y a du monde qui appelle, hein. Tardez pas, on joue dans un instant.
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0: 8h15, Damien, c'est l'heure de retrouver C'est pas vrai, notre rendez-vous en Tiernac.
5: Audrazo, il faut toujours se méfier quand on reçoit un coup de fil de sa banque, surtout quand cet appel sort de nulle part.
6: Effectivement, et je vais vous faire écouter un appel que Ghislaine a reçu.
7: Une opération suspecte de 475,17 € a été détectée sur votre carte bancaire chez Zalando. Si vous n'êtes pas à l'origine de cette transaction, appuyez sur la touche 1 de votre clavier afin d'être immédiatement mis en relation avec le service fraude et sécuriser votre compte crédit mutuel.
6: Alors, Ghislaine est bien au crédit mutuel. Ghislaine, effectivement, n'a pas acheté de vêtements chez Zalando, mais elle n'a pas non plus appuyé sur la touche 1. Pourquoi ? Eh bien, parce qu'elle n'a pas de carte de crédit au crédit mutuel. Donc, cet appel n'est pas réaliste. Ghislaine a préféré l'ignorer et elle a bien fait. Elle n'a jamais été débitée.
5: Alors, Aude, qu'est-ce qu'il faut faire si on reçoit un appel comme ça ?
6: Vous raccrochez, tout simplement. Et puis, conseil que je donne toujours, vous appelez votre banque ensuite, vous-même, là, dans la foulée, avec le numéro que vous avez l'habitude de faire pour contacter votre conseiller bancaire et lui, il vous dira s'il y a effectivement oui ou non un débit suspect. Attention parce que l'escroc aime bien nous appeler les week-ends et les jours fériés. C'est ce qui s'est passé pour Ghislaine. C'était un 15 août. Ce qui fait que si elle avait voulu contacter son

0: agence bancaire de toute urgence, elle n'aurait pas pu. Et tout ça est évidemment très calculé de la part de l'escroc. Attention aussi si la personne au bout du fil se montre très rassurante en disant que elle ne vous demandera jamais votre numéro de carte, votre code confidentiel, votre mot de passe. Ce n'est pas un gage d'honnêteté. Elle peut très bien ensuite profiter de votre panique pour vous faire faire des manipulations dangereuses et tenter de vider votre compte en banque.
1: On reste toujours très prudent, très vigilant. Merci de nous mettre en garde chaque matin, Aude Razzo. C'est pas vrai, c'est à retrouver sur notre site ici.fr et notre appli ici. Ça met la pêche. Et autant vous dire qu'on va commencer la journée ensemble avec vos chansons préférées. Glenn Frey pour nous accompagner. Je vous souhaite un bon réveil. Vous écoutez ici au CERF, soyez les bienvenus. Il est 8h17.

0: Louise Arn, Glenn Frey. Vous écoutez ici au CERN. Nous sommes lundi, il est 8h20 et on va vous partager ce matin une passion. Peut-être la passion des bijoux que vous connaissez aussi. Le portrait qu'on découvre ensemble ce matin retrace le parcours d'une passionnée des beaux bijoux et d'un trésor inattendu, Catherine Marchesin.
1: Charlotte Blasier est une jeune femme qui, après avoir travaillé pour une maison d'édition parisienne, a créé Charlie aux plumes, une marque de bijoux éco-responsable. Un virage et un changement de vie qu'elle s'est particulièrement bien analysé aujourd'hui.
2: J'avais des illusions quand même sur ce métier, ou des espoirs que j'ai pas réussi à nourrir dans ce travail-là. Je trouve que c'est quand même un milieu assez difficile en tant que femme. J'ai trouvé que c'était pas évident de se faire une place, de faire reconnaître son travail et d'être payée à la mesure de ce qu'on donnait. Donc il y avait quelque chose d'un peu ingrat. Et puis j'ai rencontré les plumes, voilà. Je le raconte comme ça parce que c'est vraiment... J'ai découvert que les plumes, pour certaines personnes, c'est des déchets. J'ai commencé à les recycler parce que je me suis dit, c'est des trésors, on peut pas les laisser se perdre. Et en fait, ça, petit à petit, c'était un hobby, quoi. Mais petit à petit, c'est vrai que ça m'a contaminé le virus de la création. Et voilà, ça a pris de plus en plus de place. Et puis le dernier ingrédient de ce changement de vie, c'est clairement que j'étais pas faite pour vivre à Paris.
1: Voilà, vous savez tout, la marque Charlie aux plumes était née. Un changement de vie qui s'est fait toutefois par étapes.
2: Ce qui m'a un petit peu aidée à passer le cap, c'est que j'ai quitté l'entreprise dans laquelle je travaillais dans l'édition en gardant des missions pour eux en freelance. En fait, ça m'a pris 2 ans après la fin de mon CDI pour vraiment quitter l'édition. Et puis... La première année, j'ai rencontré des gens qui font partie de mon réseau d'économie circulaire, du coup, depuis des années. Et donc, j'ai commencé à vraiment encore plus développer l'artisanat, à faire mes premiers marchés. Bah, mes premiers vrais marchés, c'était en 2015 quand même.
1: Et un changement de vie qui lui a permis d'apprendre beaucoup sur elle.
2: Moi, je trouve que c'est une expérience géniale et j'encourage beaucoup de gens à prendre le risque de changer de vie parce que moi, j'avais pas beaucoup de confiance en moi. Et en fait, ce que ça m'a montré, c'est que on dirait je suis résiliente. Aujourd'hui, c'est un peu voilà le mot qu'on utilise pour dire ça. Mais c'est vraiment je suis capable de surmonter les épreuves. Je suis capable d'activer des ressources qui vont me permettre de transformer ces épreuves, de tracer mon chemin. Et je trouve qu'on apprend beaucoup sur soi-même et sur ce qu'on est capable de surmonter.
1: Charlotte Blasier, ses bijoux éco-responsables Charlie aux plumes, vous pouvez bien sûr les trouver sur Internet, mais aussi notamment à l'Appart à Joigny ou encore chez les maroquiniers Yasmine et Brice Cormand à Noyères-sur-Serein.
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0: 8h23, actu locale, musique et bonne humeur. J'ajoute même blind test. Comme chaque matin, on joue ensemble pour repartir en ce lundi matin avec un beau cadeau qu'on va peut-être offrir dans un instant à Natacha. Bonjour Natacha.
4: Bonjour.
0: Comment ça va ce matin?
4: Bah écoutez, ça va bien. Elle commence plutôt bien la matinée.
0: Bah oui, parce que déjà vous avez réussi à nous avoir au téléphone. Vous êtes maintenant sur notre antenne. Et peut-être que vous allez repartir dans un instant avec 2 places pour aller soutenir notre équipe de la GIA qui se retrouvera face à Brest. Ce sera ce samedi. Nous serons le 19 septembre. On a 2 places pour vous, pour un membre de votre famille, l'un de vos proches, qui sait. Mais pour repartir avec.
4: Mon garçon, c'est sûr.
0: Avec votre garçon qui s'appelle?
4: Ah oui, Alban.
0: Alban. Bah écoutez, Alban, oui. On croise les doigts pour lui. On croise les doigts pour vous aussi, Natacha. Il faut identifier au moins 2 des 3 chansons. Écoutez-les bien.

0: voici nos trois chansons du jour. Est-ce que vous avez une petite idée, Natacha? Pour Alban, on croise les doigts.
1: Allez, Michel Polnareff, Jeanne Masse et Gloria Gaynor.
0: Ah mais dites-moi, vous êtes forte, hein, Natacha. Trois bonnes réponses pour vous ce matin.
1: Super.
0: Love Me, Please Love Me, toute première fois, et I Will Survive, ça nous rappelle aussi des souvenirs de foot. C'était Gloria Gaynor. On vous offre ce matin pour vous, pour votre garçon, pour Alban, deux places pour aller soutenir notre équipe de la GIA face au Stade Brestois. Ce sera ce samedi 19 septembre. C'est cadeau.
1: Eh bien, merci beaucoup. Merci.
0: Je souhaite
1: à ici au Serre.
0: Une très belle journée, Natacha. Natacha, à bientôt.
1: Pareillement, bonne journée, au revoir.
0: Avec nous, ici, jusqu'à 9h, on commence la journée aux côtés de Julien Doré, 8h25.

0: Actu locale, musique et bonne humeur pour la musique. Nous, c'était Julien Doré. Et je vais apporter une précision par rapport au cadeau qu'on a fait gagner tout à l'heure, puisqu'on a offert, deux places pour aller soutenir notre équipe de la GIA face à Brest. Ce sera dimanche, le 20 septembre, un match à venir, bien évidemment, sur ICI Auxerre.
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0: 8h30, l'info dans notre région, Damien.
4: La situation économique et internationale impacte le marché de l'immobilier dans Lyon, comme partout en France, en raison notamment des taux qui montent et qui compliquent l'achat des ménages, comme Michael, qui a trouvé la maison qui lui correspondait, mais après le compromis signé chez le notaire, dernièrement, le taux de son crédit a grimpé.
5: C'était parti à un taux de 3,25 pour un montant de 165 000 euros, et en restant sur le même montant, on est passé à 3,45. On se dit, bon, c'est que 0,25 en plus, mais sur des milliers d'euros, ça représente une grosse somme.
4: C'était la bonne nouvelle du week-end, la première victoire de la JO Serre, 1-0 face à Nice après 3 défaites consécutives en Ligue 1. Un succès qui permet aux Auxerrois de quitter la zone de relégation avant un deuxième match à domicile. Ce sera contre Brest dimanche prochain à 15h. Les sapeurs-pompiers de Champignelles, empuisés, ouvrent hier les portes de leur centre de secours pour tenter de susciter des vocations. Reportage dans un instant, et pour le moment, c'est le 90 secondes avec Valentin Bertrand.
6: Trois jours après le déraillement d'un TER normand, le procureur de Rouen affirme sur ICI Normandie qu'il n'y a aucune preuve d'un acte délibéré. Il ajoute que le morceau de rail suspecté n'empiétait que légèrement sur la voie ferrée. Sur les 44 passagers blessés, seuls 2 sont toujours à l'hôpital mais hors de danger. Le procès du meurtre d'un innocent s'ouvre aujourd'hui devant la cour d'assises de la Drôme. Zacharia, adolescent de 15 ans, mortellement poignardé en avril 2024 à Romans-sur-Isère en tentant de s'interposer dans une bagarre entre un de ses amis collégien et un homme de 26 ans. Armé d'un couteau, il est poursuivi pour homicide volontaire. Nous irons jusqu'au bout. Emmanuel Macron, déterminé à interdire les réseaux sociaux aux moins de 15 ans, il envoie aujourd'hui une nouvelle version du texte à la Commission européenne. Son objectif, contourner la censure en France du Conseil d'État et l'atteinte disproportionnée à la liberté d'expression pointée par les sages. Début aujourd'hui des injections contre la bronchiolite. Elle touche un tiers des bébés de moins de 2 ans et elle peut provoquer une toux importante, des difficultés à respirer, voire à manger. Le vaccin existe pour les nourrissons mais aussi pour les futures mères au 8e mois de grossesse. Pas de sacre mondial pour l'équipe de France féminine de basket. Les Françaises se sont inclinées en finale de la Coupe du Monde face aux Américaines sur le score de 97 à 79. Il sillonne les océans depuis 130 ans. Le BLM, ce célèbre trois mâts, se refait une beauté à partir d'aujourd'hui à Saint-Nazaire, un chantier de 7 mois pour restaurer entièrement sa coque en acier.
4: La caserne des pompiers de Champignelles en puisée ouvrait ses portes hier au public avec de nombreux véhicules de la caserne et des casernes alentours, ainsi que des véhicules anciens exposés autour du centre de secours dans le centre du village. L'occasion pour les pompiers de rencontrer petits et grands et de faire quelques démonstrations, mais aussi d'essayer de susciter des vocations et de recruter. Suzanne Marion.
7: Bravo mon chéri, bravo. Oh là là.
8: Yveline regarde son petit-fils monter tout en haut de l'échelle du camion de pompiers. Elle est contente qu'ils puissent découvrir cet univers de plus près.
7: C'est bien, ça sensibilise les enfants et puis ça leur apprend aussi beaucoup de choses parce que bon, des fois, ils voient à la télé, mais c'est pas la même chose hein, quand on regarde à la télé et puis là, quand on est sur le fait accompli. Je trouve que c'est très très enrichissant.
8: Une fois redescendu de l'échelle, Benjamin assure ne pas avoir eu peur. Le jeune garçon est émerveillé face à tous les véhicules de secours exposés.
9: C'est mon rêve d'être pompier.
8: Pourquoi c'est ton rêve ?
9: Bah, j'aime bien, je voudrais bien sauver des vies, ce serait incroyable.
8: Un peu plus loin, Fanny observe une démonstration de désincarcération d'une voiture. Elle est avec son fils qui aimerait devenir pompier, ce qui provoque chez elle une réaction
10: mitigée. Bah, après, s'il veut faire ça, on va pas l'empêcher, hein, il va faire ça, mais je vous cache pas que oui, la peur sera là. Hein. C'est un métier dangereux quand même. Hein.
8: Si ses enfants sont encore trop jeunes pour s'engager, le but de cet événement est bien en partie de recruter, explique le lieutenant Guillaume Sandoré de Vallonne, le chef du centre de Champignelles.
11: On a voulu organiser cette porte ouverte parce que bon, ça faisait longtemps qu'on n'avait pas fait un événement à Champignelles, pour aussi dans un but d'essayer de recruter du monde. J'ai eu deux personnes qui sont venues me voir pour éventuellement rentrer dans un centre de secours. Malheureusement, pas à Champignelles, mais chez les voisins. À nous, à Champignelles, on a un centre de secours où on est 21 sapeurs-pompiers. Bon, on aurait encore 2-3 sapeurs-pompiers en plus dans l'effectif, que ça serait très bien. Quoi.
8: Des recrues qui seraient les bienvenues après un été difficile.
11: Cet été, on a fait plus de 50 interventions de plus que les autres années. Quoi. Avec tous les feux d'espace naturel qu'il y a eu, et puis il y a eu un peu plus de secours à personne aussi.
8: Et d'ailleurs, beaucoup de personnes sur place veulent aussi exprimer leur gratitude. Comme Valérie.
12: On vient aussi par solidarité. On est plein d'émotions en fait pour tout ce qu'ils ont fait cet été. Ouais.
8: Elle aussi est venue accompagnée d'un enfant qui rêve de s'engager et elle assure qu'elle le soutiendra si ce souhait reste présent en grandissant.
4: Un reportage de Suzanne Marion à retrouver sur l'application ici au CERF. Les pompiers, et après les pompiers, le temps.
0: Avec du soleil.
4: La météo, en espérant effectivement qu'il n'y ait pas de feu.
0: Non, alors il faut toujours rester très prudent, hein, parce que les sols sont encore très secs par endroits, la végétation.
4: Donc s'il fait encore 30 degrés deux jours de suite.
0: Sèche. Et oui, et ben les 30 degrés, on va les atteindre cet après-midi. La journée sera chaude, avec aujourd'hui un ciel bien dégagé. Quelques nuages nous accompagnent ce matin, notamment si vous êtes au nord du département. On relève en ce moment entre 10 et 18 degrés. Comptez 21 degrés pour la mi-journée. On va rester sur cette même tendance cet après-midi, avec quelques nuages qui recouvriront une grande partie de notre département, mais le soleil sera toujours de la partie, les températures vont augmenter, la chaleur sera là avec 29 degrés attendus dans le Tonnerrois, 30 si vous êtes à Avallon, en Puisé ou à Auxerre, 30 degrés attendus aussi cet après-midi, entre Joigny et Sens.
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0: Ce matin, le catalogue de Francis Cabrel, et qu'est-ce qu'il y en a de succès. On a choisi les murs de poussière. Vous commencez la semaine avec ici au CERF. Bienvenue, il est 8h04.

0: Les murs de poussière et Francis Cabrel, il est 8h39 bientôt.
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0: Ça va, vous allez bien? Votre lundi matin se passe bien, on est bien sûr là pour vous accompagner comme on aime le faire chaque jour jusqu'à 9h. On va parler d'un défi sportif ensemble dans quelques instants. Quand le défi sportif aide à lutter contre la maladie. Plus de 700 km à vélo contre le cancer. Ça s'appelle Faut pas crever. Et c'est le docteur Kierzek qui nous en parle juste avant 9h. La chronique de l'AG avec vous, Lucien Denis. Bonjour Lucien.
4: Bonjour Julien.
0: Bon, le football passionne la planète et tous ses fans parce qu'il est imprévisible, comme les Auxerrois. Inquiétant durant 3 rencontres, puis rassurant, le temps d'une victoire pleine de promesses, appliquée, solidaire et bien en place. Ça y est, la GIA a enfin lancé sa saison.
4: On l'espère. C'est vrai que ce football et ce jeu nous passionnent parce qu'il suscite bien sûr parfois des déceptions. Mais il suffisait de voir le sourire des supporters au cerveau à la sortie du stade samedi pour se dire qu'effectivement, il nous donne parfois de grandes joies. Un match qui a permis à la GIA Auxerre de prendre les 3 points. On avait été un petit peu inquiet après ces 3 défaites d'affilée. Voilà, c'est une victoire importante, une bouffée d'oxygène qui permet à la GIA Auxerre, on l'espère, de lancer enfin sa saison.
0: Et puis vous avez retrouvé votre sourire aussi, Lucien. Exact. Ça fait plaisir. Apprendre à jouer ensemble afin d'être conquérante. L'équipe mise en place par Will Steele s'est mise au niveau demandé par la Ligue 1. Un gardien rassurant, une défense intraitable et un buteur qui a fait une belle impression. Auxerre, ça y est, n'est plus la lanterne rouge de son championnat.
4: Ouais, et ça fait plaisir. Parce que ce mot lanterne rouge, ça nous agaçait un petit peu. Il faut bien le reconnaître. C'est vrai qu'il y a eu un gardien, en l'occurrence Mamadou Diop, qui a effectué une très très grosse prestation. Et effectivement, la rentrée également de ce grand défenseur très costaud qui est tout simplement Axel Tshwanzebe. Et puis il y a ce buteur, encore une fois, Cameron Archer, qui a marqué ce but. Il avait marqué à Lyon un but qui avait été important pour lui parce qu'il avait ouvert son compteur. Mais celui-là est d'autant plus important qu'il permet à la GIA de prendre les 3 points. Ça suscite beaucoup d'intérêt. Il faudra concrétiser. Mais voilà, on va se contenter de cette victoire. Elle est très importante.
0: Même si tout n'a pas été parfait, il convient d'apprécier cette première victoire qui fait plaisir. Une nouvelle semaine de travail plus tranquille devrait permettre de préparer dans le calme la prochaine réception du Stade Brestois. Ce sera dimanche prochain à 15h. Ce serait bienvenu d'enchaîner un nouveau succès.
4: Oui, toutes les rencontres seront importantes, on le sait Julien, celle-là le sera également. Ce serait bien d'enchaîner par un nouveau succès face au Brestois. Il y aura après une trêve de 15 jours, on ne reprendra que le 10 octobre. Donc c'est important de pouvoir, encore une fois, prendre les 3 points face au Stade Brestois. Et puis, je ne voudrais pas finir cette intervention, Julien, sans rappeler l'hommage rendu par les supporters auxerrois. À la 86e minute, les lumières des portables se sont allumées dans le Stade Abbé Deschamps pour rendre hommage aux 86 victimes de cet horrible attentat à Nice, qui avait fait quand même des victimes innocentes, un hommage rendu et un hommage qui a été encore une fois salué pour toute la communauté niçoise. Alors, en plus de la victoire de la GIA Auxerre, on a passé une belle soirée avec ça.
0: Une belle image, un bel hommage, vous faites bien de le souligner Lucien. Merci beaucoup pour votre analyse. La chronique de la GIA à retrouver dès maintenant sur notre site et sur nos réseaux sociaux.
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0: Chaque jour de 9h, ici c'est vous et Eugène Lampion. Bonjour Eugène. Vous reniflez quoi là, le micro?
9: Bon, là.
0: C'est le micro, vous reniflez?
9: Non, pas
0: ça. Ah oui, parce que c'est,
9: non,
0: pas...
9: c'est dans la radio que ça sent bon. C'est Damien Robin, vous avez cuisiné ce matin ou bien
4: Non.
9: Non, mais il y a quelqu'un qui a pris des cours de cuisine ici. Ça sent bon, je sais pas pourquoi. Un truc comme ça. Il y a quelqu'un qui cuisine comme un chef dans cette station. Je regarde, c'est peut-être Simon. Simon,
0: je suis sûr qu'il cuisine.
9: Il a amené sa gamelle pour ce midi.
0: Mais il nous ramène jamais rien.
9: C'est pour ça. Alors, on va parler de cuisine, de grande cuisine, pourquoi pas aussi avec le grand repas. 7e édition, ce sera jeudi 8 octobre et c'est le même jour, un menu partagé par tous les citoyens d'un même territoire. Et chez nous, c'est le chef de la Côte Saint-Jacques qui s'y colle.
0: Ah bah oui.
9: Alors, le problème quand on parle de grande cuisine, des fois, c'est mais comment qu'on prépare un truc pareil, c'est incroyable. Comme l'art de compliquer les choses parfois même. Tiens, la recette d'un œuf au plat par Paul Bocuse.
10: On fera des œufs au plat mais à la poêle.
11: Oui.
10: C'est-à-dire qu'on prendrait une poêle, un petit bout de beurre noisette. Quand le beurre est noisette, on met les deux œufs dedans, on les fait cuire comme on les aime. Bleu, cuit ou à point. On les met dans l'assiette, mais alors l'astuce de nos plats, c'est de prendre un filet de vinaigre et déglacer la poêle au filet de vinaigre. Et on jette après sur les œufs. Chez nous, on appelle ça les œufs à l'assassin. Et en plus de ça, on les retourne. C'est-à-dire, une fois que l'œuf dans la poêle est cassé, on le retourne. Oui. Donc les jaunes passent dessous. On enlève les œufs de la poêle, on déglace au vinaigre, un petit coup de sel, un petit coup de poivre.
0: Oui.
9: Évidemment, c'est comme ça que vous les faites tous les matins au petit déjeuner.
0: Oui, hein, c'est un petit peu long, mais on s'en sort toujours.
9: Alors, bleu, à point
0: ou saignant, l'œuf. Saignant, ouais.
9: Non, mais ça rigole plus, moi, je vous le dis tout de suite. Bon, en tout cas, très sérieusement, on aura le menu de ce grand repas version Ionne. Je vais y arriver, décidément, c'est lundi matin, c'est difficile.
0: Oui, version Iconaise.
9: On va peut-être dû prendre un œuf au plat ce matin.
0: Bah, pourquoi pas, ça aide à commencer la journée avec Mourir sur scène, un titre de 83. Bien sûr, c'était Dalida, repris ce matin par Jennifer. Vous écoutez ici au CERF, il est 8h45.

0: Reprise de Dalida, bien sûr, signée Jennifer. C'était Mourir sur scène, 8h48.
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0: Le mermaiding, est-ce que vous connaissez? Une compétition nationale se tiendra les 19 et 20 septembre prochains, ce week-end, à la piscine Philippe Auberger de Joigny. Ariane Marchand, bonjour.
2: Bonjour.
0: Vous pratiquez le mermaiding. On va justement s'intéresser à cette pratique qu'on est peu à connaître. C'est quoi le mermaiding?
2: Eh ben, en fait, c'est une nage en ondulation avec une monopalme et un tissu qui part de la monopalme jusqu'aux hanches et on fait des vrilles, des galipettes, on s'amuse, on lâche prise.
0: Vous êtes en sirène, en soi?
2: Eh oui. Les sirènes et les tritons existent.
0: Bah, comme quoi. Et les sirènes seront notamment à Joigny ce week-end. Comment est-ce que vous avez découvert, vous, cette discipline?
2: En fait, j'ai eu la chance à la piscine d'Auxerre d'avoir une proposition de découverte des activités qu'on pouvait faire dans l'eau à la piscine à Auxerre, donc en 2022. Et quand je découvre une activité, ben, en général, je mords à l'hameçon, même si à cette époque-là, j'avais deux pieds. Maintenant, j'ai une monopalme.
0: Une monopalme. Oui. C'est plus simple ou pas? Ça change quoi par rapport à la natation classique qu'on peut pratiquer toutes et tous?
2: Bah, en fait, le corps est une baguette souple, alors que d'habitude, quand on nage, on a les bras, les jambes. Là, en fait, on fait une ondulation, on est en apnée. Ça n'a rien à voir.
0: C'est une nage différente. Il faut réapprendre à nager?
2: Oui. C'est de la nage synchronisée avec de l'apnée.
0: Il y aura des épreuves de compétition ce week-end, c'est 19 et 20 septembre à Joigny. Des épreuves particulières, comment vont se dérouler ces championnats?
2: Donc en fait, il va y avoir un certain nombre d'épreuves le samedi après-midi et le dimanche toute la journée. Le samedi, il y a des épreuves de vitesse en monopalme, des épreuves de secourisme, de rescue, un rallye également. Donc ça, c'est très physique, très engageant, c'est très très puissant comme épreuve. Et le dimanche, il y a des épreuves de photo sous l'eau. Voilà, on vide son air et on fait une jolie pose détendue sous l'eau. Des épreuves aussi de chorégraphie en solo et en groupe avec des figures imposées. Tout ça sera filmé, le public peut venir nous encourager parce qu'il y a à peu près une trentaine de participants. 20 personnes venant de France, 5 personnes venant de Belgique et une des Pays-Bas.
0: Des Pays-Bas. C'est quoi l'enjeu pour les participants à cette compétition ce week-end?
2: Donc en fait, qui vont gagner, qui vont avoir des podiums, seront sélectionnés pour l'année prochaine pour l'international en Allemagne. C'est des épreuves qui vont se passer tous les deux ans. Ça s'est déroulé ce week-end en Suisse. Cette semaine, donc, c'est la France. Après, il va y avoir l'Italie, la Slovénie, la Croatie, un certain nombre de
0: pays. Chaque pays aura son podium.
2: Tout à fait.
0: Pour participer au championnat
2: international.
0: À l'échelle, au-dessus, au championnat international. Et c'est une pratique qui est de plus en plus répandue, qui compte de plus en plus de participants. Ça rend curieux aussi, peut-être?
2: Ça rend curieux, surtout les petites filles qui s'imaginent, s'y voient un rêve et tout ça, de la magie, mais les grandes personnes peuvent aussi le faire, et il n'y a pas de limite d'âge en adulte, les enfants c'est à partir de 8 ans, et donc on le fait principalement en piscine, encadré, en dehors du public parce que nos grandes monopalmes sont un petit peu délicates, prennent de la place et donc c'est des belles expériences, des beaux mouvements. Oui.
0: Apprendre à nager différemment et contempler aussi cette activité à découvrir ce week-end à l'occasion du championnat de la compétition nationale de mermaiding. Ce sera donc ces 19 et 20 septembre à la piscine Philippe Auberger de Joigny. Merci beaucoup Ariane Marchand d'avoir été avec nous. On plonge avec Shiny Happy People, il est 8h52, bienvenue.

0: Shiny Happy People, on est heureux de commencer cette semaine avec vous. On s'intéresse chaque matin ensemble à notre santé avec vos conseils santé, docteur Kirzek. Et ce matin, une belle aventure humaine. 30 patients atteints ou en rémission de cancer et leurs aidants s'apprêtent à parcourir 715 km à vélo entre Menton et Perpignan.
1: Bonjour à toutes et à tous. Oui, leur aide porte un nom qui ne s'embarrasse pas du politiquement correct. Ça s'appelle Faut pas crever. Alors, c'est peut-être pas du Marcel Proust, mais sur un maillot de cycliste. Ça claque et c'est plus facile à imprimer. L'aventure, elle est portée par la maison de soins de support La Tête et les Jambes et l'Institut de communication et d'information sur le cancer. Et il y a 30 participants atteints ou en rémission de cancer avec leurs aidants qui vont pédaler 715 km, 12 étapes, 6 départements de Menton à Perpignan. Ils s'entraînent depuis plusieurs mois. Ils seront accompagnés tout au long du parcours par une équipe médicale et des bénévoles, bien sûr, et c'est porté par un confrère, le docteur Stéphane Ellis, qui est cancérologue. Et pour y participer, vous pouvez vous inscrire, pas obligé de faire tout le raid, vous pouvez faire une seule étape par exemple, vous tapez faut pas crever vélo par exemple, et vous allez vous inscrire, personne ne vous demande de battre Pogacar entre Menton et Perpignan, c'est juste pour participer parce que le véritable adversaire ici, ce n'est pas le chronomètre, c'est le cancer qui a une fâcheuse tendance à vouloir prendre la direction de la course. Il choisit le parcours, impose les étapes, place les traitements dans l'école, et voudrait parfois envoyer le patient directement dans la voiture balai. Ces 30 cyclistes ont décidé de lui retirer le sifflet. C'est pas une performance, c'est de l'activité physique adaptée. Et on sait que pour tous les cancers, sein, côlon, prostate, toutes les études montrent que ça réduit le risque de récidive et que ça améliore la survie globale de faire de l'activité physique.
0: Bon docteur, si on n'a pas de cancer, on nous le souhaite et qu'on n'a pas prévu de traverser 6 départements à vélo, qu'est-ce qu'on retient de cette histoire pour notre santé à tous ?
1: On retient d'abord que notre corps n'est pas un vélo d'appartement destiné à rester au garage. Pour la population générale, l'objectif demeure 150 minutes d'activité physique modérée par semaine en prévention primaire, c'est-à-dire avant l'apparition de la maladie. C'est très bien, ça diminue les risques et surtout ça permet de lutter contre la sédentarité, le fait de rester assis pendant des heures. Et oui, le canapé est un directeur de course un peu très particulier. Sa stratégie consiste à ne jamais prendre le départ. Vous allez prendre le départ justement. Et ce n'est ni dangereux lorsqu'on est correctement cadré, ni accessoire, c'est un véritable soin. Pas besoin d'être un champion, encore une fois, pas besoin d'un vélo en carbone. L'objectif, vraiment, c'est de vous faire plaisir, de faire des mouvements. Ça démarre par l'activité physique dans le salon, ça va jusqu'à la course. Et pour celles et ceux qui veulent s'inscrire, allez, je le répète, c'est Faut pas crever. Vélo, vous tapez sur votre moteur de recherche et d'ici là, portez-vous bien.
0: Merci beaucoup, docteur Kirzek. Vos conseils santé sont à retrouver dès maintenant. Rendez-vous sur notre site ici.fr et sur notre application ici. Ici Matin revient demain, dès 6h à la radio, dès 6h30 à la télé. Je vous souhaite une très belle journée. À demain.
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0: Ici, c'est vous et Eugène Lompion, jusqu'à 10h, Eugène.
7: Salade de poireaux, vinaigrette de betterave et mimosa de fermier.
0: Mais oui, mais moi, mon petit-déj, c'était à 4h du matin.
7: Pardon,
0: alors,
7: j'ai faim. Pour l'entrée. C'est... Mais bon, on va surtout voir la recette qui va avec aussi. Le grand repas, 7e édition, ça sera le 8 octobre, mais c'est maintenant que ça se prépare. Et c'est pour ça qu'on va en parler. La grande cuisine, est-ce que vous pratiquez, est-ce que vous regardez les émissions télé? Tiens, est-ce que ça vous aide? Est-ce que, au contraire, vous les regardez en disant, ça a l'air trop bien, mais jamais j'y arriverai?
0: Oui, c'est ça.
7: Et si quelqu'un pouvait me préparer le petit plat, ça m'arrangerait.
0: Des fois, ça ressemble pas, ça c'est pas la même chose qu'à l'écran.
7: Je vois Damien qui opine du chef. Ah donc oui, si quelqu'un peut vous préparer le petit plat, c'est bien.
8: Très bien.
7: D'accord. Ok. Donc, on goûtera alors à la radio. Il y a pas de problème. En tout cas, pour en parler, c'est là juste après les infos de 9h. Un seul numéro pour nous joindre. Donnez votre recette immanquable parce qu'il n'y a pas besoin d'être un grand chef pour y arriver. Eh bien, ça marche aussi avec un vocal sur notre WhatsApp et tout ça. C'est le même numéro pour nous joindre.
0: Et la même recette, hein, 03 86 52 23 23.
7: Mais bravo, vous revenez demain pour votre peine à 6h.
0: Dès 6h, oui.
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7: Et là, il est 9h, 9h c'est l'info avec Damien Robine. Et Damien, dans Lyon, comme un peu partout en France, la hausse des taux d'intérêt pèse sur le marché de l'immobilier.
8: Oui, une hausse qui impacte directement sur la capacité d'emprunt des ménages pour acheter une maison ou un appartement. En France, les taux moyens des crédits immobiliers sont passés en août au-dessus des 3,4% si on emprunte sur 20 ans et peuvent dépasser 3,5%. Et sur le marché auxerrois, alors, quelles sont les incidences, Camille Salcedo-Ruiz?
9: Michael a enfin trouvé la maison qui lui correspondait, compromis signé chez le notaire. Il ne restait plus qu'à finaliser le financement. Mais lorsqu'il retourne voir sa banque, entre-temps, le taux de son crédit a grimpé.
10: C'était parti à un taux de 3,25 pour un montant de 165 000 euros. Et en restant sur le même montant, on est passé à 3,45. On se dit, bon, bah, c'est que 0,25 en plus, mais sur des montants des milliers d'euros, bah, ça représente une grosse somme.
9: Une hausse qui alourdit la facture, mais pas question pour Michael de renoncer.
10: Bah, là, ça, on n'a pas trop le choix. Si on veut la maison, faut se plier.
9: Et Michael n'est pas le seul. Dans l'Auxerrois, la remontée des taux n'a pour l'instant pas refroidi les acheteurs. Bien au contraire. Depuis la mi-août, Baptiste Chapuis, directeur du groupe 1-2-3 Immobilier, constate une accélération des demandes.
11: À chaque fois que les taux augmentent, il y a une accélération du nombre de ventes, une augmentation, puisque les gens préfèrent acheter maintenant que plus tard si les taux vont être plus chers. Donc, à chaque fois qu'on a une information que les taux vont augmenter, les gens veulent signer assez rapidement le compromis de vente. Pour obtenir en fait le taux d'aujourd'hui et pas le taux de demain.
9: Les agents immobiliers observent également un autre phénomène, une recrudescence des personnes achetant une maison directement sans passer par un prêt à la banque.
12: Alors là, nous avons un dossier en paiement comptant. À nouveau un paiement comptant.
9: Karim Chebel est négociateur immobilier.
12: Je pense que des personnes revoient leur financement et dans la mesure du possible essayer d'obtenir un paiement comptant pour pallier justement à cette hausse des taux d'emprunt.
9: Mais si les taux d'intérêt poursuivent leur ascension, l'équation risque de devenir beaucoup plus compliquée pour les acheteurs selon Baptiste Chapuis.
11: Ça pourrait créer pour certains couples ou certaines personnes d'avoir une pièce en moins ou un nombre de mètres carrés en moins. À chaque fois que les taux augmentent, les acquéreurs perdent du pouvoir d'achat.
9: Il redoute même une crispation du marché que l'immobilier a déjà connue il y a quelques années.
8: Et Boris Lubraneski, conseiller du réseau Efficity à Auxerre, est venu ici ce matin faire le point sur l'immobilier dans Lyon. Entretien complet à réécouter sur l'application ici.
7: Un homme placé en garde à vue à Sens samedi soir pour des violences sur des pompiers.
8: Oui, vers 23h45, ils étaient intervenus, ces pompiers, pour prendre en charge cet homme de 39 ans en état d'ivresse. Mais il s'est tout de suite montré agressif. Il a donné des coups de pied aux pompiers. La police est intervenue pour interpeller l'individu qui a été emmené au commissariat et placé en garde à vue. Quant à cet automobiliste, il avait des choses à se reprocher car il n'a pas daigné s'arrêter à un contrôle de police samedi soir à Saint-Denis-les-Sens. Au contraire, il a pris la fuite à toute vitesse, pris en chasse par les forces de l'ordre. L'individu qui a fini par abandonner son véhicule, ce qui a permis aux policiers de l'interpeller. Ils ont pu constater qu'il était positif au cannabis. L'homme a été placé en garde à vue et sa voiture envoyée en fourrière.
7: Elle souhaite réaliser un documentaire consacré aux mémoires des villages de Puisaye-Forterre.
8: Viola von Scarpatetti, installée depuis 3 ans à Villiers-Saint-Benoît, est comédienne et chanteuse. Elle recherche en ce moment des personnes de plus de 65 ans qui habitent en Puisaye. Son objectif, c'est de réaliser un film documentaire sur les aînés.
13: Avec la chanson française, ben souvent en fait, je joue pour un public un petit peu plus âgé. Et d'un coup, je me suis dit, mais en fait, je pourrais aller jouer chez les gens, à la maison, leur faire un petit cadeau. Et suite à ça, ben le projet s'est développé carrément en un film documentaire sur nos aînés en Puisaye. Si quelqu'un a une chanson qui l'a particulièrement accompagnée dans sa vie, et ben je vais la prendre et la jouer pour lui. Le but, c'est de créer un lien de confiance avec les personnes qui vont se confier à moi, puis qui vont me raconter peut-être quelque chose tout simplement de particulier de la région ou de leur vie ou une petite anecdote ou quelque chose de grand ou vraiment on est ouvert à bien sûr toutes sortes de personnages. Ça peut aussi être quelqu'un qui a tout simplement une très belle chose à nous partager sur le village. Tout est possible.
8: Et si vous êtes intéressé, il suffit de contacter l'agence adéquate de Saint-Fargeau. Vous allez laisser le numéro de téléphone à l'accueil d'ici Auxerre. Bonne nouvelle de ce week-end, après 3 défaites, la JOCR a battu Nice 1-0, victoire obtenue samedi à la Baie des Champs devant 15 000 supporters et qui permet aux Auxerrois de sortir de la zone de relégation. La JOCR qui recevra Brest dimanche prochain au stade Abbé Deschamps des Bretons qui hier soir se sont inclinés 1-0 face au PSG. Et pour la 9e édition du Loto du Patrimoine, la Fondation du Patrimoine annonce aujourd'hui qu'elle remettra des dotations comprises entre 100 000 et 500 000 euros aux 18 sites régionaux sélectionnés, dont 350 000 euros pour la fosse Dionne à Tonnerre. Le montant global alloué est de 7,5 millions d'euros. C'est du soleil, hein, c'est bien ça, Eugène.
7: Ouais, du soleil. Et puis, alors, je regardais les prévisions de Météo France et c'est encore pire pour demain.
8: Ouais.
7: Demain, on passe les 30 degrés encore. Ouais, toujours. En attendant, aujourd'hui, on sera juste aux 30 degrés avec du soleil pour tout le monde et pendant toute la journée. 30 degrés dans le Sénonais et l'Auxerrois, 29 degrés dans la Vallonnais, 28 dans le Tonnerrois. Pour la Puisée, ce sera 29 degrés, voire peut-être même 30 degrés si vous êtes à Charny. Puis si vous êtes dans le Chablisien ou le Florentinois, 29 degrés cet après-midi et pratiquement pas de vent du tout. Donc ça va vraiment chauffer. Bien sûr, les températures annoncées seront quand même des températures sous abri à l'ombre. Mais quand même, quand même. Vous revenez tout à l'heure. Il fait 20-21 dans le studio, ça va bien. Vous revenez en t-shirt alors. Ok, très bien. Les infos, c'est à 10h avec Damien Robin tout à l'heure.
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7: Et on va passer à table ensemble. Ouais. Vous suivez les émissions de cuisine à la télé? Est-ce que vous aimez ça? Est-ce que c'est plutôt pour cuisiner à la maison ensuite, bah, tout ce que vous voyez faire, pour vous trouver des conseils, des astuces? Ou est-ce que vous aimez juste comme ça regarder? Vous aimez surtout qu'on vous prépare les bons petits plats parce que vous, vous n'y arrivez pas bien, ou en tout cas, c'est ce que vous pensez? Est-ce que vous partagez facilement vos recettes, vos trucs perso, les astuces de famille, la recette que mamie faisait dans le temps, le dimanche midi? Voilà, bah, on en parle ensemble à l'occasion de ce grand repas. C'est la 7e édition du grand repas, le même jour, le même menu, partagé par tous les citoyens d'un même territoire pour Lyon. En l'occurrence, c'est Alexandre Bondou qui s'est chargé du menu pour cette année. On va voir ça avec lui. Et puis vos astuces sont les bienvenues aussi, vos trucs, vos recettes immanquables. N'hésitez pas à nous appeler pour les partager à l'antenne. Un seul numéro, que ce soit avec un vocal sur notre WhatsApp ou au téléphone en direct, c'est le 03 86 52 23 23.
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7: Alors vous allez tout apprendre sur le grand repas, à moins que vous n'y ayez déjà participé l'année dernière, c'était la 6e édition, ou même depuis le tout début peut-être. Alors en tout cas, on va en parler ensemble. Pour cuisiner, peut-être faut cuisiner aussi en musique. Bah, ce matin, si vous y êtes là déjà à 9h, 9h07, je vous propose Stéphane Escher tout de suite. Votre chanson préférée de Stéphane Escher, il semblerait que ce soit Combien de temps.

0: Stéphane Escher, combien de temps on aura Christophe Maé aussi que de l'amour chez toi, ça c'est pour Christophe Maé. Nous, ce qui nous intéresse, c'est surtout ce qu'on pourrait mettre dans le fond des casseroles là tout de suite pour s'y mettre à table et préparer le repas surtout.
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0: Alors pour parler cuisine, c'est l'occasion d'en parler, c'est le grand repas, la 7e édition, c'est le jeudi 8 octobre. Mais pour pouvoir manger tous ensemble le même jour, le menu partagé par tout le monde ici dans Lyon, ou en tout cas un maximum de gens, y compris dans les cantines, eh bien on va en parler tout de suite avec celui qui proposait le menu pour cette année, c'est Alexandre Bondou du restaurant La Côte Saint-Jacques à Joigny. Bonjour Alexandre.
3: Bonjour.
0: Alors Alexandre, c'est votre première participation à ce grand repas ?
3: Oui, tout à fait. Pour ma part, c'est la première. Alors, c'est la deuxième pour la Côte Saint-Jacques, puisque Jean-Michel Lerain, il l'a déjà fait une fois, mais moi, c'est ma première, oui.
0: Alors, c'est quoi pour vous? C'est un challenge? L'idée, c'est de mettre en place un menu qui soit quand même assez simple à adapter, notamment pour la restauration collective?
3: Oui, alors il y avait plusieurs contraintes. Hein. Il y avait déjà la priorité, c'était de sélectionner des produits locaux et de saison. Ensuite, il y a une histoire évidemment de budget. Et puis effectivement, on cuisine pas la même chose. Voilà, quand il faut le faire pour, enfin pas de la même manière en tous les cas quand on fait pour 1000 personnes ou 2000 ou 3000 que quand on le fait pour uniquement 10 personnes à la maison. Quoi.
0: Produits locaux, ça veut dire que par exemple là, vous travaillez avec Julien Cachot pour Élite. Oui. Restauration. L'idée, c'est vraiment de trouver le producteur ou les producteurs locaux qui vont fournir, quand vous parliez de milliers de repas, qui vont fournir pour ces milliers de repas.
3: Oui, c'est ça. Alors, c'est plutôt les producteurs que le, ouais. Le producteur.
0: Oui. Alors, c'est qui ces producteurs? C'est quoi? C'est sur. Tout à l'heure, j'annonçais l'entrée avec la salade de poireaux. C'est pour le poireau et
3: ça a été plutôt le travail de Julien pour le coup, mais ça a été de sélectionner des maraîchers du coin. Alors, proche ou plus ou moins proche, voilà, mais pour voilà avoir la quantité suffisante de poireaux pour le jour J, quoi.
0: Ça fait quoi pour vous? On va rentrer dans le menu tout à l'heure, hein, mais d'imaginer un repas qui va être pris comme ça par des centaines, des milliers de personnes le même jour, votre repas à vous.
3: J'ai trouvé l'idée plutôt sympa et puis moi ça me touchait particulièrement puisque j'ai une petite fille qui est à l'école et donc ben voilà, en plus j'ai fait le menu avec elle du coup. En plus il faut savoir qu'elle est quand même pas si facile que ça en termes de nourriture et donc j'ai essayé de faire le menu avec elle pour l'intéresser et tout ça, donc voilà, je trouve que c'était plutôt sympa, oui.
0: Vous voulez dire que vous avez tenté plusieurs menus avec votre petite fille et c'est celui-ci, le dernier, le bon, c'est le final,
3: ouais,
0: c'est celui qui passe.
3: C'est ça, bon, en fait, ouais, c'est ça. Et c'était surtout en fonction aussi d'un peu de ses goûts, ce qu'elle aime. Et encore une fois, ce que vous dites, ça n'a pas été tout simple. Parce que c'est souvent les cordonniers les plus mal chaussés. Et moi, j'ai beau être cuisinier, ma fille, elle est un peu difficile quand même. Mais bon.
0: Vous étiez voilà. Interdit des choses en disant, ouais, alors s'il y a des scolaires, par exemple, qui vont manger mon menu, il est hors de question de mettre des pâtes ou des frites?
3: Non, alors oui, l'idée c'était évidemment de pas de mettre des frites, même si des bonnes frites c'est très bon, je suis le premier à en manger, mais ce jour-ci c'est pas le but. Voilà, il faut qu'il y ait un équilibre entre les légumes, qu'il y ait quand même un petit peu de féculents, de la viande, voilà, bon, c'était un produit laitier, voilà, bon, mais effectivement, j'allais pas leur mettre un burger frites, non.
0: Sachant que c'est de la restauration collective, que n'importe qui peut s'emparer du menu que vous avez préparé, donc ça peut aller d'un EHPAD à une école maternelle, en fait, finalement, ce menu.
3: Tout à fait.
0: Tout ça aille pour tout le monde.
3: D'ailleurs, j'invite même les collectivités qui ne se sont pas encore inscrites à le faire, puisque ça fonctionne sur inscription, et ensuite le menu sera distribué. Je crois que pour l'instant, on est à, si je dis pas de bêtises, un petit peu moins de 10 000 personnes qui vont avoir ce repas le même jour.
0: Dans Lyon? Les 10 000.
3: Dans Lyon, ouais, bien sûr. Ouais.
0: Ça fait quand même du monde, parce qu'on est quand même pas très nombreux dans Lyon.
3: Ah bah quand même, ouais.
0: Ça fait un bon pourcentage quand même.
3: Oui, bah enfin quand même, il y a entre quand je dis 10 000, je parle, il y a quand même toutes les écoles, tous les EHPAD, ouais. Effectivement, toutes les restaurations collectives. Enfin voilà, ça représente quand même un petit peu de monde. Hein.
0: Mm-hmm. Alors on va entrer dans le menu avec vous, bien sûr. Je vous propose d'écouter Christophe Maé aussi. Ici c'est vous, alors vous qui nous écoutez, vous allez chercher un papier, un crayon pour prendre des notes certainement, mais peut-être aussi vous avez un truc, une astuce que vous aimez bien partager, n'hésitez pas à appeler pour faire

0: Il y a que de l'amour chez toi, puis peut-être aussi un petit peu un truc qui est en train de cuire là sur le coin du feu en ce moment, parce qu'il fallait le préparer un peu en avance pour ce midi. Vous êtes en train de cuisiner déjà. Bah, cuisinons ensemble. N'hésitez pas aussi à racontez-nous vos recettes, vos trucs, vos astuces. On est là ensemble ici chez vous, ici c'est vous. Un seul numéro pour nous joindre, 03 86 52 23 23. On va retrouver mon invité Alexandre Bandou qui est au restaurant La Côte Saint-Jacques, qui est là aussi au boulot. Dommage, c'est qu'on est en duplex, donc on profite pas des parfums et des odeurs de la cuisine en ce moment.
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0: Et quand vous cuisinez à la maison, c'est un petit peu la fête. Il y a tout le monde qui s'y met, tout le monde est là dans la cuisine, les enfants, peut-être même les petits-enfants, peut-être même les voisins, tout le monde est là en train d'éplucher les patates pendant que les autres font cuire ou quoi. On en parle ensemble. Alors avec aussi Alexandre Bandou, au restaurant La Côte Saint-Jacques à Joigny. Là, vous êtes au restaurant, vous êtes en train de bosser là, c'est ça Alexandre?
6: Oui, c'est un peu ça, oui.
0: Ouais. Nous, on n'a pas les parfums ici, on sent rien. C'est scandaleux.
6: Ah, c'est dommage, c'est mes avantages d'être en duplex. Ouais.
0: Bon, alors, il y a toujours un truc qui fait un peu peur quand là vous allez nous donner une partie de la recette, du menu. Je pense qu'on n'aura pas le temps de faire tout le menu là en 3 minutes, on continuera tout à l'heure. Mais on se dit toujours, oulala, je sors un papier et un crayon, je vais prendre des notes, mais c'est un peu compliqué parce que moi je suis tout seul à la maison quand je cuisine, alors que Alexandre Bandou, lui, quand il travaille, il y a plein de gens. Tiens, j'ai pris un extrait du dessin animé Ratatouille où il explique la hiérarchie en cuisine, vous nous direz si c'est le cas, la même hiérarchie à la Côte Saint-Jacques.
7: Lequel d'entre eux est le chef?
8: Celui-là.
7: Très bien. Et qui vient ensuite dans la hiérarchie?
8: Le sous-chef, qu'on appelle aussi le second, le saucier, qui s'occupe des sauces, qui est capital, le chef de partie, et le demi-chef de partie, les commis sont des cuisiniers, ils sont très importants aussi.
7: Ah, tu en sais des choses pour un rat. Et celui-là?
8: Qui ça? Lui? C'est personne.
7: Je te demande pardon, il fait partie de la cuisine.
8: Ça doit être un plongeur, je sais pas. Il passe la serpillière, il sort les poubelles, il fait pas la cuisine.
7: Il pourrait.
8: Non.
7: Qu'est-ce que tu en sais? Rappelle-toi ce que je t'ai toujours dit, tout le monde peut faire la cuisine.
0: Alors tout le monde peut faire la cuisine, oui, mais alors avec une grande équipe comme ça, c'est ce que vous avez autour de vous, Alexandre Bandou?
6: Alors oui, chez nous, on fait partie des maisons avec une grande brigade, effectivement, puisqu'on est quand même une petite vingtaine dans la cuisine, donc ouais. Ça représente un petit peu de monde.
0: Alors, comme le dit le monsieur à la fin, il dit, mais tout le monde peut cuisiner. Alors, si on veut cuisiner le grand repas, d'abord, il faut s'inscrire, c'est ça, pour avoir le menu?
6: Oui.
0: C'est sur le site Le Grand Repas, ça, c'est très simple, on rappellera les coordonnées tout à l'heure, mais est-ce que là, on peut avoir quand même en avant-première, tiens, je sais pas, par exemple, la recette pour cuisiner la salade de poireaux, vinaigrette de betterave et mimosa de fermier que vous avez proposé?
6: Oh bah oui, c'est relativement simple hein, puisqu'on a fait des choses qui sont abordables pour tout le monde. Hein. Une bonne salade de poireaux, le plus important c'est que les poireaux soient cuits très très fondants. Voilà, donc on les cuit dans de l'eau bouillante salée assez longtemps pour savoir s'ils sont cuits. C'est tout simple, on les pique avec la pointe du couteau. Si le poireau y retombe, c'est qu'il est cuit. Ensuite, moi j'aime bien les refroidir dans de l'eau glacée. Pour garder le vert. Ensuite, on les coupe en tronçons une fois qu'on les a bien égouttés, évidemment. Par-dessus, on rajoute un petit peu d'œuf dur qu'on a haché et une petite vinaigrette. Bon, moi j'ai fait avec du jus de betterave, mais on n'est pas obligé. Hein. Une vinaigrette classique et c'est délicieux.
0: Vous dites on n'est pas obligé parce qu'une vinaigrette de betterave, ça veut dire quoi? C'est que vous mettez un peu de jus de betterave avec.
6: Oui, alors il y a un petit peu plus de choses. Moi, en base, j'ai utilisé du jus de betterave qui se marie très bien avec le vinaigre de vin justement. Voilà, et une huile neutre.
0: Mmh. C'est le vinaigre de vin, juste comme ça pour savoir, quand on travaille à la Côte Saint-Jacques, on le fait soi-même aussi.
6: Non, nous on fait pas les, on pourrait, mais je, enfin les vinaigres de base je les fais pas. Moi je fais plutôt des vinaigres qui sont vinaigre de fruits ou voilà, je vais utiliser un vinaigre où je vais mariner certains fruits, voilà. Mais le vinaigre de vin, non, je le fais pas. Je travaille avec une maison qui fait des très jolies choses.
0: D'accord. Juste pour l'eau glacée, là, c'est, vous dites, c'est pour conserver le vert. Si on la passe pas, si on passe pas le poireau sous l'eau glacée, il va devenir vert foncé, très foncé.
6: Il va devenir plutôt kaki. C'est comme tous les légumes verts en fait. Hein, quand on, en fait, ce qu'il faut, c'est fixer la chlorophylle. La chlorophylle, c'est le vert dans le légume. Donc voilà, si on cuit un haricot, un petit pois, il faut toujours. Alors ça a deux effets. C'est de stopper la cuisson évidemment dans l'eau glacée immédiatement, et ça permet de fixer la chlorophylle, donc de garder le produit bien bien vert.
0: Ok, merci pour ce petit truc du chef. Alexandre Baudou, on va se retrouver juste après Abba, Monnaie, Monnaie, Monnaie, pour continuer à parler de ce grand repas, 7e édition, et puis aussi peut-être des valeurs que porte ce grand repas. Je ne sais pas si on arrivera à voir tout le menu, c'est pas le but du jeu.

0: Ah bah, Monet, Monet, Monet, ils l'ont dit assez souvent, mais je vais le répéter moi aussi, c'est le titre de la chanson, c'est normal. Marc Lavoine, c'est la vie ici, c'est vous, c'est vos chansons préférées, c'est aussi ce que vous aimez bien manger, tiens.
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0: À l'occasion du Grand Repas, la 7e édition du Grand Repas, c'est jeudi 8 octobre, que vous cuisinerez comme un chef, comme une chef, avec le menu concocté par Alexandre Bondou de la Côte-Saint-Jacques à Joigny. Eh bien, pour participer, c'est ce que je disais là, on va peut-être pas donner tous les ingrédients de tous les plats, on va donner le menu au complet, mais peut-être pas détailler toutes les recettes avec vous, Alexandre, parce que l'idée, c'est quand même de s'inscrire. Pourquoi on s'inscrit sur le site Le Grand Repas pour participer au Grand Repas? On pourrait juste avoir les recettes comme ça, tout simplement?
3: Oui, alors le faire chez soi à la maison, c'est une très très bonne idée évidemment, mais en fait l'idée de base du Grand Repas, c'est que ça soit distribué au plus grand nombre et donc en majorité dans les collectivités, voilà. Et donc moi j'ai fait évidemment des fiches techniques, c'est là où j'ai travaillé avec Julien Cachot de Élite Restauration, parce que moi j'ai pas la capacité de faire en si grand nombre et avec toutes les contraintes qu'ils peuvent avoir. Et donc c'est lui qui va s'occuper de réaliser toute la production et la distribution d'ailleurs.
0: Alors l'idée c'est de quoi, de faire comprendre à celles et ceux qui vont partager ce repas que donc ils mangent local en gros. C'est aussi comprendre que on peut manger des choses qui viennent d'un grand restaurant comme la Côte Saint-Jacques. Que ça peut se préparer un peu partout, que ça peut être mangé chez soi.
3: Oui, alors là, j'ai quand même adapté évidemment le menu pour que ça soit réalisable, mais c'est surtout voilà, donner du plaisir au plus grand nombre. C'est vrai que on a souvent l'image des fois des cantines où c'est peut-être pas forcément toujours très très bon, mais je pense que quand c'est bien fait quand même, on peut même en collectivité bien manger. Donc là, l'idée voilà, c'était d'avoir des produits locaux et surtout de saison. Voilà, c'est important ça va s'adresser quand même pas mal aux jeunes et c'est important de qu'ils intègrent rapidement que la tomate elle pousse sur un petit arbuste et que sa récolte elle se fait entre juillet et fin septembre. Voilà.
0: C'est une éducation au goût, c'est une éducation au goût pour celles et ceux qui vont manger, c'est aussi pour ceux qui préparent peut-être aussi, qui peut-être à force avec le temps prennent plus trop le temps de se poser la question de ce qu'ils préparent à manger.
3: Ouais, alors c'est plutôt pour ceux qui vont le déguster.
0: Mais
3: après voilà, c'était un travail voilà en commun avec Julien, bien sûr.
0: Il y a eu des choses qui étaient pas possibles à faire parce que bah justement l'adaptation pour la restauration collective ça passe pas. Il y a des choses qu'on peut pas faire.
3: Oui, alors il y a évidemment des choses qu'on fait à la Côte-Saint-Jacques qu'on peut pas faire en collectivité, ça c'est une certitude. Mais il y avait déjà le premier critère qui était quand même le budget, parce que le but c'était de faire un repas complet, voilà, pour une petite somme d'argent, voilà. Et puis après, justement, j'ai le retour de Julien par rapport à son expérience. Moi, je voulais mettre par exemple en plat une joue de bœuf confite à la bourguignonne. Il m'a dit, écoute, je pense que ce serait plus judicieux de mettre des hautes cuisses de poulet pour éviter qu'il y ait du gâchis. Voilà, ça peut, il y a ce côté gélatineux sur la joue de bœuf, alors que moi j'adore. Mais il m'a dit effectivement les enfants ça pourra peut-être générer un peu de gâchis, donc on devrait mettre plutôt des, et voilà. Et donc on a travaillé comme ça et on a terminé avec des hautes cuisses de poulet. Voilà,
0: ouais, c'est deux manières de voir la cuisine qui sont différentes en fait entre la vôtre et la sienne, parce que il y a des contraintes différentes en fait.
3: Tout à fait.
0: Alors, vous avez parlé du plat un petit peu. On peut juste le décrire. On va pas donner la recette, mais juste le décrire. Alors le plat.
3: Oui, donc on va faire un haut de cuisse de poulet. Donc je disais, il sera confit à la bourguignonne. Donc c'est confit au vin rouge. Ce vin rouge, on va le réutiliser pour faire une sauce avec du jus de veau également. Et ça sera servi avec une jardinière de carottes et pommes de terre.
0: Alors ça, c'est quelque chose qui peut être préparé en amont ou c'est vraiment, faut que ce soit fait tout de suite? C'est-à-dire ça peut être maintenu au chaud facilement?
3: Non, au contraire, c'est quelque chose qu'il faut faire en amont. Tous les plats qui sont mijotés comme ça, on dit souvent même qu'ils sont meilleurs réchauffés, que ce soit la blanquette, voilà.
0: Donc tout l'intérêt pour ce grand repas.
3: Oui, c'est ça. Effectivement, moi je voulais pas mettre quelque chose ou même un poisson qui est toujours un peu sec quand il est réchauffé ou choses comme ça. Je voulais que ce soit absolument un plat mijoté. Ouais.
0: Alors, on va continuer cette discussion, on va parler cuisine avec vous, puisqu'on a fait l'entrée, le plat, on va aller sur le fromage et le dessert aussi dans quelques minutes, si vous voulez bien. J'entends les gamelles derrière, on va se retrouver avec vous, Alexandre Bondou, depuis le restaurant La Côte Saint-Jacques à Joigny, puisque nous sommes en duplex à l'heure qu'il est. Mais d'abord, c'est Catherine Marchesin qui nous rejoint, Catherine qui nous propose un World Cleanup Day coloré à Avallon.
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4: À l'occasion du World Cleanup Day, la ville d'Avallon se mobilise pour participer à cette grande journée internationale dédiée au nettoyage de notre planète et à la lutte contre les déchets et la pollution. 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Parmi ces rendez-vous, celui du jeudi 17 septembre, donc ce jeudi, sera particulièrement original et visuel. Les déjections canines présentes sur les espaces publics seront signalées à l'aide de bombes de couleurs, une manière à la fois ludique et très visible de sensibiliser chacun à la propreté de nos rues, de nos trottoirs et de nos parcs. Rendez-vous du 16 au 20 septembre pour participer au World Cleanup Day et faire d'Avallon une ville plus propre et plus respectueuse de notre environnement.
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0: Ici, c'est vous et votre cuisine à vous. Ben, qu'est-ce que vous cuisinez, tiens, par exemple, pour ce midi? C'est un truc que vous aimez bien faire parce que vous savez que ça marche à tous les coups. Tout le monde en reprend à la maison quand vous préparez ça. Et puis en plus, ça peut se faire réchauffer comme ça pendant la semaine. Quand il en reste un peu, hop, vous pouvez l'emmener au boulot dans la gamelle, c'est super. N'hésitez pas à nous appeler, un seul numéro, 03 86 52 23 23. Vous laissez aussi vos vocaux sur notre WhatsApp au même numéro jusqu'à 10h.
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0: important, c'est d'aimer bien manger aussi. Ouais, quand même, ça fait plaisir. Pascal Obispo, on aura avec Cure tout à l'heure, Boys Don't Cry. Mais là, pour l'instant, on retourne en cuisine avec mon invité, Alexandre Bondoux. Et c'est lui qui a préparé le menu que peut-être vous allez manger, parce que dans la cantine, au boulot, c'est ce que vous mangez justement. Ce que vous prépare peut-être Elite Restauration ou d'autres, parce que le grand repas, tout le monde peut y participer. C'est prévu pour ce jeudi 8 octobre. Il faut juste s'inscrire. Et si vous êtes une collectivité locale et que c'est pas encore fait, dépêchez-vous. Bon, pour ce qui est de vos enfants, je crois que c'est déjà calé, cette histoire-là.
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0: Le même jour, il y a environ 10 000 personnes déjà qui vont manger la même chose. Ça, c'est garanti. Il y en aura peut-être encore plus, puisque vous avez encore le temps de vous inscrire. Il y a une date limite pour s'inscrire, Alexandre Bondoux. Je ne sais pas si vous êtes au courant des modalités.
3: Je ne suis pas forcément au courant. Je vais vous dire le 7 octobre. Alors, je pense que une semaine avant, je ne sais pas. J'ai pas l'info pour être
0: là. Quoi qu'il en soit, il faut au moins quelques jours à l'avance, parce qu'il faut aussi quand même se procurer les produits. Faut pouvoir aussi cuisiner. On a vu avec vous l'entrée, le plat pour les fromages. On se dit toujours, ça, des fromages locaux. Chaque parce que ce grand repas, c'est à travers toute la France aussi. Chaque région a ses fromages. Donc ça veut dire que quoi, nous, on va manger du chaourse.
3: Alors oui, j'aurais pu faire simple et faire un morceau de chaourse, mais moi, j'ai voulu partir plutôt sur un fromage frais type faisselle, et j'ai fait avec un coulis de cassis.
0: D'accord. Voilà. Là encore, faut qu'on apprenne à faire le coulis de cassis pour aller avec, ou vous proposez aux gens d'acheter le flacon tout fait.
3: Ah non, je peux jamais proposer ça. Il y a rien de mieux quand on le fait soi-même. Mais bon, un coulis de cassis, il y a rien de meilleur quand il est tout simple, juste les cassis revenus un petit peu à la poêle ou à la casserole, avec une petite goutte d'eau et une petite cuillère de miel qui rendent leur eau. Ensuite, on les mixe et puis on le filtre, et on a un magnifique coulis de cassis.
0: Et puis le fromage frais, c'est tous les producteurs qu'on veut par chez nous.
3: Soit un fromage blanc, soit une faisselle, l'idée c'est d'avoir un laitage. Moi j'aime bien la faisselle.
0: Parce qu'il y a des petits morceaux, enfin en tout cas lisse, quoi. C'est quand même mieux. Il y a des gens qui mettent dans leur fromage blanc une petite cuillère de crème fraîche. C'est un truc que vous proposez, vous, ou pas?
3: Oui, alors c'est pas forcément quelque chose que je propose moi, mais ça c'est uniquement pour les gourmands. Mais oui, effectivement, tout est possible. L'important c'est de faire un peu comme on aime. C'est souvent ça, la cuisine en général. On dit quand on fait comme on aime et qu'on y prend du plaisir, ça plaît quand même au plus grand nombre.
0: Fromage frais, vache, chèvre, brebis, il y a tout ce qu'on veut dans le département. Vous êtes plutôt vache.
3: Oui, il y a tout ce qu'on veut, mais moi je suis plutôt vache.
0: D'accord. Et puis alors, comme je suis très gourmand, on va garder le dessert pour la fin. Mais avant d'arriver à tout ça, je me posais une question. Je sais que vous, dans le resto, quand vous êtes à la Côte Saint-Jacques, forcément, quand on mange, on pense toujours à l'accord mets vins. Là, on est dans les collectivités, donc forcément, il n'y a pas de vin à table.
3: Là, ce sera 40 euros pour tout le monde.
0: Voilà. Mais si des fois, on le fait à la maison.
3: Oui.
0: C'est haut de cuisse poulet fermier, comme le coq au vin.
3: Moi, je vais vous dire, on va rester même en local, mais un bon irancy, et ça ira très bien. Ouais.
0: D'accord, donc on va aller sur le rouge comme ça, tranquille.
3: Oui,
0: plutôt léger,
3: rouge, ouais.
0: Plutôt fruité, quoi. On prend le puisqu'on parle de vin, consommer avec modération, mais pour un accord parfait. Donc le même pourra faire tout le repas, ou faudra changer?
3: On pourrait, puisque l'Irancy c'est un vin un peu passe-partout, mais quand même pour le fromage, je suis plutôt adepte des vins blancs. On a toujours dans les pensées communes dit que c'est le faut boire du vin rouge avec le fromage, mais c'est une fausse vérité. Hein, l'accord parfait, c'est avec du vin blanc sur le fromage.
0: Ouais, avec ce fromage frais aussi, parce que on a un côté sucré quand même là.
3: Oui. On pourrait très bien faire avec l'Irancy, mais un bon chablis qui va compléter l'acidité du cassis, ça ira très très bien.
0: D'accord. Donc on va pas plutôt le tout ce qui va être un peu plus rond, un peu plus sucré sur les chytrés, tout ça, on l'oublie pour le fromage.
3: Non, pas pour moi, non.
0: D'accord. Bon, alors on va venir au dessert dans quelques minutes, mais avant, j'ai une petite surprise pour vous. C'est juste après The Cure, Boys Don't Cry. J'ai un gospel pour vous avec une recette de cuisine intégrée dans le gospel. Ça dure 20 secondes, mais vous allez vous régaler, j'espère. On voit ça là.

0: Boys Don't Cry, The Cure, on aura tout à l'heure aussi Bruno Mars, Adjust Might, et puis on a avec nous Alexandre Bondou qui est en ce moment en cuisine à la Côte-Saint-Jacques à Joigny, qui a préparé pour nous le menu de ce grand repas 7e édition, ce sera jeudi 8 octobre. Pour trouver toutes les infos, pour vous inscrire, c'est sur le site legrandrepas.fr. Alexandre Bondou, on est en duplex, donc je n'ai pas l'idée de l'âge que vous avez. Vous étiez né en 1980?
1: Alors non, j'étais pas né, je suis né en 1992.
0: Bon, en 1980, moi quand j'étais petit, il y avait à la télé le Colaro Show avec Stéphane Colaro et toute sa bande de copains, et ils avaient inventé un gospel, Jésus et ses apôtres dans le Colaro Show. Voilà ce que ça pouvait donner façon cuisine.

0: Et c'est ainsi que Jésus inventa la fondue savoyarde.
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1: Alors, recette sérieuse maintenant. Alexandre Bondoux, donc vous découvrez le col à rochaud en passant par Internet.
2: J'ai beaucoup aimé, je vais essayer de mettre ça en cuisine, on va voir si ça motive les gars.
1: Bon, en attendant, on va passer au dessert quand même, parce que dans ce menu, pour ce grand repas, 7e édition, pour toute Lyon, eh bien, des milliers de personnes vont manger aussi ce dessert. Et moi, comme je suis super gourmand, j'ai déjà vu juste le premier mot, crumble, déjà, rien que là, ça va être bien. Alors, allez-y, racontez-nous, quel est ce crumble?
2: Eh ben, tout simple, j'ai pris produits locaux et de saison, encore une fois. Donc, qu'est-ce que plus locaux que le raisin chez nous en Bourgogne quand même. Donc, j'ai fait un crumble au raisin et aux pommes, voilà.
1: Alors le voilà, c'est genre, c'est trop facile. C'est pas toujours facile non plus. Hein. Le crumble, pour avoir déjà rien que la, pour la pâte, ça se fait forcément à la main? Non, parce que là, quand même, vous travaillez c'est avec de la restauration collective. Là.
2: Ouais, alors c'est bon, les machines maintenant font tout. Hein. Ça devient même presque un problème. Mais bon, c'est vrai qu'à la maison, je préfère le faire quand même à la main pour avoir ce côté émietté. C'est bien de le faire entre les doigts, ouais.
1: Le faire entre les doigts, vous parlez de votre fille, et ça c'est un truc qui peut se faire en famille parce que c'est rigolo
2: à
1: faire.
2: On l'a fait, ouais, bien sûr. Et ce qui est important dans le crumble, c'est la température du beurre. Voilà, si on travaille trop la pâte, le beurre évidemment qui est à l'intérieur de la pâte, il ramollit, et ensuite c'est plus dur de la travailler, voilà.
1: Donc si jamais ça colle vraiment trop aux doigts, faut s'arrêter et
2: ouais, voilà. C'est ça.
1: On remet au frigo.
2: On est déjà allé trop loin, ouais.
1: On remet au frigo pour rafraîchir tout ça, ou on attend juste?
2: Ouais, on peut faire ça, ouais.
1: D'accord. Donc ça, c'est le petit truc du chef.
2: Même au congèle pour aller plus vite.
1: Ah, carrément. Parce qu'il y a des gens qui sont pressés de manger le crumble. Le crumble, de toute façon, ça se prépare, ça se cuit, puis ça se mange aussi sec, en fait.
2: Bah, on peut, mais après, on peut le laisser aussi tiédir gentiment, et puis après, le réchauffer un tout petit peu. Mais c'est vrai que moi, le crumble, je suis partisan pour le manger quand même tiède.
1: Et alors, moi, je suis très gourmand, donc la pâte, j'aime bien quand il y en a beaucoup. Mais là, l'équilibre, normalement, c'est quoi entre les fruits qu'il y a dessus?
2: On va dire un 70-30, même 75-25. 75 de fruits.
1: Ah ouais?
2: En pourcentage. Bah, le crumble, c'est juste sur le dessous. Ce qu'on aime, c'est quand les fruits sont bien compotés, bien moelleux, bien caramélisés, et que par-dessus, on a ce croustillant avec la pâte. C'est ça qui est délicieux.
1: Ça se mange tiède?
2: Ah oui.
1: Obligatoirement.
2: Ah, obligatoirement, non, toujours pareil, c'est un peu toujours comme on l'aime, mais en tous les cas, ouais. Si moi je le mange à la maison, c'est tiède, bien sûr.
1: Ouais. Les parfums ressortent mieux à ce moment-là, sur les fruits?
2: Oui, ça c'est toujours mieux, puis moi je trouve que c'est plus agréable et plus gourmand quand c'est chaud. Ouais.
1: Ouais. C'est marrant parce que tout à l'heure on parlait de salade de poireaux, il n'y avait pas grand monde qui salivait, mais là je pense que sur le dessert c'est un peu plus compliqué à gérer déjà.
2: Et pourtant, je suis plutôt
1: ah ouais
2: team salé, donc moi j'irais bien volontairement plus sur la salade de poireaux que sur le crumble. J'aime le crumble aussi, mais si je devais choisir, moi quand je vais au restaurant en général, si je dois sacrifier un plat, ce sera le dessert. Ouais.
1: Ah ouais, bon, faut qu'on aille manger ensemble, comme ça moi je prendrai votre part, il n'y a pas de problème. On va écouter Bruno Mars tout de suite, I Just Might, et puis ensuite on va rappeler les infos pour pouvoir participer à ce grand repas. C'est le 8 octobre prochain, et plusieurs milliers de personnes dans Lyon, mais aussi à travers la France, vont manger le même menu au même moment, et on y revient.

0: I Just Might, c'est Bruno Mars. On aura aussi Alain Souchon. J'ai 10 ans, ça sera avant les infos de 10h. Mais pour l'heure, avec quelques infos pratiques pour participer à ce grand repas.
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0: Et vous qui nous écoutez, vous êtes peut-être en train de vous dire mais on n'est pas inscrit, mais j'aimerais bien moi qu'on mange aussi ce grand repas. Alors justement, nous avons Alexandre Bondou avec nous en duplex depuis la Côte-Saint-Jacques à Joigny. C'est lui qui a concocté le menu pour ce grand repas, pour cette 7e édition. On l'a dit, c'est tout simple en fait pour s'inscrire. C'est une inscription payante ou c'est gratuit?
3: C'est tout à fait gratuit.
0: C'est juste pour savoir qui va participer en gros.
3: Oui, oui, c'est ça. Et puis si vous n'êtes pas forcément distribué par Elite Restauration, c'est assez facile et tout se met facilement en place. Ouais.
0: Bon, donc on trouve les recettes une fois qu'on est inscrit et donc on a le temps d'aller cuisiner tranquillement ce repas, alors que ce soit pour une collectivité ou aussi pour les particuliers. Je le redis, ça marche aussi. C'est une expérience que vous réitéreriez ou c'était bien une fois, mais il ne faudra pas refaire ça trop souvent.
3: Non, c'est-à-dire qu'il faut laisser la place aux autres, évidemment, c'est toujours bien. On va avoir toujours le même chef qui fait le grand repas tous les ans, ce serait pas sympa. Moi, à titre personnel, oui, je pourrais le refaire avec plaisir, mais je pense que c'est bien que l'année prochaine soit quelqu'un d'autre.
0: Et à la Côte-Saint-Jacques, jeudi 8 octobre, tout le monde mangera aussi ce repas?
3: Alors, bon, nous, on a ouvert un bistrot il y a pas longtemps, donc je pense que pour le clin d'œil, je le ferai en menu du déjeuner, ouais.
0: D'accord, super. Eh ben, merci Alexandre Bondou pour ce temps qu'on a passé ensemble, et puis je vous laisse retourner en cuisine tranquillement.
3: Merci, c'est gentil.
0: Le site pour s'inscrire, legrandrepas.fr, c'est tout simple, ça s'écrit comme ça se prononce, ou presque. Alain Souchon, j'ai 10 ans, et puis pour celles et ceux qui n'ont pas eu le temps de noter quoi que ce soit, vous pouvez réécouter cette émission, elle est en podcast, elle est en réécoute sur notre site. Ici au Cerf.

0: Alain Souchon, j'ai 10 ans, et Sandrine Ruffier, qu'on a un peu plus. Bonjour Sandrine.
1: On a toujours 10 ans dans notre tête.
0: On arrête de faire travailler les enfants ici, vous savez.
1: Non, c'est vrai. Est-ce que vous aimez, alors du coq à l'âne, je passe, est-ce que vous aimez pétrir la terre ? Moi, je vous vois trop bien faire ça.
0: Parce qu'on parlait de cuisine juste avant et de crumble, et où justement j'ai expliqué que ouais, c'est sympa à faire, les mains dans la farine, tout ça. La terre, oui aussi.
1: Ça, c'est votre truc. Hein.
0: Ouais.
1: Ah, je vous vois énormément faire ça. Allez. Vous avez vu Ghost ?
0: Non. Le rapport entre la Terre et Ghost, je sais pas, c'est Ghost en anglais, fantôme.
1: Écoutez, on va laisser un petit peu de suspense, mais je peux vous dire qu'on sera avec Léa, qui est céramiste, créatrice de l'atelier Artefact. Voilà, okay. J'ai eu envie d'un petit peu de faire un millimélo, mais ça va vous intéresser et je peux vous dire que ça marche.
0: Ah, merci. Pas de problème, merci. Je vous rassure pas.
1: Merci Eugène.
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1: Vous écoutez Ici au Serre et il est 10h. L'heure de retrouver les informations présentées par Damien Robine. Bonjour Damien.
3: Bonjour Sandrine, bonjour à tous.
1: La fosse Dionne à Tonnerre fait partie des sites qui bénéficient de la 9e édition du loto du patrimoine.
3: Et la Fondation du patrimoine annonce d'ailleurs aujourd'hui qu'elle remettra des dotations comprises entre 100 000 et 500 000 euros aux 18 sites régionaux sélectionnés. Et pour la fosse Dionne à Tonnerre, ce sera 350 000 euros. Le montant global alloué est de 7,5 millions d'euros. La campagne de prévention contre la bronchiolite démarre aujourd'hui en France jusqu'au 28 février chaque hiver. Cette maladie respiratoire très contagieuse touche près d'un nourrisson sur trois de moins de 2 ans. Et les précédentes campagnes mises en place depuis 3 ans ont permis de diminuer le nombre de cas graves.
1: C'est la bonne nouvelle de ce week-end. Après 3 défaites, la JOCR a battu Nice 1-0.
3: Ouais, victoire obtenue samedi à la Baie des Champs devant 15 000 supporters et qui permet aux Auxerrois de sortir de la zone de relégation. Auxerre est 15e de Ligue 1. Le capitaine de la JA, Kevin Danois, a montré l'exemple samedi en réalisant ils ont un match plein.
4: Beaucoup de soulagement parce que fallait surtout laisser ce qu'il y avait derrière, oublier les 3 premiers matchs. On a fait preuve de beaucoup de solidité défensive et donc je pense qu'une AJA qui encaisse moins bien sûr et qui marque, forcément ça amène plus de victoires.
3: L'AJA Auxerre qui recevra Brest dimanche au stade Abbé Deschamps, des Bretons qui hier soir se sont inclinés 1-0 face au PSG. En rugby, pas de passe de 2 pour le RCA après leur victoire lors de la première journée en Fédéral 1. Les Auxerrois ont été battus assez lourdement hier 36-23 par Courbevoie en ayant joué 30 minutes en infériorité numérique après un carton rouge. Ça ne va pas réjouir les automobilistes auxerrois. Le boulevard Volabelle est à nouveau fermé à la circulation. Cette fois-ci, ça va durer 2 semaines à compter d'aujourd'hui. Des travaux de revêtement de la chaussée qui font suite à ceux d'extension du réseau de chaleur qui avait duré près de 3 mois. Le boulevard avait rouvert à la circulation le 17 août dernier. Et puis, elle souhaite réaliser un documentaire consacré aux mémoires des villages de Puisé-Forterre. Viola von Scarpatetti, installée depuis 3 ans à Villiers-Saint-Benoît, et comédienne et chanteuse. Elle recherche en ce moment des personnes de plus de 65 ans qui habitent en Puisé. Et si vous êtes intéressé, eh bien, il suffit de contacter l'agence adéquate de Saint-Fargeau. On vous a laissé le numéro de téléphone à l'accueil d'ici au Serre. Et c'est le retour de la chaleur, Sandrine. Hein. Aujourd'hui,
1: exactement.
3: Demain, jusqu'à mercredi.
1: Ah, demain, c'est pire. Alors, on va commencer par aujourd'hui. Un temps plein de soleil. Il fera doux ce matin. Pour l'instant, ça va. Mais très chaud cet après-midi, autour de 27 à 28 degrés. Un temps, mine de rien, calme. Cette nuit, un ciel dégagé. Température autour de 16 degrés. Et par contre, demain, on monte d'un cran. Une grosse journée de chaleur jusqu'à 32 degrés. Et là, c'est les montagnes russes. Ah, pourquoi ? Parce que demain, c'est la chaleur. Mais mercredi, ça redescend. Ah. Ça ne fait que ça. On sera sur du 20 degrés. En fait, on perd 10 degrés quoi, d'un jour à l'autre. C'est fou, hein ?
3: Ah bah, c'est fou.
1: C'est incroyable.
3: Rien d'autre à dire.
1: Voilà, c'est ça, on est plutôt pas mal. On se revoit bientôt ?
3: Oui, un de ces jours, je pense.
1: On fait comme ça. Bonne journée.
3: Ce sera Suzanne Marion tout à l'heure.
1: Avec plaisir.
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1: Et vous écoutez Ici Auxerre, bienvenue à vous qui nous rejoignez. Je suis très très heureuse de vous retrouver jusqu'à midi. On reste ensemble. J'espère que vous avez passé un bon week-end. Ici, ça marche. C'est le nom de votre nouveau rendez-vous hein, depuis la rentrée. Qu'est-ce que c'est Ici, ça marche ? Eh bien, on parle des personnes qui font bouger notre département, qui apportent quelque chose. Et alors aujourd'hui, on pousse les portes d'un atelier pas comme les autres. Je peux vous le dire, ça va au-delà du simple plaisir de créer. Nous sommes avec Anne, qui est céramiste et créatrice de l'atelier Artefact à Auxerre. Bonjour Anne.
6: Bonjour.
1: Merci d'être avec nous, c'est un plaisir.
6: Merci également.
1: Je vais vous laisser rapprocher votre petit micro pour que vous soyez à l'aise. Voilà, tranquillement. En fait, il faut lui parler comme si on lui faisait un bisou.
6: Voyez. Ah oui.
1: Merci pour le bruitage. Alors Anne, dites-nous tout. Comment êtes-vous arrivée à la poterie ?
7: Eh bien, c'est depuis très longtemps, donc 30e année à présent, un petit peu plus même. J'ai été tout de suite dans la poterie dès mon plus jeune âge parce que j'ai la chance en fait d'avoir des parents qui sont très manuels. Je connais la puiserie depuis que je suis toute petite et puis j'ai une maman qui est peintre, qui modèle, qui fait plein de choses et j'étais sensibilisée directement aux belles choses en fait.
1: Ah, c'est une petite histoire de famille quoi, vous êtes des artistes.
7: Oui, voilà, enfin plutôt maternel, du côté maternel, mon père très manuel, plutôt artisan. Voilà. Et du coup, j'ai hérité de tout ça, et puis maintenant, j'essaye de vivre au quotidien toute cette sensibilité que j'ai gagnée depuis mon plus jeune âge. Voilà. Et puis, et puis après, c'est toute une histoire dès l'adolescence où j'ai aussi eu la chance d'être dans une école inscrite et puis être acceptée, enfin d'avoir. L'acceptation des parents, en fait, qui ont vu que j'étais en fait sensible à cela, modelage, sculpture, et donc dans une école céramique. Et puis, donc d'année en année, j'ai été baladée entre ateliers, puis j'ai découvert, ma passion très vite.
1: Et pour vous, personnellement, qu'est-ce que ça vous apporte, la poterie ?
7: Alors, la poterie aujourd'hui, voilà, parce que dès le début, en fait, j'ai pas changé. Hein. La passion, elle est là, elle est toujours là. Et du coup, elle m'apporte effectivement une sorte de régularité dans mon quotidien, dans mon planning hebdomadaire. Ça rapporte, pour moi, une sorte de stabilité.
1: Ça, d'équilibre.
7: Complètement, quoi. D'équilibre, totalement, ouais.
1: Ça, c'est un peu un socle de votre vie, quoi.
7: Exactement. Et ce n'est pas que, en fait, pour le service économique.
1: Ça vous apporte plein de choses.
7: Voilà, c'est beaucoup de choses.
1: Jolie histoire. On va continuer, bien sûr, à la découvrir. Hein. Vous restez avec nous. Anne, on va repartir en musique avec George Harrison.
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0: Vous écoutez ici au CERF de Bon Gold, ça fait toujours du bien. C'était George Harrison.
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0: Et oui, dans Ici, ça marche, on s'intéresse à ce qui fonctionne chez nous. Nous sommes avec Anne, céramiste et créatrice de l'atelier Artefact à Auxerre. Alors Anne, dites-nous, comment se déroulent concrètement vos ateliers ?
3: Eh bien, les ateliers durent 2 heures, parfois plus. On échange des idées, des techniques et des projets, et voient le jour.
0: Ouais. Et comment vous faites pour transmettre votre savoir-faire ? Qu'est-ce qui vous anime dans ça et comment vous faites ?
3: Eh bien, en fait, il y a des débutants qui viennent et donc je les initie, donc je les suis dans des gestes. Et donc automatiquement, et ben ils me suivent et le temps reste suspendu et il y a comme en fait le fait que le temps soit suspendu et que je demande d'arrêter le temps et de faire ressentir quelque chose en eux, voilà, ils obtiennent, on va dire, une nouvelle chose. Donc ça, c'est pour les débutants. Après, les autres personnes qui ont déjà eu les gestes et qui ont gagné ce temps de suspendu, eh bien, en fait, ils sont gagnés en autonomie, ils sont comme chez eux. Voilà. Donc, du coup, j'ai bien oublié votre question initiale, mais c'est pas grave.
0: C'est pas mal. Donc, je disais, voilà, vous accueillez justement autant des débutants, des confirmés, et aussi des enfants. Hein.
3: Oui,
0: comment ça réagit un enfant quand ça découvre ça ?
3: Alors, les enfants, en fait, ils découvrent, et en même temps, ils découvrent pas. Ce qui est très étonnant, c'est qu'en fait, les enfants, ils ont cette sorte de fair play, une sensibilité déjà innée, en fait. C'est comme s'ils ne découvraient pas. L'art de la céramique, l'art de la poterie, l'art du modelage. Bien sûr, je leur fais faire en fait un peu de dessin, même du papier mâché. Je les initie en fait à la création d'un projet même dessiné, voilà. Mais pour les plus grands, hein, pas pour les plus petits. Et disons que c'est magique. Ils sont tout de suite attachés à créer quelque chose, soit avec toujours ce temps suspendu. Voilà. Donc en fait, ils font des animaux, des personnages, ils construisent des maquettes qui sortent tout droit de leurs rêves comme ça. On a l'impression qu'en fait, qu'ils ont fait ça toute leur vie en fait.
0: Et puis un enfant, contrairement à un adulte, je pense que ça arrive beaucoup plus à lâcher prise. Justement, vous
3: voilà,
0: le disiez,
3: c'est se faire plaisir. Voilà, dont je parlais. Ouais.
0: C'est ça, se mettre dans l'instant présent, c'est plus facile chez un enfant. Ouais.
3: La sensibilité qu'ils ont en fait, qui est un peu plus purifiée, on va dire. Ils sont plus purs et ils ont ce moment de concentration pour créer à eux, quoi. Voilà. Donc c'est un petit groupe le mercredi de 14h30 à 16h.
0: Comment peut-on s'inscrire sur votre site internet ?
3: Alors voilà, on peut prendre contact. Sur le site internet, il y a les contacts. On m'appelle.
0: De toute façon, on tape Artefact. Hein,
3: et puis sinon, on passe.
0: Ah ben ouais. Comme ça, on découvre en même temps.
3: Ouais, voilà.
0: Très bien. Alors, on va voir comment vous avez eu l'idée de créer votre atelier. Quand est-ce que c'est venu ? Est-ce que vous avez eu un déclic ? Mais pour l'instant, musique avec Écran Total, Benjamin Biolay.

0: Jolie balade, de la douceur, mais voilà, foison avec Benjamin Biolay, c'était écran total.
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0: Bienvenue à vous qui nous rejoignez. J'espère que vous passez un bon moment en notre compagnie. Ici, ça marche. On s'intéresse à tous ceux qui font bouger notre département, qui apportent quelque chose. C'est une mission positive, pleine d'amour, j'ai envie de dire. Et si vous aussi, vous nous écoutez, vous vous dites, tiens, j'ai envie de parler de ce que j'ai créé, ben vous nous appelez au 03 86 52 23 23 et puis on me donnera vos coordonnées et j'aurai un grand plaisir de vous accueillir dans l'émission. Nous sommes avec Anne, qui est céramiste et créatrice de l'atelier Artefact à Auxerre. Alors Anne, quand, à quel moment avez-vous décidé de créer cet atelier ? Est-ce qu'il y a eu un déclic ? Qu'est-ce qui s'est passé ?
3: Oui, en fait, c'est à l'initiative de parents, de curieux, de personnes qui m'ont sollicité. Mmh. Et donc, bien sûr, quand j'ai commencé en 2002, je crois, à créer mon AE, c'était ma première signature, avant Céramicana. Je donnais des cours tout fraîchement de sortie d'école, où j'ai pu donner des cours à des aveugles même, à des groupes spéciaux, donc dans mon premier atelier à Paris. Mais arrivé à Auxerre en 2010, il y a eu l'initiative de parents, de curieux, de personnes, et j'ai eu l'idée d'offrir des ateliers communs. Voilà, des ateliers autour des techniques de la céramique, bien sûr du modelage, du tournage, et puis un peu de dessin, parce que j'ai quand même enseigné 12 ans les arts appliqués.
0: Et qu'est-ce qui vous anime le plus ? Qu'est-ce qui vous plaît dans le fait de justement
3: transmettre ? D'échanger. Ouais, d'échanger en fait, parce que on est jamais seul, comme ça, on n'est pas seul déjà. Tout le monde participe. Il y a des projets communs, il y a des projets. Voilà, on échange les idées. Les gens amènent avec eux leur créativité, leur sens, leur sensibilité, et elle est pas la même pour chacun. Et je trouve que c'est super enrichissant, quoi. C'est très motivant, c'est attachant.
0: Ouais. Oui. Et puis vous disiez avoir fait un atelier pour les non-voyants, ça doit être très intéressant.
3: Oui, c'était tout au départ.
0: Ça leur permet justement, comme il leur manque un sens, de pouvoir intensifier l'autre.
3: Voilà, il y a eu une séance de trois, j'étais toute jeunette, et c'était super, super attachant aussi ça. Donc il y avait en fait le petit bus qui venait rue du M, dans le 18e, je me rappelle. Et on a fait une séance avec ces quatre personnes en tournage. Essentiellement en tournage. D'accord. Je venais juste sortir d'école, le tournage de Saint-Amand là.
0: Mm-hmm. Et est-ce qu'il y a eu une autre rencontre, une anecdote à nous raconter, une réaction d'une personne à qui vous avez enseigné la poterie ?
3: Oui, parce qu'il y a beaucoup de personnes qui sont sorties de Artefact, qui sont maintenant autonomes et qui ont ouvert leur atelier dans la région. Mmh. Et ailleurs, donc jusqu'à dans la Dordogne. J'ai donné mes petites billes, il y a un petit peu de Anne un peu partout en France. Et voilà, c'est toute modestie. Je pense que, c'est Myriam Elmassian qui est en Dordogne d'ailleurs, qui était avant chapelière, ensuite meuble en carton, qui est maintenant devenue céramiste, et elle m'a beaucoup aidée parce que c'est grâce à elle, en fait, que j'ai pu me lancer, parce qu'elle m'a donné beaucoup de motivation quand j'ai commencé. Voilà, donc si Myriam Elmassian entend, on sait jamais. Merci beaucoup à toi.
0: Parce qu'en plus, vous êtes lancée toute seule, donc c'est pas évident.
3: Ouais, toute seule, salon créateur à Paris, et puis maintenant marché de potier d'ailleurs. Dimanche prochain, marché de potier de Accolé, avec un nouveau collectif de céramistes qui mettent en lumière le passé des potiers d'Accolé. Tout fraîchement, notice d'aujourd'hui. Accolé dimanche prochain, et puis je fais plein de marchés de potier aussi. Donc je fais aussi les marchés alimentaires. Le samedi, j'aime bien la toussie, je vends mes céramiques. En toute modestie, humblement, j'adore ça, l'échange direct avec l'acheteur. Et puis, bien sûr, j'ai un showroom Artefact aussi, j'ai une partie showroom.
0: Mais c'est ce qu'on ressent, c'est votre côté, le contact humain, c'est ça qui vous plaît. Vous restez avec nous, Anne, toute l'heure, vous nous accompagnez. Dans quelques... j'ai envie de vous demander, Anne, est-ce que vous êtes sportive ?
3: Ah voilà, c'est ça. Donc un jour, on m'a dit, t'es mon coach de poterie, ça m'a trop fait rire.
0: Ah, c'est pas mal ça.
3: J'aime la natation, moi, je nage. Bon là, aujourd'hui, la piscine va réouvrir. Tant pis pour l'extérieur, mais voilà. On va s'y tenir.
0: On va justement parler sport avec notre coach sportif personnel à domicile. C'est Thomas Henry. On le retrouve juste après la pub.
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0: Et bienvenue à vous qui nous rejoignez ici à Ça Marche. On parle de tout ce qui vous concerne dans votre quotidien et quelque chose qui fait du bien, forcément, autant dans la tête que dans le corps, c'est le sport. On retrouve Thomas Henry qui est coach sportif à domicile. Bonjour Thomas.
14: Bonjour.
0: Ça va bien ?
14: Ça va et vous ?
0: On est ravis de vous retrouver. On va parler donc de votre passion, de votre vocation. Alors, quand on parle de prendre soin de son corps grâce au sport, quels sont les principaux bénéfices que vous observez ?
14: Beaucoup de bien-être. Le sport, c'est indispensable pour se sentir bien. Après, il y a d'autres choses qui permettent de se sentir bien, mais le sport aide à se sentir bien, aide à lutter contre certaines maladies, aide contre la dépression. Le sport, c'est indispensable aussi pour la santé du corps. Quelqu'un qui ne va pas faire de sport va avoir tendance à avoir quelques douleurs, parce que il y aura peut-être une prise de poids, les articulations qui vont pas être assez sollicitées. Donc c'est pour ça que le sport est vraiment indispensable pour le bien-être et le bon fonctionnement du corps.
0: Et vous avez évoqué justement certaines maladies, notamment le vieillissement. En quoi l'activité physique peut-elle vraiment nous aider à rester en forme plus longtemps ?
14: Alors en fait, ce qu'il faut savoir, c'est que quand on fait du sport, on va avoir notre métabolisme qui va fonctionner, qui va libérer beaucoup d'hormones, qui va libérer beaucoup de choses, et c'est ce qui va permettre de réguler en fait le vieillissement. Plus on va se laisser aller, plus on va s'entasser, on va se courber, on va prendre un peu de poids, on va avoir la peau qui va se détendre un petit peu. Alors, le sport n'est pas magique, il va pas empêcher tout ça, mais il va réduire. L'avantage de faire du sport, c'est qu'on va muscler le corps. Qu'on le fasse très doucement ou très fort, dans tous les cas, on muscle le corps parce qu'on va faire un effort. C'est là que c'est indispensable, surtout pour des personnes qui commencent à prendre de l'âge, de pouvoir faire du sport adapté à leur niveau, pour s'entretenir, pour garder une certaine dynamique et ne pas rester statique à rien faire et donc endommager le corps, parce que rien faire, ça endommage le corps.
0: Et vous parliez de métabolisme qui fonctionne encore, du coup qui continue. C'est quoi exactement le métabolisme ?
14: En fait, le métabolisme, c'est le fonctionnement du corps. C'est à partir du moment où on va manger quelque chose, ça va être au niveau de la digestion, une bonne digestion, une bonne gestion du corps, c'est-à-dire que les mouvements vont bien se faire, on va avoir une bonne transpiration quand on va transpirer, on va pas avoir de troubles au niveau du corps, on va avoir une bonne synergie. Le corps, quand on veut marcher, il va pouvoir marcher correctement, on n'aura pas des douleurs partout. Le métabolisme, en fait, ça englobe tout ce qui se passe dans le corps.
0: Qu'est-ce qui fait que ça, des fois le métabolisme s'arrête?
14: Ce qui vient endommager le métabolisme, c'est déjà le fait de ne pas l'entretenir, donc mal manger, mal s'hydrater, pas faire de sport ou mal en faire, parce que ça aussi, mal faire du sport, ça entretient pas bien le métabolisme, ou trop faire de sport, c'est pareil. Il y a le fait de faire du sport, mais il ne faut pas trop en faire non plus, parce que trop en faire, on vient abîmer le corps plus qu'autre chose.
0: Et les conséquences de ce métabolisme, par exemple, est-ce que quand on a envie de faire un régime, de perdre un petit peu de poids, si on s'aperçoit que justement, on a beau réduire l'alimentation ou autre, ça ne marche pas, ça veut dire que là, le métabolisme, il en pose?
14: Pas forcément. Pour beaucoup de personnes, parce que moi, je vois beaucoup dans mes clients, veulent faire un régime, la plupart des personnes, moi je les fais plus manger que ce qu'ils ne mangeaient avant, parce que justement le métabolisme n'a pas assez de nourriture et trop peu donné de nourriture à son corps va faire que toute la nourriture qu'on va manger va se mettre en stockage. D'accord. Et non en assimilation, donc on va mal digérer, on va stocker, on va avoir la petite bouée autour du ventre, et ça peut être un signe, soit d'alcool pour les gens qui boivent de l'alcool, mais quelqu'un qui ne boit pas d'alcool, qui fait du sport, mais qui a toujours cette petite bouée, ça peut être dû aussi au manque de nourriture.
0: Okay.
14: Ou à la mal gestion de son alimentation.
0: Ça, c'est bon à savoir, parce qu'on pourrait tomber dans l'excès inverse, se dire, il faut que je mange moins, et en fait, non, c'est contre-productif.
14: C'est ça. Trop peu manger, c'est vraiment contre-productif, mais de façon extrême.
0: D'accord.
14: Donc c'est pour ça que c'est important de bien se nourrir en termes de quantité et en termes de qualité.
0: Donc, et puis toujours, comme vous le disiez, trouver une demi-mesure, ça sert à rien de s'acharner dès le début, reprendre tranquillement, quoi.
14: C'est ça. Vouloir faire trop de sport d'un coup, c'est pas bon. Vouloir trop faire de sport, déjà, en règle générale, c'est pas bon parce qu'on va activer le corps, sauf qu'au bout d'un moment, on va le fragiliser si on en fait trop. Et c'est là qu'on peut avoir des fractures, on peut avoir tout ça. Il y a des fractures de fatigue qui arrivent. On peut faire beaucoup de sport, ne rien se blesser. Et demain, on va juste lever du lit et hop, on va se blesser parce que le corps est fatigué à outrance. Donc c'est pour ça que c'est important de savoir faire la part des choses sur le côté alimentaire comme sur la partie sport.
0: Et puis il faut que le sport reste un plaisir avant
14: tout. À fait.
0: Merci beaucoup Thomas, vous restez avec nous.
14: Avec plaisir.
0: Et là on repart en musique avec Sia et c'est Unstoppable.

0: Unstoppable avec Sia. 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Ici, ça marche. C'est votre émission. Une émission positive où on met en lumière les personnes qui font bouger notre département. Et si vous aussi, là, vous êtes à l'origine d'une initiative, vous avez monté votre petite affaire, vous êtes dans une association, vous avez envie de venir nous raconter tout ça, appelez-nous au 03 86 52 23 23 et vraiment, je serai ravie de vous recevoir. Et là, on est ravis de retrouver Catherine Marchesin pour une petite info pratique.
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2: Et si votre enfant montait sur scène, tous les mercredis hors vacances scolaires de 14h à 15h30, l'association Le Bois Frileux à Saint-Julien-du-Sault propose des cours de théâtre pour les enfants dans la salle Alain Bachung. Au programme, apprendre à reconnaître et exprimer ses émotions, développer sa confiance en soi et découvrir le plaisir de jouer avec les autres. Grâce à des exercices d'échauffement de la voix et du corps, au travail sur les émotions, aux improvisations et à la connexion avec les partenaires, les enfants explorent ainsi progressivement les bases du théâtre. Petit à petit, les enfants donnent ainsi vie à des personnages et créent leur propre scène pour une interprétation sincère, vivante et pleine d'imagination. Les cours, je vous le rappelle, ont lieu tous les mercredis hors vacances scolaires de 14h à 15h30. Et pour plus d'informations, n'hésitez pas à contacter l'association Le Bois Frileux, c'est à Saint-Julien-du-Sault.
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0: Et j'espère que vous passez un bon moment avec nous. Alors ici, ça marche aujourd'hui avec Anne, qui est céramiste à l'atelier Artefact à Auxerre. Et puis Thomas Henry aussi, notre coach sportif. Alors on s'intéresse bien sûr à ce qui se passe dans notre département, mais pas que. On aime aller voir un peu ce qui se passe ailleurs. Dans quelques instants, nous retrouverons une commune qui s'appelle Vouvray, qui va installer un marquage au sol devant les écoles primaires pour faire ralentir les chauffards. On découvre ça après Eddie Mitchell. Tu peux préparer le café noir.
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0: Tu peux préparer le café noir, mais quel classique qu'on adore avec Eddie Mitchell.
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0: Et oui, dans Ici ça marche, on va s'inspirer de ce qui se passe un petit peu ailleurs. Et alors depuis la rentrée scolaire, certains enfants font désormais seuls le chemin jusqu'à l'école, le cartable sur le dos. Alors forcément, pour les parents, la sécurité sur le trajet est vraiment une préoccupation. Et bien la commune de Vouvray a trouvé une solution.
3: À Vouvray, juste à côté de Tours, la mairie a décidé d'installer un marquage au sol devant les écoles pour faire ralentir les automobilistes.
4: Moi, je pense que c'est une très bonne idée de protéger les enfants.
3: Les deux écoles de la ville se trouvent juste devant une route départementale et un virage que certains coupent grossièrement. Alors, pour cette rentrée scolaire, la mairie a mis en place un marquage au sol coloré. Il faut imaginer en lieu et place du passage piéton plusieurs cercles de différentes tailles, de différentes couleurs, bleu, jaune, rouge, vert ou encore blanc. Le tout sur 100 mètres. L'objectif étant d'interpeller les automobilistes afin qu'ils réduisent leur allure. La commune n'en est d'ailleurs pas à son coup d'essai, comme l'explique Gérard Leclerc, adjoint à la mairie de Vouvray, à notre reporter Élise Dizier.
5: Comme vous le voyez là ici par exemple, la giration d'un bus, c'est compliqué. On ne peut pas mettre de chicanes, de choses comme ça ici.
6: Ça fait des années qu'on réfléchit à comment faire pour sécuriser ces écoles. Donc il y a quelques années déjà, nous avions repeint les barrières en couleur là, pour montrer qu'il y a une école. Nous avons mis les petites figurines attention école. Ça fait partie de la démarche continue.
3: Alors ici en Touraine, ça marche, mais vous, qu'en pensez-vous? Pour Mathilde, c'est une très bonne chose. Il faut protéger nos enfants.
4: Parce qu'il y a de plus en plus de personnes qui ne respectent pas les zones autour des écoles qui sont souvent à 30 km/h, donc c'est hyper positif.
3: Ce que je ne vous ai pas dit, c'est que Mathilde est maman et forcément le sujet lui parle. Comme pour beaucoup de parents, la traversée des routes pour aller à l'école est source d'inquiétude.
4: C'est une crainte et on privilégie les passages piétons qui sont aux alentours des écoles, justement parce qu'il y a des personnes qui aident à traverser où il y a les forces de l'ordre.
3: Et côté conducteur, qu'en pensez-vous? J'ai rencontré Inès qui a le permis depuis quelques semaines.
7: Je pense que tous ceux qui sortent d'avoir le permis, qui ont leur code, etc., on a justement bien le code en tête et on s'arrête. Mais il y a pas mal de gens, les passages piétons, tout ça, ils s'en foutent. Donc ouais, je trouve que c'est une bonne initiative. En plus, mettre des couleurs, c'est assez ludique pour les enfants. Et ouais, ça va permettre de sensibiliser.
3: Désormais, pour la sécurité des enfants, la mairie de Vouvray souhaite aller encore plus loin pour continuer à faire baisser la vitesse des automobilistes et réfléchit à installer des ralentisseurs.
0: Mais sacrée initiative hein, tout ça. Alors nous sommes avec Anne qui est céramiste à l'atelier Artefact à Auxerre. Anne, vous avez des enfants?
8: Oui, deux.
0: Et alors qu'est-ce que vous ressentez là? Qu'est-ce que vous pensez de cette initiative?
8: Ouais, c'est super. Moi je veux des couleurs dans la vie, je veux les couleurs dans l'urbain, partout.
0: En effet.
8: Donc, ça peut très bien être un peu plus concentré autour des écoles, voilà, pour prévenir et faire ralentir.
0: Et nous sommes aussi avec Thomas Henry, hein, notre coach sportif. Vous avez des enfants Thomas?
9: Non, pas encore.
0: Qu'est-ce que vous pensez de tout ça?
9: Bah, je trouve que c'est plutôt une bonne chose justement pour mettre une sécurité supplémentaire et éviter tous les accidents. Il vaut mieux prévenir en avance.
0: Parce que tous les deux, hein, vous êtes de la région hein, depuis toujours.
8: Oui. Non, pas depuis toujours. Moi, je suis de région parisienne, mais depuis toujours, en fait, j'ai mon cœur depuis que je suis née en Puisaye.
0: Et vous, Thomas?
9: Moi, je suis née à Auxerre.
0: Et alors, qu'est-ce que vous pensez justement de la circulation à Auxerre? Est-ce que vous trouvez qu'il y a de la courtoisie?
9: Ça dépend des endroits. Il y en a quand même. Bon, en ce moment, il y a quand même pas mal de travaux, donc c'est un petit peu plus compliqué de circuler.
0: Ouais.
9: Mais dans l'ensemble, oui, ça circule plutôt bien. C'est
0: quand on est un passage piéton, ça va, ça roule.
8: J'ai un peu peur, moi, pour
0: un petit peu peur.
8: Ma fille qui vient de rentrer au collège. J'ai un petit peu peur, ouais, parce qu'en fait, il y a des voitures, il y a des petites routes comme ça, des petites rues dans certains quartiers, et hop, les voitures, elles croient que c'est un forum de karting, quoi.
0: Ouais.
8: Et voilà, moi je suis pas trop d'accord avec ça quoi. Donc généralement parfois j'ose me marcher au milieu de la route pour qu'ils ralentissent carrément mais voilà, bah c'est d'ailleurs à côté des écoles quoi.
0: Justement d'où l'intérêt de s'inspirer de cette initiative à Vouvray hein, qui est plutôt ludique et très sympathique, j'ai envie de dire. Faut rester avec nous hein Thomas, Anne, on va poursuivre en musique. Alors je sais pas si vous aimez ça. Là on est dans l'amour. Adjust Call To Say I Love You. Je t'appelle juste pour te dire que je t'aime. J'adore ce message. C'est Stevie Wonder.

0: Une programmation musicale aux petits oignons sur ici au Serre, c'était un bonheur. C'était Stevie Wonder.
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c'est Jérémy et Sabrina. Ouvert à des musiques aussi diverses que le jazz, l'électro ou la pop, le duo nous invite à un voyage onirique au fil des chansons de leur album Cœur Corail.

0: Daydreamer, un coup de cœur ici au Serre.
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3: Vous écoutez Ici Auxerre, bienvenue à vous qui nous rejoignez. On est très très heureux d'être avec vous là toute la matinée. À 11h, nous jouerons notre jeu du cap ou pas cap. Mais pour l'instant, nous sommes avec nos invités qu'on va retrouver juste après les épines du cœur. Ça pique avec elle. C'est Vanessa Paradis.

0: Mais quelle voix celle-ci, un Vanessa Paradis avec les épines du cœur.
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0: Et bienvenue à vous qui nous rejoignez ici, ça marche. On s'intéresse à toutes les personnes qui font bouger notre département, qui amènent quelque chose. Et nous sommes avec Anne, céramiste et créatrice de l'atelier Artefact à Auxerre. Alors Anne, si vous deviez résumer, je ne sais pas, en une phrase, ce que vous aimeriez que les gens emportent avec eux après un atelier, qu'est-ce que ce serait ?
3: J'aimerais que les personnes ce petit monde qui viennent à l'atelier repartent avec à chaque fois heureux. Voilà, c'est ça. Et que se dire que dans la vie, il y a des petits bonheurs, des courts instants qui nous motivent chaque jour. Voilà. Et que ça marche, pour reprendre ce que vous dites.
0: Que ça marche, exactement.
3: Voilà, c'est ça. Et que voilà, dans ce monde parfois un petit peu trop rapide, que les petits bonheurs, ça existe et qu'ils vous attendent aussi. Parce que moi, à chaque fois que je sais que je vais à l'atelier, je sais qu'un petit bonheur m'attend. Et c'est tellement motivant.
0: Et qu'est-ce qui vous rend la plus fière? Parce qu'il faut être fière aussi. Hein.
3: Qu'est-ce
0: qui vous rend la plus fière?
3: Oui, tout à fait. C'est pas de savoir des techniques de céramique qui me rend fière en soi. C'est un peu
0: c'est ce partage,
3: c'est un peu compliqué, ouais, comme la fierté, je sais pas trop.
0: Et justement, la fierté, c'est d'apporter de la joie aux personnes.
3: Oui, voilà, c'est ça, en fait, c'est cet échange, tout
0: au-delà
3: simplement.
0: Au-delà de l'activité en elle-même de la poterie, on voit que ça apporte bien plus.
3: Oui, ça apporte bien plus. C'est qu'en fait, je suis fière en fait de pouvoir ressentir autant que ce petit monde. Je dis ce petit monde, j'aime bien en fait. La terre, elle nous enseigne le vrai temps qui passe en fait. Le séchage, l'eau, les matières, ce qu'elle contient, et nos mains qui parlent, et cette

0: teneur en expressivité, on essaye de la travailler et puis voilà, et puis ça développe notre histoire et je suis fière en fait de pouvoir compléter l'histoire des gens quelque part. Je suis fière de pouvoir en fait les aider et puis je suis aussi fière de pouvoir les rencontrer, donc je sais pas.
1: Non, mais on sent hein, chez vous que c'est une vraie passion, une vocation. On a de l'amour là dans le studio. Et alors, si on a envie de participer à ces ateliers, il suffit qu'on se rende sur internet pour trouver vos coordonnées, Artefact à Auxerre. Anne.
0: Voilà. Vous cherchez atelier de céramique, sinon hein, on est plusieurs hein, dans Lyon. Vous cherchez atelier de céramique. Voilà, Atelier Artefact est sur Auxerre. Et il est en centre-ville. Voilà, c'est bien situé. D'ailleurs, on a une lumière fabuleuse le matin. Donc, il y a des ateliers le matin. Le vendredi, toute la journée, je suis là. 12 heures non-stop. Les lundis, il y a aussi atelier. Et puis, il y a certains week-ends. Vous pouvez aussi participer en famille. Donc, c'est possible aussi d'appeler. Donc,
1: bah, c'est parfait. Il y en a pour tout le monde. Voilà. Les enfants, voilà. Les adultes, les débutants.
0: Il y a communication, il y a Facebook, il y a Instagram.
1: On a tout ce qu'il faut. Puis même si nous, on nous appelle, on donnera les coordonnées. Alors, Thomas Henry, notre coach sportif qui était avec nous, la poterie, c'est quelque chose que vous avez déjà testé? Ça vous donne envie?
2: J'ai déjà essayé en étant plus jeune.
1: Ouais. Et ça vous a...
2: C'est sympa.
1: Ça vous a convaincu.
2: C'est quelque chose à faire. C'est important de pouvoir découvrir des nouvelles choses et puis de pouvoir faire des choses de ses propres mains.
1: Bon, et vous aussi, si on veut vous contacter, Thomas Henry, coach sportif sur internet, et on vous trouve.
2: Exactement.
1: Eh bien, merci à tous les deux, Anne, Thomas. C'était vraiment un plaisir de vous avoir avec nous. On se retrouve très prochainement.
2: Et ben avec grand plaisir.
1: Merci, Anne.
0: Merci beaucoup.
1: Allez, musique, et de la très bonne musique. Quelle douceur. Alors, on a eu Stevie Wonder, on reste un petit peu dans les mêmes brochettes. Là, c'est Elton John, Sacrifice. Et après, Suzanne Marion pour les informations.

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1: Vous écoutez ici au CERF, il est 11h. L'heure de retrouver les informations présentées par Suzanne Marion. Bonjour Suzanne.
2: Bonjour Sandrine, bonjour à tous.
1: 350 000 euros pour rénover la fosse d'Yonne.
2: On vient d'apprendre ce matin le montant alloué grâce au loto du patrimoine, ce monument de tonnerre. Une aide bienvenue alors que les travaux à venir doivent coûter plus d'un million d'euros pour rénover le bassin qui fuit, la toiture de la galerie et les bâtiments autour qui ont aussi besoin d'être rafraîchis.
1: En état d'ivresse, il agresse les pompiers qui le prennent en charge.
2: Ça s'est passé à Sens samedi soir, un peu avant minuit. Les pompiers interviennent pour prendre en charge un homme de 39 ans, mais sous l'emprise de l'alcool, il ne se laisse pas faire et donne des coups aux policiers. Il a finalement été interpellé et placé en garde à vue. Un refus d'obtempérer à Saint-Denis-les-Sens samedi soir. Un automobiliste s'est enfui pour échapper à un contrôle de police. Il a ensuite abandonné son véhicule avant d'être interpellé. Il était positif au cannabis. Il a donc été placé en garde à vue et sa voiture envoyée à la fourrière.
1: Un projet de documentaire en puisée.
2: Une comédienne et chanteuse installée à Villiers-Saint-Benoît, Viola von Scarpatetti, porte ce projet. Elle cherche des habitants de Puisée de plus de 65 ans pour lui confier leur mémoire. Alors si vous êtes intéressé, il faut contacter l'agence adéquate à Saint-Fargeau et on y revient plus en longueur dans le journal de midi. La démocratie à l'épreuve du local, c'est l'intitulé d'une conférence organisée au siège du conseil départemental de Lyon, à Auxerre, ce soir à 18h30. C'est la première conférence de la série Les Conversations de Lyon. Parmi les invités de ce soir, le politologue Benjamin Morel, le maire de Charny, Auray de Puisée, Aurélien Pécaud, ou encore la maire de Saint-Martin-des-Champs, Bernadette Hermier. 4 sur 11, c'est le nombre de clubs iconés qui se sont qualifiés pour le 4e tour de la Coupe de France de football ce week-end. Saint-Georges-sur-Bolche, le Stade Auxerrois, le FC Sens et Moneto ont gagné sur les pelouses. Par contre, c'est la fin du parcours pour les équipes d'Apoigny, de Tonnerre, les Franco-Portugais de Sens, l'US Varennes, Gurgis, Magny ou encore Herry. On jette un coup d'œil sur le ciel. Sandrine, il fait beau, il y a du soleil aujourd'hui.
1: Oui, c'est ça, le soleil il est présent, il ne nous quitte pas. Des températures hein, quand même qui remontent hein, de 27 à 28 degrés cet après-midi. Une nuit calme, 16 degrés côté mercure. Et alors demain, là ça y est, c'est une flambée. On ira jusqu'à 32 degrés de la chaleur du soleil. Et mercredi, ça redescend. C'est vraiment les montagnes russes, on sera sur du 22 degrés.
2: Il faut suivre cette semaine.
1: Oui, il faut suivre, il faut adapter ses tenues vestimentaires aussi.
2: On change tous les jours comme ça.
1: Moi j'avais ressorti le polaire là, je suis embêtée. J'ai rangé mes affaires d'été.
2: Déjà ?
1: Ah mais oui. J'ai ressorti les manteaux, les moufles, je m'emballe.
2: Un petit peu.
1: On se retrouve à midi. Hein.
2: À tout à l'heure.
1: Merci beaucoup.
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1: Vous écoutez ici Auxerre, bienvenue à vous qui nous rejoignez. Ça y est, on va démarrer notre jeu du cap ou pas cap. C'est jusqu'à midi. Moi, j'adore jouer avec vous. Et je peux vous dire qu'on vous a réservé un cadeau, mais alors de la gourmandise à souhait. Je vous en parle juste après Véronique Sanson.

0: Sanson sur ma drôle de vie avec Véronique Sanson sur Ici Auxerre.
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0: Et oui, ça y est, nous entrons dans notre jeu du cap ou pas cap. Et alors écoutez bien, le gagnant ou la gagnante du jour sera dans le tirage de vendredi pour remporter deux formules folle rêverie à la Ruche Gourmande. Une soirée restaurant et spectacle pour deux personnes d'une valeur de 190 euros. Alors vous en aurez plein les yeux avec ce magnifique spectacle. Et côté gourmandise, je peux vous dire un petit peu ce que vous aurez dans le menu folle rêverie. Il y a par exemple le péché mignon et sa gougère maison. Alors, ça m'a l'air délicieux. Nous avons aussi du foie gras au poivre de Sichuan avec confiture de tomates vertes du jardin. Bref, délicieux, je vous en dis pas plus. Pour jouer, il faut nous appeler tout de suite au 03 86 52 23 23 et répondre à cette question. Quelle rivière rejoint Lyon à quelques kilomètres au sud de Vincelotte? Est-ce que c'est la Cure ou la Saône? La Cure ou la Saône? À vous de nous le dire, 03 86 52 23 23. Nous jouerons après Chris de Berg.
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0: de Berg, on adore, avec le titre Eye on Emotion.
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0: Et alors, ce qu'on adore aussi, c'est notre jeu du Cap ou pas Cap, parce que jusqu'à midi, on est ensemble, on papote, on apprend à se connaître, on joue pour emporter des magnifiques cadeaux. Les gagnants de la semaine seront dans le tirage de vendredi pour peut-être remporter deux formules folle rêverie à la Rouge Gourmande. C'est une soirée qui va mêler spectacle et restaurant pour deux personnes d'une valeur de 190 euros. On accueille notre première joueuse, qui s'appelle Sophie. Elle nous vient de Bonnard. Bonjour Sophie.
3: Bonjour tout le monde.
0: Comment ça va?
3: Bah écoutez, ça va, on a encore le soleil, on en profite.
0: Et là, on fait la petite pause au travail, c'est ça?
3: Oui, c'est la petite pause.
0: Qu'est-ce que vous faites dans la vie, Sophie?
3: Je suis secrétaire.
0: D'accord, et là, allez, on va tenter de remporter ce superbe cadeau. Alors, vous venez de Bonnard, comment s'appellent les habitants de Bonnard?
3: Les Bonnardois.
0: Je ne connaissais pas. Très bien.
3: Oui.
0: J'aime bien savoir ça. Les Bonnardois. Alors Sophie, pour vous sélectionner, vous avez répondu à la question qui était: quelle rivière rejoint Lyon à quelques kilomètres au sud de Vincelot? Vous nous avez dit
3: la Cure.
0: Bien sûr, ce qui vous fait déjà un point. Et on va passer aux deux questions suivantes. Vous aurez à chaque fois trois possibilités pour répondre. Cash, oui. 5 points. Indice, 3 points. Proposition, 1 point. Est-ce qu'on est d'accord?
3: On est d'accord.
0: Bien, on y va. Alors, déjà, j'aimerais vous demander, est-ce que vous connaissez la Ruche Gourmande?
3: Oui.
0: Ok, donc là, deux formules folle rêverie, ça m'a l'air délicieux, avec un superbe spectacle. Du coup, j'ai eu envie de vous poser une question sur le miel. Voilà, ça m'est venu comme ça. Comment appelle-t-on le miel brut, directement sorti de la ruche, en partie solide, qu'on peut acheter pour la consommation? Comment appelle-t-on le miel brut, directement sorti de la ruche, en partie solide, qu'on peut acheter pour la consommation? Cash, indice ou proposition? Un petit indice?
3: Oui, on va dire.
0: On s'y promène dans les supermarchés. On s'y promène dans les supermarchés. On se promène dans quoi? Oui, les?
3: Les rayons?
0: Oui, bravo. C'est le miel en rayon, où j'ai accepté aussi le miel brèche. Parfait. 1 plus 3 égale 4. On passe à la deuxième question. De quel département vient la dame dans un single de 1980 de Francis Cabrel? Cash, indice ou proposition?
3: La dame. Oh, zut.
0: Alors,
3: cash. Haute-Savoie, cash.
0: Haute-Savoie, on vérifie.
4: J'irai dormir chez la dame de Haute-Savoie.
0: Bravo, bien joué. Excellent, dis donc. On commence bien. 4 plus 5 égale 9 points. Alors, soit on en reste là, soit on tente le cap ou pas cap pour peut-être doubler vos points ou les diviser en deux. Qu'est-ce qu'on fait?
3: Cap.
0: Allez, cap. Je vous pose une question. Vous avez 30 secondes pour répondre, je vous oriente avec plus ou moins. Donc moi, mon conseil, c'est même si au début vous ne savez pas, allez-y parce qu'on s'oriente. Alors, écoutez bien la question. On parle d'un tennisman professionnel. Eh bien, il y en a un qui est plutôt colérique et qui a cassé de nombreuses raquettes lors de sa carrière, c'est Marat Safin. Alors, combien a-t-il cassé de raquettes durant sa carrière?
3: Oh là!
0: Allez-y.
3: 60.
0: Plus.
3: 100.
0: Plus.
3: 130.
0: Plus.
3: 200.
0: Plus.
3: 300.
0: Plus.
3: 500.
0: Plus.
3: 700.
0: Plus.
3: 1000.
0: Plus.
3: 1200.
0: Moins.
3: 1150.
0: Moins.
3: 1100.
0: Moins.
3: 1050.
0: Plus.
3: 1060.
0: Aïe, aïe, aïe, aïe, aïe, on était presque. C'était 1055.
3: Oh l'horreur.
0: Et ouais. En fait, dès le début, je pense qu'il faut commencer plus haut tout de suite, vous voyez, pour après redescendre, etc.
3: J'en étais loin.
0: Ah, c'est pas. Ouais, ça, j'avoue, il s'est lâché, hein, Marat Safin, pendant sa carrière. 1055 raquettes. Bon, on redescend à 4,5, mais bon, on sait jamais, on va voir comment ça se trame avec les autres joueurs.
3: Eh ben, très bien.
0: Merci en tout cas, Sophie, c'était un plaisir.
3: Eh bien, merci. Bon courage à tout le monde.
0: Merci, à bientôt.
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0: Et oui, nous sommes dans le cap ou pas cap jusqu'à midi. Les gagnants de la semaine se retrouveront dans le tirage de vendredi. Une chance sur 5 d'aller se régaler à la Rouge Gourmande avec deux formules, un menu qui s'appelle Folle Rêverie et un spectacle. Un cadeau d'une valeur de 190 euros. Pour jouer, il faut nous appeler tout de suite au 03 86 52 23 23 et répondre à cette question. Quelle autoroute passe à quelques centaines de mètres de Cepo ? Est-ce que c'est l'autoroute A6 ou l'autoroute A5 ? 03 86 52 23 23, nous jouerons après un duo surprenant. Ça colle bien, ça marche, j'ai envie de dire. Ça marche sur ici. C'est Grand Corps Malade et Stilto avec Le Prochain Rêve.

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0: Le prochain rêve avec Grand Corps Malade et Stilto.
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0: Et oui, nous sommes dans le cap ou pas cap jusqu'à midi. Pour l'instant, nous avons eu avec nous Sophie qui a fait 4,5 points. On accueille notre deuxième joueuse. Elle nous vient de Coulanges-sur-Yonne et elle s'appelle Sylvie. Bonjour Sylvie.
3: Oui, bonjour.
0: Comment ça va?
3: Bonjour tout le monde.
0: Ça va bien?
3: Oui. Oui, tout va bien.
0: Alors, est-ce que vous êtes en haut-parleur?
3: Oui, je vais l'enlever.
0: Ah, c'est gentil. Voilà, vaut mieux prendre votre téléphone, le mettre à l'oreille, on pourra mieux s'entendre.
3: Exactement.
0: Alors Sylvie, qu'est-ce que vous faites aujourd'hui?
3: Je profite de la journée, voilà, rien de bien précis.
0: D'accord, au feeling, et puis là on s'est dit, on va jouer.
3: Une petite journée off.
0: Parfait. Alors Sylvie, pour vous sélectionner, vous avez répondu à la question qui était: quelle autoroute passe à quelques centaines de mètres de Cepo? Est-ce que c'est l'autoroute A6 ou A5? Vous nous avez dit...
3: L'A6.
0: Bien sûr, ce qui vous fait déjà un point. Et là, on passe aux deux questions suivantes. Vous aurez trois possibilités pour répondre. Cash, 5 points. Indice, 3 points. Proposition, 1 point. Est-ce qu'on est d'accord?
3: On est d'accord.
0: Alors, on y va. Comment s'appelle le personnage de la jeune fille dans la famille Adams? Comment s'appelle le personnage de la jeune fille dans la famille Adams?
3: Indice.
0: Indice, c'est un jour de la semaine. Il y en a 7.
3: Oui.
0: Voilà, donc là on va voir.
3: Oh, on va dire lundi.
0: Non, c'était mercredi.
3: Ah zut.
0: Ça vous revient pas mercredi dans la famille Adams?
3: Pas du tout. Non. Honnêtement, non.
0: Bon, allez, on continue. On tente de se rattraper avec la deuxième. Quelle race de chien est également le nom d'un sous-vêtement? Quelle race de chien est également le nom d'un sous-vêtement? Alors, je suis allée la chercher loin, celle-ci. Hein.
3: Oui.
0: Un indice? Comment?
3: Un basset.
0: Un basset? Vous, c'est un sous-vêtement, le basset?
3: Ben, les bas.
0: Non, les un bas, boxer. Les...
3: Ah!
0: Aïe!
3: Ah oui, ah. Oui. Ah, ben, c'est pas grave. C'est
0: bon,
3: pas grave.
0: On se fait le cap ou pas cap pour le plaisir?
3: Oui, allons-y.
0: Je vous pose une question, 30 secondes pour répondre. Je vous oriente avec plus ou moins. Combien pèse un litre de miel en grammes? C'est parti.
3: 1200 grammes.
0: Plus.
3: 1500 grammes.
0: Moins.
3: 1400.
0: Voilà, impeccable. Bien joué. Bon, écoutez Sylvie, je suis désolée, ça ne suffira pas du coup pour battre Sophie, mais vous rejouez quand vous voulez.
3: Mais bien sûr, avec grand plaisir.
0: Merci.
3: Bonne journée à tous.
0: Profitez bien de votre journée. À bientôt.
3: Au revoir.
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0: Bien sûr, on va continuer ensemble jusqu'à midi. Je vous poserai la question de sélection dans quelques instants. Mais d'abord, c'est Donald Lewis.

0: hein. Très très jolie chanson de Donna Lewis, I Love You Always Forever. Et ce qui est bien sur Ici au Cercle, c'est qu'il y en a vraiment pour tous les goûts, de la musique très variée. Dans quelques instants, on change de style avec Bandolero Paris Latino.
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0: Ça donne envie de bouger, ça, de danser Paris Latino avec Bandolero. Allez, on retrouve tout de suite Catherine Marchesin avec une belle sortie, La tête dans les étoiles.
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2: Ce mercredi 16 septembre à 14h30, le planétarium de Maïl Château propose une activité appelée l'après-midi au planet. Pendant environ 2 heures, vous pourrez ainsi découvrir l'univers fascinant de l'astronomie à travers une expérience assez originale. La séance commence par 1 heure au planétarium avec une présentation consacrée à un thème précis. Ensuite, place à une immersion totale grâce à des casques de réalité virtuelle. C'est donc l'occasion de voyager dans l'espace, de découvrir les étoiles et les mystères de l'univers, tout en profitant des nouvelles technologies. L'activité conseillée à partir de 10 ans et coûte 25 euros. Il est nécessaire de réserver à l'avance directement sur le site du planétarium de Maïl-Château. Alors, si vous êtes curieux et que vous avez toujours rêvé de partir à la découverte de l'espace, cette activité pourrait bien vous plaire.
0: Reprenons notre jeu du cap ou pas cap, bienvenue à vous qui nous rejoignez. Alors, qu'est-ce qu'on gagne dans ce jeu? Eh bien, les gagnants de la semaine seront dans le tirage de vendredi pour remporter deux soirées magnifiques à la Ruche Gourmande qui comprend 2 menus pour un restaurant. C'est la folle rêverie. Donc déjà, rien que le nom du menu, il donne envie. Vous pouvez y trouver des mets délicieux. Tiens, j'en pioche un au hasard dans le menu. Il y a un chou craquelin, crème vanille, cure caramel, beurre salé. Et en mangeant, vous régalerez avec un spectacle. Tout ça pour 2 personnes d'une valeur de 190 euros. Alors pour jouer, il faut nous appeler tout de suite au 03 86 52 23 23 et répondre à cette question. Migé est connu pour son moulin ou sa sucrerie? Sucrerie, moulin, moulin, sucrerie, Migé, à vous de nous le dire. 03 86 52 23 23. Nous jouerons après Alex Warren, Fever Dream.

0: Everdream avec Alex Warren.
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0: Allez, on se fait un petit topo de là où on en est dans le cap ou pas cap. Pour l'instant, c'est Sophie. Sophie qui mène avec 4,5 points. Et on embrasse Sylvie hein, qui a perdu. On accueille tout de suite Corinne. Bonjour Corinne.
3: Bonjour.
0: Qui nous vient de Apoigny. Comment allez-vous Corinne?
3: Ça va très bien ma foi.
0: Ouais, qu'est-ce qu'on fait aujourd'hui?
3: Pas grand chose de particulier, petite course, petit repas et profiter du soleil.
0: Ah bah très bien, on profite de la vie tranquillement et là on va tenter de remporter ce superbe cadeau. Vous êtes déjà allé à la Ruche Gourmande?
3: Jamais.
0: Ah, je peux vous dire qu'il y a un superbe nu, un spectacle incroyable. Enfin, vous vous régalerez. Alors imaginez, vous gagnez, vous êtes tiré au sort vendredi, vous irez avec qui?
3: Oh, ben, je pense avec mon chéri.
0: Ah, voilà, impeccable, une jolie soirée. Alors pour vous sélectionner, vous avez répondu à la question qui était Migé est connu pour sa sucrerie ou son moulin. Vous nous avez dit.
3: Son moulin.
0: Bien sûr, ce qui vous fait déjà un point. Et là, on passe aux deux questions suivantes. Vous aurez trois possibilités pour répondre. Cash, 5 points. Indice, 3 points. Proposition, 1 point. Est-ce qu'on est d'accord?
3: On est d'accord.
0: Alors, on y va. Comment s'appelle la partie du cerveau qui porte exactement le même nom qu'un animal marin? Comment s'appelle la partie du cerveau qui porte exactement le même nom qu'un animal marin? Cash, indice ou proposition? Un indice?
3: Oui, un indice.
0: Cheval miniature marin.
3: L'hippocampe.
0: Oui, bien joué.
3: Oui.
0: Alors, 1 plus 3 égale 4 points. On passe à la deuxième question. Alors, aujourd'hui, c'est l'anniversaire d'une artiste qui est malheureusement partie trop tôt. Laquelle? Je vous fais écouter un extrait, à vous de me le dire.
3: Cash.
0: Ouais.
3: Amy Winehouse.
0: Yeah, j'ai entendu une petite voix, il y a qui avec vous?
3: Mon chéri.
0: Ah, comment il s'appelle?
3: Jean-François.
0: Bien joué Jean-François, 4 plus 5 égale 9 points, eh bien on est pas mal. Pour l'instant, vous battez Sophie. Qu'est-ce qu'on fait? Est-ce qu'on en reste là ou on tente le cap ou pas cap pour peut-être doubler vos points ou les diviser en deux?
3: Oui, on joue, bien sûr.
0: Allez, on tente, c'est parti. Je vous pose une question, 30 secondes pour répondre et je vous oriente avec plus ou moins, on y va. Selon les scientifiques, combien de fleurs les abeilles doivent butiner pour obtenir un gramme de miel?
3: 300.
0: Plus.
3: 500.
0: Plus.
3: 700.
0: Plus.
3: 900.
0: Plus.
3: 1500.
0: Plus.
3: 2000.
0: Plus.
3: 2500.
0: Plus.
3: 3000.
0: Plus.
3: 3500.
0: Plus.
3: 5000.
0: Plus.
3: 7000.
0: Plus.
3: 10000.
0: Moins.
3: 9000.
0: Moins.
3: 8000.
0: Moins.
3: 7005.
0: Et parfait. À la fin, j'ai eu peur. Hein. Ah, j'ai eu peur.
3: Hein. Chaud.
0: Ah là là, 9 et 9 égale 9 plus 9 égale 18. Bien joué Corinne et Jean, comment vous m'avez dit?
3: Jean-François.
0: Et Jean-François, eh bien, on va voir comment ça se passe avec le deuxième joueur et peut-être qu'on vous rappellera un petit peu avant midi.
3: Très bien. Merci beaucoup.
0: Merci beaucoup, bonne peut-être journée. À tout à l'heure.
3: Peut-être.
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0: Allez, dernière chance de vous sélectionner pour le tirage de vendredi pour peut-être remporter une superbe soirée. C'est deux formules folle rêverie à la Ruche Gourmande avec en même temps un spectacle, donc resto spectacle, les deux, le combo parfait. Un cadeau d'une valeur de 190€. Pour jouer, il faut répondre à la question de sélection. Quel animal apparaît sur le château d'eau de Charbuis? Est-ce que c'est un héron cendré ou un tigre du Bengale? Allez, héron, tigre, tigre, héron, à vous de nous le dire. Nous jouerons après Sésame Pain avec France Gall.
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0: Cézanne Pain avec France Gall. Des bons morceaux sortis du grenier, ça fait toujours du bien.
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0: Oui. Eh oui, le grenier. Je vois Eugène Lampion qui me regarde à travers la vitre. C'est sympa, hein, tout ce qui se passe dans le grenier. Allez, le cap ou pas cap? Notre dernière manche tout de suite. Pour l'instant, c'est Corinne qui mène avec 18 points. Et on accueille tout de suite Armindo qui nous vient de Gron. Bonjour.
3: Oui, bonjour.
0: J'ai bien prononcé votre prénom?
3: Oui.
0: C'est Armindo.
3: Oui, c'est ça.
0: C'est trop beau, ça vient de c'est d'où?
3: D'origine portugaise.
0: Ah, j'aime beaucoup. Armindo. Donc, vous savez parler le portugais, du coup?
3: Un petit peu.
0: Vous pouvez me dire une petite phrase, si je vous la demande, de me la traduire? Si vous me dites, on joue au cap ou pas cap, ici, ça marche, à Auxerre.
3: Jogamos ao capo ou por capo, aqui funciona, ici ao céu.
0: Ouais, bravo! Eh bien, c'est bon, vous avez gagné. 22 points, Armindo. Non, je plaisante.
3: Pourquoi perdre?
0: Merci en tout cas pour cette petite traduction, j'ai beaucoup aimé. Alors, qu'est-ce que vous faites aujourd'hui?
3: Je rentre du jardin.
0: Ouais. Et qu'est-ce qu'on a fait dans le jardin?
3: Bon, ben, j'ai passé le motoculteur, j'ai arrosé ce matin tout, voilà.
0: Eh bien, très bien. Vous savez qu'il faut cultiver son jardin pour être heureux.
3: Ah oui,
0: voilà, comme dirait Candide. Alors Armindo, vous avez répondu à la question de sélection qui était très difficile. Quel animal apparaît sur le château d'eau de Charbuy? Un tigre du Bengale ou un héron cendré, vous avez dit?
3: Plutôt le héron cendré.
0: Bien sûr, ce qui vous fait déjà un point. Et là, on passe aux deux questions suivantes. Vous aurez à chaque fois trois possibilités pour répondre. Cache, 5 points. Indice, 3 points. Proposition, 2 points. Un point, plutôt un point. Est-ce qu'on est d'accord?
3: Un point. Oui.
0: Allez Armindo, on y va. Aujourd'hui, c'est l'anniversaire d'une célébrité. Laquelle? Je vais vous faire écouter un petit extrait. À vous de me dire qui est cet artiste.
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0: Alors, quel est cet artiste qui fête aujourd'hui son anniversaire?
3: Je l'ai sur le bout de la langue, mais...

0: Bon, c'est pas grave parce que là c'était un peu pour du beurre, parce que quoi qu'il arrive, ça n'aurait pas suffi. On se fait le cap pour le plaisir ?
1: Oui.
0: Allez, je vous pose la question, 30 secondes pour répondre et je vous oriente avec plus ou moins. En quelle année la télévision est passée du noir et blanc à la couleur ?
1: 1972.
0: Moins.
1: 1970.
0: Un petit peu moins.
1: 1969.
0: Un petit peu moins.
1: 1968.
0: Encore un petit peu moins.
1: 1965.
0: Et un petit peu plus.
1: 1966.
0: On y est presque, au plus.
1: 1967.
0: Voilà, exactement. Bien joué. Bien joué, bien joué. Bon, bah Armindo, je suis désolée, hein, ça ne suffira pas, mais j'espère que vous retenterez.
1: Oui, on a eu le plaisir de se parler.
0: C'est la première fois, non, qu'on se rencontre.
1: Oui.
0: Un prénom comme ça, je m'en serais rappelé, j'adore. Hein, Armindo.
1: Bon.
0: Je le retiendrai. En tout cas, à bientôt. Comment on dit bonne journée en portugais ?
1: Bon dia.
0: Bon dia. Comme ça ?
1: Bon dia.
0: Bon dia. Merci Armindo. À très bientôt.
1: Allez, bonne journée. Au revoir.
0: Allez, on va appeler notre gagnant dans quelques instants.
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0: Et bienvenue à vous qui nous rejoignez sur Ici Auxerre. Dans quelques instants, nous appelons la gagnante du jour pour notre cap ou pas cap. Mais d'abord, j'adore. On reste dans la lignée de tout à l'heure. On a eu du Stevie Wonder, Elton John. Et bien là, c'est Bill Weather, Ain't No Sunshine. Ain't no-

0: Ain't No Sunshine, j'adore cette chanson avec Bill Weather.
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0: Vous allez me dire ce que vous en pensez. Moi, je dis Bill Weather. Vous savez que mon anglais est parfait. Eugène Lampion me dit non, c'est 8h. Qu'est-ce qu'il dit, Eugène, hein? Vous nous direz ce que vous en pensez. Moi, je pense que c'est Bill Weather. Alors, nous sommes dans le cap ou pas cap. Enfin, plutôt la fin, le dénouement. Qui va gagner aujourd'hui?

0: aujourd'hui, on l'accueille tout de suite. Elle n'est pas seule, c'est Corinne avec Jean-François. Rebonjour Corinne.
1: Bonjour.
0: Vous êtes la gagnante du jour.
1: Oui, je suis trop contente.
0: Et bien moi aussi, Jean-François aussi.
1: Jean-François aussi, bien sûr, oui.
0: Bon, alors là, première étape de passer. Qu'est-ce qui va se passer? Vendredi, vous serez dans le tirage des gagnants de la semaine. Une chance sur cinq de remporter ce magnifique cadeau très gourmand à la Ruche Gourmande. Le menu qui s'appelle Folle Rêverie, le spectacle, un cadeau d'une valeur de 190 euros. Est-ce que généralement, vous avez de la chance dans la vie?
1: Pas spécialement, mais bon...
0: Est-ce que vous jouez au jeu à gratter?
1: Non.
0: Non.
1: Non.
0: Vous avez raison, c'est un peu attrape-nigo tout ça. Bon, bah écoutez, on croise les doigts, Corinne. Moi, j'étais ravie de jouer avec vous. Et on se dit peut-être à vendredi.
1: Très bien, merci beaucoup. Et je suis très contente.
0: Eh bah, ben pareil.
1: Bonne journée.
0: Merci beaucoup. Allez, dans quelques instants, on va retrouver le journal présenté par Suzanne Marion. Mais avant ça, Italia, Eros Ramazzotti et C'est più bella cosa.

0: Bossa avec Eros Ramazzotti sur Ici Auxerre.
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0: On est bien ensemble sur Ici Auxerre, il est midi. L'heure de retrouver le journal présenté par Suzanne Marion. Bonjour Suzanne.
2: Bonjour Sandrine, bonjour à tous.
0: Des fonds pour rénover la fosse d'Yonne.
2: Le monument de Tonnerre va recevoir 350 000 euros grâce au loto du patrimoine. Le montant a été dévoilé ce matin. Une aide bienvenue alors que les travaux à venir doivent coûter plus d'1 million d'euros pour rénover le bassin qui fuit, mais aussi la toiture de la galerie et les bâtiments autour qui ont besoin d'être rafraîchis. La hausse des taux d'intérêt pèse sur le marché de l'immobilier. En France, les taux moyens des crédits immobiliers sont passés en août au-dessus des 3,4%, par exemple si l'on emprunte sur 20 ans. Une hausse qui pèse sur la capacité d'emprunt des ménages pour acheter une maison ou un appartement. Boris Lubraneski, conseiller immobilier du réseau Efficity à Auxerre, le constate dans Lyon.
3: Quand on veut acheter une maison, des taux qui montent, ça veut dire une capacité d'emprunt qui baisse. Si on visait un bien à 120 000 euros il y a quelque temps, il faudra se rabattre sur un bien à 110 ou à 105.
4: Pour le moment, la situation n'est pas bloquée. Vous partagez ce point de vue ?
3: Alors, la situation n'est pas bloquée. Par contre, on a quand même un marché qui est assez tendu. Le nombre de transactions commençait à repartir sur l'année 2025. Et là, la dernière note de conjoncture des notaires qui indique que le nombre de transactions n'augmente plus sur cette année.
4: Et ça tient à quoi, du coup ?
3: Ça tient au contexte international qui crée de l'attentisme au niveau des acquéreurs. Je pense qu'également la canicule a joué. Quand on a des températures à 37 degrés pendant 2 mois, les gens ne sortent pas pour aller faire des visites de biens.
4: Est-ce que ça pourrait s'aggraver, tout simplement, cette situation ?
3: On s'attend à des taux qui vont remonter dans les prochains mois et donc forcément tendre un peu plus le marché.
2: Boris Lubraneski, qui était l'invité de Damien Robin ce matin, entretien complet à réécouter sur ici.fr.
0: Emmanuel Macron remet sur la table l'interdiction des réseaux sociaux aux moins de 15 ans.
2: La loi avait été censurée il y a un mois par le Conseil constitutionnel. Les sages avaient estimé que le texte portait une atteinte disproportionnée à la liberté d'expression et de communication des adolescents. La nouvelle mouture de la loi prévoit des dispositions plus précises et une dérogation pour les 13-15 ans sur autorisation des parents. Nous irons jusqu'au bout, a appuyé le président de la République dans un message publié ce matin. Vincent Roberti, nommé président par intérim du comité d'organisation des JO 2030 dans les Alpes. L'Assemblée Générale Extraordinaire a acté ce matin sa nomination après la démission d'Edgar Gros-Piron la semaine dernière. Vincent Roberti était jusqu'ici le numéro 2 du comité d'organisation.
0: Retour dans Lyon et une mauvaise nouvelle pour les automobilistes d'Auxerre.
2: Le boulevard Vaulabelle est à nouveau fermé à la circulation. Cette fois-ci, ça va durer 2 semaines à compter d'aujourd'hui. Des travaux de revêtement de la chaussée qui font suite à ceux d'extension du réseau de chaleur qui avait duré près de 3 mois. Le boulevard avait rouvert à la circulation le 17 août dernier. Vous avez plus de 65 ans et vous habitez en Puisé. Votre témoignage intéresse Viola von Scarpatetti, une artiste installée depuis 3 ans à Villiers-Saint-Benoît. Elle souhaite réaliser un film documentaire sur les aînés, mémoire en images, les précisions d'Isabelle Rose.
5: L'idée est née d'une rencontre avec une responsable d'un service d'aide aux personnes âgées installée elle aussi en Puisé. Aussitôt, Viola von Scarpatetti pense à ce documentaire qui pourrait immortaliser les souvenirs de Poyaudins âgés.
6: C'est une recherche de préserver ce qui s'oublie trop vite. Les gens, ils partent avec tellement de choses à nous partager et en fait, on n'a pas le temps ou la vie, elle passe trop vite. Et nous essayons vraiment de mémoriser les perles de la Puisée.
5: Viola cherche donc un peu moins d'une dizaine de volontaires, hommes ou femmes, âgés de plus de 65 ans, qui pourraient parler de leur vie, de leur village, et elle s'aidera de la musique pour créer un lien supplémentaire avec eux.
6: Si quelqu'un a une chanson qui l'a particulièrement accompagnée dans sa vie, je vais la prendre et la jouer pour lui. Par contre, si la personne n'a peut-être pas un lien forcément avec la musique, je vais quand même aller chez la personne et l'écouter.
5: Le documentaire doit être tourné en octobre avec Antoine Pierre-Lot. derrière la caméra des films du 89. Il sera ensuite projeté en début d'année prochaine au Ciné-Étoile de Toussy et dans tous les villages des personnes qui ont témoigné.
2: Et si vous êtes intéressé, il faut contacter l'agence adéquate de Saint-Fargeau. En foot, comme les garçons la veille, l'équipe féminine de la GIA s'est imposée hier sur son terrain face à Nice pour la deuxième journée de Seconde Ligue. Un succès 2-0 qui leur permet de se replacer en milieu de tableau. Et la météo, Sandrine, c'est simple, il y a du soleil.
0: Et oui, exactement, il y a du soleil, de la chaleur, des températures jusqu'à 28 degrés, un temps qui reste sec hein, tout de même. Cette nuit, un temps calme, un ciel dégagé, côté mercure entre 16 degrés et 17. Demain, on remonte jusqu'à 32 et après-demain, on redescend jusqu'à 22. Ça n'arrête pas. Merci beaucoup Suzanne, on retrouve Enora Malagré.
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8: Bonjour à tous, que vous m'avez manqué durant ce week-end. Il est midi 5 sur votre radio Ici. Bienvenue dans votre nouveau rendez-vous. Ici, on parle bon plan, vie quotidienne, arnaque à éviter. Santé, nous sommes là pour vous rendre service parce qu'on vous doit bien ça. C'est le titre de ce nouveau rendez-vous quotidien. Nous sommes ensemble jusqu'à 13h. Moi, je m'appelle Enora Malagré. Et voici la joyeuse bande qui m'accompagne aujourd'hui. Aude Razo, madame anti-arnaque. Coucou Aude.
9: Coucou Enora, coucou tout le monde.
8: Valère Correa, récit bon plan conso. Coucou Valère.
10: Salut Enora.
8: Le grand médecin, je roule l'air, Gérald Kierzek.
11: Bonjour Enora, bonjour à tout le monde.
8: Et mon rayon de soleil, Elsa Wolinski.
12: Bonjour tout le monde.
8: J'embrasse mon amoureux qui nous écoute aujourd'hui.
10: Mais pourquoi?
8: Bah mais je ne sais pas. Pourquoi aujourd'hui? Coucou Monsieur B. Voilà, c'est dit. Alors aujourd'hui, on va vous parler d'un sujet extrêmement sérieux. On va vous parler mutuelle senior. Parce que c'est Monique qui nous a alerté, qui nous a même envoyé un message et qui trouve qu'elle paye trop cher. On va la recevoir d'ailleurs, Monique, dans un instant. Du coup, on s'est saisi de ce sujet qui nous a semblé très important. Vous êtes à la retraite, vous voulez changer de mutuelle. On va vous dire comment ne pas se faire avoir. Et nous avons même une éminente collègue de chez 60 millions de consommateurs qui va nous épauler sur ce sujet. Appelez-nous ou laissez-nous un vocal sur notre WhatsApp, c'est gratuit. 0810 055 056, nous sommes là pour vous. Et puis laissez-nous aussi des messages vocaux comme l'a fait Julien d'ailleurs aujourd'hui.
13: Bonjour, c'est Julien. Je voudrais savoir ce que vous pensez des petits flyers qu'il y a collés au feu rouge avec un numéro d'épaviste.
8: Ah bah c'est vrai ça, qu'est-ce qu'on en pense? Ça c'est une question pour notre Aude Razo nationale.
9: Oui, bah oui, parce que c'est un petit peu une arnaque. En tout cas, vous avez de grandes chances de tomber sur des épavistes. Alors ceux qui récupèrent votre vieille voiture, oui, là,
12: c'est ça, moi j'avais même pas, j'avais pas compris ce que c'était.
9: Oui, en fait, c'est vous avez une petite affiche avec le numéro d'un épaviste qui récupère votre voiture. Je vous conseille de pas appeler.
8: On y répond dans une trentaine de minutes. 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Sur votre radio Ici et on va démarrer avec vous, toute la bande, mais c'est vrai en particulier Monsieur Valère Coréard qui a donc invité notre éminente collègue Adélaïde Robert de 60 millions de consommateurs. Bonjour Adélaïde, bienvenue.
14: Bonjour à tous.
8: Merci beaucoup de nous éclairer sur cet épineux sujet.
10: Alors, un épineux sujet, une usine à gaz, j'ai envie de dire. Parce que quand on dit mutuelle ou complémentaire santé, on se dit tout de suite, bon, elle n'est pas forcément bien calibrée, ça me coûte une fortune, mais j'aimerais changer, mais je ne sais pas comment faire, etc. Et c'est pour ça qu'on vous a effectivement invité, Adélaïde, d'autant que dans votre dernier numéro, là, de 60 millions de consommateurs, qui est en kiosque, instant pub, eh bien, on parle
8: il fait
10: de
8: ça bien,
10: mutuelle. Voilà. Une fois qu'on a dit tout ça, toutes les questions arrivent et la première, quelle est, Adélaïde, la différence entre une mutuelle et une complémentaire santé? Parce qu'on entend les deux.
8: Ouais. En fait, j'ai dit vulgairement, pardon, mutuelle senior, je sais que c'est pas tellement le terme qu'il faut employer. Hein.
14: En fait, c'est un terme qui est effectivement plus connu que complémentaire santé, qui est trop long, mais c'est vrai qu'il y a trois acteurs qui proposent des contrats de complémentaire santé. Il y a des mutuelles qui sont à but non lucratif et qui, du coup, ont un système un peu différent, qui vont pas plafonner au niveau de l'âge, qui vont toujours, enfin, ou plutôt jamais utiliser de questionnaire de santé. Il y a les assurances et il y a les institutions de prévoyance.
8: Ok.
10: Bon, au moins ça c'est clarifié. Les mutuelles, il y a quand même un peu une logique de solidarité, mutualiste, etc. On peut le préciser. Quel est le prix d'une bonne complémentaire santé quand on est à la retraite?
14: Alors c'est une question qui est difficile puisque ça va beaucoup dépendre des besoins. L'idée c'est de pas dépenser trop par rapport aux réels besoins qu'on peut avoir. Il y en a entre, ça peut aller d'une cinquantaine d'euros vraiment au plus bas, à 150, 200, 250 euros. Ça va aussi dépendre des régions. Voilà, à Paris, en PACA, on a souvent des médecins avec des dépassements d'honoraires. Donc c'est vrai qu'il y a des gens qui peuvent avoir besoin de complémentaires plus couvrantes.
15: Alors, mais je vais pas les défendre, mais mes collègues, c'est clair que les
8: mais dépassements... Mais un peu quand même, cher docteur.
15: Non, mais les dépassements d'honoraires, vous savez combien est payé, par exemple, l'ablation de l'appendicite, remboursé par la Sécu, le tarif de base, 170 euros. D'accord. Avec ça, vous payez le chirurgien qui doit payer le matériel, qui doit payer le bloc opératoire, etc. Donc, il est obligé de prendre ce qu'on appelle des dépassements d'honoraires. Mais quand on est un chirurgien qui paye 170 euros remboursé par la Sécu, c'est pas du dépassement d'honoraires, c'est du rattrapage d'honoraires, j'allais dire, pour qu'il puisse gagner sa vie. Il est bac plus 14, il vous ouvre le ventre, enfin en tout cas, il a votre vie entre ses mains. Donc on voit bien que le système des mutuelles, il est là justement pour compenser et un peu la variable d'ajustement. Et très souvent, les collègues d'ailleurs s'adaptent en disant quelle est votre mutuelle, etc., pour pouvoir adapter ses dépassements.
8: Valère Correa.
10: Bon, la variable d'ajustement, ce sont aussi nos cotisations, donc c'est ce qu'on va essayer de régler cette fois-ci ensemble. Est-ce qu'on peut changer de mutuelle, enfin de complémentaire santé quand on veut Adélaïde ?
14: Alors, depuis 2020, ouais, ce qui est super, c'est qu'effectivement, on peut changer au bout d'un an. C'est voilà, il faut attendre un an, mais au bout d'un an, on peut remettre en cause son contrat. Et c'est vraiment super parce que ça permet de s'adapter vraiment au fil de l'eau à ses nouveaux besoins et de pas trop les anticiper en fait, parce que les gens ont tendance à payer très cher en se disant bah peut-être si j'ai plus besoin d'une audioprothèse dans 5 ans. Non, en fait, il vaut mieux prendre vraiment au regard de ce dont on a besoin.
8: On a besoin au moment M. Voilà. C'est ça, ouais. D'accord. Pas anticiper.
14: Sans trop anticiper.
10: Oui, ça c'est important. On sort pas la boule de cristal. On va en parler tout à l'heure. Et d'ailleurs, je vois qu'il y a des messages qui commencent à arriver d'auditrices, d'auditeurs. On va aussi parler de celles et ceux qui sont pas à la retraite en deuxième partie.
8: Oui,
10: là.
8: Bien sûr.
10: Voilà, hein, pour expliquer aussi comment mieux s'y retrouver. Quand on prend sa retraite, Adélaïde, on peut garder la complémentaire de son entreprise pendant 3 ans. Vous pouvez nous rappeler les règles?
14: Oui, c'est la loi E20 qui permet effectivement de maintenir, une fois qu'on a rompu son contrat, on part à la retraite, on peut garder son contrat la première année. Alors avec la grosse différence, c'est qu'on va payer le double en fait au départ, parce qu'on va payer à la fois la part employeur qui est en général de au moins 50% et sa propre part. Et ensuite, la deuxième année, il y a une hausse mais qui va être plafonnée à 25%. La troisième année, une hausse qui va être plafonnée à 50%. C'est très intéressant pour avoir le temps de justement faire des recherches, regarder, avoir un nouveau contrat. C'est pas forcément intéressant à long terme, parce que les contrats collectifs d'entreprise sont taillés pour des actifs et donc ne correspondent pas, vont pas donner des garanties qui correspondent aux besoins des seniors.
8: Oui, Aude Razo.
9: Oui, et d'ailleurs, on a un message à ce sujet sur le WhatsApp du 0810 055 056. C'est Roselyne qui nous écrit depuis Nantes et qui nous dit il y a beaucoup de gens qui ne savent pas qu'on a le droit à la loi E20. C'est vrai ça?
14: Alors, le problème, c'est que normalement, c'est une obligation, c'est-à-dire que c'est pas nous à le savoir, c'est que la complémentaire santé et l'employeur doivent alerter toute personne qui part à la retraite de ce droit-là.
8: D'accord. Continuez de réagir au 0810 055 056. Dans un instant, on va accueillir Monique. C'est grâce à Monique qu'on a décidé de vous parler mutuelle, notamment aujourd'hui. On sera toujours avec notre grande spécialiste Adélaïde Robert. On parlera aussi mutuelle au sens plus large. Et puis ne vous inquiétez pas, il y aura évidemment la chronique du docteur Kierzek. On parlera bronchiolite aujourd'hui, me semble-t-il.
15: Exactement, la grande campagne de vaccination et d'immunisation commence aujourd'hui.
8: Super, et avec Elsa Wolinski, on apprendra qu'après 50 ans, on peut toujours danser toute la nuit. On va d'ailleurs danser un petit peu sur Dalida pour l'heure. Salma ya Salama, évidemment, sur votre radio ici, dans On vous doit bien ça.

0: Oh, j'adore Dalida sur votre radio ici, on vous doit bien ça.
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0: Ah pardon, je me suis laissée emporter en ce lundi. Il est midi 16 sur votre radio ici. On est toujours en train de parler mutuelle avec toute l'équipe dont vous doit bien ça. Nous avons reçu à cet effet, enfin qui est toujours là d'ailleurs, Adélaïde Robert de chez 60 millions de consommateurs, parce que vous avez consacré un dossier sur les mutuelles, sur les complémentaires santé dans le mensuel de 60 millions de consommateurs. Et alors nous allons recevoir Monique. Et c'est grâce à Monique qu'on a décidé aussi de vous parler complémentaires santé aujourd'hui et de mutuelles. Bonjour Monique, bienvenue.
3: Oui, bonjour.
0: Comment allez-vous Monique?
3: Ça va, on fait aller.
0: Et alors, vous appelez d'où Monique?
3: Marseille.
0: D'accord, on embrasse très très fort ici Provence. Alors vous, un petit coup de gueule quand même Monique, vous payez beaucoup trop cher votre mutuelle.
3: Je la paye cher et elle me coûte cher d'autant plus que ça fait 3 ans que je suis à la retraite.
0: Oui.
3: Et que je n'ai plus la part employeur alors que mes revenus ont nettement diminué. Et c'est le moment où on en a le plus besoin, où on va vers un âge vieillissant avec des problèmes qui vont aller grandissant, que il faudrait avoir une mutuelle plus complète, donc plus chère, et on n'est pas aidé en contrepartie. C'est le moment où on est lâché complètement.
0: Valère Correa.
4: Ouais, Monique, restez avec nous. Ce que je vous propose, c'est on va en discuter avec Adélaïde et je pense que ça va répondre à pas mal de vos questions et de cette interrogation.
0: Réagissez d'ailleurs, si ça vous concerne, 0810 055 056.
4: Évidemment, le sujet, c'est la mise en concurrence, puisque c'est un marché qui est concurrentiel, qui est hyper 400 opérateurs, je crois, j'ai lu dans votre...
5: 400 opérateurs et chacun a 3 formules différentes quasiment, donc ça fait vraiment beaucoup
4: 1200 possibilités, quoi. Donc, pour s'y retrouver, première question Adélaïde, très simple, est-ce que les comparateurs de complémentaires santé, c'est un bon plan pour nous faciliter la vie, gagner du temps?
5: Alors, on ne les conseille pas, nous. Pourquoi? Parce que d'abord, finalement, on a l'impression que ça va comparer vraiment beaucoup d'opérateurs. Alors, en réalité, c'est très restreint. Et il n'y a pas forcément, les opérateurs qui seront les plus intéressants pour vous. Parce qu'en réalité, il n'y aura en général pas les mutuelles, par exemple, que peuvent proposer des régions ou des villes. Il n'y aura pas les mutuelles que les gens pourront, enfin, les complémentaires santé que les gens pourront avoir proches de chez eux. Or, il y a un moment donné où c'est vrai que ça peut être pratique d'avoir des opérateurs qui sont proches de sa région, de sa ville.
4: C'est ce que vous conseillez, c'est d'abord de voir un opérateur près de chez nous.
5: C'est de voir, en tout cas, plusieurs opérateurs différents, comparer des assurances, comparer des mutuelles, se renseigner de savoir si sa ville ou sa région propose une mutuelle. En fait, ce sont des contrats individuels, mais collectifs, en fait. Donc, ça peut être plus intéressant. Voilà, c'est tout ça qu'il faut prendre en compte. Et les comparateurs, le gros inconvénient, c'est quand même qu'on risque d'être rappelé et d'être harcelé au téléphone.
0: C'est insupportable. Complètement.
4: Bon, premier élément, donc, Monique, on va pas sur les comparateurs et on va chercher un assureur, une mutuelle et on regarde peut-être localement, on essaye d'en faire 3, ça peut être pas mal. Dans les critères de choix, est-ce qu'il faut que ce soit une complémentaire dite responsable?
5: Alors, ça dépend. L'avantage de la complémentaire responsable, c'est qu'elle va faire le 100% santé. Responsable, c'est-à-dire qu'en gros, l'État leur donne une taxe un peu inférieure. En contrepartie, ils ne font pas de questionnaire de santé, ils remboursent le 100% santé et ils remboursent de manière à forcer les gens en fait, à respecter le parcours de soins, par exemple. Bon, voilà. Donc ça, c'est l'essentiel, c'est l'énorme
4: majorité. Et le 100% santé, c'est des soins pour les dents, c'est des soins pour l'optique, voilà, c'est des appareils auditifs, sans reste à charge.
5: Lunettes, audioprothèses, etc. Sauf que ça peut ne pas être intéressant pour certains.
0: Voilà. Ok, très bien. On va continuer de parler mutuelle avec vous, chère Adélaïde. Continuez à réagir au 0810 055 056. Si vous avez des questions, on est là pour y répondre. On va pour l'heure s'écouter une petite nouveauté. Teddy Swims, Mr. Know It All. Oh, quel accent anglais, mon Dieu. On vous doit bien ça sur votre radio ici. C'est votre nouveau rendez-vous quotidien. On est ensemble jusqu'à 13h.

0: Mr. Know-It-All, Teddy Swims sur votre radio ici.
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0: On vous doit bien ça. Non mais personne ne relève mon accent ridicule.
2: Pas du tout.
3: Mais
2: tout
3: non, il est magnifique.
0: Mais pour qui
2: attends,
0: je me prends?
2: T'as une voix suave. Moi, c'est surtout ça que j'écoutais.
0: Mais pour qui je me prends? Suis-je londonienne? Pas du tout. Je suis bretonne. Bienvenue dans On vous doit bien ça, votre nouveau rendez-vous quotidien sur votre radio. Ici, on est ensemble jusqu'à 13h. On est encore au cœur d'un gros dossier sur la mutuelle. On a beaucoup de messages sur notre WhatsApp gratuit 0810 055 056. Aude.
2: Oui, on a Bertrand qui nous a contacté depuis le Nord et il nous dit qu'il est en affection longue durée. Et ça va parler à beaucoup de monde, les ALD. Mm-hmm. Il nous demande s'il y a des choses de prévues par les mutuelles, pour les ALD.
0: Alors, Adélaïde Robert, notre collègue de 60 millions de consommateurs.
4: Alors, ce qui est surtout prévu, c'est qu'il faut prendre une complémentaire. Il y a beaucoup trop de gens à nous qui nous écrivent, qui n'en prennent pas en pensant qu'ils sont pris en charge à 100%. Ils ne sont pris en charge à 100% que pour leur ALD, pardon. Donc, en cas d'hospitalisation pour n'importe quel motif, et ça a été le cas au niveau du Covid, ils seront pas pris en charge et ça va être une catastrophe s'ils n'ont pas de complémentaire santé. Par ailleurs, ils vont consommer beaucoup de soins avec l'âge, avec des dépassements d'honoraires qui eux non plus ne sont pas couverts. Donc oui, c'est utile. Au même titre que n'importe quel autre senior.
0: D'accord, Valère Coeur.
3: Oui, une question de Marie également sur le WhatsApp et elle nous rappelle qu'il y a aussi la complémentaire santé de la Sécu pour les petites retraites, Adélaïde.
4: Oui, en fait, pour les gens qui ont relativement peu de moyens, il y a la complémentaire santé solidaire, la C2S. Et effectivement, il faut avant d'aller chercher d'autres mutuelles, commencer par savoir si on y a droit ou pas.
0: Moi, j'ai une petite question. Bon, c'est quoi en gros la meilleure mutuelle quand on a, je sais pas, entre 30 et 55 ans?
3: Je crois que ça dépend.
4: Le truc, c'est que la plupart des gens entre 30 et 55 ans ont par bonheur un emploi et la plupart aujourd'hui des emplois privés et même maintenant beaucoup publics ont une complémentaire, un contrat collectif d'employeur. En fait, on n'a pas le choix dans ces cas-là, sauf si on a droit à la C2S.
3: Une technique qui marche pour tous les indépendants, ceux qui sont à France Travail, ceux qui veulent changer aussi de la mutuelle de leur entreprise quand ils le peuvent. Et vous en parlez dans ce dossier qu'on retrouve, je le rappelle, dans le dernier numéro de 60 millions de consommateurs.
0: C'est très fort, c'est l'école américaine.
3: Qui est en kiosque. Non, c'est que mon patron m'a dit que je devais bien m'occuper de ce partenariat. Non, sérieusement, ce qui est important pour choisir une mutuelle, c'est de regarder nos besoins. Et pour regarder nos besoins, vous nous parlez d'une technique dans ce dossier.
4: Ouais. En réalité, il faut regarder son relevé Amélie. On a tout le décompte de remboursement et le décompte aussi fait par la complémentaire santé, souvent sur l'appli, c'est hyper bien fait. En fait, ça nous permet de prendre conscience de notre consommation de soins, qu'on finit par perdre de vue, et pour voir justement si on a beaucoup de dépassements d'honoraires ou pas, si on utilise réellement par exemple des médecines douces, sachant qu'il y a des gens qui prennent parfois des contrats avec pas mal de suppléments, enfin un milieu de gamme pour en fait qui sera pas du tout rentabilisé parce que ça leur coûte plus cher, et en fait ils ont un forfait médecine douce qui est 75 euros par an.
5: Et pour aider à choisir, et moi je l'ai fait à titre personnel, c'est de prendre un courtier aussi en assurance complémentaire.
0: Mais ça coûte des sous, ça, Gérald.
5: Non, il se rémunère sur les contrats, mais surtout il va étudier, en fait, il fait un peu un check-up, comme un bilan assurantiel pour votre mutuelle, pour les assurances, etc. Et moi j'ai une très bonne courtière et franchement, j'ai gagné de l'argent.
0: Elle s'appelle Elsa Wolinski.
3: Je pense pas qu'elle soit d'accord, Adélaïde.
4: On a eu le médiateur des assurances. En fait, les courtiers, il y a vraiment à boire et à manger.
5: Il y a tout, il y a à boire et à manger, bien sûr.
4: Il y a aussi énormément de problèmes avec les courtiers, et donc c'est pas du tout le premier message que j'aurais fait passer.
0: Très mauvais conseil.
5: Sauf que moi, j'ai une courtière, elle fait très bien son travail et ça n'empêche pas de vérifier les choses et de comparer.
4: Oui,
5: mais tout ce travail, il est quand même très compliqué, son relevé Amélie, etc. C'est complexe.
0: Un dernier conseil, Adélaïde Robert, pendant qu'on vous tient sur ces mutuelles, si vous avez vraiment une dernière chose à nous dire sur ce dossier, faites attention.
4: Alors, faites attention, notamment aux petites garanties. Faites attention aux délais de carence, parce que quand on atteint un certain âge, ça va être important. Aux limites d'âge pour souscrire, parce que donc il y a des contrats qui empêchent de souscrire au-delà de 75 ans, par exemple, donc il faut arriver à temps. Mais vraiment mettre en concurrence régulièrement pour s'adapter au fil du temps à ses besoins en santé.
5: Et parlez-en à votre médecin en consultation. Non, mais c'est vrai, c'est important, c'est vrai. Sur les dépassements d'honoraires, bien sûr.
0: Merci pour ça, Gérald Kerzek. Merci infiniment, Adélaïde Robert. Je le rappelle qu'elle est journaliste à 60 millions de consommateurs. Il y a un très gros dossier, très complet, dans le mensuel. Le Valère vous l'a suffisamment dit, 60 millions de consommateurs. Continuez à réagir sur ce sujet, 0810 055 056. Mais pour l'heure, on va accueillir un gagnant. Parce que vous le savez, je booste votre pouvoir d'achat tout au long de l'année. Ces 200 euros, là, dans votre poche. Et c'est Eric qui s'est inscrit sur la page ici.fr. Bonjour Eric, bienvenue à vous.
6: Bonjour Enora et bonjour à toute l'équipe.
2: Bonjour.
0: Alors, Eric, vous habitez vous habitez où ? Bourg-de-Péage.
6: À Bourg-de-Péage.
0: On embrasse très fort ici Drôme Ardèche. Vous êtes retraité. Vous avez 5 enfants et 5 petits-enfants. Vous avez bien bossé.
6: D'accord, hein.
0: Et du coup, c'est gagné.
2: Bravo.
6: Super.
0: Mais oui, on vous doit bien ça. C'est le titre du nouveau rendez-vous.
6: Vraiment, merci beaucoup. Hein.
0: C'est avec un grand plaisir, Eric. Vous écoutez l'émission avec passion, j'imagine.
6: Ah ben oui, avec passion et avec mon poste.
0: Très bien. Bon, je vous embrasse très très fort. Prenez soin de vous, cher Eric.
6: Encore un grand merci. Hein.
0: Mais je vous en prie, c'est bien parce que je ne l'ai pas du tout piégé, l'auditeur, c'était bien. Dans un instant, on va continuer à parler un peu mutuelle et puis on va parler comment danser après 50 ans dans les boîtes de nuit, soyons fous ou folles, grâce à Elsa Wolinski. On va parler bronchiolite grâce à notre médecin, le docteur Kirzek. Et puis Aude répondra aussi à notre auditeur qui nous a laissé un message vocal tout à l'heure. Un programme encore très chargé. Mais pour l'heure, c'est l'actualité dans toutes vos régions grâce aux 44 locales de votre radio. Ici, à tout de suite.
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0: Midi 32 sur votre radio ici, bienvenue dans votre nouveau rendez-vous. Ici nous parlons bon plan, vie quotidienne, arnaque à éviter, santé. Nous sommes là pour vous rendre service parce qu'on vous doit bien ça, c'est le titre de ce nouveau rendez-vous quotidien. Nous sommes ensemble jusqu'à 13h, je suis Enora Malagré. Je suis avec Aude Razo, Valère Coréard, Gérald Kirzek qui nous parlera bronchiolite dans un moment et Elsa Wolinski qui libérera notre esprit. Oui, on peut sortir jusqu'au bout de la nuit après 50 ans.
2: Mais oui, bien sûr,
0: évidemment, mais pour l'heure, nous allons répondre au vocal laissé par notre auditrice ou notre auditeur, Julien, qui nous avait appelé au 0810 055 056.
3: Bonjour, c'est Julien de Saint-Raphaël. J'ai une voiture en fin de vie et je voudrais savoir ce que vous pensez des petits flyers qu'il y a collés au feu rouge en général. Avec un numéro d'épaviste. Ça, voilà, merci beaucoup.
0: Ça, c'est pour Audra. C'est une mission pour Aude Razo. Qu'est-ce qu'on en pense de ça, Audra?
4: Oui, qu'est-ce qu'on en pense, Julien? On n'en pense pas vraiment du bien. Je vais être tout à fait honnête. J'en ai vu en plus encore ce week-end, hein, sur le feu rouge, pas très loin de chez moi. En fait, pour ceux qui ne voient pas trop de quoi on parle,
2: moi, je ne vois pas du tout de quoi on parle.
4: Vous savez, vous êtes au feu rouge, vous êtes arrêté, et puis il y a une petite affichette comme ça, avec, en fait, c'est collé, c'est pas du tout quelque chose d'officiel, hein, c'est juste quelqu'un qui a collé ça. Et il vous dit, voilà, votre voiture, je peux la récupérer gratuitement, ou je vous donne 100 euros en échange de votre vieille voiture, je vous en débarrasse et appelez-moi. Et vous avez généralement un numéro, un 06 ou un 07. Il y en a vraiment, vraiment beaucoup. Et c'est vrai que je suis assez souvent questionnée sur ces questions. Alors, je vous déconseille d'appeler parce que derrière ces petites affiches, souvent, il y a des épavistes non agréés et il y a pas mal aussi de filières illégales. En fait, pour vous, le risque, c'est quoi, Julien? C'est que, en fait, la destruction de la voiture, puisque c'est ça l'idée, c'est qu'on veut s'en débarrasser, ne soit pas faite dans les règles. En fait, cette voiture que vous pensez détruire, que vous pensée détruite ne le soit pas et que du coup elle se retrouve ici ou là se balader sur les routes en train de se faire flasher par tous les radars possibles et imaginables parce qu'en fait
2: là, vous
4: pas du tout
2: mal,
4: et là c'est vous qui prenez la prune parce qu'officiellement ce véhicule est toujours le vôtre. Donc un épaviste agréé, c'est toujours ce que je vous conseille, il doit vous fournir un certificat de destruction. C'est très réglementé en fait. Quand on se débarrasse d'une voiture, il faut un certificat de destruction, la preuve que cette voiture n'est plus la vôtre et qu'elle n'existe plus. Voilà,
0: c'est important. Limite en colère. Là,
5: C'est comme quand on vend une voiture ou on barre la carte grise, c'est
4: voilà,
5: ça.
4: Voilà, exactement. En fait, l'élimination d'un véhicule, ça doit être effectué par une entreprise agréée. Mm-hmm. Vous avez, alors, souvent on me dit mais comment on les trouve, parce qu'évidemment c'est plus facile d'appeler 06 qui est collé au feu rouge que de les trouver, mais en fait c'est pas difficile. Vous avez une liste sur le site de l'ANTS, l'Agence Nationale des Titres Sécurisés, où là vous avez tous les centres de traitement des VHU, les véhicules hors d'usage. C'est gratuit, il y a même aujourd'hui des filières pour assurer la collecte, le transport du véhicule jusqu'au centre. Et puis donc faites-le, parce qu'en fait c'est pas si difficile que ça, et ne cédez pas à la tentation, à la facilité du petit numéro de portable qui est collé au feu rouge.
0: Dernier
4: point important, je vais m'énerver encore plus.
0: Oh là là.
4: La planète vous dira merci de ne pas appeler ces petits numéros, parce qu'en fait, il y a des règles environnementales quand on détruit une voiture. Et si vous allez chez un épaviste non agréé, il y a toutes les chances qu'en fait votre voiture se retrouve dans une casse à ciel ouvert avec l'huile de vidange, ce qui s'écoule partout. C'est pas écolo du tout, c'est même très grave, c'est extrêmement polluant. Donc ne faites pas ça, s'il vous plaît.
0: Merci Aude Razo. On va continuer de parler un peu mutuel juste après. Continuez à nous écrire 0810 055 056 ou bien nous appeler sur le WhatsApp, c'est gratuit. On va écouter Céline Dion et ce titre, je voudrais le dédicacer à Aude Razo parce qu'aujourd'hui, c'est son anniversaire.
2: Oui.
0: Et ce titre, c'est J'irai où tu iras, parce que oui, Aude, j'irai vraiment où tu iras. Bon anniversaire.
2: Merci.
0: Bon anniversaire.

0: avec Jean-Jacques Goldman sur votre radio ici dans On vous doit bien ça.
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0: On est ensemble jusqu'à 13h, il est précisément midi 39. On a ouvert l'émission avec un gros sujet sur les mutuelles et vous êtes encore nombreux et nombreux à réagir au 0810 055 056 Valère.
3: Oui, une question de Marc qui cherche une mutuelle complémentaire avec notamment une grosse prise en charge sur l'hospitalisation. Mm-hmm. En fait, il n'y a pas de nom à donner. Ce qu'il faut, c'est surtout dans les recherches vérifier le forfait hospitalisation et faire attention à une chose, c'est la durée du forfait. Parce que parfois, c'est très bien pris en charge, mais simplement une semaine. Et donc, si l'enjeu il est plus long, c'est ça qu'il faut regarder.
0: Merci Valère. On va continuer de parler santé avec notre docteur Kirzek, puisque c'est le début de la campagne de prévention contre la bronchiolite.
4: Oui, la bronchiolite, chaque hiver, c'est la même rengaine, j'allais dire. Attention à la bronchiolite, mais généralement, on s'en aperçoit un peu tard, ou en tout cas, on voit les services d'urgence pédiatrique qui débordent, avec des gamins qui ont des difficultés respiratoires, parce que la bronchiolite, c'est une maladie respiratoire liée à un virus, c'est pas le virus de la grippe, c'est le VRS, le virus syncytial, qui attaque les petites bronches, ce qu'on appelle les bronchioles, d'où le terme bronchiolite, l'inflammation, l'infection des petites bronches, et donc ça donne une difficulté respiratoire, avec des enfants qui vont respirer très vite, qui vont avoir du mal à s'alimenter, qui vont avoir une respiration sifflante, c'est une véritable détresse respiratoire, et ça concerne généralement les plus petits, c'est les moins de 2 ans, et chaque année, c'est 500 000 nourrissons qui sont touchés chaque hiver, vous imaginez, c'est quasiment un nourrisson sur 3 qui va être atteint par la bronchiolite.
0: Elsa Wolinski.
5: Moi, ça m'est arrivé, et moi, le médecin m'a dit, vous avez 2 heures pour votre enfant, parce que ma fille avait moins de 2 ans, effectivement, donc il fallait que je trouve un kiné dans l'urgence. J'étais complètement paniquée, et là, je suis tombée, on en a parlé avec le docteur Kizek, je suis tombée sur un kiné qui... Parce qu'en fait, alors, aujourd'hui, vous me dites que c'est un peu...
4: Controversé dans les recommandations,
5: mais c'est un peu l'endo. Il appuie.
4: Fait du clapping, exactement.
5: Il fait du clapping, c'est ça, et en fait, pour la maman, c'est atroce, parce qu'on a l'impression que l'enfant va s'étouffer, en fait.
3: Et pour le papa aussi. Hein.
0: Alors, pour bien sûr.
4: C'est une infection virale, ça veut dire virus, pas d'antibiotiques. Parfois, ça nécessite de l'oxygène. Parfois, les kinés, effectivement, ça peut aider. L'essentiel, c'est de diagnostiquer tôt et de pas attendre que la maladie, que l'enfant soit en détresse respiratoire. Mais surtout, pourquoi on en parle aujourd'hui? Parce que ça va arriver cet automne, voire cet hiver. On en parle aujourd'hui parce que aujourd'hui, c'est le début de la campagne d'immunisation et de vaccination. Mais c'est quoi ces termes immunisation et vaccination? C'est un vaccin? Non, l'immunisation, c'est qu'on donne aux nourrissons, dès la naissance, le fameux Befortus, on en a entendu parler ces dernières années. Ce sont des anticorps tout faits. C'est une protection en fait, qu'on va donner, toute faite, parce que le système immunitaire des enfants, il n'est pas capable de fabriquer encore des anticorps. Donc on va faire une injection, et ça lui donne un bouclier un peu pour le protéger tout l'hiver.
0: Pas d'effet secondaire?
4: Alors, il y a toujours... vous savez, dès qu'on donne un médicament, il y a toujours une balance bénéfice-risque. Mais le bénéfice, il est indiscutable, et surtout qu'il y a une nouvelle molécule maintenant, c'est la nouveauté 2026, il y a le Befortus, mais il y a le petit nouveau, le petit frère, c'est l'Enflonsia, E-N-F-L-O-N-S-I-A, mais là aussi c'est une immunisation passive, on va injecter au bébé, et il y a une protection quasi immédiate, voilà, quelques jours, il y a la protection immédiate qui va durer toute la saison d'hiver. Donc ça, c'est pour protéger, c'est ce qu'on appelle l'immunisation. Les pédiatres le proposent, et il y a même des formes particulières pour les enfants, les prématurés qui sont beaucoup plus fragiles à l'hôpital, où on peut avoir quelque chose systématique et qui est une autre molécule. Ça, c'est les anticorps tout faits. Et puis la vaccination, c'est pour les femmes enceintes, entre la 32e et la 36e semaine. L'idée, c'est que la maman fabrique des anticorps et qu'elle les transmet au bébé par le placenta. Elle lui donne une protection, en fait, donc on vaccine la mère, et elle va transférer au même titre que les nutriments, ce qui va permettre au bébé de vivre, ça va lui donner ses propres défenses immunitaires.
0: Aude Razo a une question pour vous.
6: Non, je vous laissais finir, mais j'avais une question parce que j'ai vu que les seniors aussi pouvaient être concernés par la vaccination contre ce virus.
4: Exactement, parce que le VRS, on y pense pour les bébés, c'est vrai que ça provoque des détresses respiratoires, mais ce VRS, évidemment, il ne va pas sélectionner en fonction de la carte d'identité, de l'âge et tout ça, il va aller aussi chez les plus fragiles, les plus de 65 ans, les personnes fragiles, et là, l'idée, c'est de leur faire fabriquer une protection, un peu comme le vaccin antigrippal. D'accord. On va les vacciner, elles aussi, avec un vaccin qui est dédié et qui va leur permettre de cibler le VRS. Donc globalement, quand on a plus de 65 ans, on rappelle pas les vaccins obligatoires, LDT polio, mais en plus la grippe, en plus le Zona, dans cette émission. Et là, je vous rajoute le VRS, parce que c'est vrai, quand on est fragile et quand on arrive en épidémie, surtout si on a des petits-enfants, etc., bah, ils ont toujours le nez qui coule, ils ont toujours un peu un rhume. C'est peut-être le VRS, si vous l'attrapez et que vous êtes fragile, bah, c'est bien d'être protégé. Donc voilà, la campagne, elle démarre 14 septembre et elle va se terminer, allez, février-mars. La date officielle, c'est 28 février, mais comme chaque année, c'est un peu repoussé.
0: Merci, docteur Kierzek. Je pourrais l'écouter des heures.
6: Moi aussi.
0: Merci beaucoup. Dans un instant, Elsa nous dira que oui, on peut encore sortir, danser, hurler, chahuter après 50 ans. Et j'ai utilisé le mot chahuter. Vraiment, bonne année 1950. On va écouter Tracy Chapman, Talking About Revolution, sur votre radio. Ici, dans On vous doit bien ça. On est ensemble jusqu'à 13h.

0: véritable Tracy Chapman sur votre radio, ici dans On vous doit bien ça.
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0: Midi 47, dans votre nouveau rendez-vous quotidien, on vous doit bien ça sur votre radio. Ici, on est ensemble jusqu'à 13h. C'est le moment du soleil de l'émission. Elsa Wojcinski qui est là, entre autres, pour nous décomplexer. Ça va être le cas aujourd'hui, encore une fois.
3: Mais oui, on a parlé bronchiolite, on a parlé mutuelle, et moi, je vais vous parler danse. Et pourquoi je vais vous parler danse? Pourquoi je vais vous dire que ce week-end,
0: j'ai dansé? La meilleure des mutuelles.
3: Mais oui, c'est ça. D'ailleurs, ma mutuelle m'adore parce que je suis très en forme. Et pourquoi je vous en parle? Parce qu'effectivement, continuer à sortir et à danser, ça devient presque un acte de résistance. Oh. Et d'ailleurs, Aude, effectivement, comme c'est votre anniversaire, 40 ans aujourd'hui, oh, eh bien, félicitations.
0: Merci.
3: Oui,
0: merci,
3: parce que vous allez pouvoir continuer à danser. Figurez-vous qu'une étude de l'université de Leeds en Angleterre s'est intéressée aux femmes de 40 à 65 ans qui continuent même d'aller en rêve. Valère, je vous explique, parce que vous êtes un peu vieux jeu. Les rêves, vous savez, c'est les grandes fêtes.
4: Oui, j'en ai fait quelques-unes.
3: Ah, vous en avez fait,
4: bien sûr.
3: Okay, une très bien.
0: Si on dirait vraiment le teuf,
3: oui. Avec Valère, il n'y a plus d'époque, de toute façon. Alors, vous savez ce qu'elle montre, cette étude? Restez concentrés, mon Enora. Cette étude, elle montre que danser, Gérald, écoutez bien, réduirait le stress, boosterait l'énergie, créerait du lien et ferait même du bien à notre santé mentale. C'est pour ça que je vais si bien, finalement, en fait. Donc la boîte de nuit, c'est presque du développement personnel. Et en France aussi, figurez-vous que ça bouge. À Toulouse, par exemple, 4 femmes ont créé Madame va danser. Des soirées de 20h à minuit pour pouvoir se lâcher, faire la fête sans avoir besoin de rentrer à 4h du matin.
0: Génial.
3: Parce que c'est ça qu'on veut, justement. À Strasbourg, il y a le clubbing des mamas. Même idée, on danse de 18h30 à 23h et hop, on va à la maison, on rentre se coucher. C'est pas que des soirées.

0: toujours Beyoncé, mais à 1h du matin, Beyoncé. Je suis au lit, en fait. Voilà, c'est tout. Donc, j'ai envie de dire à toutes les femmes de 40, 50, 60, 70 ans qui n'osent plus aller danser parce qu'elles ont peur de ne pas être à leur place. Allez-y, il y a des lieux, il y a des soirées qui sont faites pour ça. Vous n'êtes pas trop vieille, vous n'êtes pas ridicule. Les pistes de danse ne sont pas faites pour les jeunes, pas du tout. Alors c'est parti, on se donne rendez-vous, je vous attends, oh, retrouvez-moi, j'adore. Venez danser.
1: Bravo. Joyeux Gérald qui opinait du chef.
2: Mais non, ça vous serait remboursé par la sécurité
1: sociale. Vous
2: guinchez
1: Gérald, pardon, c'est son double maléfique. Vous aussi, vous allez danser?
2: Ça devrait, je vais y aller, là, elle m'a convaincu. Ouais. Mais ça devrait être remboursé par la sécurité sociale, c'est bien pour le physique, pour le psychisme, pour les liens sociaux, bref, c'est que du plaisir.
3: Audrazo. Et on a un auditeur, une auditrice, je ne sais pas, qui commande, qui dit pas de soucis pour faire la fête toute la nuit, mais comparé à mes 20 ans, j'ai beaucoup plus de mal le lendemain matin.
0: Ah bah c'est oui, sûr. Ça c'est vrai. Ah oui. Ça c'est vrai. Moi je bois pas d'alcool, donc du coup elle doit boire.
1: L'abus d'alcool est dangereux pour la santé en plus, mais c'est bien, effectivement, j'allais dire, à mon époque, mais en même temps j'ai pas non plus 120 ans, mais c'est vrai que ces nouvelles soirées pour les personnes de notre âge et un peu plus entre 20h et minuit, c'est quand même fantastique et il y en a partout en France. Renseignez-vous, puis c'est l'occasion de faire des belles rencontres. Si c'est pas des rencontres amoureuses, ça sera aussi des rencontres amicales.
0: Mais c'est ça justement. Mais bien sûr, moi je fais plein de copines.
1: Sympa, mais oui, c'est pour ça que vous avez un carnet d'adresses tellement rempli. Merci beaucoup Elsa Wolinski. Dans un instant, on continue de parler avec vous, chers auditeurs. Il reste quelques minutes d'émission jusqu'à 13h. Il y a énormément de messages au 0810 055 056. On a une auditrice qui a une question pour vous, Gérald Kierzek, sur le Zona. Il y a aussi des questions sur les mutuelles. Bref, continuez, c'est votre émission. Vous êtes ici chez vous. A tout de suite. Non, on vous doit bien ça.
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1: Encore quelques minutes à passer en votre bonne compagnie, chères auditrices, chers auditeurs. On vous doit bien ça, c'est le titre de votre nouveau rendez-vous sur votre radio ici. Et vous êtes très très nombreuses et très nombreux à appeler ou à nous laisser des messages au 0810 055 056 comme Colette. Elle est en ligne, je crois, Colette. Bonjour Colette.
11: Bonjour Inora et bonjour à tous.
1: Bonjour. Bonjour. Quelle jolie voix vous avez là, Colette. Bienvenue. Non mais c'est vrai. Vous aviez une question pour notre médecin, je crois, chère Colette.
11: Oui. Voilà, parce que j'ai eu... Bonjour. J'ai eu un Zona il y a plus de 10 ans. Et puis vous parlez des vaccins. Alors est-ce que c'est utile que je me refasse vacciner?
1: Très bonne question, chère Colette. Merci.
2: Oui, oui et oui, parce que alors, c'est votre médecin bien sûr qui le décide. Discutez-en avec lui. Mais le Zona il y a plus de 10 ans, donc il y a plus de problème. Même vous auriez eu un Zona il y a 1 ou 2 ans, la revaccination contre le Zona est proposée. Il n'y a pas de problème parce qu'il peut se réactiver le virus. Et puis contre le VRS, la bronchiolite, pas de problème aussi.
1: D'accord.
2: Sauf autre contre-indication, mais là c'est votre médecin qui verra.
1: Merci, cher docteur. On vous embrasse très fort, chère Colette.
11: Eh bien, merci, au revoir.
1: Passez une jolie après-midi, chère Colette. On a

0: On va essayer de répondre, pardonnez-moi, on va essayer d'aller vite sur, parce qu'on a beaucoup, beaucoup de questions. On en a une pour vous, Audrazo, parce qu'on a eu un vocal hein, tout à l'heure de notre cher Julien au 0810 055 056.
1: Oui, qui nous parlait de ces petits flyers, ces affichettes qu'on voit sur les feux rouges pour nous dire d'appeler un épaviste. Quand on veut se débarrasser de sa voiture, je vous conseillais de ne pas appeler les numéros que vous voyez s'afficher. Et Bruno, un auditeur qui a réagi sur le WhatsApp au 0810 055 056, il me dit oui, surtout qu'en fait, ces noms, ces entreprises soi-disant qu'on voit sur les petites affichettes, il n'y a pas de nom d'entreprise, il n'y a pas de siret aussi, donc ce sont des entreprises non agréées. Et ça, c'est aussi quelque chose qu'il faut vérifier quand vous faites appel à une entreprise, est-ce que oui ou non, vous allez sur internet, vous regardez si c'est une entreprise agréée. Voilà, c'est le plus important, effectivement. Bruno, ça confirme ce que je disais tout à fait.
0: Merci Audrazo. Et puis ça a beaucoup réagi tout au long de l'émission, parce qu'on a ouvert sur un gros dossier sur les complémentaires santé, sur les mutuelles d'ailleurs en général, et on a encore des questions. Valère.
2: Là c'est Lorraine qui nous écoute sur ICI Champagne-Ardenne, qui nous dit certaines assurances affirment la possibilité de déduire les cotisations des revenus imposables. Alors, j'ai vérifié, non.
0: D'accord,
2: on ne peut pas déduire les cotisations d'une assurance des revenus imposables. Par contre, Aude peut vérifier qu'est-ce que font ces assureurs.
0: Merci de la patate.
2: Et de qui on parle. Donc moi, j'invite Lorraine à nous apporter les précisions. Où est-ce qu'elle a vu ça? Qu'est-ce que c'est? Parce qu'on pourrait peut-être partager ce conseil aux autres auditeurs. Et puis une question rapidement d'Elisabeth qui nous dit, mais enfin, les cotisations de mutuelles avaient été gelées pour 2026 et pourtant elles ont toutes augmenté.
0: C'est vrai.
2: C'est vrai. Et c'est assez insupportable.
1: Vraie question, ça.
2: Non, mais c'est une vraie question. Mmh. Ça fait un moment que je travaille là-dessus. Et en fait, les mutuelles disent, oui, mais la loi n'est pas stabilisée. Mmh. Non, mais la loi, c'est stabilisé. Hein. La loi, c'est la loi. Et pourtant, elles ont augmenté leurs cotisations sur plusieurs fondements. Donc, c'est assez insupportable.
0: Non, j'aime bien, il termine toujours par un petit coup de gueule, Valère. C'est ça que j'aime chez lui.
2: Ah, j'ai pas fait gaffe.
0: Non, si, mais c'est votre petite marque de fabrique. Et je veux vous dire, on vous aime pour ça. Gérald Kirzek, tiens, ça faisait longtemps qu'on l'avait pas entendu.
3: Il faut dire que c'est l'État qui se désengage aussi, qui rembourse de moins en moins. Et donc, du coup, qui refile un peu la patate chaude aux mutuelles, et les mutuelles, à un moment donné, elles ont un modèle économique, elles sont obligées d'augmenter les cotisations.
0: Elsa Wolinski.
4: Non, je voulais juste dire que moi aussi, vous pouvez poser des questions, je suis un peu jalouse. Personne ne me pose des questions, j'existe.
0: En tout cas, on est là pour vous, on est là pour vous rendre service. C'est votre rendez-vous quotidien sur votre radio ici. Continuez, on fera aussi nos devoirs pour demain. On est là tous les jours, ça tombe bien. Demain, on parlera shopping aussi, comment dépenser moins, bien sûr, hein, c'est le but de l'émission. Merci beaucoup. On va accueillir un auditeur, parce que vous savez, je booste pendant toute l'année votre pouvoir d'achat, 200 euros à dépenser dans une grande enseigne. Et là, c'est Thierry qui s'est inscrit sur le site ici.fr. Il y a une page dédiée à cet effet. Vous allez voir, faites comme lui parce que ça marche. Thierry, bonjour, vous habitez à Lille.
5: Oui, bonjour.
0: Comment allez-vous, cher Thierry?
5: Ça va bien.
0: Ah bah, ça tombe bien, nous aussi. On embrasse très très fort ICI Nord qui fait un travail remarquable. Vous êtes vous étiez directeur de la Ligue régionale de football, dis donc.
5: Waouh. C'est bien ça.
0: C'est bien ça. Et vous êtes inscrit sur le site d'ici.fr et c'est gagné.
4: Bravo.
0: Bravo Thierry.
5: Merci beaucoup.
0: On est très très heureux de vous offrir ces 200 euros. Vous avez vu, c'est tout simple. Faites comme Thierry. Bah oui, hein, Thierry, c'est tout facile. Hein.
5: Merci beaucoup.
0: Mais je vous en prie. Je sais pas pourquoi j'ai pris l'accent belge.
5: Bravo à ICI Nord.
0: Je suis bien d'accord. Bravo à ICI Nord. On vous embrasse très très fort, là, tout le Nord. Merci beaucoup, cher Thierry. À tout bientôt. Quant à nous, chers amis, on va se retrouver évidemment demain. On parlera donc shopping. On continuera de répondre à vos nombreuses questions. Hein. Vous inquiétez pas, on est là pour ça. On vous doit bien ça. Un gros bisou à ma chère Céline, à la réalisation, à Emma, à la technique, à Sanika au standard et à Gwenaëlle, à la préparation, Audrazo. Bon anniversaire.
1: Mais merci.
0: Bah oui. Bon anniversaire, c'est tout.
1: J'ai un petit message pour Elsa, l'auditeur ou auditrice qui disait que c'était compliqué les lendemains de fête. Ouais. Il s'appelle Rémi, il a 58 ans et donc visiblement lui aussi a envie de faire la fête comme vous.
0: On va vous donner le 06 d'Elsa en antenne. Je vois que les couples se forment. Merci en tout cas, on vous embrasse très fort. On vous dit à demain. Gros bisous. Ah, j'ai l'impression qu'il y a un petit bug.

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1: Demain, je vous l'ai dit, on parlera shopping. Mais pour l'heure, il est 13h, ça tombe bien. Merci de nous écouter et bonne journée à l'écoute de votre radio ici.
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1: Rendez-vous ce mercredi en Saône-et-Loire pour une immersion en pleine nature au cœur de l'espace naturel sensible du Marais de Monceau-l'Étoile. Le département vous invite à une grande balade de 3 heures baptisée Les Petits Dragons des Zones Humides, entièrement gratuite et accessible à tous les curieux. L'objectif de cette sortie, partir à la rencontre des libellules, ces reines de l'air surnommées Dragonflies par nos amis anglais. Sous leurs airs majestueux et leurs couleurs chatoyantes, ce sont de redoutables prédatrices au vol d'une précision chirurgicale. Mais ce n'est pas tout. Les libellules sont surtout de véritables baromètres de la santé de nos écosystèmes aquatiques. Là où elles virevoltent, la nature respire. Accompagnés sur le terrain, vous apprendrez à les observer sans les perturber, à distinguer les différentes espèces du site et à percer les mystères de leur métamorphose stupéfiante, de la larve subaquatique au prédateur des airs. Ce sera aussi l'occasion de comprendre le rôle fondamental des zones humides dans notre environnement, mais aussi leur grande fragilité face à la pollution et au réchauffement climatique. Une expérience passionnante à vivre en famille ou entre amis au chemin de la Coche à Monceau-l'Étoile. C'est totalement gratuit. La nature vous attend en Saône-et-Loire. 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

Voici Bourgogne, c'était Florent Pagny, une chanson signée Goldman sur l'excellent album Restez Vrai, sorti en 1994. Mes souvenirs sont bons. Vous allez bien les amis? Le week-end, c'était hier. Hein. J'espère que vous en avez fait bon usage. De toute façon, pour cette semaine, on a encore plein de trucs à vous proposer dans nos agendas ici express à la demi de chaque heure. Et de la musique, tout de suite avec Boulevard Désert.

0: Et si Bourgogne avec la bio de Grease, Olivia Newton-John et John Travolta, duo mythique des années 70, c'était Summer Nights. Ce sont les après-midi en musique et comme tous les jours à la même heure, nous partons à la redécouverte de nos jolis villages avec Cyril Hinault et son coup de projecteur bienveillant.
1: Vigny-sur-Ouche, mon plus beau village de Bourgogne parce que j'y travaille et j'aime recevoir du monde et faire plaisir à tout le monde. Je suis DJ de l'Auberge Valdouche et ça fait 29 ans que je suis installé ici.
2: C'est quoi votre définition d'une auberge, d'un lieu comme celui-ci?
1: Ah, c'est le lieu de vie, la rencontre, bien manger, bonne table, se sentir comme chez soi tout en étant chez moi. Gentillesse, sympathie, service, et puis tout ce qui s'ensuit.
2: Donc ici, les habitants viennent se retrouver?
1: Ouais, on a beaucoup de motards qui viennent, des randonneurs, de tout le monde. Tout le monde se retrouve à l'auberge tranquillement.
2: Qu'est-ce qui se dit alors? Qu'est-ce qu'on raconte?
1: Que les conneries.
2: Ah, c'est bien.
1: C'est pas mal. On parle de tout.
2: Ouais.
1: De tout et de rien. On se fout un peu de la gueule des gens qui passent, on rigole, on est bien. Les dimanches matins, des fois c'est folklorique avec tous les motards qui s'arrêtent, tout le monde. Il y a des bons épisodes des fois. Mais non, après l'univers, tout le monde vient manger, on s'y retrouve, on est bien et c'est le principal, quoi, que tout le monde parte content.
2: Et ce village, justement, quelle image vous avez là depuis toutes ces années?
1: C'est un petit village vivant, il y a tout ce qu'il faut, on est bien à Vigny-sur-Ouche. Il fait bon, l'air est bon, et puis la cuisine est bonne, le bar est bien, et qu'est-ce que vous voulez qu'on demande de mieux?
2: Bah oui, c'est sûr. Justement, puisqu'on parle de ce qu'on mange, qu'est-ce qu'on mange chez vous? Qu'est-ce qu'on peut retrouver?
1: Alors, la cuisine traditionnelle, simple, comme un poulet Gassin-Gérard, un bœuf bourguignon, tout simple, un jambon pessier, tout ça fait maison. Avec amour, tendresse, passion, délicatesse. Je peux plus en mettre après, il y a plus.
2: C'est déjà pas mal. C'est déjà bien, ouais. Et c'est une auberge parce que si vous faites hôtel?
1: Je fais hôtel, j'ai 8 chambres d'hôtel ouvertes toute l'année.
2: Et votre histoire à vous, alors parce que vous êtes arrivé, avant vous faisiez quoi?
1: Avant j'ai toujours été dans la bouffe. Avant, j'ai commencé par la pâtisserie, glacier, chocolatier, confiseur, et puis après j'ai glissé dans la cuisine. Et avant on avait une affaire dans les châteaux de la Loire, qu'on a laissé, et on est venu ici s'installer après pour nous.
2: Et vous êtes resté en Bourgogne?
1: Alors, je suis resté en Bourgogne, oui.
2: Pourquoi?
1: Bon, on est bien, tout compte fait. On voulait partir, mais tout compte fait, on est bien.
2: On a trouvé des gens bien.
1: On s'est trouvé bien, et puis on a fait notre nid là, voilà.
2: Et pourquoi Vigny-sur-Ouche particulièrement?
1: Il n'y a pas rien de spécial à Vigny, on est venu pour l'affaire. Pour le commerce était à vendre. On n'avait pas de région spécifique d'arrêter.
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0: sur Sims, ici Mangogne qui met à votre disposition vos meilleurs souvenirs musicaux. C'était la bio de Subway, le film, hein, pas le sandwich. De bons souvenirs avec un casting de rêve. Isabelle Adjani, Christophe Lambert, Jean Reno, mais aussi Jean Gourglade, Jean-Pierre Bacri et l'acteur fétiche de Luc Besson, Jean Bouise. À 14h, nous retrouverons les infos, puis nous écouterons Louane et ses chiens.
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2: Comment aider la vigne à s'adapter au changement climatique? Une partie de la réponse se trouve dans les travaux de recherche menés au domaine viticole de l'Institut universitaire de la vigne et du vin à Marsannay-la-Côte. Marielle Adrian, professeure en sciences de la vigne, vient nous en parler ce mardi.
3: Depuis le 1er septembre, tout le monde veut que vous leur confiez vos factures. Des plateformes qui ne vous connaissent pas, des logiciels qui viennent de vous rencontrer. Face à cela, quelqu'un qui vous connaît déjà

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1: Bon après-midi avec nous, il est précisément 14h. Et c'est l'heure de retrouver les infos.
2: Après les attentats de Trèbes et Carcassonne, trois proches du terroriste abattu par le GIGN à l'époque sont jugés devant la cour d'assises de Paris. Le 23 mars 2018, ces attaques avaient fait quatre morts, dont le colonel Arnaud Beltrame. Après les propos racistes et sexistes d'un policier, une autre vidéo filmée à Carcassonne fait polémique aujourd'hui. On y voit un fonctionnaire de police jeté à terre, un jeune SDF. Une enquête est ouverte pour violence volontaire. Le sans-abri est décédé quelques jours après le 3 juillet. À ce jour, l'enquête n'a révélé aucun lien de cause à effet selon la procureure. La piste de l'acte malveillant privilégié par les enquêteurs après le déraillement du TER Rouen-Caen vendredi soir à Cléon en Seine-Maritime. Le procureur de la République de Rouen, invité d'ici Normandie ce matin, précise qu'un morceau de rail était disposé très légèrement en travers de la voie. 44 personnes sont blessées, dont une très gravement. Emmanuel Macron revient à la charge sur l'interdiction des réseaux sociaux au moins de 15 ans, un mois après la censure du Conseil constitutionnel. Le président espère avoir trouvé une voie de passage pour faire adopter cette loi dont une nouvelle version est présentée à Bruxelles. Il espère qu'une interdiction sera opérationnelle lorsqu'il quittera l'Elysée en mai prochain. La vasque olympique allumée à Paris ce matin pour lancer la deuxième édition de la fête du sport. Plus d'un millier d'animations sont prévues dans toute la France avec la volonté d'en faire un rendez-vous récurrent chaque 14 septembre comme le 21 juin et pour la fête de la musique.
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0: Alexis Bourgogne avec Police, Second Stand Losing You, un des nombreux tubes inoubliables de ce groupe qui a particulièrement marqué son époque en 5 albums légendaires de 78 à 1983. On marque une pause et on se retrouve juste après avec Daniel Lavoie et sa chanson qui sent bon la guerre froide. Puis nous aurons le nouveau Zazie à 14h30, l'agenda ici express pour occuper votre temps libre.
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0: Ici Bourgogne, le gros temps qui arrive à l'horizon breton. Allez Moussaillon, vous savez pas quoi faire de vos dix doigts? 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
0: Cap sur le numérique, mercredi 7 septembre, si vous vous demandez ce que cache réellement ce grand mot dont tout le monde parle, la commune de Saint-Jean-de-Trézé vous donne rendez-vous l'après-midi de 14h à 16h à la mairie pour un atelier pratique entièrement gratuit consacré à l'intelligence artificielle. Création de texte, génération d'images, assistant virtuel, mais comment tout cela fonctionne-t-il vraiment? C'est tout l'enjeu de cette rencontre accessible à tous, que vous soyez un simple curieux ou un utilisateur désireux d'en comprendre les arcanes. Au programme, un tour d'horizon des généralités pour poser les bases des explications claires sur l'IA, mais aussi et surtout des démonstrations en direct, l'occasion idéale pour voir ces outils fonctionner sous vos yeux, mesurer leurs performances impressionnantes, mais aussi analyser leurs limites et les enjeux éthiques qu'ils soulèvent. Que vous souhaitiez apprendre à utiliser ces technologies ou simplement mieux armer votre esprit critique face aux innovations de demain, cet atelier est fait pour vous. C'est gratuit, ça se passe au 1 Place du Vieux-Pressoir à Saint-Jean-de-Trézy, mercredi.
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0: 17h sur Ici Auxerre, les informations, Suzanne Marion. Une institutrice menacée de mort, ça s'est passé aujourd'hui à Véron, au sud de Sens. Un parent d'élève a notamment dit « ça va mal se passer pour vous » avant de mimer un égorgement, selon le maire de la commune. Steve Campagne demande l'exclusion des enfants de cette famille des écoles de Véron. L'enseignante et le maire sont actuellement entendus par la gendarmerie. 9 candidats pour 2 sièges, la préfecture de Lyon vient de publier la liste officielle des candidats aux élections sénatoriales. Parmi eux, les 2 sénateurs sortants, Dominique Vérien et Jean-Baptiste Lemoine, qui se représentent. Les élections auront lieu dimanche 27 septembre. Au total, la moitié des sièges du Sénat vont être renouvelés à cette occasion. L'ensemble des candidats et les enjeux de cette élection sont à retrouver sur ici.fr. Des fonds pour rénover la fosse Dionne. Le monument de Tonnerre va recevoir 350 000 euros grâce au loto du patrimoine. Le montant a été dévoilé ce matin. Une aide bienvenue alors que les travaux à venir doivent coûter plus d'1 million d'euros. On y reviendra plus en détail dans le journal de 18h. Emmanuel Macron remet sur la table l'interdiction des réseaux sociaux aux moins de 15 ans. La loi avait été censurée il y a un mois par le Conseil constitutionnel. Les sages avaient estimé que le texte portait une atteinte disproportionnée à la liberté d'expression et de communication des adolescents. La nouvelle mouture de la loi prévoit des dispositions plus précises et une dérogation pour les 13-15 ans sur autorisation des parents. Nous irons au bout, a appuyé le président de la République dans un message publié ce matin. Adapter les logements sociaux aux canicules va coûter 8,6 milliards d'euros. Un décompte fait par l'Union sociale pour l'habitat qui estime, je cite, qu'il va falloir agir rapidement. Selon cet organisme, seuls 56% des logements HLM sont équipés d'occultations solaires, comme des volets par exemple. Un enjeu qui pose la question du financement de ces travaux, alors que le parc social doit aussi être largement rénové. Dans Lyon, il y a 20 500 logements sociaux. La démocratie à l'épreuve du local, c'est l'intitulé d'une conférence organisée au siège du conseil départemental de Lyon, à Auxerre, ce soir à 18h30. Parmi les invités, le politologue Benjamin Morel, le maire de Charny-Aurède-Puisé, Aurélien Pécaud ou encore Bernadette Hermier, la maire de Saint-Martin-des-Champs. Il est 17h02 sur Ici Auxerre, prochain point sur l'information à 18h.
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1: Il est 18h sur Ici au Serre. Les informations de Suzanne Marion. Une enseignante menacée de mort à Véron. C'est le maire de ce village du nord de Lyon, Steve Champagne. Campagne qui explique les faits dans un communiqué envoyé à Ici au Serre. Un document transmis à la préfecture, à la direction académique du département. L'élu et l'enseignante se sont rendus à la gendarmerie cet après-midi pour déposer plainte, les Niflouas.
2: Les faits sont particulièrement graves, écrit le maire de Véron, noir sur blanc, avant de préciser que l'enseignante visée par cette maman d'élève s'est vue être destinataire d'un geste d'égorgement assorti de propos menaçants. Devant ces faits, l'élu demande à ce que les enfants et leurs familles soient exclus immédiatement de l'établissement scolaire de cette petite commune de 1900 habitants. Steve Campagne a donc accompagné la professeure victime de menaces à la gendarmerie pour déposer plainte et porter cette affaire devant la justice. L'élu attend, je cite, des sanctions à la hauteur de la gravité des faits et du choc ressenti par l'enseignante. À noter qu'un changement d'établissement pour comportement d'un parent est possible depuis un décret du 28 juillet 2026. Le changement ne peut s'opérer qu'après une enquête des services académiques.
1: Les précisions de Léni Flouva à retrouver également sur ici.fr. Le parquet d'Auxerre ouvre une enquête après l'agression d'un médecin à Avallon. La semaine dernière, le praticien a été menacé de mort par un patient. La procureure de la République souhaite entendre les victimes et les témoins, mais à l'heure actuelle, aucune plainte n'a été déposée. Des violences en hausse, selon Pascal Bourdon, le président de l'Ordre des médecins de Lyon. En juin dernier, déjà, un docteur avait reçu un coup de couteau au visage à Sens. La mortalité sur la route en France en baisse de 23% au mois d'août par rapport à la même période l'an dernier. Il y a eu le mois dernier 263 décès sur les routes de France. C'est 77 de moins qu'en août 2025 selon le ministère de l'Intérieur. 9 candidats pour 2 sièges. La préfecture de Lyon vient de publier la liste officielle des candidats aux élections sénatoriales. Parmi eux, les 2 sénateurs sortants, Dominique Vérien et Jean-Baptiste Lemoine, qui se représentent. Les élections auront lieu dimanche 27 septembre. Au total, la moitié des sièges du Sénat vont être renouvelés à cette occasion. L'ensemble des candidats et les enjeux de cette élection sont à retrouver sur ici.fr. Emmanuel Macron veut remettre sur la table l'interdiction des réseaux sociaux aux moins de 15 ans. La loi avait été censurée il y a un mois par le Conseil constitutionnel. Les sages avaient estimé que le texte portait une atteinte disproportionnée à la liberté d'expression et de communication des adolescents. La nouvelle mouture de la loi prévoit des dispositions plus précises et une dérogation pour les 13-15 ans sur autorisation des parents. Un beau chèque pour la fosse Dionne de Tonnerre. L'édifice unique en son genre a besoin d'importants travaux. La rénovation de cette source et de son bassin à ciel ouvert vont coûter plus d'1,3 million d'euros. En avril, nous avions appris que l'édifice faisait partie des sites retenus pour bénéficier du loto du patrimoine. Et nous en connaissons maintenant le montant. 350 000 euros, une somme plus importante qu'espérée et bienvenue, alors que la sécheresse de l'été a révélé les problèmes de fuite. Le maire de Tonnerre, Cédric Clèche.
3: Le bassin a évidemment extrêmement souffert, le niveau d'eau était extrêmement bas comme partout. Et là, on pouvait constater le côté prégnant des fuites qui existent au niveau du bassin, qui montre davantage comment et combien il était urgent d'intervenir pour consolider et sauvegarder ce bassin. On parle de travaux de rénovation, de restauration, mais ça fait plusieurs dizaines d'années qu'on rafistole d'une tuile qui tombe, d'un bout de charpente qui tombe. Moi, je n'avais qu'une peur quand j'ai pris mes fonctions de maire, c'est qu'effectivement ce site soit en péril. Ça aurait été une honte pour nous, élus, de ne pas soigner, de ne pas restaurer ce site emblématique, considérant qu'il est pour nous le symbole de notre ville. Donc oui, l'eau a manqué partout et aussi à la fosse, et ça a pu effectivement nous permettre de constater, les architectes et techniciens, combien il était urgent de restaurer le fond du bassin.
1: Et le chèque de 350 000 euros sera remis officiellement à la ville pour les journées du patrimoine samedi. Toute la ville de Tonnerre sera en fête pour célébrer sa fosse avec des concerts et un feu d'artifice. Un bateau pour sortir de l'alcoolisme. Une opération croisière sobre est organisée par Addiction France. Le bateau est actuellement amarré au port d'Auxerre. Une réunion en présence de deux patients experts est organisée ce soir à 19h. Et demain, un cocktail sans alcool est proposé à partir de 18h. 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Après le match gagné contre Nice samedi soir, Julien Frénois et ses invités se demandent si c'est une victoire fondatrice pour la suite de la saison. Il est 18h05 sur ICI Auxerre.
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1: Horreur des gendarmes quand ils sont entrés dans une maison isolée de Vendée au Luc-sur-Boulogne après le décès du propriétaire. Yves-René Tapon nous raconte tout.
2: Jeudi dernier, la gendarmerie du Poiré-sur-Vie contacte en urgence l'association Le Cœur sur la Patte pour signaler la découverte dans une maison isolée.
3: Au départ, on nous a dit une quarantaine de chiens, une vingtaine de chats. Et cette personne a constaté l'horreur. Il y avait environ 70 chiens dans des hangars, dans une maison totalement insalubre.
2: Hélène Brun est la responsable de l'association.
3: On a fait comme on pouvait à la hauteur de nos capacités, hein, puisqu'on est une petite association. On a quand même pris 18 chiens en charge et les 6 chats les plus malades. Certains sont dans une maigreur extrême. On a vu des chiens qui marchaient sur 3 pattes.
2: Ils découvrent des animaux malades, certains les yeux crevés, des femelles en attente de petits.
3: Tous ces animaux ont pu être sauvés et je suis heureuse que nous, petite association, soit le point de départ et qu'on ait réussi à faire bouger les choses.
2: Au final, on dénombre 100 chiens et 20 chats.
3: Ce sont des animaux qui sont totalement détruits. Certains vivaient dans des caves et du coup, la main de l'homme leur fait très très peur. Ils sont terrés dans des coins et vous regardent avec des yeux que vous n'oubliez pas.
2: Les bénévoles sont tous profondément marqués par ce sauvetage.
1: Yves-René Tapon, ici Loire-Océan. Les derniers animaux seront récupérés demain. Tous ont trouvé depuis un refuge. Aucun train ce soir entre Toulouse et Montauban. La SNCF évoque auprès d'ici Occitanie un incendie près des voies à la sortie de la gare de Toulouse-Matabiau. Incendie éteint, mais qui nécessite des vérifications sur l'état des infrastructures. Des bus de substitution sont mis en place jusqu'à la fin du service. Nouvelle vidéo et nouvelle polémique à Carcassonne. Après la vidéo de la semaine dernière montrant un policier municipal en train de tenir des propos racistes et misogynes, cette fois, c'est un policier national qui est mis en cause, accusé d'avoir jeté à terre un homme de 29 ans. C'était au mois de juin dernier, le jour de la fête de la musique. La victime est décédée 13 jours plus tard. La vidéo vient d'être publiée sur les réseaux sociaux. Le parquet de Carcassonne a écarté à ce stade tout lien entre le geste du policier et le décès, mais a annoncé l'ouverture d'une enquête pour violence volontaire. Sébastien Verriot.
4: La scène se déroule au pied d'un immeuble dans le centre de Carcassonne. Une patrouille conjointe de la police nationale et de la police municipale intervient pour des nuisances sonores. Le climat est tendu. Dans la vidéo, on voit un policier national qui projette violemment à terre un homme. La tête de Youssef, 29 ans, heurte le sol. 13 jours plus tard, l'homme décède. L'autopsie privilégie une cause d'origine toxique. Résultat accepté par la famille, mais interrogé par Radio France, le frère de Youssef se dit choqué par le geste du policier, qualifié de disproportionné, alors que, je cite, il n'y avait pas de menace et de danger. La famille a porté plainte et réclame des sanctions contre l'agent. Le maire RN, Christophe Barthès, lui, est indirectement éclaboussé. Le coup a été porté par un policier national, mais l'agent municipal impliqué dans la vidéo raciste de la semaine dernière se trouve lui aussi sur les images, sans que l'on connaisse exactement son rôle.
1: Précision signée Sébastien Berriot, ici Occitanie. Une baisse du nombre de morts sur les routes. La sécurité routière a publié ses derniers chiffres cet après-midi, baisse de 23% au mois d'août par rapport à août 2025. On a dépassé les 30 degrés aujourd'hui dans le sud. Demain, on les dépassera aussi dans la moitié nord. La chaleur revient et à la mi-septembre, on n'a pas forcément l'habitude dans les salles de classe comme ici en Dordogne, Justine Leblond.
5: Exceptionnellement, Nofel a même sorti le short pour venir en cours.
6: C'est vrai que c'est pas habituel, parce que souvent la rentrée, il fait pas trop chaud, enfin, pas comme ça, là. Une température de septembre, quoi. Ça fait bizarre.
5: Alors, dans la cour, il cherche l'ombre et c'est souvent parfois plus supportable qu'à l'intérieur. En tout cas pour Lucas, dont la salle de cours de BTS est au deuxième étage du lycée.
7: Nous, ça va le matin, mais l'après-midi, c'est qu'on a quand même vite chaud. On est quand même entassé dans une petite classe à 20. Ça, c'est supportable quand même. Si on a un peu d'eau, ça va.
5: Sur le téléphone de Mathis, ça affiche une température de 33.
8: Je ne suis pas non plus trop étonné, de toute façon ça fait longtemps que les gens en parlent et nous avertissent, donc moi je suis pas tant étonné, de toute façon avec l'été qu'on a passé, bon voilà, on est en septembre 2026, donc rien qui m'étonne.
1: Et on attend encore de fortes chaleurs en Dordogne demain jusqu'à 33 degrés avant une accalmie jusqu'à dimanche et à nouveau pic de chaleur la semaine prochaine. Justine Leblond, ici Périgord, le numéro 2 du comité d'organisation des Jeux Olympiques 2030 dans les Alpes. Vincent Roberti assure l'intérim après la démission d'Edgar Gros-Piron la semaine dernière. Pas de date butoir néanmoins pour le remplacer selon le comité.
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1: Le temps pour demain, la journée commence sous la grisaille sur la Bretagne et les Hauts-de-France. Le soleil brille largement sur le reste du pays dès le matin et ça va continuer l'après-midi. Côté température, entre 11 et 15 degrés de la Bretagne à la frontière belge, 13 à 18 sur le reste du pays. L'après-midi, ça grimpe, 26 à 33 sur la moitié nord, jusqu'à 30 à 33 degrés dans le sud et jusqu'à 35, 36 degrés, ça c'est pour le sud-ouest.
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11: Salut à toutes, salut à tous et bienvenue dans Décibel, votre rendez-vous musical et quotidien. Oui, du lundi au dimanche, Décibel est avec vous sur votre radio ici pour écouter ensemble de la bonne musique, parfois chanter très faux et très fort, ça fait beaucoup de bien. Parler de musique aussi, soit avec les artistes, soit avec des spécialistes de la question. Et en l'occurrence, mon invité de ce soir, qui est un véritable puits de science à propos des musiques noires américaines. Il a écrit des biographies qui font référence sur Aretha Franklin, Marvin Gaye ou encore Otis Redding. Son prochain bouquin sur James Brown sortira en octobre. Mais ce soir, il vient nous parler de Stevie Wonder, puisqu'on a appris il y a quelques jours l'arrivée de Stevie en Europe. Mon invité s'appelle Frédéric Adrian et il connaît ça par cœur.

sur cette tournée de Stevie Wonder qui passera par Paris à l'Accor Arena le 15 octobre prochain, dans pile un mois. Enfin, pile, non, c'est pas vrai. Mais dans un mois, quoi. Bref, préparons-nous pour Stevie. On parle de lui et on l'écoute ce soir dans Décibels. Je vois bien qu'on est le 14 et que le concert c'est le 15 octobre. Je vois bien que ça fait pas pile un mois, mais mon cerveau qui est pas du tout mathématique me dit si, dis-leur que c'est dans pile un mois. Je vous jure. Bon, ce n'est pas une émission de maths, vous l'avez compris. En revanche, une émission de musique dans laquelle on vous offrira aussi tout à l'heure un joli album dédicacé de Gaëtan Roussel, son dernier album Marjolaine, dédicacé par Gaëtan. C'est le cadeau du Blind Test. Alors, vous pouvez appeler dès maintenant Alexandra. Elle vous attend au standard 0810 055 056. Venez jouer avec nous au Blind Test 0810 055 056. Le thème du Blind Test ce soir, c'est les bisous. Et allez, pour démarrer l'émission, je voulais vous donner un bon plan, un podcast en 6 épisodes fabriqué par notre radio sœur FIP, une des jolies radios de Radio France. Ça s'appelle l'histoire secrète du punk et en 6 épisodes ça raconte toute l'histoire du punk, des origines américaines à l'influence jamaïcaine, l'explosion londonienne et même un petit passage par la France avec le rock alternatif et le premier festival punk sur les terres de France en 1976 à Mont-de-Marsan. On fête ça en écoutant les Vampas avec Manu Chao et on vous envoie sur l'appli Radio France pour ce joli podcast FIP, l'histoire

0: Les vents passent toujours en activité. Si vous voulez les voir en concert dans le cadre de la tournée qui suit la sortie de leur excellent album de février, joliment intitulé Où va nous ? Ce qui est une bonne question, effectivement. Où va nous les enfants ? Eh ben, on va par exemple à Laval le 3 octobre pour applaudir les vents passent qui passeront aussi par le festival L'Estival à HR. Ça sera le 4 octobre et puis toujours au mois d'octobre à Montauban, à Meilhan-sur-Garonne ou encore à Biarritz, à Annemasse et à Château-Renard et Nice. Vive les vents passent, n'oubliez pas, ce groupe est la preuve que Dieu existe. C'est pas moi qui le dis, c'est eux dans une de leurs meilleures chansons.
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0: On change d'ambiance avec Oria qui nous a enchantés il y a quelques jours au Ici Live Festival en direct du port de la Ciotat. C'était une scène flottante sur laquelle elle a donné un concert qui pour elle était très très important parce que Oria, on a commencé à entendre parler d'elle en fin 2024, début 2025. Donc voilà, là elle commence à chanter devant des publics de plus en plus nombreux et le public des auditrices et des auditeurs d'ici, croyez-moi, ça lui a fait quelque chose. Oria vient de sortir un nouveau single qui s'appelle Bella Vita et son album arrive le 16 octobre, histoire de vous donner envie de la découvrir. Écoutez sa reprise de Khaled, c'est somptueux.

0: première scène, c'était dans le bar de ses parents, Oria. Alors quand on apprend comme ça, on peut chanter absolument partout et on a une voix à toute épreuve. On adore sa voix, Il y a toi jamais, la reprise de Sylvie Vartan, ou encore Soirée mondaine, le tube de l'été dernier. Oria, vous entendrez parler d'elle sur votre radio ici. On adore, on adhère.
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0: Fanny Hackett, Amour charnel, un coup de cœur ici au Serre. 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
1: Youpi, youpi, Stevie Wonder revient dans l'actu. Alors on se met dans l'ambiance, on commence à chanter, à danser, à sortir nos disques et puis on se dit mais est-ce qu'on connaît vraiment bien Stevie Wonder? Et moi quand je me pose ce genre de questions, je me tourne vers Frédéric Adrian. Bonsoir Frédéric.
2: Bonsoir Émilie.
1: Les amis, Frédéric c'est un véritable puits de science. Il a longtemps collaboré au magazine Soul Bag, un magazine de référence sur le blues et la soul, magazine français hein, depuis 1968. Il est auteur des bios de Aretha Franklin, c'est pour Aretha qu'on s'est vu la dernière fois, Marvin Gaye, Otis Redding, tout ça publié au Castor Astral. Castor Astral, où vous sortirez d'ailleurs le mois prochain.
2: Alors pour le coup, c'est au mot Elle Reste maintenant.
1: Ah, c'est le mot Elle Reste.
2: Oui.
1: Vous avez déménagé.
2: Mais oui.
1: D'accord, donc tout ça, c'était le Castor Astral. Et au mot et le reste, le mois prochain, votre biographie de James Brown. On en parlera, vous viendrez dans l'émission.
2: Parce que avec plaisir.
1: 20 ans qu'il est mort, ce bon James Brown, cette année. Et donc, vous avez aussi publié une dizaine d'années au Castor Astral une biographie sur Stevie Wonder. On a appris son retour sur scène. On savait déjà de toute façon que Stevie Wonder, on allait en parler cette année parce que c'est les 50 ans d'un album important. Hein.
2: Oui, c'est les 50 ans de Songs in the Key of Life.
1: Voilà, on parlera de ce disque en particulier tout à l'heure, mais c'est vrai que Stevie, en France, on l'aime aussi, alors parfois pour ses chansons un petit peu sirupeuses. I just on l'aime quand il fait des explorations aussi sonic incroyables. People, keep on learning. Est-ce qu'on a toujours aimé dès ses débuts Stevie Wonder en France, Frédéric Adrian?
2: Alors Stevie Wonder, il est venu super tôt en France,
1: ouais.
2: Puisque bah, il commence vers 61-62 et en 63 il fait un premier concert à l'Olympia. Donc il est déjà identifié un minimum par le public et il a eu son petit tube qui s'appelle Fingertips, qui est quasiment un instrumental,
1: ouais.
2: Et qui est vachement passé bah, dans Salut les copains, enfin dans des émissions comme ça. Il passe même à la télé dans l'émission d'Albert Reiner dont le nom m'échappe.
1: Ah, je l'ai pas non plus.
2: Voilà.
1: Vous pensez bien, j'étais pas né, Frédéric.
2: Moi non plus.
1: Enfin.
2: Moi non plus.
1: Mais en tout cas, voilà, télé, radio,
2: ouais, il est déjà
1: et concert dès le début des années 60, parce que lui, il a commencé sa carrière, voilà, petit garçon.
2: Bah, hein. Il a
1: Little Stevie Wonder.
2: 11-12 ans quand il commence à enregistrer. Ouais. Pour la première fois et en fait il a été préparé par la Motown pendant un certain temps, mais très très vite en effet il a une... c'est quelqu'un qui a un parcours incroyable, il doit avoir à peu près 75 ans maintenant et il a plus de 60 ans de carrière.
1: Ça ouais, fait... c'est dingue,
2: c'est... il a toujours été dans les vies des amateurs musicaux, on va dire, d'un âge raisonnable. Tout le monde peut avoir son Stevie Wonder depuis les années 60 jusqu'à plus récemment.
1: Ben oui, alors on va parler tout ça, on va parler du Stevie politique, de Stevie et la France aussi, parce que voilà, il y a eu plusieurs grands moments. Là, donc, il va venir, on l'a appris il y a quelques jours, et c'était la guerre pour avoir des billets. Il va venir chanter le 15 octobre prochain, dans un mois et un jour, à Paris, à l'Accor Arena. Ça faisait longtemps qu'il n'était pas venu en France. Hein.
2: En France, 2014, et ouais. À Paris, 2010.
1: Ah oui, donc ça
2: donc,
1: fait
2: ça fait très longtemps. Il n'a pas fait de disque depuis, hein. Il a une actualité particulière. Les gens qui le fréquentent disent que c'est Stevie Time. C'est le temps de Stevie. Il fait les choses quand il veut, à la façon dont il veut, y compris pour les gens autour de lui. Ce n'est pas complètement ça. Là, par exemple, les places, elles ont été annoncées à peine plus d'un mois avant le concert.
1: Bah oui.
2: Personne ne fait ça. Enfin,
1: normalement, non. Mais lui, il a rempli l'Accor Arena en 25 secondes.
2: On a tous passé notre matinée.
1: Vous avez eu des tickets, vous?
2: Oui, j'ai des tickets.
1: Ah là là, les jeux de la soul, ils sont avec vous.
2: Et je les ai payés, hein. Je le précise. D'ailleurs, si vous pouviez acheter mon livre, ça m'arrangerait.
1: Oui, s'il vous plaît.
2: Parce que vu les prix, il faudrait en vendre quelques-uns.
1: Il est ruiné, Frédéric. Il a acheté deux places pour Stevie Wonder.
2: Deux places pour Stevie Wonder, c'était pas prévu.
1: Ah ben, on a pété le PEL. C'était pas prévu.
2: C'était absolument pas. Il y a des rumeurs depuis des siècles.
1: Vous en doutiez pas que pour les 50 ans de son album culte, il allait faire une petite tournée, enfin une petite tournée.
2: Ça fait longtemps qu'il faisait pas beaucoup de concerts, pas de vraies tournées depuis longtemps. Même aux États-Unis, il joue que très ponctuellement. Je me disais bien qu'il allait peut-être avoir quelque chose. Moi, je m'attendais plus à une version collector de Songs in the Key of Life, pour le coup.
1: Ouais.
2: J'avais vu des rumeurs, mais il y en a toujours autour de lui. J'avais vu des rumeurs de tournée qui disaient peut-être pour cette année l'Europe. Mais honnêtement, quand j'ai vu l'annonce, c'est un copain qui me l'a fait suivre. Et je pense pas que j'ai beaucoup. Il faut pas que je le dise parce qu'il y a peut-être des gens qui écoutent, mais j'ai pas beaucoup travaillé de la journée, quoi.
1: Bisous, patron. Qui a travaillé quand il a entendu cette bonne nouvelle? les 50 ans de Songs in the Key of Life. On célèbre ça sur votre radio ici avec mon invité Frédéric Adrian. Et puis on écoute Sir Duke, chanson merveilleuse dans laquelle Stevie Wonder partage avec nous ses admirations musicales.

0: Stevie Wonder est fan de Duke Ellington. C'est pour ça que la chanson s'appelle Sir Duke. Dans cette chanson, il parle aussi de Count Basie, Glenn Miller, Louis Armstrong et Ella Fitzgerald. Toutes ses admirations musicales. Mais lui aussi, aujourd'hui, il est devenu, on est d'accord, Frédéric Adrien, Stevie Wonder, une référence pour plusieurs générations de musiciens.
1: Ah, si on regarde dans les musiciens qui sont encore vivants aujourd'hui,
0: ouais.
1: Lui et Paul McCartney.
0: C'est enfin, les deux qui restent.
1: Il n'y a personne d'autre n'a pu avoir ce côté influent et dépassant complètement le genre d'origine.
0: Ouais.
1: C'est-à-dire qu'on va avoir des versions jazz, des trucs des Beatles, comme on va avoir des versions rock, des trucs de Stevie Wonder.
0: Oui, enfin, c'est ça.
1: C'est
0: tout
1: des gens
0: monde.
1: Qui ont complètement... D'ailleurs, c'est presque difficile de l'écouter. On a tellement l'impression de l'avoir en bruit de fond. On va faire nos courses, on va entendre justement Sir Duke.
0: Ouais.
1: Là, on vient d'écouter au casque en plus.
0: Ouais.
1: Et c'est vrai qu'on réentend le truc. On se dit, mais c'est vraiment super bien.
0: C'est
1: normal que ça ait marché. C'est vraiment très au-dessus de ce que font les autres. Quoi.
0: Et on a beau l'écouter 8000 fois, il y a toujours quelque chose
1: tout
0: qui se passe dans nos cœurs, dans nos oreilles. Alors quand même, Frédéric Adrien, le petit Stevie qui naît en 1950 dans le Michigan, aux États-Unis, dans une famille... Donc, noire américaine, originaire du Ghana, c'est ça.
1: C'est ce qu'il raconte, lui.
0: Ah, on n'est pas sûr.
1: Pas sûr.
0: Et un peu mytho, Stevie.
1: Je pense que j'aurai pas l'occasion d'interviewer quand il viendra, donc je peux le dire.
0: Oui.
1: Je pense que c'est l'un des pires menteurs du showbiz. Il raconte n'importe quoi en interview.
0: Ah,
1: je sais pas s'il en donnera quand il va venir,
0: ouais.
1: Mais si quelqu'un veut une liste de questions qui fait qu'il se barrera au bout de deux questions parce que ça l'insupporte là, il y a plein de trucs qui sont faux dans ce qu'il raconte.
0: Mais c'est-à-dire, alors, bon, sur les origines de sa famille, bon, ouais. Pourquoi pas, mais il ment.
1: Sur son nom de naissance, sur plein de choses. Sur plein de choses, il veut pas parler de son père pour des raisons qui
0: d'accord.
1: sont assez compréhensibles. Et donc, il a inventé un faux prénom. Quand on raconte l'histoire de Stephen Morris comme son nom de naissance, en fait, c'est pas ça. Il s'appelle Stephen Morris. Stephen Judkins, du
0: ouais.
1: nom de son père, et Stephen, qui est un prénom classique. Et il a inventé toute cette histoire au bout de quelques années parce qu'il voulait plus que son père soit dans l'histoire. Donc, il change le prénom, il change le truc.
0: Ah, mais oui, mais moi, je ne sais pas. C'est pas des vrais mensonges, ça. Quand la vie, elle est trop moche,
1: c'est clair.
0: Voilà, il faut la redessiner.
1: Mais de même qu'il nous raconte depuis des années qu'il y a un album qui est prêt à sortir.
0: Ah, ça c'est pas vrai.
1: Et que bah, ce sera vrai quand on le verra, quoi. C'est
0: oui,
1: comme tout. C'est un jour ou l'autre, ça viendra, mais ça fait plus de 15 ans qu'il en parle.
0: Il est vraiment aveugle.
1: Oui, ça va continuer.
0: Non, parce que vraiment... ça serait quand même un scandale.
1: Non, c'est clair, ce serait le scoop. Ça fait pas partie des questions que je lui poserai, parce que quand même, oui. Je vais me tenir. Mais d'une façon générale, une bonne partie de ce qu'il raconte en interview est. Une version améliorée, ouais. Mais c'est normal.
0: C'est un petit flou artistique.
1: Il est dans un monde tellement différent.
0: Ouais, c'est ça.
1: Depuis l'âge de 11 ans, il est musicien professionnel, il est vedette.
0: Ouais.
1: Je veux dire, il n'a pas touché un bouton de porte lui-même depuis, probablement depuis la fin des années 60. Enfin, ouais, il y a toujours quelqu'un pour lui ouvrir. Il y a toujours... Donc il est dans un monde qui n'est pas tout à fait le nôtre.
0: Oh, j'adore. Il est marié, il a des enfants, il est dragueur. C'est quoi la vie matrimoniale de Stevie Wonder?
1: Alors, il était marié plusieurs fois. Il a un certain nombre d'enfants, il y a eu quelques petites histoires de reconnaissance un peu compliquées. Là, aujourd'hui, il a l'air d'être dans une vie un petit peu plus calme qu'elle
0: ouais.
1: en a été un moment. Mais là aussi, voilà, c'est toujours très très flou. L'album Songs in the Key of Life est
0: oui.
1: dédié à sa femme de l'époque et à ses deux femmes précédentes, par exemple.
0: Ah, voilà. C'est bien ça.
1: Non,
0: un album, trois dédicaces. En même temps, c'est un double.
1: Oui, c'est très très bien. Non.
0: Alors, sur cet album, Songs in the Key of Life, donc qui fête ses 50 ans et qui nous permet finalement de nous réjouir de la venue de Stevie Wonder, puisque c'est à l'occasion hein, de cet anniversaire qui vient.
1: On va voir le programme, on ne sait pas, puisqu'il n'y a pas encore eu de
0: ouais.
1: date de tournée. Je pense qu'il joue l'album, en fait.
0: Il joue l'album.
1: Ce qui veut dire pas tous les tubes.
0: Donc, il jouera Sir Duke, il va jouer I Wish. Mmh. Jouer Pastime Paradise qui avait été repris dans les années 90 par Coolio.

0: avec Sir Duke nous fait 1, 2, 3, 4, 5, 5 tubes. Alors sur toute la discographie de Stevie, effectivement, il en manquera. Mais déjà, rien que s'il joue ça, on a une chance inouïe.
1: Et puis ça veut dire qu'il jouera des chansons qu'on n'entend pas habituellement.
0: Enfin, c'est vrai.
1: De toute façon, on sait pas ce qu'il va faire. Moi, je dis ça parce qu'il avait fait une tournée des 40 ans de l'album qui n'était pas venu en Europe, où il avait fait la totalité de l'album et éventuellement un ou deux tubes à la fin.
0: En rappel.
1: Il y avait à cette époque-là, mais je ne sais pas s'il va le faire cette fois-ci, il y avait une séquence où il faisait appel à DJ Tic Tic Boom.
0: Oula.
1: DJ Tic Tic Boom, ouais. Je ne suis pas sûr que je souhaite qu'il le fasse.
0: Okay.
1: Mais il va peut-être le faire. C'est lui. En fait, à un moment, il se va vers une platine et il dit « Je vous présente DJ Tic Tic Boom » et il passe des trucs à lui, des disques des autres, etc. etc.
0: Ah.
1: Peut-être que s'il n'y a pas ce quart d'heure-là dans le show, ce ne sera pas si grave que ça. On pourrait mettre plutôt des chansons à la place. Et voilà, DJ Tic Tic Boom.
0: Stevie Wonder sera à Paris le 15 octobre. C'est archi complet depuis le jour de la mise en vente. Ceci dit, à Londres, ils ont doublé la date, hein, la date du 3 novembre et du 5 novembre. Donc, on croise les doigts pour aussi une doublette parisienne.
1: Il y a une place. Il y a une place à l'Accor Arena. Il y a deux jours entre les concerts. Il y a une seule journée entre les concerts. Là, il y en a deux.
0: Bon, donc il y a une place. On croise les doigts.
1: Bloquez votre 16.
0: Et vous restez bien dans le coin. On continue à parler de Stevie Wonder sur votre radio. Ici, avec mon invité, Frédéric Adrian.
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0: Et dans Décibel, ce soir, on parle de Stevie Wonder, des 50 ans de son album Songs in the Key of Life et de sa venue à Paris le mois prochain pour un concert à l'Accor Arena. On espère que ça se transformera en deux concerts. Notre expert ce soir, l'auteur Frédéric Adrian, qui avait sorti aux éditions du Castor Astral une très belle bio de Stevie Wonder, nous dit qu'il y a de la place dans l'emploi du temps de Stevie et il y a de la place à l'Accor Arena aussi pour doubler le concert. Donc voilà, voilà, on espère. En attendant, est-ce que ça vous étonne, Frédéric, qu'il remplisse comme ça un Accor Arena sans véritable actualité? Ça fait 20 ans qu'il n'a pas sorti d'album.
1: Oui, il y a juste eu à faire une annonce. Enfin, il y avait une petite image qui a circulé sur les réseaux et tout de suite, tout le monde a bloqué son créneau pour gérer les réservations. Ça fait vraiment longtemps qu'il n'est pas venu. Son influence n'a pas diminué.
0: C'est fou.
1: Il y a d'autres personnes qui n'ont pas fait de 10 depuis longtemps et qui auront. Il aurait peut-être un peu besoin de relancer le truc s'il voulait revenir.
0: Lui,
1: il y a une évidence, tout le monde veut aller l'écouter.
0: Mais pourquoi ? C'est quoi ce truc entre Stevie et la France ? En plus, on comprend pas ce qu'il dit, parce que le public français, est pas forcément attaché aux paroles des artistes anglo-saxons, parce qu'on n'est pas tous bilingues. Il y a un truc dans sa voix, c'est quoi ? Il y a un lien quand même, très fort.
1: Il y a la puissance d'une série de tubes qui est vraiment hors de commun. Enfin, si on regarde, il y a une période entre, on va dire, 72-73 et justement Songs in the Key of Life, où il sort une série de disques absolument incroyables. Alors, il y en a encore après, hein, ça continue,
0: et puis,
1: ça enchaîne.
0: Ouais.
1: Il y en avait eu avant, mais il est au sommet de la création pendant finalement très très longtemps.
0: Ouais.
1: Et puis ça n'a pas vieilli. Enfin, là on vient d'entendre Pastime Paradise, qui date de 76. Est-ce que le son est différent du morceau de Coolio des années 90? Bien sûr que non. Oui. C'est exactement le truc. Il y a des choses qui ont vieilli. Les premiers trucs Motown, les tubes, là,
0: Oui, mais c'est joli. C'est joli.
1: C'est vintage, c'est nostalgie. Ouais. Mais Song in the Key of Life, c'est pas vintage.
0: Non.
1: C'est complètement vivant. En plus, les chansons, elles sont reprises régulièrement, elles sont chantées. Enfin, c'est de la musique. Il a réussi à faire sans lui. Participer beaucoup parce qu'il tourne pas tant que ça,
0: non.
1: Donc il fait pas de 10 depuis très longtemps. Il a réussi à faire que sa musique reste vivante sans même qu'il le fasse lui, quoi.
0: Et puis si c'est pas Stevie qui chante du Stevie, bah on appelle Eddie.
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0: son album Ketchup Électrique, sorti quelques temps après Songs in the Key of Life. Notre bon vieux Eddie Mitchell qui reprend Superstition. Ça, c'est un signe aussi.
1: Il y a un truc de Dalida aussi qui reprend I Just Called to Say I Love You.
0: Oh là là.
1: Mais on peut l'écouter en privé, pas obligatoirement à la radio.
0: Pas obligatoirement à la radio, ok. Bon, je l'écouterai dans l'intimité de ma chambre. Merci Frédéric. Il n'a pas sorti d'album depuis 20 ans, mais il sort de sa réserve de temps en temps, Stevie. Est-ce qu'il y a uniquement, j'ai l'impression aujourd'hui, la politique qu'il anime ?
1: Alors, je pense que la musique ne l'intéresse plus beaucoup.
0: Ouais.
1: Ça, il a tout, ça fait partie des choses que je lui demandais justement.
0: À l'âge de 11 ans.
1: Je pense qu'il a fait le tour depuis un certain temps, que venir rechanter ses vieilles chansons, il y trouve un certain plaisir. Mais par exemple, son directeur musical, qui est le bassiste qu'on voit sur scène avec lui, c'est lui qui dirige maintenant. Ça se voit, alors qu'avant, c'était lui qui dirigeait son orchestre. Là, je pense qu'il arrive. Alors, c'est toujours lui qui décide ce qu'il fait. Ça, je pense que quand il était venu au Zénith en 2008, non, à Bercy déjà en 2008, à un moment, il a décidé de se lancer dans Free, la chanson d'une banque.
0: I'm free!
1: Voilà. Et c'était clairement pas prévu. Et les musiciens étaient en galère. On voyait le bassiste derrière qui disait toi, tu joues ça, toi, tu joues ça. Enfin, il est vraiment extrêmement libre. Après, je pense que voilà, la musique, il a fait probablement un peu le tour, que probablement la montagne derrière lui fait une ombre un peu forte pour qu'il ait envie de faire des choses nouvelles aujourd'hui. On sait bien qu'il ne va pas refaire Songs in the Key of Life. Enfin, donc autant qu'il vienne chanter Songs in the Key of Life.
0: Allez, et puis nous, on va écouter une chanson qui ne passe jamais à la radio. Et j'avais envie de changer ça. C'était en 1962, il ne s'appelait pas encore Stevie Wonder, il s'appelait Little Stevie Wonder. Frédéric nous en parlait tout à l'heure, un album tribute à Ray Charles, et la chanson s'appelle Hallelujah! I love her so! Stevie Wonder, à l'honneur, dans Décibels!

0: Stevie Wonder a annoncé qu'il allait venir jouer à Paris pour célébrer les 50 ans de son album Songs in the Key of Life. Et on en parle ce soir dans Décibel avec mon invité, l'auteur Frédéric Adrian. Quand vous avez écrit votre biographie sur Stevie Wonder, c'était compliqué d'avoir des sources directes. Les gens autour de lui ne parlent pas des masses.
1: Ah, moi, de toute façon, je fais très peu de témoignages puisque les témoins dans ce genre de domaine sont souvent très, très menteurs. Donc, oui. Je ne prends pas le risque. Mais il a beaucoup été suivi par la presse, donc il y a beaucoup de récits, presque au quotidien. Il n'y a pas beaucoup d'interviews de lui, parce que je pense qu'il n'aime pas trop ça. Par contre, il y a beaucoup de sources, il est suivi très très... C'est tellement vite une vedette que on tombe sur des articles sur « bah tiens, il a été voir tel spectacle, j'ai été tombé sur un truc, il a emmené ses enfants au cirque
0: ». Et
1: je crois que je ne l'ai pas mis dans le livre. J'espère que je ne l'ai pas mis dans le livre. Il a toujours été dans l'œil du public, donc il y a beaucoup, beaucoup de choses. On connaît bien son parcours.
0: On dit qu'il a vendu 100 millions d'albums, mais bon, si on compte toutes les cassettes qu'on a repiquées dans les années 80. Voilà, sa musique est absolument partout dans le monde.
1: Dans les films, dans les pubs, dans les...
0: Ouais. C'est un artiste absolument global et incontournable. En ce qui concerne la politique américaine, après de belles années quand Barack Obama était président, où il était
1: C'était l'artiste officiel
0: de la Maison Blanche.
1: C'est l'artiste officiel de la Maison Blanche. C'est encore un peu l'artiste officiel des démocrates, même s'il n'a pas beaucoup participé à la dernière campagne par rapport à d'autres fois. Il a toujours été dans ce camp politique. Il a toujours soutenu les démocrates. Et puis, c'est surtout beaucoup investi sur les droits civiques très très tôt à de nombreuses reprises. Contre l'apartheid, ce qu'on oublie un petit peu parce que c'est plus obligatoirement des sujets majeurs du moment, mais il a toujours été très très impliqué.
0: Il a écrit en 2020, au moment de Black Lives Matter, une chanson qui s'appelle Can't Put It in the Hands of Faith, contre les violences policières, le racisme institutionnel. Voilà le genre de moment qui fait sortir Stevie de sa réserve.

0: pas s'en remettre au destin. On, nous, sous-entendu, nous, les Noirs américains, ou les Américains, oui, démocrates en tout cas.
1: C'était juste avant les élections, donc vraiment, le message était très clair.
0: Et puis en 2024, sa chanson anti-Trump, vraiment avant l'élection, We Can Fix Our Nation's Broken Heart, on peut réparer le cœur brisé de notre nation, chantait-il. 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

0: Trump a été élu.
1: Ça n'a pas marché deux fois de suite.
0: Ouais, voilà. Est-ce que ça explique aussi peut-être que Stevie ressorte vraiment de sa réserve et refasse un tour du monde? Il a envie de gagner en influence, en poids politique. Vous pensez que c'est possible, ça?
1: Ah, je pense pas qu'il réfléchisse comme ça. D'abord, il sait, il a juste à parler. Il est très actif d'ailleurs sur les réseaux sociaux, pas à poster des choses tous les jours, etc. Mais très régulièrement, il poste des vidéos très simples, face caméra, souvent avec son petit synthé où il chante et où il parle. En particulier quand il y avait Black Lives Matter, il était très actif. Et très régulièrement, il fait soit des hommages pour les personnalités décédées, en particulier les grandes personnalités de la lutte pour les droits civiques, soit pour un événement, soit des choses comme ça.
0: D'accord. Donc il est toujours sur le coup.
1: Oui, et puis je pense qu'il sait pas trop. Enfin. Il entend parler de ce qui se passe autour de lui, mais il est vraiment dans un monde à part. Il est vraiment dans une bulle absolument invraisemblable.
0: Parce qu'il vit quoi, comme un milliardaire, un peu. Il doit être milliardaire.
1: Ah, il est probablement très largement milliardaire.
0: Qu'il est auteur, compositeur, interprète, producteur de tout.
1: Il est propriétaire de, je pense, d'une bonne partie de ses bandes en plus. Ouais. Le jour où il voudra vraiment gagner beaucoup d'argent, il sortira des trucs d'archives, ce qu'il a toujours refusé de faire. Donc il a en plus un. Le jour où il vend ses droits, par exemple, il ferait probablement un des grands records du truc.
0: Eh ben, il rachètera l'Amérique. C'est peut-être ça la solution. Allez, en attendant, s'il accorde une interview, j'espère que ce sera à vous, parce que vous le connaissez bien, vous parlez bien de lui, Frédéric Adrian. Merci beaucoup d'être venu nous
1: voir. Merci bien.
0: Et je rappelle que donc le mois prochain, vous sortirez aux éditions Le Mot et le Reste, une biographie de James Brown. Ce sera les 20 ans de la mort de James Brown en décembre, alors vous reviendrez nous voir pour en
1: avec
0: parler.
1: Avec grand plaisir.
0: Merci beaucoup Frédéric.
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0: Daydreamer, un coup de cœur ici au Serre. 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
1: 19h45, mais que va-t-il se passer mes amis? Eh bien dans le dernier quart d'heure de Décibel, on célébrera un anniversaire, celui de la naissance de la regrettée Amy Winehouse. Et puis on va jouer au Blind Test aussi avec Patricia. Bonsoir Patricia.
2: Oui, bonsoir Émilie.
1: Bienvenue Patricia, comment ça va?
2: Merci, ça va, très bien.
1: Bon, le cadeau est joli. Ah, merci, oui. Merci Patricia. Oui, alors le cadeau est très cool aujourd'hui puisque c'est deux albums, un chacun quoi, un pour Patricia et oui. Un pour son concurrent Romain, de Gaëtan Roussel, le fameux Marjolaine, le dernier album solo de Gaëtan. Et alors il se trouve qu'on a des versions extrêmement jolies et de 1 et dédicacées par Gaëtan qui était notre invité la semaine dernière. Donc voilà, ça fait un joli cadeau. Si on
2: oui, en plus super.
1: Bah oui. Alors, oui. Patricia, on va jouer aussi avec Romain. Bonsoir Romain.
3: Oui, bonsoir Émilie, bonsoir Patricia.
1: Bonsoir, comment ça va Romain?
3: Eh ben, je suis bien contente que l'émission soit de retour après les vacances.
1: Ah bah oui.
3: Et puis je voulais remercier aussi toute ton équipe, Alexandra, tout le monde à la réalisation standard, ils sont vraiment sympas aussi.
1: C'est vrai, t'as raison, ils sont sympas. Il y a Emma à la technique ce soir, il y a Alexandra au standard, tu l'as dit. Il y a Iris à la réalisation, il y a Mélodie qui programme tout, il y a Thierry et Thomas à la musique. Enfin, il y a du monde, hein. Il y a du monde.
3: Oui.
1: Bah oui, Romain, mais c'est pour ça qu'on est bien accueillis.
3: Tout le monde est super gentil.
1: C'est vrai. On est tous très moches, mais très sympas. C'est pour ça qu'on fait de la radio. Si on était beaux,
2: on est très bien accueillis.
1: On serait méchants et on ferait de la télé. Et voilà. Non, mais ça fait trop plaisir de vous retrouver. Et c'est vrai, Romain, que c'était bien long ce break des grandes vacances. Donc voilà, ça fait plaisir.
3: Oui.
1: Effectivement. Alors, Romain et Patricia, le thème du Blind Test ce soir. Les bisous, les baisers en chanson, on va s'embrasser et il va falloir retrouver donc le plus rapidement possible le nom des interprètes des chansons qu'on vous passe. À la fin, tout le monde gagne, vous l'avez compris, j'en ai deux des albums dédicacés de Gaëtan Roussel, donc vous en avez un chacun, quoi qu'il arrive, Patricia et Romain. Donc maintenant, on peut jouer à la cool. Voilà, juste avec la musique, on cherche les interprètes de ces chansons pleines de bisous.
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3: Romain.
1: Romain.
3: Je chante un baiser. Alain Souchon.
1: Oui, bravo.

0: Mais oui, le baiser d'Alain Souchon. Bravo Romain. Quelle rapidité.
1: Oui, bravo, il a été rapide.
0: Patricia, on est d'accord, on ne pouvait rien faire contre lui. Il était inarrêtable.
1: Oui.
0: On continue avec une deuxième chanson, toujours sur le thème du baiser. Dites-moi, qui chantait ça dans les années 70?
2: Approchez. On va danser le big bisou.
0: Romain.
1: Big bisou. Ah, le big bisou. C'est,
0: comment il s'appelle?
1: Carlos.
0: Oui. C'est Carlos.
2: Enchaîné sur le nez. En bas dessous. Attention, sur le nez.
0: Embrassez-vous. Mon Dieu, c'était mon tube de boom, ça, pour essayer de galocher un peu les garçons. Bah oui.
1: C'était dans toutes les fêtes.
0: Évidemment.
1: Les mariages et tout.
0: Ah, big bisou, ça nous aura sauvé quelques moments. Patricia a retrouvé Carlos. Romain, lui, a trouvé Alain Souchon. Je vous propose une petite dernière pour la route et pour le plaisir, parce que décidément, les baisers en chanson, c'est magnifique. Qui est-ce ?

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0: À qui l'on doit des tubes, comme j'ai demandé à la lune.
2: Oh, Indochine, pas trop cher.
0: Oui.
2: Indochine.
0: Bravo. Indochine, Patricia et Romain ont tous les deux décollé en même temps quand j'ai demandé à la lune. Et n'oubliez pas que très bientôt, le 20 novembre prochain, sortira l'Arena Tour, le film donc de la dernière tournée d'Indochine qui a suivi la sortie de l'album Babel, Babel, une tournée qui avait réuni 1 200 000 spectateurs. Donc le film promet d'être spectaculaire. Romain et Patricia, bravo, vous avez été des candidats merveilleux.
2: Bravo, merci à vous. Ah ouais, oui, vraiment. Bravo Romain.
0: Je vous félicite tous les deux, c'était un très bon moment. Je vous envoie donc l'album dédicacé de Gaëtan Roussel et je vous propose de continuer à faire des bisous en bonne compagnie. Voici Julien Doré sur son deuxième album Bichon, Kiss Me Forever.

0: courgette, à la mini courgette, vous verrez ça. Franchement, rien que pour ça, ça vaut le coup de s'abonner à Instagram si c'est pas déjà fait chez vous, mesdames, messieurs. Croyez-moi, c'est magnifique cette guerre de courgettes. Évidemment, la France va gagner. On est avec Juju Doré.
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0: Allez, on laisse le jardinage pour le moment anniversaire de l'émission. Souvenons-nous de la grande, de la merveilleuse et de la fragile Amy Winehouse. Elle était née le 14 septembre 83. Elle aurait donc eu 43 ans aujourd'hui, mais voilà, elle nous a quittés il y a 15 ans, au cœur de l'été, en juillet 2011. Des suites de trop d'alcool, trop de choses, trop de larmes aussi, sans doute trop de peine, et puis trop d'hommes vraiment pas fiables dans sa vie. Vous le savez si vous avez lu sa biographie ou si vous avez vu le film qui lui était consacré au cinéma. Heureusement, Amy Winehouse, elle avait des chansons qui l'ont suivi toute sa vie, et notamment les grandes chansons soul américaines des années 50, des années 60. On parlait de Stevie Wonder tout à l'heure avec Frédéric Adrian. Il y a une chanson qu'elle a décidé de reprendre et qui s'appelle « Will you still love me tomorrow ?» Et ça la rendait très heureuse de chanter cette chanson. Voici Amy Winehouse.

0: Carole King, créée en 1960 par les Shirelles, reprise ensuite par Leslie Gore en 66, les Four Seasons en 68. Bref, elle est vraiment dans sa zone d'amour quand elle chante ça. Amy Winehouse, alors pour son anniversaire, je pensais que c'était une bonne façon de la célébrer.
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0: Merci d'avoir écouté Décibel, à suivre à 20h sur votre radio ici. 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
4: Bonsoir, bonsoir à tous et bienvenue ce soir encore sur votre radio ici. Et merci d'être nombreux d'ailleurs à découvrir ce nouveau rendez-vous. Depuis quelques jours maintenant, depuis la rentrée entre 20h et 21h. C'est une heure pour mettre en relief la vie, le parcours, la personnalité d'un invité. Des personnalités médiatiques, des chefs d'entreprise ou encore des parcours issus de la société civile. C'est tout l'enjeu de ce voyage. On ira se balader aussi un petit peu partout en France avec Robin Bernot qui met en avant les bonnes initiatives en vous donnant la parole. Catherine Quicandon s'intéresse aux gens qui ont décidé d'entreprendre en France et ça marche. Enfin, Benoît Prospero, lui, s'intéressera à la nature et à l'environnement avec sa revue des merveilles. Ce soir, je reçois un chef d'entreprise utile et pratique pour beaucoup d'entre nous. La société Ulysse a pour mission de simplifier la mobilité. Cela concerne à la fois le télépéage, les parkings, la recharge électrique. Améliorant en tous les cas votre quotidien, il en a fait son sacerdoce. Je reçois ce soir Damien Johannes. Il est directeur général d'Ulysse depuis quelques années et il est votre invité dont il n'y a pas de Paris dans la vie. Bienvenue. Bonsoir Damien Johannes.
5: Bonsoir Eric.
4: Comment ça va?
5: Ben ça va, merci. Et vous? Merci de l'invitation.
4: Moi ça va très bien. Alors cette émission est nouvelle, je le disais, mais vous avez eu l'occasion de l'écouter. Alors je me dis, il est peut-être déjà un peu au courant, il sait qu'on va se balader dans sa vie, dans les lieux qui ont pu vous marquer. Est-ce que ce type de balade, c'est quelque chose qui vous plaît? Est-ce que vous feuilletez les albums photos ou est-ce qu'au contraire Damien est toujours de l'avance en regardant un peu dans le rétro?
5: Non, alors moi je ne fais que ça. Je regarde constamment les photos de mon passé. Je regarde les photos justement de tous les endroits sur lesquels je suis passé, des enfants, de ma famille, de moi-même, etc. Et ça m'amuse beaucoup et je le fais quasi quotidiennement.
4: Merci en tous les cas encore une fois d'être avec nous. Peut-être un mot, alors on aura l'occasion d'en reparler d'ici 21h. Pour ceux qui ne connaissent pas, Ulysse, c'est quoi?
5: Ulysse, c'est le leader du télépéage en France. La vocation d'Ulysse, c'est de simplifier la mobilité de ses utilisateurs en simplifiant notamment les trajets autoroutiers, mais pas que, puisque avec le compte Ulysse, vous pouvez aussi utiliser les parkings et recharger votre véhicule électrique si vous avez un véhicule électrique à recharger, évidemment.
4: On parlera évidemment de tout ça tout à l'heure, de la mobilité, des trajets que vous nous facilitez sur l'ensemble du territoire. Ça veut dire que vous connaissez par cœur la France, du coup? Je me dis que vous la connaissez bien.
5: Par cœur, non, mais effectivement, je la connais un petit peu, oui.
4: Alors cette France, on va justement la traverser à travers votre histoire, Damien Johannes. C'est pour un petit peu mieux comprendre. Bon, ça commence à Aubervilliers pour vous, en région parisienne?
5: Oui, je suis né à Aubervilliers en 1983, en région parisienne.
4: Seine-Saint-Denis,
5: là où mes parents avaient posé leurs valises dans leur jeunesse, justement, quand ils sont arrivés en banlieue parisienne après avoir quitté leur ville natale, qui est Baccarat.
4: Alors, j'allais vous poser la question. Ils venaient tous les deux de Baccarat?
5: Voilà, ils venaient tous les deux de Baccarat. D'accord. Effectivement, en Meurthe-et-Moselle, la ville qui est quasiment mondialement connue pour son cristal, toujours. D'ailleurs, mes deux grands-pères travaillaient à la cristallerie, c'était vraiment un employeur très important dans la ville et dans la région. Donc mes parents viennent de Baccarat, ils se rencontrent, et au moment des études supérieures de mon père, ils décident de partir à Paris, en région parisienne, et posent leurs valises à Aubervilliers.
4: Et vous allez rester combien de temps à Aubervilliers? Parce qu'on va le découvrir, hein. Vous avez beaucoup, beaucoup voyagé. Mais Aubervilliers, c'est combien de temps?
5: Ah bah c'est très peu, puisque dès ma naissance, en fait, on a déménagé dans les Yvelines, à côté, toujours en région parisienne, mais à Sartrouville.
4: Ouais, c'est ça. Voilà, combien de temps vous allez rester à Sartrouville?
5: Alors, Sartrouville, là, j'y reste de 1983 à 91, donc à 8 ans.
4: Donc j'ai quand même une bonne partie de votre enfance, début de l'adolescence.
5: Oui, oui, absolument, absolument. J'en ai des souvenirs.
4: Ma première image qui vous vient important. De Sartrouville?
5: Oh, Sartrouville, alors on habitait dans une résidence de Sartrouville, qui était une résidence qui était quasiment entièrement piétonne. Ouais. Ça veut dire, en gros, qu'il y avait beaucoup de familles, je me souviens, beaucoup d'enfants qui sortaient de chez eux, allaient jouer. Je me souviens de ce bac à sable au milieu de cette
4: tout suant, un bac à sable, évidemment.
5: Les vélos, ce joyeux bazar en fait qui était caractéristique de cet endroit, de cette résidence.
4: Alors pourquoi il n'y a pas de problème de mobilité?
5: Ah bah non, là pour le coup, là oui, il y avait beaucoup moins de voitures, en tout cas pour les enfants, ouais. Pour l'enfant que j'étais. En revanche, ce qui est certain, c'est que pour sortir de cette résidence, pour aller travailler, comme la plupart des parents faisaient, là pour le coup, il y avait un certain nombre de problèmes de mobilité et nécessité de voiture.
4: Ce sont de belles années, vous diriez, vous parlez de ce bac à ça, enfin voilà, j'imagine, j'ai l'impression que vous avez de bons souvenirs de Sartrouville et de cette période et de cette enfance.
5: Oui, bah en fait, j'avais effectivement des copains d'enfance qui étaient mes voisins, avec lesquels j'allais à l'école du coin, donc on avait...
4: Comment elle s'appelait l'école, vous vous souvenez?
5: L'école Paul Bert.
4: Ouais. Oh bon, il y en a plein d'écoles Paul Bert en France, évidemment.
5: J'imagine. Ouais. Voilà.
4: Avec une personne qui vous a marqué, je sais pas, un instituteur, souvent quelqu'un qui nous est resté en mémoire.
5: Alors mon institutrice de CP s'appelait Madame Fornero.
4: Voilà.
5: Je m'en rappelle encore.
4: Et pourquoi elle? Qu'est-ce qui fait qu'elle vous a marqué?
5: J'en sais rien. En tout cas, je m'en rappelle. Effectivement, Madame Fornero, mon institutrice de CP.
4: Ouais. Voilà. Alors, les origines de votre famille, Damien, on l'a dit, nous emmène aussi à Baccarat, en Lorraine, un autre endroit. Votre grand-mère avait une maison là-bas.
5: Oui. Alors moi, je n'y ai jamais habité. En revanche, j'ai beaucoup, beaucoup de souvenirs de regroupements familiaux. Effectivement, bien que j'ai beaucoup bougé en France et à l'étranger, on avait la chance en fait de se retrouver justement à Baccarat pendant les vacances Noël ou même parfois les vacances d'été et le point d'entrée était les grands-parents. Effectivement, on se retrouvait autour de mes grands-parents, de ma grand-mère qui habitait à Baccarat, dans cette maison qui était une maison qui datait de très longtemps, sur lequel c'était une maison par exemple où les toilettes avaient été rajoutées dehors, puisque en fait la maison n'en comptait pas au moment où elle a été construite. Donc voilà, beaucoup de souvenirs, justement.
4: Elle existe toujours, cette maison?
5: Non, elle n'existe plus. Au décès de ma grand-mère, cette maison a été détruite, abandonnée pour être reconstruite.
4: Bon, une petite pensée donc aux habitants de Baccarat, hein, on l'a dit, c'est le nord-est de la France, c'est la Meurthe-et-Moselle. On sait à quel point c'est important pour vous. J'ai vu qu'il y avait plein de chapelles là-bas, je ne sais pas si vous vous souvenez, il y avait la chapelle Sainte-Anne des Cristalleries, mais alors c'est plein de chapelles.
5: Oui.
4: C'est un lieu qui est renommé mondial, ça, vous l'avez dit. Votre enfance se fait donc entre Baccarat et Sartrouville. Et puis, petit à petit, vous allez partir à nouveau vers un ailleurs. Après Sartrouville, vous allez où?
5: Alors, je vais à Salon de Provence. Mon papa, qui est ingénieur en aéronautique, a cherché du travail et on l'a trouvé à Marignane. Toute la famille a déménagé en 1991, donc à mes 8 ans, et on s'est retrouvé à Salon de Provence, petite ville du sud de la France, dans les Bouches-du-Rhône, une cinquantaine de milliers d'habitants, donc petite ville quand même assez structurée. Et là, j'y passe 5 ans. 5 belles années où justement je fréquente une école, cette école de la gare.
4: N'en dites pas plus. On va se retrouver dans un instant à Salon de Provence. On a plein de choses à découvrir. On va comprendre aussi tout ce que vous avez vécu là-bas, Damien Johannes, dans le sud, et puis ce déracinement. Parce que voilà, quitter la région parisienne à 8 ans, c'est aussi quitter des copains pour aller en découvrir peut-être d'autres dans le sud. Je vous propose de retrouver Benoît Prospero et de parler du monde des vivants avec une nouvelle fois la revue des merveilles. Et aujourd'hui, Damien Johannes, on va s'intéresser à un mot, écoutez, c'est symbiose.
6: Symbiose, c'est beau comme mot, hein. Quand on dit vivre en symbiose, c'est même presque de la poésie. Mais ça veut dire quoi, vivre en symbiose? Direction Clermont-Ferrand, on part à la rencontre de Catherine Laine, très grande biologiste au laboratoire Piaf de l'Université Clermont-Auvergne et autrice d'ailleurs de plusieurs ouvrages sur la vie des arbres paru chez Belin. Avec Ici Pays d'Auvergne, on lui a donc demandé ce qu'est la symbiose. On est dans la forêt de Cessa, au cœur de la chaîne des puits. Et donc d'abord, définition.
7: Symbiose, la biose c'est la vie, sain ça veut dire à deux, ensemble. La vie ensemble, la symbiose, c'est joli comme mot.
6: Et ici quand on parle de symbiose, on parle de quoi?
7: Et donc ça évoque ce mot, le fait que vous avez deux êtres associés, qui vivent associés, étroitement et de manière permanente, pour que chacun puisse se nourrir et survivre dans cette forêt.
6: Et quand on parle de deux êtres et qu'on est en forêt, on parle de qui?
7: Donc l'arbre et les champignons du sol.
6: Avec une idée précise quand il s'agit de symbiose.
7: C'est que chacun apporte un bénéfice à l'autre. C'est-à-dire que c'est dans une vie ensemble, dans un couple, il y a une complémentarité des deux personnes et chacun y trouve son compte, si j'ose dire.
6: Et donc d'abord, que fait l'arbre pour le champignon?
7: Donc l'arbre, en fait, va fournir aux champignons les sucres qu'il fabrique par sa photosynthèse, au niveau de ses feuilles, de ses aiguilles ou de ses feuilles si c'est un feuillu. Ces sucres circulent du haut de l'arbre vers le bas, vers ses racines, et il nourrit donc ses alliés, ses champignons, qui emballent ses racines. Il peut donner jusqu'à 30% de sa production photosynthétique en une saison. C'est énorme. Un tiers de ce qu'il fabrique en sucre sert à nourrir ses alliés.
6: Et de l'autre côté, que fait le champignon pour l'arbre ?
7: Le champignon va être le garant d'une bonne nutrition minérale. C'est lui qui va explorer le sol pour l'arbre, qui va aller chercher l'eau et les éléments minéraux qu'il va puiser dans le sol, qu'il va même mobiliser dans le sol, et chose que ne sait pas faire l'arbre. Et il va donc nourrir cet arbre en nutrition minérale, c'est-à-dire eau et éléments minéraux.
6: C'est beau, hein ? Et cette symbiose, eh ben, elle a lieu tous les jours, partout, autour de nous, entre les arbres et les champignons, mais aussi entre de très nombreux êtres vivants. Et ça, c'est une merveille. Merci, ici Pays d'Auvergne, et merci, Catherine Laine, biologiste au laboratoire Piaf de l'Université Clermont-Auvergne et autrice de plusieurs ouvrages sur la vie des arbres. C'est paru aux éditions Belin.
4: C'est noté. Merci beaucoup, Benoît Prospero. Damien Johannes, directeur général du LIS. Vous saviez ça, qu'il existe une complémentarité comme ça entre les êtres vivants ?
5: Je viens de l'apprendre.
4: Ouais. Vous pensez à tout ça quand vous vous baladez, je sais pas si vous avez l'occasion de vous balader en forêt ou quand vous êtes confronté à la nature et à l'environnement.
5: Ouais, ça m'arrive. Pas mal de, effectivement, balade en forêt, balade en nature, etc. Mais quant à la symbiose, là pour le coup, je l'ai appris aujourd'hui.
4: Ouais, merci beaucoup. On est là pour apprendre les choses et se balader dans toute la France. On retrace le parcours de Damien Johannes, directeur général du LIS. Il sera beaucoup question de mobilité avant 21h. La France qu'il connaît bien. Il a beaucoup bougé, on quitte la région Île-de-France pour Salon de Provence dans le sud de la région PACA. C'est dans un instant sur votre radio, ici.
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4: Et la musique de votre soirée, Fornon Blondes et What's Up sur Ici.

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2: Bon, j'espère vous passer une belle soirée. Hein. Depuis 20h, la société qu'il dirige, on la découvre. Elle a pour mission de vous simplifier la vie, de vous simplifier aussi la mobilité. C'est au cœur de notre existence, hein. De toute façon, la mobilité à travers nos déplacements. Il y a plus de 6 à 8 millions hein, d'utilisateurs qui ont recours à Ulysse. Vous me confirmez, Damien?
3: 7,5 millions aujourd'hui.
2: Ouais, c'est ça, j'étais pas loin. Damien Johannes, notre invité, directeur général d'Ulysse, est avec nous jusqu'à 21h et on retrace les lieux de votre vie. Alors, pour ceux qui nous rejoignent, on a été à Aubervilliers où vous êtes né, on s'est arrêté à Sartrouville, vous avez vécu une partie de votre enfance, la maison familiale à Baccarat, en Lorraine, dans le 54. Et puis vous arrivez, vous l'avez dit, à Salon de Provence, c'était lié au métier de votre papa essentiellement.
3: Oui, certes. Mon papa, qui du coup travaillait en banlieue parisienne, a changé d'employeur. On a trouvé un à Marignane, justement, dans le sud. Donc on était très contents de faire nos balises et de déménager dans le sud.
2: Il était ingénieur aéronautique.
3: Hein. Ingénieur aéronautique, absolument, et on a atterri, si je puis dire, à Salon de Provence, donc magnifique ville du sud de la France, qui compte environ 50 000 habitants dans les Bouches-du-Rhône, dans laquelle j'ai passé à peu près 5 ans.
2: Et puis à la base, la fameuse base 701, qui est à Salon de Provence, qui est la base de l'armée de l'air.
3: Exactement. Exactement, la base de l'armée de l'air. D'ailleurs, pour la petite anecdote, mon collège, qui était le collège Lurion à l'époque, je ne sais pas si ça a changé de nom, en fait, était vraiment juste à côté de cette base. Mmh. Et du coup, je me souviens très bien des profs qui devaient parfois juste se taire pendant quelques secondes, voire quelques minutes, parce qu'un avion passait.
2: Ils avaient des essais. Ils savaient à quelle heure il allait passer.
3: Alors non, justement, c'était assez erratique. Ouais. Soit on fermait les fenêtres pour continuer le cours, soit on attendait un petit peu que ça se passe. Mmh. Mais effectivement, un avion qui passe juste au-dessus des salles de classe, ça faisait beaucoup de bruit et on était obligé d'un peu d'interrompre le cours.
2: Déracinement. Île-de-France, région PACA, vous y voyez un intérêt sympathique, le soleil, j'imagine. Une autre ambiance, une autre culture que vous découvrez.
3: Ouais, complètement. L'art de vivre dans le sud, je le découvre. Une autre culture, des autres copains. Hein. J'arrive à peu près à 8 ou 9 ans à Salon de Provence. Donc effectivement, des relations à reconstruire. Je faisais beaucoup de sport.
2: Vous faisiez ça. On est d'accord. Un petit AK, là.
3: Exactement. Alors, je ne sais pas si je faisais ça à l'âge où j'ai commencé le rugby. Mais effectivement, c'était mes idoles. J'ai commencé le rugby, du coup, à Salon de Provence, dans ce stade de la ville, hein, où tout était regroupé, le tennis, le foot, le rugby,
2: l'athlétisme. Alors, est-ce que c'est le stade Marcel Rouston ?
3: Absolument.
2: Parce que j'ai regardé, figurez-vous, je ne connais pas les stades de Salon de Provence. Vous savez combien il y en a ? De stade à Salon de Provence.
3: Non.
2: Il y en a 8.
3: Et même donc.
2: Et effectivement, le principal, j'ai vu que c'était Marcel Rouston, je me suis demandé si c'était là.
3: C'est donc le stade Marcel Rouston, effectivement. Là où est encore le club de rugby de Salon de Provence, avec mon éducateur, qui était aussi l'éducateur que j'avais à l'école de sport, qui s'appelait Monsieur Colomba. Je m'en souviens encore.
2: Et là, rue du Capitaine Guibert.
3: Absolument. C'est ça. Et là, vous y retrouvez toutes les installations. Maintenant, je crois qu'à la place du terrain, il y avait un petit terrain de foot sur lequel on se retrouvait aussi à côté avec les gamins du quartier, qui aujourd'hui est devenu un terrain de basket.
2: Ouais.
3: Voilà, mais le stade Marcel Rouston, exactement.
2: Il y a aussi celui, alors, je l'ai noté, un Carnoug. Ou le stade de Mikou Coulier, ça vous parle, ça ?
3: Alors non, ça me parle pas, pour le coup.
2: Bon, ça doit être pas très loin, en tous les cas. Vous intégrez l'équipe locale, c'est quoi ? C'est les mercredis, c'est les samedis, c'est ça, hein ?
3: Ouais, c'est les mercredis. C'était un grand club avec beaucoup, beaucoup d'enfants, toutes les catégories représentées à l'école de rugby. Alors moi, j'ai commencé dans la catégorie qui a un joli petit nom, c'est la catégorie des mini-poussins. C'était l'âge.
2: Ouais, bien sûr.
3: Voilà, exactement. Alors maintenant, on compte en âge.
2: Poussins, les mini.
3: Voilà, c'est ça, exactement. Et ensuite, tournoi le samedi, tournoi le dimanche dans la région avec.
2: Évidemment.
3: Les papas et les mamans qui nous amenaient.
2: L'époque d'une petite école. L'école de la gare.
3: Alors voilà, oui, elle avait un nom magnifique, cette école. Elle a changé de nom maintenant, mais alors dans notre cœur d'enfant, elle restera toujours l'école de la gare, hein, quoi qu'il arrive. Mais cette école de la gare, effectivement, elle était, comme son nom l'indique, pas loin de la gare. Petite école de quartier, effectivement, avec des classes qui étaient tout autour d'une cour intérieure fermée dans laquelle on retrouvait des grands arbres, des platanes, et où les élèves peu nombreux, puisqu'on était à peu près une à deux classes par niveau, si je me souviens bien, se retrouvaient dans cette cour, justement, où tout le monde se connaissait, puisque on venait tous à pied et puis on habitait tout autour de
2: la cour. Vous y êtes retourné ?
3: Non, alors j'y suis retourné, oui, puisque mes parents aujourd'hui habitent à Saint-Denis Aix-en-Provence, donc j'y suis retourné, mais jamais à l'intérieur.
2: Je crois que vous avez eu, vous êtes resté quand même plusieurs années sur Salon de Provence. C'est toujours le même instituteur, de niveau en niveau.
3: Ah bah oui. Alors non, les instituteurs changeaient. Plusieurs instituteurs, mais en revanche, effectivement, on retrouvait parfois les instituteurs d'une classe à l'autre quand ils changeaient de niveau. Effectivement, c'était vraiment une petite école.
2: Vous revoyez en train de jouer à l'épervier.
3: Oui, oui, c'est vrai.
2: L'épervier part en chasse.
3: Effectivement.
2: De vous presse.
3: Effectivement, là, il y avait effectivement tous les élèves, tous les gamins de tous les âges, de tous les niveaux qui se retrouvaient pour jouer à l'épervier. Et c'est vrai que c'était de bons souvenirs.
2: Quel souvenir vous gardez d'une manière générale du Sud? Parce que j'imagine que, ok, il y a Salon de Provence, mais peut-être que vous avez découvert, je sais pas, moi, Pélissin, la Barbène, enfin voilà, tous les endroits que Vénergle qui sont autour. Vous avez peut-être un petit peu bougé quand même.
3: Oui. Et puis, alors, en fait, la bonne nouvelle, c'est qu'aujourd'hui, je suis basé à côté d'Avignon, à Villeneuve-les-Avignon. J'ai retrouvé le sud dans lequel j'avais habité.
2: Il n'y a pas de hasard.
3: Exactement. C'était une très belle coïncidence, effectivement, en rejoignant Ulysse en 2021. Mais oui, autour de Salon de Provence, la région est absolument magnifique. Salon elle-même est une ville historique, ville de Nostradamus, hein, avec un des plus beaux châteaux forts de la région, le château de Lampéry. Ouais. Autour de ça, vous avez effectivement des villages qui sont absolument très beaux. Vous avez Grance, Lançon, Pélissanne, etc., comme vous l'avez dit. Et ça, c'est autant de souvenirs.
2: Il y en a un qui sort du lot pour vous, dans lequel vraiment vous vous sentez bien et vous aimez y aller avec votre famille, vos enfants, parce que vous avez plusieurs enfants.
3: Oui, alors j'ai 4 enfants qui ont entre 4 et 12 ans. Ouais.
2: Aujourd'hui, vous êtes jeune papa, hein, vous avez tout juste 40 ans. Hein,
3: c'est ça, ouais, 43. Alors 43, ouais, effectivement.
2: 43, c'est tout juste 40 ans.
3: Oui, voilà, c'est pas très loin, plus ou moins 10%, effectivement.
2: C'est de la courtoisie. Mais vous les emmenez dans le Sud, parce qu'on l'a compris, vous vivez dans le Sud, on parlera de votre quotidien, mais ouais. Vous les emmenez justement découvrir un peu cette région que vous avez découvert, vous, gamin.
3: Oui, bien sûr. Bah, en fait, déjà, on va visiter mes parents, leurs grands-parents, autour de Salon. Et puis, effectivement, on va visiter, on en profite pour aller visiter les villages. Ouais. Vous parliez de Pélissanne, plus autour de chez nous. En fait, il y a un village que j'aime beaucoup, dans lequel je me suis marié d'ailleurs, qui s'appelle Mossane-les-Alpilles. Donc là, on change un petit peu. On n'est pas exactement autour de Salon de Provence, quoique. Mais ce sont des villages qui sont magnifiques, qui sont restés figés un petit peu dans cette culture provençale, avec la place, effectivement, l'église, les cafés, etc., où il y a une douceur de vivre qu'on arrive à ressentir, même pendant des courts passages.
2: Et puis vous quittez la France, et on va en parler dans quelques minutes. Nouveau départ, alors là, vous allez loin, hein, puisque je dis vous quittez la France. Encore sans doute lié aux mutations de vos parents, de votre papa. Vous allez partir en Australie, à Sydney. On parlera, puisque vous avez passé votre bac aussi à l'étranger, et puis de votre retour en France, puisque vous êtes forcément revenu à un moment donné. On va en France, vous en parlez très bien, évidemment, hein, depuis 20h, Damien Johannes. On retourne en France avec le plaisir d'entreprendre. Vous travaillez pour la mobilité, on va en parler. Parce que pour se déplacer, il y a la voiture, il y a le scooter, il y a le vélo, il y a les patins à roulettes et le skateboard. Vous êtes sportif, vous avez déjà fait du skateboard?
3: Oui, bon. J'en ai fait.
2: Ah ben voilà. Eh bien, le skateboard, c'est pas qu'une planche et 4 roues, enfin pas seulement. Surtout si, comme Catherine Quiquendon, vous le choisissez dans le sud-ouest.
4: À Mézos, dans les Landes, à moins de 50 km au nord de Dax, ça glisse, enfin plutôt ça roule.
5: Évidemment, ça roule, Brèche, pourquoi ça roulerait pas?
4: Bah, je ne sais pas, surtout si vous êtes sur un parabolique skateboard. Mais qu'est-ce donc? C'est un skateboard fabriqué par Benoît et Mazabal. Pour la planche, il utilise du pin maritime des Landes, ce grand conifère au tronc rectiligne et à l'écorce brun, rouge, très fissuré, qui peut atteindre les 20 à 30 mètres de hauteur. Et à cela, il rajoute une petite spécificité.
6: La planche se tord sous les pieds, en fait. Il y a un système de flex, c'est un mouvement de torsion de la planche qui n'existait pas et que j'ai créé du coup avec ce que j'avais sur place. Donc en fait, ça donne un skate qui est très intuitif, très facile à skater. Ça envoie beaucoup plus de performance.
4: Tout est fait localement entre Mézos et Bias, sauf les matériaux complémentaires comme les roues et les trucks que Benoît achète aux États-Unis à défaut d'en trouver en France. Les skates sont complètement éco-responsables et pensés comme tel.
6: Quand je fabrique une pièce neuve, j'ai déjà prévu son recyclage et son re-recyclage. Et en fait, c'est quelque chose qui ira jamais à la poubelle, qui sera toujours utilisable ou réutilisable. Le bois, c'est transformable à volonté. Comme j'utilise pas de produits toxiques qui tuent la matière, je pourrais toujours la retravailler derrière et en refaire d'autres choses.
4: Malin le lynx. Parabolic Skateboard est en fait né d'une double passion, le skate et la montagne. Il y a quelques années, Benoît le montagnard déménage et devient Benoît le Landais. Les sensations de glisse lui manquent, alors il décide de résoudre le problème en créant une planche pour les retrouver. Initialement pensé pour l'entraînement des snowboarders en période estivale, Parabolic Skateboard peut être utilisé par qui veut. Benoît ne viendra pas vérifier, je vous le promets. Il existe plusieurs modèles. Cela démarre à 150 € s'il y a juste le plateau et cela monte en fonction des options et de la taille de la planche. Vous pouvez les acheter dans une cinquantaine de boutiques en France, dont une vingtaine sur la côte, oui, c'est logique, et sur le site internet parabolic.fr avec un K à la fin. Merci à Carl Da Silva d'ici Gascogne pour cette idée qui roule. Ici, ça entreprend Parabolic Skateboard pour une planche landaise avec un air de montagne.
2: Eh ben, merci beaucoup à ici Gascogne et à Catherine Quicandon, ça doit vous plaire parce que vous, vous êtes un vrai sportif, Damien, enfin un vrai sportif. Vous êtes sportif, je ne sais pas pourquoi je dis un vrai sportif, on a parlé de rugby tout à l'heure, le skateboard, vous l'avez dit, vous connaissez, puis la mobilité, ben, pour le coup, le skateboard, je ne sais pas, vous voulez pas faire quelque chose avec Ulysse autour du skateboard?
3: Il faudrait qu'on réfléchisse un petit peu, mais effectivement, pour les parkings et l'autoroute, ça risque d'être un peu limité quand même. Hein.
2: On va quitter Salon de Provence où vous avez vécu de très belles années, même si vous vivez dans le sud aujourd'hui, on comprendra que vous êtes revenu en France, mais je l'évoquais il y a un instant, il y a un départ pour Sydney en Australie, vous allez y vivre bien des choses et c'est le début aussi de votre cursus professionnel, votre parcours d'étudiant et l'entrée dans la vie active. Le parcours aujourd'hui de notre invité Damien Johannes, c'est jusqu'à 21h sur Ici.
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2: Le prochain rêve, il est signé Grand Corps Malade qui a eu la bonne idée de s'associer à la voix de Stilto sur Ici.

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16: Et de son enfance en Île-de-France à ses souvenirs lorrains, de Salon de Provence à l'Australie, bah y a qu'un pas, c'est le voyage que nous raconte ce soir notre invité. Il est avec vous depuis 20h, Damien Johannes, directeur général de Ulysse, filiale de Vinci Autoroute, je ne me trompe pas.
17: Exactement.
16: Et on va en parler avant 21h, qui a pour objectif de simplifier les mobilités au quotidien, mobilité routière. Damien Johannes, votre invité, jusqu'à 21h. Alors, il n'y a pas que Paris dans la vie, il n'y a pas que la France non plus, il y a l'Australie. Vous partez, vous avez quel âge quand vous partez à Sydney ?
17: J'ai 12 ans.
16: Assez jeune, hein ?
17: Oui, ben, j'étais au collège, en fin de 5e. Mon papa rentre à la maison et nous annonce, avec la grande éloquence qui le caractérise, on va partir en Australie.
16: Et comment vous réagissez ?
17: Ben, on est content. On est content parce que pour nous, l'Australie, c'est l'aventure.
16: C'est le bout du monde.
17: C'est le bout du monde.
16: Vous ne connaissiez pas forcément, peut-être à travers les livres ou...
17: Pas du tout. Du tout, c'est ça. Hein. À l'époque, il n'y avait pas Internet. Hein. On avait la télé, la radio, les livres, la bibliothèque pour aller s'informer sur les choses et notamment les pays. Donc l'Australie, on ne connaît pas. Sydney, on ne connaît pas. Et là, ben, écoutez, on rend l'appartement, on vend les meubles. On a eu cette envie, je me souviens, cet enthousiasme.
16: Et quand familial. Vous dites monde, vous étiez combien à la maison ?
17: On était quatre, mes parents, ma grande sœur et moi. Donc là, on part en famille. On avait le droit à une grosse valise chacun, je me souviens, parce qu'on avait un surplus de bagages autorisé dans l'avion.
16: Tu m'étonnes, en Australie quand même.
17: Voilà, c'est ça. Et on arrive.
16: On peut pas revenir rapidement si on oubliait quelque chose.
17: Non.
16: Généralement,
17: non. Ça prend du temps. Ou alors, il faut vraiment que ça vaille le coup.
16: Vous allez à l'école française là-bas.
17: Ouais. Je vais à l'école française de Sydney, qui était une école qui est dédiée à l'apprentissage pour les familles françaises qui veulent continuer le cursus français. Mmh. Et la particularité de cette école à l'époque, c'est qu'il y avait très peu d'élèves.
16: En fait, trois.
17: Effectivement, j'ai fini en terminale à 3. J'ai passé,
16: pas le droit d'erreur,
17: j'ai passé ma terminale et mon bac par correspondance au CNED.
16: Ouais.
17: Et à l'époque, effectivement, la digitalisation n'était pas encore passée par là. On faisait les devoirs sur table à l'école. Et ces devoirs-là, on les envoyait en France pour qu'ils soient corrigés par la poste. Et on revenait corriger 15 jours plus tard, parce que ça mettait une bonne semaine à arriver.
16: Votre bac, c'est à Singapour où vous le passez ?
17: Alors le bac, je le passe à Singapour. En fait, pourquoi ?
16: Parce que c'est la classe quand même de dire dans la vie, moi mon bac, je l'ai passé à Singapour.
17: Ah, dis donc, c'est pas commun, effectivement. Bah, oui. Alors le bac, je le passe à Singapour, pourquoi ? Parce que le centre d'examen unique de cette région du monde-là était l'école française de Singapour. Donc on s'est retrouvé à 80 bacheliers qui venaient des écoles françaises de toute cette région du monde, c'est-à-dire il y avait Canberra, Sydney, Jakarta, et d'autres villes en Asie et en Océanie. Et on a fait 10 jours d'hôtel et on a passé le bac.
16: Alors, je vais retourner en France, hein, je vais laisser cette parenthèse, même si vous allez y vivre combien de temps, du coup,
17: en Australie,
16: 7 ans. C'est quand même une parenthèse qui est assez longue, et c'est une période de votre vie plutôt préadolescence et adolescence, donc c'est aussi des lieux, peut-être des premiers amours pour vous.
17: Ah oui, bien sûr.
16: Voilà, et bien d'autres choses. 2 ans de prépa en école de commerce, et là, vous partez, vous revenez en France, pour le coup, et vous allez à Lyon.
17: Et je vais à Lyon, et je me retrouve à la Croix-Rousse, ce magnifique quartier de Lyon, en fait, qui a vraiment une vie à part entière, une vie de village, comme les Lyonnais aiment à dire, hein, les personnes qui vivaient à la Croix-Rousse. Et là, je me retrouve tout seul, à 18 ans, dans mon appartement, puisque mes parents sont repartis en expatriation, et ma sœur, elle est partie en Afrique du Sud, cette fois-ci.
16: C'est dur, je trouve, encore là, vous retrouvez seul à 18 ans.
17: Et là, je me retrouve seul à 18 ans. Alors, en revanche, c'était l'indépendance, c'était la belle vie, là, ça y est,
16: tu m'étonnes, à 18 ans.
17: Effectivement.
16: Quoi, les boîtes lyonnais se souviennent de vous.
17: Oui, peut-être. Même si c'était une période de ma vie où j'ai quand même beaucoup travaillé, parce que les classes prépa, effectivement, il y a un rythme un peu intense. Et je passe 2 ans à Lyon.
16: Alors, il y a 2 étapes, en tous les cas, 2 lieux qui comptent à ce moment-là, pendant ces études d'école de commerce. C'est Londres, où vous allez faire un stage, il me semble, où vous allez y rester quelques temps.
17: Ouais, c'est ça. Alors, après 2 ans en classe prépa, j'intègre mon école de commerce à Paris, le SCP. Et donc, je déménage à Paris en 2004. Et après 2 ans, dans les écoles, on fait une année de ce qu'on appelle une année de césure. Et pendant cette année de césure, on va travailler en stage pendant 1 an, 12 mois, au cours duquel vous avez la possibilité de faire un stage de 12 mois ou alors 2 stages de 6 mois. Et le premier stage que je fais, je le fais à Londres, dans une grande banque française, dans une salle des marchés, avec des traders et des vendeurs de dérivés actions.
16: Je pense que le deuxième stage est plus intéressant et on retourne à quelque chose dont nous avons déjà parlé. Vous allez faire un stage au Stade français.
17: Alors, je fais un stage
16: génial,
17: au Stade français.
16: Vous qui adorez le rugby.
17: Dis donc, incroyable. C'était en 2007. Donc là, je suis à Londres. Et là, je dis non, il va falloir que je fasse autre chose pendant cette année de césure. Et je me mets dans la tête de revenir et de travailler dans le rugby. C'était l'époque où il y avait la Coupe du Monde de rugby en France également. Et donc, j'avais postulé, en tout cas cherché à y contribuer, à y travailler dans cette Coupe du Monde de rugby. Et ne trouvant pas l'opportunité ni le poste qui allait bien, j'ai commencé à chercher un club à Paris, donc le Stade français, où j'ai travaillé pendant 6 mois en tant que stagiaire. C'était génial.
16: J'étais un fan de rugby qui avait découvert ça, notamment à Salon de Provence.
17: Marcel Roustan, ouais, c'est ça.
16: Bon, mais alors vous installez où ? Vous êtes à Boulogne-Billancourt, là, à ce moment-là ?
17: Non, je suis dans Paris.
16: Vous êtes dans Paris ?
17: Je suis dans Paris, dans le 11e.
16: Mais Boulogne, ça compte ? Je sais pas, vous êtes passé par Boulogne-Billancourt.
17: Alors, j'y suis passé pour le stage au Stade français, effectivement.
16: Voilà, c'est ça.
17: Hein.
16: Et un autre quartier, tiens, à Paris, qui vous marque, c'est la Défense. Alors, sur papier, c'est pas extraordinaire, parce que, bon, c'est un quartier d'affaires, hein, c'est des affaires, c'est des grands immeubles un peu futuristes, hein, à l'époque, ils ont été construits pour ça, c'est des bureaux. Mais c'est un lieu qui marque votre vie pour d'autres raisons, Damien Johannes.
17: Bah, un petit peu, puisque, effectivement, fin de
16: vous
17: stage.
16: On comprend pas ce que vous allez dire. On vous écoute.
17: Fin de stage, je termine ma scolarité en école de commerce, et là, je commence à travailler. Donc, mon premier emploi a été dans un grand cabinet d'audit qui était basé à la Défense. Et donc là, j'intègre ce cabinet d'audit.
16: Mais surtout, vous rencontrez quelqu'un qui compte pour vous.
17: Je rencontre ma femme dans ce cabinet d'audit.
16: Là,
17: dans,
16: dans
17: les toutes premières semaines, justement, de ma carrière professionnelle, j'y rencontre ma femme, effectivement.
16: 4 enfants, hein, c'est ça.
17: 4 enfants.
16: Avec votre épouse. Du coup, vous êtes marié, vous nous l'avez dit, mais c'est pas du tout ici, hein, vous êtes marié. Vous avez évoqué le lieu de votre mariage, d'ailleurs, tout à l'heure.
17: Mossène et Zalpilly, dans le sud.
16: Rien à voir. Alors, vous faites pas mal de missions chez les clients, un peu partout en France. C'est encore une belle occasion pour vous de vous déplacer. J'évoque comme ça quelques noms, je sais où vous y êtes rendu. Dites-moi ce que ça vous évoque ou ce que vous avez pu y vivre. Marignane, on en a déjà un peu parlé. Il y a Valenciennes aussi.
17: Ah, Valenciennes, ouais. J'y ai passé du temps mon rôle consistait à auditer les directions financières de grandes entreprises industrielles comme Alstom, comme la DCNS, comme Airbus. Et à Valenciennes, j'y suis allé un certain nombre de semaines justement dans le cadre de mes missions pour Alstom Transport. Et donc Valenciennes, ouais, j'y ai passé sur 2 ans, j'ai dû y passer cumulé au moins une bonne dizaine de semaines. Hein, donc j'ai eu l'occasion de visiter les restos, les bons hôtels, effectivement.
16: Alors on va continuer d'en parler, parce que ça c'est clair, que les bons restos, c'est ce qui vous a marqué. à Cherbourg, à Marseille, que vous allez aussi découvrir. C'est aussi le point commun de toutes ces villes, c'est qu'on y mange bien.
17: Exactement.
16: C'est la suite de votre voyage, Damien Johannès, que l'on découvre ce soir sur ICI. Alors ça marche, qu'en pensez-vous? On entend votre parcours, ça marche. Autour de vous, vous connaissez forcément quelqu'un qui s'est mis à courir il n'y a pas très longtemps, et vous dites, pourquoi pas moi? Vous, je vous pose pas la question, j'imagine que voilà, vous êtes affûté, vous êtes sportif, vous courez.
17: Un petit peu,
16: un
17: oui.
16: Un petit peu. Depuis plusieurs mois, partout en France, les running clubs se multiplient. Vous savez, c'est ces groupes ou ces associations de coureurs hein, qui se retrouvent régulièrement pour courir ensemble. Dans le Grand Est, c'est là où on va se rendre. L'un d'entre eux bat même des records de fréquentation. Voici le reportage de Robin Bernot avec Mohan Chibani.
12: À Nancy, plus précisément sur la place Stanislas, chaque semaine, des centaines d'inconnus se retrouvent pour courir ensemble.
13: C'est un truc de fou, c'est en train de se développer d'une manière, les gens adorent.
12: Lui, c'est Valentin Bourrel. Il vient tout juste de finir ses études de kiné et il y a quelques mois, il a eu une idée que je trouve juste géniale. Il a créé le Blabla Run. Le principe est hyper simple. Tous les mardis soirs, à Nancy, ils sont des centaines à courir ensemble 6 km. Alors, il y a des jeunes, des moins jeunes, des étudiants, des salariés, des garçons, des filles, tous ont un seul et même objectif, faire un petit peu de sport, se retrouver pour un moment convivial et surtout pas de compétition. Notre reporter Mohan Chibani est allé rencontrer Valentin, le créateur du Blabla Run.
13: L'idée de départ, c'est de faire en sorte que les gens bougent leur corps, c'est d'inciter les gens à bouger, à se rassembler, à partager des choses ensemble autour du sport, qui est une bonne cause, parce que bah, c'est aussi bien pour la santé mentale que la santé physique. Il y a des couples même qui se sont créés, donc ça c'est assez rigolo.
12: Lors des premiers rendez-vous donnés via le compte Instagram Blabla Run Club, une quarantaine de participants avaient répondu à l'appel. Aujourd'hui, ils sont plus de 700 à venir courir chaque semaine.
18: On vient assez souvent. On vient pas toutes les semaines, mais deux fois par mois minimum. Et si on vient pas, on essaye d'aller courir par nos propres moyens, mais c'est grâce à ça qu'on s'y est mis sérieusement.
12: Alors ici à Nancy, ça marche, mais vous, qu'en pensez-vous? Emma, par exemple, elle adore l'idée.
19: Moi, je trouve ça très cool parce que j'avoue que j'ai été aussi un peu dans cette situation, à avoir peur de me lancer dans le sport, etc. Pas forcément la course à pied, mais c'est vrai que ça peut faire peur et en vrai, c'est cool de pouvoir commencer en groupe et tout, donc je trouve ça bien.
12: Pour Hugo, ce running club est avant tout un véritable lieu de rencontre où la course devient un prétexte finalement pour créer du lien.
20: Pour moi, c'est une bonne initiative. Ça permet aux gens qui sont éloignés, tout seuls chez eux, ça permet déjà de s'ouvrir principalement et pousser à faire du sport. Je sais que moi, par exemple, au début, j'ai commencé seul et j'avoue que c'était un peu compliqué. Et là, le fait de le faire en groupe, je trouve que c'est porteur, c'est une bonne initiative. Puis après, de s'ouvrir socialement. Et là aussi, c'est important. Je pense que les jeunes, ils demandent ça.
12: Même si vous n'êtes pas nancéen, je vous conseille vraiment d'aller suivre Valentin Bourrel sur les réseaux sociaux. Bourrel, B-O-U-2-R-E-L. Son contenu, il est vraiment canon. Récemment, il a par exemple donné un conseil par jour pendant un mois pour bouger, pour entretenir son corps. Le tout depuis chez soi.
16: Merci beaucoup Robin Bernot, mon invité, votre invité Damien Johannès, directeur général de Ulysse. Je ne me souviens même plus le nombre de villes qu'on a évoquées compte tenu de son parcours. On est passé il n'y a pas longtemps par Lyon, par la région parisienne. On parlera de Cherbourg, de Marseille, d'Avignon, du Sud. C'est pas fini, on a encore un beau voyage qui continue jusqu'à 21h sur votre radio ICI.
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16: J'adore ce morceau, vous aussi, je suis sur Live and Let Die. C'est signé Paul McCartney sur ICI.

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2: Et Damien Joannès, le directeur général de Ulysse Connecté, à près de 8 millions d'automobilistes européens sur les réseaux pour faciliter vos trajets, mobilité fluide, durable. Il est notre invité jusqu'à 21h. Alors, on a évoqué ces villes où vous êtes passé dans votre parcours. J'ai évoqué Cherbourg, Marseille, ça aussi, ce sont des souvenirs qui ont compté pour vous, Damien, parce que c'est des passages.
3: Oui, ce sont autant de passages dans lesquels j'ai passé des semaines justement à y travailler avec ma petite bande de collègues. Cherbourg, magnifique ville effectivement où j'allais travailler à la DCNS justement auprès de l'entreprise qui produit les sous-marins nucléaires. Donc très intéressant, la ville magnifique effectivement avec beaucoup de souvenirs.
2: Marseille, la Méditerranée. Vous allez en Méditerranée quand vous partez en vacances? Vous êtes pas très loin, vous habitez dans le sud aujourd'hui. Quand vous partez en vacances, vous allez où avec vos enfants?
3: On va dans différents endroits. Alors, on va à la montagne, on va au ski en famille. Ça, c'est la première destination. On va à Megève, une station dans laquelle on va assez régulièrement d'année en année depuis que les enfants sont petits. Donc, ça, c'est la station où on va. Non, sinon, on va dans le Lot-et-Garonne aussi l'été, puisqu'on a l'habitude depuis quelques années de se retrouver avec notre bande de copains d'école, justement, des couples qui ont, année après année, de plus en plus d'enfants.
2: C'est à Lauzin ?
3: À Lauzin, exactement.
2: Au château de Lauzin ?
3: Au château de la Loquerie, exactement, et qui est un magnifique château médiéval qui, dont les propriétaires sont Mireille et Marc, qui nous accueillent tous les ans.
2: On le salue.
3: Exactement, je vous salue, Mireille et Marc, et merci beaucoup, puisqu'il y a quelques semaines, on était encore chez eux.
2: Vous y allez avec vos potes de fac, vos potes d'études, quoi.
3: Voilà, c'est ça, potes d'école. Cette année, on était une quarantaine quand même. On était 8 familles, 16 adultes et 24 enfants. Chacun des couples a au moins 2, 3, voire 4 enfants. Et on fait ça depuis une dizaine d'années. Ouais. Et depuis une dizaine d'années, justement, on va à Lauzin, dans ce magnifique château de la Loquerie, accueilli par Mireille et Marc.
2: Alors, comme vous savez, la bougeotte, il y aura Milan aussi dans votre vie, qui est peut-être un lieu aussi de réussite. Vous aviez mis en place une plateforme, je crois, aussi à ce moment-là. Vous vouliez partir à l'île Maurice. Ça fait partie. De vos projets, de vos opportunités professionnelles, mais il y a tout un contexte aussi qui s'est joué et qui fait que presque en un coup de tête, grâce à un chasseur de tête,
3: c'est ça.
2: Vous partez à Avignon.
3: C'est ça. À Milan, on y part en 2013. Pareil, sur un coup de tête, on prend un camion.
2: Très coup de tête, vous.
3: Oui, on est très coup de tête. On est comme ça. Effectivement, on y part avec mon épouse. On devait y rester un petit moment, en tout cas un moment limité. Finalement, 8 ans après, on rentre à Avignon en 2021. À Avignon, en tout cas un petit à côté, puisqu'on habite à Villeneuve-les-Avignon, dans le Gard,
2: qui est un tout petit peu au-dessus
3: de l'autre côté du Rhône, effectivement.
2: Exactement, ouais, très bien.
3: Le Rhône qui délimite la frontière entre la région PACA et la région Occitanie.
2: Et c'est là où il y a le pont Saint-Bénezet.
3: Exactement.
2: Qui n'est autre que le pont d'Avignon.
3: Le pont d'Avignon, effectivement. Et alors, quand les touristes le découvrent, sans le connaître, il est coupé au milieu, en fait, ils sont assez étonnés. Mais voilà, donc on arrive en 2021 à Villeneuve-les-Avignon pour prendre cette opportunité professionnelle qui est Ulysse, puisque les bureaux, le siège est à Nanterre, mais on a de très grands bureaux dans lesquels il y a beaucoup de monde.
2: Sur Avedène, les bureaux.
3: À Avedène, exactement, dans une ville qui est à côté d'Avignon, à la barrière de péage, Avignon-Nord. Voilà.
2: Du coup, c'est aujourd'hui votre quotidien, cette région-là. Du coup, il y a le Gard qui est pas loin, il y a la Camargue qui est pas très loin. Je sais que ce sont des repères et des marqueurs pour vous. Le Gros du Roi, par exemple.
3: Oui, bien sûr. En fait, la région est magnifique. On est très heureux. Effectivement, vous avez le Gardon qui est pas très loin, sur lequel vous pouvez passer des après-midi sur les plages de Galet au bord de la rivière. Le Gros du Roi avec ses plages, la Camargue avec ses balades à cheval. C'est une région dans laquelle, effectivement, il fait très bon vivre avec une vraie belle culture locale. Et des paysages qui sont absolument magnifiques.
2: C'est vrai que cette région, vous connaissiez, vous y aviez fait du hockey sur glace plus petit.
3: Oui, à Avignon, effectivement. Ça, c'était mon sport après le rugby.
2: J'ai cru que vous étiez très rugby, là, vous me décevez presque.
3: J'ai changé à un moment donné. J'ai changé pour revenir ensuite au rugby, mais effectivement, j'ai joué au hockey sur glace à Avignon, à la patinoire.
2: Attendez, le rugby fait à nouveau partie de votre vie. Décidément, c'est quelque chose qui nous suit. Parce que vous jouez aujourd'hui au touch rugby,
3: c'est ça. Ouais. Je joue au rugby, mais sans plaquage. C'est-à-dire que.
2: D'accord.
3: On joue au rugby.
2: Aux Angles.
3: Aux Angles, au RCAGR, exactement. Et là, on a une équipe qui est tout à fait sérieuse, avec des tournois, des licences, etc. De touch rugby. Donc, c'est un rugby qui se joue à 5. Et on ne plaque pas. En revanche, on se touche. Et quand le joueur est touché, le ballon s'arrête. Et il y a une remise en jeu.
2: Mais vous, ça s'enseigne, ça ? Vous aimeriez pas, être entraîneur ? Parce que c'est un tel parcours avec le rugby aujourd'hui.
3: Pour être entraîneur, il faut un peu de temps quand même. Il faut être dispo les mercredis, les week-ends. C'est assez incompatible avec ma vie d'aujourd'hui, malheureusement.
2: Est-ce que vous retournez à Fréjus de temps en temps ?
3: Alors non, mais en revanche, Fréjus, j'y ai passé beaucoup de temps quand j'étais plus jeune. Et bien parce que quand on habitait en région parisienne, à Sartrouville, notre lieu de vacances dans lequel on allait très régulièrement et plusieurs fois par an était Fréjus, dans une résidence qui avait été nouvellement construite, dans lequel on avait un tout petit appartement. Alors je me souviens, à l'époque, on n'avait pas le téléphone. On y allait en voiture depuis Sartrouville. Et là, c'était justement l'aventure, c'était le voyage. Il y avait une très grande piscine au milieu de cette résidence, la plage pas très loin, et on y allait. Donc c'était vraiment les vacances d'enfance, en famille, avec les copains qu'on retrouvait d'année en année. J'en ai beaucoup de très bons souvenirs.
2: Alors vous allez peut-être me répondre de suite, mais de tous ces lieux, et depuis 20 heures, il y en a un qui sort du lot. Si vous étiez une carte, vous voyez, de France, oublions Sydney, Milan, quel serait le point central ?
3: Ah, le point central, c'est le sud. C'est Salon de Provence, c'est Avignon, c'est la région Provence. Enfin, c'est cette région-là en tant que telle. Aujourd'hui, notre base familiale est là, et je dois dire qu'effectivement,
2: c'est là où vous vous sentez bien.
3: C'est là où on se sent le mieux. Ouais.
2: Damien Joannès, directeur général du lycée, est votre invité sur ICI. Parlez-moi d'Ulysse. 7,5 millions d'utilisateurs. Vous êtes le leader du télépéage en France.
3: Exactement. Alors, on est le service qui a pour vocation de faciliter la mobilité des Français. Alors, c'est une marque grand public qui est très connue. Et on rentre dans le quotidien des Français. Ce qu'il faut savoir, en fait, c'est que en dehors des villes, l'outil principal de mobilité des Français, c'est la voiture. On a besoin de la voiture. La voiture est indispensable. Et Ulysse a pour vocation de lever tous les petits irritants de cette mobilité, donc le paiement de l'autoroute, du parking, la recharge électrique, la recherche du prix des carburants, etc. etc.
2: Une question importante, le prix des carburants, dans l'actualité cette année,
3: effectivement.
2: Il a gonflé. Et puis, voilà.
3: Effectivement. Et du coup, en fait, on a cette grande responsabilité, justement, d'accompagner les Français dans leur mobilité, quelle qu'elle soit. C'est-à-dire qu'on a des utilisateurs, des clients qui l'utilisent tous les jours pour aller travailler, comme des clients qui l'utilisent seulement pour partir en week-end, pour partir en vacances.
2: Et vous adaptez justement par rapport à la consommation qu'on a chacun de la mobilité.
3: Exactement, les offres sont adaptées à tous usages, puisque la souscription aux offres est totalement gratuite. Vous recevez votre badge en 48 heures et déjà activé. Vous pouvez l'utiliser.
2: C'est le pass, quoi.
3: Voilà, c'est le pass. Okay. C'est le petit boîtier que vous allez coller à votre pare-brise et qui vous permet au péage de passer sans encombre jusqu'à 30 km à l'heure dans les voies dédiées. Ça vous évite d'ouvrir la fenêtre, d'avoir froid l'hiver, de réveiller les enfants quand ils font la sieste dans la voiture sur la route des vacances.
2: Mais pensez à tout,
3: ça, c'est du vécu. De vous contorsionner, d'aller chercher votre carte bancaire. Ouais. Là, ça fait bip et on vous enlève toute la charge mentale qui est liée à ce genre de déplacement.
2: Alors, les trois axes, on l'a dit, on va les rappeler, c'est les autoroutes, c'est les parkings, c'est la recharge aussi des véhicules électriques. Du coup, le Pass Ulysse, il comporte aussi, il y a une application mobile, gratuite d'ailleurs, qui va avec.
3: Oui, bien sûr, gratuite. En fait, quand vous regardez aujourd'hui la mobilité des Français, de quoi ont besoin les utilisateurs ? Ils ont besoin de préparer leur voyage, ils ont besoin d'effectuer leur voyage et de voir quel est l'itinéraire, quels sont les services sur la route qui sont le plus adaptés aux différents besoins. Les services sur les aires d'autoroute, les services sur l'infotrafic, etc. etc.
2: Il y a de l'infotrafic sur votre application.
3: Absolument, ouais, exactement. Et en fait, on se rend compte qu'avec la complexification de ces voyages,

0: Ulysse.com. En quelques clics, vous allez pouvoir remplir les informations qui sont requises, recevoir votre badge quelques jours plus tard, et ensuite, tout simplement, coller votre badge comme il faut au pare-brise de votre véhicule et ne plus penser à rien.
1: ULYS hein, pour Ulysse.com.
0: ULYS.com.
1: C'est bien noté.
0: Exactement.
1: Un dernier mot avant de vous quitter, Damien Johannes, directeur général d'Ulysse, on le rappelle. Est-ce qu'il y a une région, un lieu que vous ne connaissez pas encore, ou alors très peu en France, et que vous aimeriez découvrir demain? Vous dites, jamais eu l'occasion, je ne me suis jamais arrêté.
0: Alors c'est la Corse. C'est la Corse. Alors moi j'ai fait, pourquoi la Corse? Moi j'ai fait le tour du monde, je suis allé très loin. Mais en fait en regardant, on se rend compte que dans nos régions françaises, on a vraiment des endroits absolument magnifiques, des endroits qui présentent des paysages magnifiques, très beaux. Et un des endroits que j'aimerais bien découvrir pour toutes ces raisons-là, c'est la Corse.
1: Merci beaucoup, je vous le souhaite, hein, bon voyage en Corse prochainement peut-être. Damien Johannes, notre invité aujourd'hui, bon retour dans le sud de la France.
0: Merci.
1: Ulysse.com pour en savoir davantage autour de ce passé, de cette utilité autour de la mobilité. Directeur général d'Ulysse, Damien Johannes était notre invité, à retrouver sur ici.fr. À très bientôt, plein de bonnes choses à vous, on se retrouve avec plaisir et bien demain sur ici. Vous pouvez réécouter l'émission sur ici.fr. Portez-vous bien et bon voyage en France.
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1: Tiens, et depuis une dizaine de jours, depuis le début de cette émission, on n'a pas encore été à Bruxelles. Ça arrivera peut-être un jour. Voici Boulevard des Airs avec le titre du même nom sur ici.

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1: Bonsoir à tous et très heureux de vous retrouver pour un petit séjour dans ma collection de tubes des années 80. Allez, soyez les bienvenus. Ce soir, ça commence comme ça.

0: Imagination, c'était Just an Illusion.
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0: En 1982, le disco commence à déserter les hit-parades, mais Imagination n'a pas dit son dernier mot. Enfin, n'a pas composé son dernier tube surtout. Ce trio anglais a très envie de continuer à faire danser la planète, et ce sera le cas grâce à Just an Illusion, qui se retrouve au top des tops dans plus de 20 pays. Et pourtant, en ce début des années 80, c'est plutôt le punk rock qui a la cote. Et parmi quelques groupes éphémères sans intérêt, surgit les meilleurs Clash de Magnificent Seven.

Les Blues Brothers avec Everybody Needs Somebody to Love. Et voilà un titre qui peut se vanter de figurer dans la liste des 500 plus grandes chansons de tous les temps. Enfin, ça, c'est pour le magazine Rolling Stone. Et puisqu'on en parle, c'est aussi un titre qui a été repris par les Rolling Stones, le groupe, hein, bien sûr, sur l'album numéro 2. Ça, c'était en 1965. Et comme vous le savez, parce que je suis sûr que vous l'avez vu, Blues Brothers, c'est aussi un film génial sorti en 81, un chef-d'œuvre. On va pas s'arrêter là en termes de chef-d'œuvre. Voici un autre, dans la langue de Molière, enfin, dans celle de Renaud, Morgane de Toi, tout de suite dans 100% années 80.

0: c'est Teardrops, Womack & Womack. Le couple Cécile et Linda Womack qui a inscrit son nom dans la légende des années 80 avec juste un titre, hein, ce Teardrops, qui fut un énorme succès en 88. Et pour l'anecdote, aujourd'hui, ce sont leurs trois filles qui perpétuent la passion de la soul music. Elles s'appellent les Womack Sisters et elles viennent de sortir un album que franchement, je vous recommande. Dans un instant, direction Belle-Île-en-Mer, Laurent Voulzy arrive.
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0: Michel Berger, c'était celui qui chante.
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0: En 1980, si vous allumiez la radio, il n'y en avait pas beaucoup à l'époque, vous étiez à peu près sûr de tomber sur ce titre. Diffusion massive pour celui qui chante, le véritable hymne à la musique et aux artistes, qui s'élève au-dessus de tout quand il chante. Bon, c'est un effet qu'on peut nous aussi ressentir. Quand on reprend à tue-tête ce genre de tube, même encore aujourd'hui, hein, essayez, vous verrez, c'est efficace. Et si vous avez envie d'un petit pas de danse en plus, n'hésitez pas. Voici Billie Jean, Michael Jackson.

Diana Ross, c'était Chain Reaction. Les Bee Gees qui ont composé ce titre ont hésité avant de le proposer à Diana. Ils pensaient que ça sonnait trop années 60, époque Supremes pour elle. Quelle erreur, c'est justement cet hommage à ses débuts qui l'a convaincue. Et elle a même accepté de tourner le clip en noir et blanc, justement look Supremes. C'est devenu un tube en 86. Même année que Julie Pietri, qui est numéro 1 cette année-là avec Eve, lève-toi. Oh.

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1: Merci d'avoir suivi notre balade dans les années 80. Dans un instant, place à 100% chansons françaises. Belle fin de journée et à demain. 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
3: 1997, les radios diffusent de la techno et de la dance. Pourtant, quatre garçons débarquent avec un instrument totalement improbable, un violon. Leur nom, Louise Attaque.
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3: Leur arme s'appelle Ton Invitation. À l'époque, personne n'aurait misé un centime sur ce rock acoustique un peu brut, porté par la voix traînante de Gaëtan Roussel. Et pourtant, la magie du bouche à oreille opère. Le public s'identifie immédiatement à ce texte sur l'hésitation et à cette question qu'on s'est tous posée. Est-ce qu'on doit accepter l'invitation ?

0: reste à savoir.
1: Sans gros moyens, Louise Attaque va vendre près de 3 millions d'albums, un record historique.
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2: C'est l'hymne de tous ceux qui ont passé un jour un été loin des parents. En 1966, Pierre Perret sort Les Jolies Colonies de Vacances.
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2: À l'origine, c'est une simple lettre d'enfant qui raconte son quotidien entre les poux, les douches froides et les bêtises dans le dortoir. Mais à l'époque, ce portrait un peu trop réaliste ne plaît pas à tout le monde. La chanson est jugée provocatrice et finit carrément censurée par les radios et la télé. Le crime de Pierre Perret, avoir osé dire que les enfants ne se lavaient pas les pieds tous les jours. Mais le public, lui, adore.

0: Le disque s'arrache et devient alors le symbole d'une France qui s'amuse et qui s'émancipe.
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3: Et Olivier, ce matin, retourne à l'école primaire aujourd'hui.
2: Eh oui, et pour y trouver du gaga. Mais blé, je voudrais aujourd'hui vous parler du mémoire de Judith Boucher, réalisé l'an dernier à l'Université Jean Monnet de Saint-Étienne, et qui s'intéresse à une question rarement étudiée. Comment le parler stéphanois, le gaga, circule encore aujourd'hui dans les écoles primaires, et dans quelle mesure le parler des enseignants influence le parler des élèves? Son travail porte sur toutes les classes de l'école primaire, en milieu urbain comme en milieu rural. Judith a formulé trois hypothèses. Premièrement, le gaga serait peu utilisé par les enseignants en situation d'enseignement. Deuxièmement, lorsque les enseignants l'utilisent, les élèves auraient tendance à le reprendre. Et troisièmement, le gaga serait plus présent dans les écoles rurales que dans les écoles urbaines. Pour répondre à ces questions, elle a observé des classes, mené des entretiens avec les enseignants et avec les élèves, et elle a mené des observations dans les temps informels à l'école. Son analyse porte à la fois sur le vocabulaire gaga et sur des structures spécifiques comme le pronom neutre Y, employé comme complément direct, j'y ai fait, l'inversion des pronoms personnels après un impératif, donne-moi-le au lieu de donne-le-moi, ce qui nous vient du patois, puisque Pierre Duplay écrivait déjà en 1896 à l'inverse du français, quand un verbe à l'impératif a deux pronoms pour complément, l'un direct, l'autre indirect, c'est ce dernier qui s'énonce en premier. Exemple en patois, « by may lou ». Et puis aussi la formation d'adjectifs à partir de participes passés. Il est trempe de chaud, ses joussons enflent, la reloge est arrête. Donc qu'en est-il des résultats du travail de Judith? Les observations révèlent une situation un peu plus nuancée que ce qu'elle attendait. Très surprenant, 54% des enseignants utilisent au moins une fois un régionalisme en cours au cours des séances observées. Un élève sur six emploie spontanément un mot ou une expression gaga lors des entretiens. Et dans les classes, un

0: Régionalisme apparaît dans 20% des situations que Judith observe. Il semblerait donc que le gaga soit encore bien présent dans nos écoles. Mais quels sont les mots, les expressions, les tournures qui ressortent le plus, ou plutôt qui ressortent le mieux? Un peu de patience les amis, la suite c'est pour bientôt.
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2: Sur l'avenue Charles de Gaulle à Guéret, vous êtes sans doute déjà passé devant la quincaillerie. Mais c'était quoi avant ce tiers-lieu ?
3: Baptiste Ridoux, coordinateur et concierge de la quincaillerie.
4: Nathalie Parineau, directrice de cabinet de l'agglo du Grand Guéret.
3: Ça a été un magasin Intersport, il me semble, avant d'être un magasin Nose. Et puis après, c'est devenu une friche commerciale pendant 2-3 ans, où là, il ne se passait rien. Et c'est à ce moment-là où nous, quincaillerie, donc service de l'agglomération, on avait besoin d'un plus grand local, parce qu'on était installé aussi rue Maurice-Rollinat, où il y a maintenant la boutique des copains et des copines de Recyclabule. Et on est arrivé dans ce lieu qui était un bâtiment, un cube métallique, à l'abandon depuis 3 ans. L'agglo a racheté et a fait des travaux, qui sont des travaux en plus en éco-rénovation, parce qu'on a utilisé du bois local en essayant d'être le plus vertueux possible.
4: Le lieu de la rue Molina, qui était effectivement à l'origine une vraie quincaillerie. Ben, finalement, ça correspond pas mal au type de service, hein, parce que c'est un peu un couteau suisse, finalement, la quincaillerie. Donc, on offre tout un tas de services.
2: Là, qu'est-ce qu'on voit ?
3: Un grand espace commun, accessible à tout le monde. C'est libre, c'est gratuit. Vous avez à disposition des ordinateurs. Vous avez un bar associatif. Un mur d'expo, où on fait des expositions à peu près tous les 2 mois. Un tiers-lieu, ça va surtout être un lieu où vont se croiser des personnes qui n'auraient pas vocation à se croiser. Ça va être un lieu ressource, en fait, où on peut venir ici pour travailler. On peut venir parce qu'on fait partie d'une association, on peut venir parce qu'on a un besoin. Ici, vous pouvez venir travailler à la demi-journée, à la journée, dans des espaces ouverts, autour d'une grande table avec d'autres, ou dans des espaces un peu plus privatifs. On a au bout de ce grand mur un Fab Lab, donc un laboratoire de fabrication, où là, on va avoir des imprimantes 3D, une découpeuse laser. On a une salle de spectacle aussi. Et on a les studios à la fois de Radio Pays de Guéret et de Télé Guéret Vision.
4: Des fois, ça m'arrive de venir déjeuner ici, parce que je peux pas rentrer chez moi pour déjeuner. Donc, en général, j'amène ma tambouille ou je vais me chercher un truc à manger, puis je reviens, je mange ici. C'est un endroit où on sait qu'on sera pas seul, on rencontrera toujours quelqu'un, et puis petit à petit, on se fait un réseau, donc on finit par connaître plein de monde, de plein d'univers différents, de plein de gens qui font des trucs complètement incroyables qu'on n'aurait même pas imaginé. Pour les personnes un peu éloignées du numérique, ça peut être utile aussi de se dire, je peux être accompagnée aussi dans l'accès aux services publics en ligne, parce que maintenant tout se fait en ligne et il y a des gens pour qui c'est pas évident.
3: Et puis aussi, c'est un lieu accessible, comme je disais, gratuitement à tout le monde, et ça devrait être la définition même d'un service public. On a un accès à personnes à mobilité réduite, et en plus on est le siège d'APF, donc l'assaut des paralysés de France à la quincaillerie.
2: N'hésitez pas à passer la porte de la quincaillerie, avenue Charles de Gaulle à Guéret, même pour déjeuner.
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5: Elle est picarde, elle est romancière et elle donne son billet d'humeur tous les jours sur l'antenne ici Picardie du lundi au vendredi. Karen Ponte s'éparpille. Bonjour Karen.
6: Bonjour. Quand on vieillit, on repense souvent avec nostalgie à nos années d'adolescence, à la limite de lancer à la cantonade cette fameuse phrase « c'était quand même mieux avant ».
5: Ah.
6: C'est étrange quand même cette affirmation, parce que quand on y réfléchit un peu, tout n'était quand même pas au top avant. Prenons par exemple le cas des moyens de télécommunication avant l'avènement des téléphones portables. En ce qui me concerne, j'ai connu les tatous, ces petits boîtiers noirs qui nous permettaient de savoir que tel numéro cherchait à nous joindre et c'est tout en fait. Parce qu'il fallait alors trouver une cabine téléphonique, espérer avoir encore des unités sur sa carte téléphonique pour rappeler la personne. À l'époque, le must, c'était ceux qui avaient des tam-tam. Et là, il y avait comble du luxe, un message qui s'affichait sur l'écran. Bon, on ne pouvait toujours pas répondre. Pour cela, il fallait trouver une cabine, espérer avoir des unités sur sa carte, dicter son message à une opératrice qui, elle, l'envoyait sur le tam-tam de l'émetteur. Je ne suis pas certaine du « c'était quand même mieux avant » dans ces conditions. Et je crois qu'on pourrait multiplier ce genre d'exemples. C'est ce qu'on va faire toute l'année, la suite donc aux prochains épisodes. Je vous dis à demain et d'ici là, rappelez-vous, qu'être focus c'est bien, mais qu'être éparpillé c'est... c'est encore mieux.
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1: Salut Brice Hizel.
2: Pouvez-vous nous dire votre nom, âge, profession ?
1: Alors, je m'appelle Théo, j'ai 27 ans et je suis animateur en environnement dans les écoles.
3: Pourquoi t'as pas été à l'école aujourd'hui, hein ? Pourquoi t'y es pas allé ? Où t'as été encore traîné ?
1: Je suis dans les petits bonheurs.
4: Puis en même temps, c'est les vacances.
5: Ouais, c'est pas faux.
6: Tu habites où en ce moment ?
1: Je viens de Quimper, mais j'habite à Rennes.
7: Qu'est-ce que tu préfères ?
1: Je préfère Rennes, mais Quimper, c'est ma petite ville de cœur où je suis né, donc j'aime bien y retourner. C'est un bel atout l'été. L'hiver, ça m'intéresse moins, mais l'été, je regrette de ne pas être à Quimper.
8: On est bien ici. On est en vacances, les amis.
9: Pas pour tout le monde.
10: On se baladera dans la région.
1: Mon coin préféré quand je me balade, la baie des Trépassés, c'est la plage entre les deux pointes, tu vois bien les deux pointes, et il y a des super vagues. C'est magnifique parce qu'on peut voir des super couchers de soleil, et avec les vagues, les surfeurs, ça rend super bien.
11: T'es surfeur ? Hey, c'est pour ça que t'as un air comme ça, un air antipathique.
12: Moi, si je pouvais aller coller mes fesses sur une île déserte, je n'hésiterais pas une seconde.
1: Si je devais finir mes vieux jours sur l'île bretonne, ce serait sur l'île de Watt.
10: What ? What the fuck ?
1: Parce que on fait tout à pied là-bas. Il y a plein de gens très sympas.
13: À la vôtre, hein ?
1: Beaucoup d'alcool, mais il y a de la voile à faire, il y a plein de pêche à faire. On y vit bien, je pense.
14: Ça vous dérange pas, vous, de pêcher avec cette odeur de vase ?
15: Non. C'est bien, ça. J'en ouvre une autre.
16: Je crois que ça va aller, non ?
17: Il était bon, ce premier baiser.
1: Mon premier flirt, premier bisou, je crois que j'étais au collège, je l'avais ramené chez elle et après il y avait les petites marches à côté de chez elle avant qu'elle rentre parce que on se cachait un peu et on s'était fait un bisou avant qu'elle rentre.
10: Et bouche ouverte ? C'est dégueulasse.
1: Après c'était pas un bisou de fou quoi, c'était un petit bisou, un petit smack.
10: Smack ? J'ai pas entendu ce mot-là depuis l'adolescence.
1: Mais c'était beaucoup pour l'époque.
18: Jeune homme, quelle époque parlez-vous ?
19: Mais de celle-ci ?
18: À ces 1900, vous appelez une belle époque avec tout ce qui se passe ? Des crimes, des impôts nouveaux, des bruits de guerre, c'est tout. Quelle sale époque.
1: Allez, salut.
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20: Nous sommes en mai 1970, le 17 précisément, un dimanche ensoleillé et non un lundi au soleil. Et Claude François roule à vive allure, pressé de rejoindre Nîmes. Il s'écoute un live d'Elvis Presley.
21: Well, it's one for the money, two for the show, three to get ready now, go, can't go.
22: Dans la voiture, il y a 8 haut-parleurs tout autour, donc vraiment, j'étais entouré par le son, j'adore ça.
20: Quand soudain, son pneu éclate à hauteur de Bédarine. À l'époque, le chanteur raconte son accident dans une interview fascinante tirée de l'émission de radio Bande à part que Lina a archivée.
22: Quand la roue a explosé, l'arrière s'est présenté vers l'avant et la gauche de la voiture se soulevait pour faire les tonneaux. Je me suis donc retrouvé de face à l'autoroute, donc de nouveau, et là j'ai re-ralenti. Dès que c'est représenté de nouveau en tonneau, j'ai re-accéléré, ainsi de suite, jusqu'à peut-être 100-110 à l'heure. Alors mes bras étaient mous pour conduire la voiture, et elle s'est arrêtée net, le retour m'a projeté la tête dans le volant.
20: Sa voiture traverse les quatre voies de l'autoroute et finit sa course dans un fossé de l'autre côté de l'autoroute A7. Conscient mais sonné, l'artiste est un miraculé. Nous sommes alors 8 ans avant l'épisode de la baignoire fatale. Il n'aura qu'un nez cassé, nécessitant par la suite une rhinoplastie.
22: C'est pas le cartilage qui s'est cassé, mais l'os entre les deux yeux. Alors là, quand j'ai vu ça, j'ai donné un coup de poing dans le miroir, j'ai donné des coups de poing partout, j'ai piqué ma crise de... J'ai pas de chance.
20: Claude François sortira 2 ans plus tard, le lundi au soleil.

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1: Et pour cette nouvelle saison, au parc Argonne Découverte où nous sommes aujourd'hui, quatre grands prédateurs présents naturellement dans la région sont mis à l'honneur. Bonjour Nicolas Villerette.
2: Bonjour Olivier.
1: Responsable zoologique et directeur adjoint du parc Argonne Découverte, quels sont ces quatre grands prédateurs?
3: Le loup gris d'Europe, le pigargue à queue blanche, le hibou grand-duc d'Europe et le lynx. Pourquoi ces quatre-là on les met à l'honneur? C'est parce qu'ils font leur grand retour dans notre secteur et que quand un prédateur fait un retour dans un endroit, souvent ça peut faire peur.
1: On parle de retour à l'état sauvage. Hein.
3: Ah, on parle de retour à l'état sauvage. Nous, ceux qu'on présente, ils sont en captivité, en volière ou en enclos, et ils resteront en captivité. Mais naturellement, ils font leur retour ici. Et nous, notre objectif, c'est de sensibiliser les gens, de présenter ces espèces, parce qu'on a moins peur de ce qu'on connaît.
1: Donc, on peut déjà voir ici au parc Argonne Découverte des grands ducs d'Europe, des pigargues à queue blanche ou encore des loups. Le lynx, lui, arrivera plus tard, même s'il est déjà présent à l'état sauvage dans la région. Parlez-nous un peu du lynx, justement.
3: Alors, effectivement, ici au parc Argonne Découverte, nous n'avons pas encore de lynx, mais on y travaille. Le lynx est un animal très discret. Alors, c'est un bon prédateur, notamment de chevreuil. C'est un animal forestier, un peu comme les loups. Mais autant les loups, quand ils font leur retour dans un secteur, c'est compliqué parce que c'est un animal qui va, quand il s'approche des fermes, poser des problèmes au niveau des troupeaux de moutons, au niveau des veaux, par exemple. Autant le lynx, ça reste un animal très discret qui va chasser des proies comme le chevreuil, qui va en plus manger sa proie jusqu'à la dernière bouchée, est vraiment un animal solitaire, contrairement aux loups qui vont vivre en meute, donc on peut les repérer plus facilement. Dans les Ardennes, il y a eu quelques lynx observés, mais pour autant, nous, on veut quand même sensibiliser au fait que les gens, bah, potentiellement, en rentrant d'une soirée, vont, pourquoi pas, croiser un lynx un de ces jours, c'est tout à fait possible.
1: Le lynx, c'est un félin, un gros chat. Décrivez-nous, pour ceux qui sont présents dans les Ardennes à l'état sauvage, à quoi il ressemble?
3: Alors c'est un animal qui a les oreilles pointues avec un petit pinceau noir au bout des oreilles. Vraiment, on va dire un chat haut sur pattes. Alors quand même de couleur marron avec des petits spots de taches plus foncées, qui va faire 20-25 kilos. Et c'est un animal qui va volontiers en fait se cacher, se poser, laisser les gens passer. Même parfois lorsqu'il y a des chasses, il va pas forcément s'enfuir. C'est pour ça qu'il est difficile à voir. Il va aller se cacher contre un arbre, attendre que la battue passe et sortir ensuite.
1: D'autant plus que des fois pour dormir, il peut se mettre en hauteur.
3: Hein. Ah oui, bah oui, c'est, on va dire qu'on en parlait, c'est un gros chat, on va dire ça comme ça. Donc il a
1: un gros arbre à chat avec un gros arbre du coup.
3: Exactement, c'est ça. Donc un arbre accessible dans lequel il va pouvoir trouver refuge. Et après, il ne va pas se réfugier uniquement dans les arbres. C'est un animal qui va volontiers aller se cacher. Un arbre tombé, une souche qui a soulevé un peu de terre, de roche, il va aller se mettre là-dessus. Surtout les femelles, quand elles ont des jeunes, elles vont aller trouver ce genre de petite caverne pour aller y mettre leurs jeunes en sécurité.
1: Une population qui avait totalement disparu, qui est en train de revenir. Pourquoi elle avait disparu?
3: Il y a une centaine d'années, les empoisonnements ont fait beaucoup de dégâts sur ces derniers maillons de la chaîne alimentaire. Les empoisonnements maintenant qui ont beaucoup moins lieu qu'avant. Et donc du coup, petit à petit, ils commencent à regagner du terrain. Un animal discret, forestier, et donc les forêts des Ardennes s'y prêtent très bien pour son retour.
1: Et là où il y a de la forêt, les lynx sont de retour en Champagne-Ardennes. Merci Nicolas Villerette, responsable zoologique.
3: Merci Olivier.

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1: J'ai vu Un magicien au plus grand cabaret du monde de Patrick Sébastien.
2: À la télé, donc.
1: À la télé. Je sais que j'ai dit à mes parents, je veux venir magicien. Et le surlendemain, le lundi, quand je suis rentré de l'école, j'avais une boîte de magie qui m'attendait.
2: Oh, ils vous ont suivi.
1: Voilà, ma maman m'avait acheté une boîte de magie et ça a été le déclic. Moi, j'étais pas trop scolaire, mais j'ai été plongé dans ce fascicule de magie qui était en noir et blanc avec des images, du texte. Pendant des jours et des jours, et tous les soirs, je faisais des nouveaux tours de magie à mes parents, à mes camarades de classe, à mes professeurs. Et depuis, j'ai jamais arrêté. Mon premier magicien, on va dire, c'était Sylvain Mirouf. Dans les années 90, il a participé à pas mal d'émissions de Michel Drucker, entre autres. Et il a sorti des fascicules de magie en 2000-2001, que j'ai ici dans ma pièce magie.
2: Ils sont où ?
1: Ils sont là, on a même les VHS.
2: On peut les sortir.
1: Les toutes premières VHS. Vraiment, je m'y suis mis en 2000 grâce...
2: À lui.
1: Ah, exactement.
2: Il faut du talent.
1: Un certain talent, mais surtout, il faut de la pratique. Persévérer, il faut de la patience, beaucoup, parce que la magie, c'est beaucoup de patience. Parce qu'il y a des heures d'entraînement.
2: Ouais.
1: Parce que faire un tour de magie devant quelqu'un, ça paraît tellement simple. Mais alors que derrière, il y a des heures et des heures et des heures d'entraînement.
2: Donc, école de magie et tout, comme Harry Potter ?
1: Ouais, un petit peu comme Poudlard, sauf que c'était contre Aix-et-Ville. Alors, ma première école de magie, c'était Outillot. J'ai eu un professeur qui s'appelait Henri Lacaze. Je devais avoir 12 ans, 11-12 ans à peu près. Et quand il a arrêté, il y a une autre école de magie qui était sur contre Aix-et-Ville, qui était dirigée par Pierre Fay, qui était un agent et un magicien. Et ils organisaient un festival de magie dont on voit l'affiche, là, juste
2: oui.
1: En face de vous. Il y a beaucoup d'affiches. Moi, j'aime bien exposer les affiches auxquelles j'ai participé ou organisé.
2: Dans tous les petits recoins de France, il y a une école de magie, parce que vous me parlez du Tio. C'est pas très grand, le Tio, une école de magie. Et contre Aix-et-Ville?
1: Alors, c'est pas des, quand je dis école, c'est plutôt des clubs de magie. On va dire, c'est extrascolaire, c'est comme le foot. Sauf que là, c'est la magie. Et contre Aix-et-Ville, ouais, j'y suis allé jusqu'à mes 20 ans. Donc, en gros, de mes 10 ans jusqu'à mes 20 ans, je suis allé dans des clubs toutes les semaines. Mes parents m'amenaient, hein, parce que j'avais pas le permis à l'époque, à part à 18 ans. Mais sinon, mes parents, toutes les semaines, m'amenaient. On faisait la route rup sur Moselle contre Aix-et-Ville, ou le Tio au début, voilà.
2: Ouais, c'est ça. Il y en a qui font du foot, du judo, de la danse. Vous faisiez de la magie.
1: Exactement, ouais. Voilà. C'est pas commun. Vous voulez que je vous montre un tour avec le chien ? Je fais de la magie avec le chien.
2: C'est vrai ?
1: Ouais. Mets-toi assis. Pas bouger. Pas bouger. Touche une carte. Touche.
2: Non.
1: Celle-là ? T'es sûr ? C'était quoi la carte ?
2: 8 de carreau. Il sera un jour sur scène avec vous ?
1: J'espère.
2: Ça se fait ?
1: J'en ai jamais vu.
2: Ouais.
1: Moi, je me dis que ça pourrait être une première.
2: On va un petit peu fouiller vos étagères. Vous avez, je sais pas combien de jeux de cartes. Beaucoup, en tout cas.
1: Ah oui, mais il y en a une centaine, là. Alors, on a que des jeux de cartes ici.
2: D'accord.
1: On a que des jeux de cartes ici.
2: Ouais.
1: Et ainsi de suite, on a...
2: C'est pourquoi ? C'est pour en avoir des neufs ?
1: Ouais, exactement. C'est-à-dire, à chaque prestation, j'utilise toujours un jeu neuf.
2: Ah oui ?
1: Oui. Oui, parce qu'elles glissent très très bien, c'est des bicycles, c'est les marques standards utilisées par la plupart des magiciens.
2: Qu'est-ce que c'est ça ? Ah ! Ça vous dérange si je dis ? Parce que ça, c'est...
1: On peut pas dire, non. On signe, bien sûr, une charte de déontologie, comme quoi il faut pas révéler le secret. Voilà, je m'engage à ne divulguer aucun des secrets qui sont
2: le patrimoine des illusionnistes. Et je m'interdis toute utilisation... Ah, de l'art magique à des fins malhonnêtes. Mais j'avais même pas pensé. Des fins malhonnêtes, c'est quoi ?
1: Dans l'univers de la magie, il y a le pickpocket. On pourrait imaginer certains qui utiliseraient cet art pour voler les gens.
2: Alors, vous venez ici tous les jours ?
1: Ben oui, comme c'est chez moi, je viens ici très très souvent, oui, pour rechercher quelques idées de tours dans certains livres. Tout mon matériel est ici, donc à chaque prestation, donc c'est-à-dire j'en ai quasiment toutes les semaines.
2: C'est un entraînement quotidien ?
1: Non, beaucoup moins. Beaucoup moins qu'avant. Au début, c'est comme le vélo, une fois que vous savez en faire.
2: C'est gagné.
1: Voilà, c'est gagné. Même si après, bah, faut se renouveler, faut apprendre de nouveaux tours, donc faut s'entraîner. Et puis, l'avantage, c'est comme je donne des cours de magie tous les samedis, matin, du coup, je suis obligé d'apprendre des tours nouveaux pour mes élèves.
2: Et aussi, vos élèves, ils ont signé le papier, alors?
1: Alors, ils ont signé un papier, c'est-à-dire, avec notre association, en effet, lors de l'inscription début septembre. Eh ben, il y a quand même les règles du magicien, dont ne jamais révéler le secret.
2: Ouais. C'est, ça,
1: c'est très important, c'est le béaba.
2: Oui, c'est le béaba parce qu'il ne faut pas casser la magie.
1: Non, il ne faut pas casser la magie, non.
2: Bah oui.
1: Je sais qu'on a envie. Même moi, quand je vois des tours dont je ne connais pas le secret, j'ai envie de savoir, bien sûr. Mais comme je suis magicien, je peux savoir.
2: Oui, c'est ça. Vous arrivez à décortiquer ?
1: Non, pas toujours. J'aime me faire bluffer. Je trouve ça génial. Et généralement, quand je me fais avoir, et je me dis, mais comment il a fait? Et ben, je fais en sorte de me procurer le tour pour l'ajouter, on va dire, à ma panoplie.
2: Mais bon, vous, si vous allez le voir, il va vous le dire, le truc.
1: Ah, ça dépend. Mmh. Il y a des magiciens qui gardent leurs secrets, qui, comme je vous ai dit, ont créé leurs tours, leurs effets, mais ne divulguent pas. Mmh. Ou le feront dans quelques années, peut-être.
2: Mmh. Bon, je dois repartir avec une photo, donc, dans cette pièce magique.
3: Bon, donc, voilà.
2: Bon, c'est une vie cool, quand même, une vie de magicien, ou c'est un peu stressant?
1: Les deux. À l'approche de grands événements comme les festivals, c'est beaucoup de stress.
2: Ouais.
1: Oui, moi je suis un bileux, donc je stresse énormément. Uh-huh. Et à vrai dire, du moment où la billetterie ouvre pour le festival, donc c'est-à-dire que là c'est ouvert depuis quelques jours, uh-huh. je vais pas dormir jusque mars. ça va être stressant.
2: Merci beaucoup Clément en tout cas. Bon, j'aurais rien appris de plus que je ne devrais pas savoir. Voilà, c'est très bien. Au revoir.
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4: Et adieu, mieux adieu, Kushiba. Vous allez bien, Franck?
1: Très, très bien. J'ai une pêche aujourd'hui.
4: Bon, mais tant mieux. Moi, je ne sais pas, je n'ai pas bien dormi la nuit dernière. Il passe plat dormite, là, l'année passée. Vous savez pourquoi?
1: Ben non.
4: Ben à cause de mes voisins. Ah. Ils m'ont empêché de dormir. À la bête. À quoi arrive au paga et les gringaux périéo? Alors, heureusement pour moi, grand gauch périéo, ça n'arrive pas souvent. Mais quand même, quel sagan que mes voisins ont fait la nuit dernière.
1: Quel sagan? Alors, je connais pas. Qu'est-ce que ça veut dire, ça?
4: Mais qu'est-ce que le sagan? Oui. C'est le bruit. Le sagan, c'est le vacarme, le tapage. Vous voyez le genre de nuit que j'ai passé.
1: Oh là là, oui.
4: Alors, faire du sagan, faire des sagans, c'est faire du bruit. Chez nous, en français régional, en francitan, vous pouvez entendre quel sagan est qu'une sagan, un sagan du diable, une sagan del diable, en version originale. Le sagan, c'est aussi le tapage consécutif à une querelle. Quel sagan?
1: C'est marrant parce que Sagan, moi, ça me fait penser à
2: Françoise Sagan.
4: Ah, c'est vrai, vous avez tout à fait raison. Mais oui, Françoise Sagan, effectivement, une femme de lettres française. Ben, non, scudo, un Corsia Cazar en 1935, né dans le Quercy et dans le Lot à Cajar en 1935 et décédé en 2004. Alors, une précisionnette, elle passe au nom officiel. En réalité, Sagan n'était pas son véritable nom. Elle s'appelait Françoise Quarez. Fifinal, la question que nous pouvons poser à Franz. On peut se poser cette question. Pourquoi avait-elle choisi ce pseudonyme Sagan? Ben, peut-être espérait-elle que son nom fasse du bruit.
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2: Minute papillon ce matin avec vous Thierry. Le train entre en gare de Dijes pour un aujourd'hui.
3: La vieille gare de Dijes-Pourrin retrouve une seconde vie grâce à Nadia et Stéphane Gauthier. Les fondateurs de la miellerie des Glycines de Dijes l'ont racheté en 2024. Un achat coup de cœur devant le cachet de ce bâtiment emblématique, fermé depuis plus de 70 ans. Leur idée en l'achetant, c'était de le sauver et de le restaurer.
4: Ça c'est une bonne idée.
3: Oui, c'est une bonne idée. La gare transformée en maison dans les années 60 avait été un peu laissée à l'abandon. Depuis un an, la famille mène un important chantier de nettoyage et de rénovation. En explorant les lieux, elle a retrouvé plusieurs vestiges du passé ferroviaire de ce lieu. Des pavés, des anciennes voies, la pancarte Dijes-Pourrin ou l'altitude gravée sur la façade.
5: La nostalgie des origines.
3: La passion des objets qui ont une histoire aussi sûrement. La famille souhaite maintenant réhabiliter le quai de chargement pour le transformer en salle de réception, aménager la gare en gîte et installer leur miellerie dans l'ancienne salle d'attente. Pour retracer son histoire, la famille a lancé un appel à témoignages sur sa page Facebook et sur le groupe « Ça se passe dans Lyon ». Un appel très vite suivi de nombreux commentaires d'internautes. Des riverains et anciens voyageurs partagent leurs photos, leurs cartes postales ou leurs anecdotes comme l'histoire d'un iconé né dans la gare. La gare qui a fonctionné de 1885 à 1952, elle servait notamment au transport de marchandises comme l'ocre, les légumes ou les animaux. Une mémoire que les Gauthier souhaitent, elle aussi, restaurer. Et il y en a des histoires à raconter sur les gares.
6: Qu'est-ce qu'on peut pleurer dans les gares ? Qu'est-ce que c'est mauvais pour les yeux ? Qu'est-ce qu'on peut flinguer comme mouchoir dans une gare quand on se dit adieu ? Oh, à la gare du Nord !
3: Ah, c'est vrai qu'on peut pleurer aussi dans les gares, on peut sourire.
7: C'est pour ça que les réseaux sociaux aussi sont formidables. On peut aussi trouver de bonnes archives comme ça.
3: Si vous avez des histoires à raconter sur cette gare de Dijes-Pourrin, vous pouvez aller sur la page Facebook de cette miellerie ou de Ça se passe dans Lyon.
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1: En Pays de Savoie, la place du village, c'est d'abord une émission de télé, c'est une grande communauté sur les réseaux sociaux et c'est aussi un rendez-vous quotidien sur votre radio ici, Pays de Savoie, avec Jean-Noël et Philippe de Paris. C'est l'heure d'une nouvelle histoire, quelque part en Savoie, avec vous Philippe, bonjour.
2: Bonjour Laurent, bonjour à toutes et à tous.
1: Ah, parmi vos rencontres, là vous êtes allé dans une étonnante série de Montémont.
2: Eh oui, on est allé à Montémont, c'est la direction de la Maurienne. Et on s'arrête justement dans le hameau de la Scie, au-dessus du beau village. Village de Montémont à 1300 mètres d'altitude. Et là, on rencontre Joël Gontier dans une scierie, mais pas n'importe quelle scierie, une scierie complètement dans son jus, une scierie d'époque. Et Joël nous dit, c'est une scierie qui a été mise en place par mon grand-père et je tenais absolument à la remettre en route. Elle a commencé à fonctionner en 1905. Elle a été créée de manière assez curieuse lorsqu'un village d'à côté a brûlé et comme on ne pouvait pas tout refaire tous les toits avant l'hiver, il a fallu créer la scierie justement pour faire le bois, pour faire les chalets du village qui avait brûlé, vous avez compris.
1: D'accord.
2: Un bel exemple de solidarité à l'époque.
1: Et puisqu'il manque, il a été fidèle à la scie. Combien de temps il a mis pour la refaire?
2: Il a mis 4 ans. 4 ans pour la refaire de A à Z, c'est un énorme travail. Aujourd'hui, cette scierie à l'ancienne marche parfaitement. C'est un véritable plaisir d'avoir fonctionné. Elle fonctionnait autrefois à l'eau avec un petit barrage en amont, comme toutes les scieries, avec une conduite forcée, bien sûr. Au bout de la conduite, il y avait une roue à aube, hein, comme autrefois d'ailleurs. Il fallait 12 heures pour remplir la retenue d'eau. Et à l'époque, on sciait, nous dit-il, tous les jours, y compris le dimanche, dès qu'il y avait de l'eau, on sciait. Et le torrent sur lequel se trouve la scierie a une particularité. Il ne gèle pas en hiver. Je rappelle qu'on est à 1300 mètres d'altitude, c'est-à-dire qu'on peut travailler toute l'année.
1: Est-ce que cette scierie fonctionne encore aujourd'hui?
2: Absolument, Laurent, elle fonctionne toujours. Et si quelqu'un a besoin de couper un sapin pour faire quelques planches, aucun problème. Il nous dit aussi, Joël, qu'on fait des chevrons avec la charpente, et tout ceci se fait dans la plus grande convivialité. Or, c'est pas industriel, attention. Et Joël nous précise que c'est justement la scierie qui a donné le nom du village. La scie, mais ça, on s'en est
1: Oui. Et est-ce qu'on peut la visiter?
2: Oui, on peut la visiter. Il y a même des touristes qui viennent la visiter, cette scierie, par l'intermédiaire de l'Office du tourisme de la grande station d'à côté. C'est Saint-François-Longchamp,
1: que vous connaissez pas très bien.
2: Et ça se fait durant l'hiver, un jour par semaine. Il y a même des touristes qui veulent repartir avec une planche, nous dit Joël. Joël qui montre aussi ses outils hein, pour aller chercher le bois, pour descendre dans la scierie à tous ces touristes. Et si vous passez un jour par Montémont, n'hésitez pas à vous arrêter. Demandez à Joël, il se fera un grand plaisir de vous montrer sa scierie à l'ancienne. Il est intarissable, il est passionné et passionnant.
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3: Bonjour, je m'appelle Vincent Charbonnier. Je viens d'écrire un livre qui s'appelle Anémias de la Garbure en gascon et en français. C'est un livre bilingue. C'est à leurs enfants de la Garbure. Je suis dacois à l'origine, donc forcément gascon capetout, comme on dit. Et je vous remercie de me passer le micro.
4: Vincent, parlez-moi de la période de l'enfance, de l'adolescence. C'était comment ici?
3: Effectivement, dans mon livre, je relate beaucoup de souvenirs de jeunesse. Il y avait beaucoup plus de sociabilité, je dirais. Les gens sortaient plus, on se voyait plus. Je suis né au Cassourat, à Dax, mais j'ai passé mon enfance au quartier du Gond. Et au quartier du Gond, il y avait au mois de mai des fêtes qui valaient bien des fêtes de village. Toutes les maisons étaient pleines d'invités et il y avait une spécialité, c'était les escargots. Il y avait 3 auberges dans le quartier. On servait des escargots en mode brasserie, du matin au soir. Les gens se déplaçaient de tout le département pour manger ces escargots. En Gascogne, la gastronomie, c'est un des piliers de notre culture. Je me rappelle, ma grand-mère, elle venait les jeudis. Le jeudi, c'était le jour où il n'y avait pas école, c'était le mercredi de maintenant. Elle venait avec son vélo moteur, elle venait faire la cuisine rien que pour son petit-fils. Je mangeais des choses incroyables, je n'ose même pas en parler, des petits oiseaux, des bécasses, de la lose, et elle faisait aussi beaucoup de soupe. Alors malheureusement, la garbure, pour la plupart des gens maintenant, ça signifie une espèce de potée au chou dans laquelle on vit du confit. Et ce n'est pas ça. La garbure, déjà le mot garbure, galbure en gascon, ça vient de galbe. Galbe qui s'écrit G-A-R-B-A, et ça veut dire gerbe. Donc la garbure, c'est le chou qui pousse en gerbe. C'est le chou cavalier, le chou qu'on donne au lapin. Et il faut le hacher assez menu de façon à pouvoir le manger parce qu'autrement il est trop dur. Donc ici, on fait de la soupe de garbure et on la distingue de la soupe de chou. Et souvent, maintenant, dans les restaurants, on appelle garbure quelque chose qui n'est qu'une simple soupe de chou. Je m'élève un petit peu contre ça, parce qu'on oublie nos traditions et surtout, on oublie un plat qui est extraordinaire. La garbure, c'est le goût est différent de celui du chou paumé. La garbure a un côté plutôt amer, alors que le chou tend plutôt vers le sucré.
4: Alors vous, ça vous ramène justement au souvenir de votre grand-mère. Est-ce que vous vous souvenez de la toute première fois où vous avez découvert la garbure quand elle l'a préparée?
3: Vous savez, vous parlez d'une époque où on mangeait. C'était surtout une alimentation carnée, très peu de légumes. Par contre, on mangeait la soupe à tous les repas. Donc les légumes, on les prenait avant, en quelque sorte. Elle faisait des soupes de toutes sortes. De la soupe d'épinards, de la soupe de citrouille, de la soupe de garbure, de la soupe de chou, etc., etc. J'ai une formule qui dit qu'en Gascogne, on aime bien associer à l'accord des mets la saveur des mots, parce que autour de la table, les plats, ils se chargent d'histoire. Donc voilà, ce livre, c'est une liaison de tout ça. Notre presque seul et unique devoir, c'est de transmettre. Donc, c'était ma façon à moi de transmettre ce que je suis en partie.
4: Vincent Charbonnier, auteur du livre, donc, Allons enfants de la garbure. Vincent, je ne vais pas quitter votre cocon de Sognac et Cormand sans que vous me disiez tout de même quelle est la radio qui vous a passé le micro.
3: La radio qui m'a passé le micro, c'est ici Gascogne.
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6: C'est quoi la confiance en soi?
7: Bah, si t'as pas confiance en toi, c'est tu dis je fais mal mes trucs alors que bah faut se dire j'ai confiance en moi, je vais réussir mon truc et tout.
8: La confiance en soi, c'est pas forcément bah se dire je vais réussir forcément, mais se dire bah si je réussis pas c'est pas grave, mais si je réussis c'est bien, il faut que je fasse de mon mieux.
9: Avoir confiance en soi, c'est par exemple on sait qu'on sait faire cette chose, mais on a peur on va pas réussir en fait. Et après il y a des gens la confiance c'est une émotion en fait. La confiance en toi, par exemple, tu peux sauter à l'élastique d'un immeuble.
10: C'est avoir une confiance dans ton corps et te dire tu vas le faire et si tu n'y arrives pas, c'est pas grave et tu recommenceras si tu veux. Par exemple, tu dire bah, j'aime bien ce pantalon, si on se moque de moi, c'est pas grave, je m'en fiche, je l'aime bien. Enfin, moi, c'est tout l'inverse, quoi.
6: T'as pas confiance?
10: Non, quand j'étais plus petite, j'avais pas très confiance en moi.
11: Pour moi, la confiance en soi, tu t'en fiches du jugement des autres, parce que les autres, ils peuvent te décourager, mais toi, tu es défini parce que tu veux être. C'est pas les autres qui vont te définir. Exemple, hein, si tu veux devenir médecin et que les autres disent que tu pourras jamais y arriver, si tu te décourages par les autres, tu vas pas pouvoir devenir médecin, même si je le voulais. Mais c'est seulement si tu crois en toi que tu pourras y arriver. Mais les autres, elles vont te décourager, ils vont faire tout leur possible, mais toi, tu vas réussir.
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1: Pluie, neige, canicule, brouillard, la météo décide si on va râler ou si on va râler autrement, si vous voyez ce que je veux dire. Mais dans le fond, qui décide des prévisions météo? Qui observe? Qui calcule? Qui c'est qui tranche à la fin? Et surtout, pourquoi ils disent qu'il va y avoir du soleil alors qu'on se prend une rincée? Eh bien, réponds tout de suite dans les coulisses de Météo France Alsace que je teste pour vous aujourd'hui. Je suis à Ilkirch-Grafenstaden. Ici, on estime, on calcule le temps qu'il fera demain. Et à côté de moi, voici Simon. Simon, c'est le technicien météo. C'est lui qui surveille des capteurs, des antennes, des machines qui parlent. Bref, tout le langage, c'est des chiffres. Entre le vent, la pression, l'humidité, tout est mesuré en continu avec des stations météo basées un peu partout en Alsace, à des endroits stratégiques, en altitude, dans les vallées, en plaine ou encore en ville, au nord, au sud, bref, un peu partout. Et à cela, on peut ajouter aussi d'autres outils comme les radars, les satellites. Et chaque jour, c'est des millions d'observations qui arrivent dans les ordinateurs de Météo France Alsace. Et avec des équations très, très, très complexes. Et cette complexité est en lien avec notre prochaine découverte. Direction le bureau des modèles météo. Ça, c'est avec Théo. Théo, il est météorologiste et il m'explique eh bien, qu'on ne prédit pas le futur. Mais en revanche, on calcule des scénarios et leurs probabilités. Certains modèles, par exemple, simulent l'atmosphère avec comme résultat, écoutez bien, 350 prévisions possibles chaque jour. Ah bah oui, hein, la machine, elle calcule tout ce qui est possible. Hein. Et c'est l'humain, enfin, qui va trancher. Parce que oui, la météo, en bout de ligne, bah, c'est pas juste une machine, hein. C'est aussi un cerveau. Il y a un cerveau qui tranche. Et en parlant de cerveau, en voici un autre bien rempli. C'est celui de Cédric. Il est climatologue. Et Cédric, lui, va nous emmener littéralement dans un autre monde. Parce qu'avec ses analyses à Cédric, eh bien, on ne regarde pas demain. Non, on va regarder 100 ans en arrière. Car Météo France, eh bien, conserve en quelque sorte la mémoire du climat depuis plus de 150 ans. Parce que le passé, eh bien, il nous permet quoi? De comprendre l'avenir. Surtout avec les notions du dérèglement climatique qui nécessite une véritable expertise. Alors, après ce dévoilage d'outils, de calculs, d'équations et d'expertises en tout genre, comment se fait-il qu'en 2026, on puisse encore se tromper dans les prévisions? Eh bien, j'ai posé la question et la réponse de mes spécialistes est claire. Prévoir la météo, c'est comme essayer de prédire la forme exacte des vagues dans une soupe qu'on remue en permanence, sauf que la casserole fait la taille de la planète et que la cuillère tourne toute seule. Et en plus de ça, il y a quelqu'un qui joue avec le feu. On continue. Bref, vous l'avez compris, hein, impossible d'être parfait, seulement de se rapprocher de probabilités, mais avant tout, le rôle de Météo France Alsace, c'est d'anticiper au maximum les risques.
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2: Wikizef, petit guide à l'usage des étrangers du sud du péage d'Arras en vacances dans notre belle région.
3: Vous avez décidé de vous promener en famille dans notre belle région. Hein. Quand il fait beau, ben, ils vont en profiter. Hein. Alors toute la petite famille se prépare, on attend les cousins qui tardent un peu. Et quand tout le monde est enfin réuni, au moment de sortir, il se met à drager. Alors votre premier réflexe est de dire « Oh, c'est pas grave, on remet ça à demain ». Et ça, votre cousin répond « Oh, oh, ça va, on n'est pas en chuc ». Ne paniquez pas, Wikizef est là pour vous aider. Je comprends votre inquiétude et avant que vous ne vérifiez si vos enfants sont bien faits de la matière prévue pour construire un enfant, rassurez-vous, ils ne sont pas en sucre comme les petits Jésus roses qu'on avait à Noël. Ça, c'était bon. On n'est pas en sucre.
2: Traduction.
3: On n'est pas en sucre. Il suffit de voir la réaction d'un morceau de sucre trempé dans le café, sous un robinet ou dans la cuillère au-dessus d'un verre d'absinthe avant de composer des poèmes qui parlent de femmes avec des ailes de papillon et qui forniquent avec des licornes. Que fait le sucre? Il fond, il disparaît, il se dissout. Et par expérience, le ch'ti ne se dissout déjà pas dans la bière, je vois pas ce que l'eau pourrait bien lui faire. Donc ça signifie que ce n'est pas parce qu'il pleut qu'on ne va pas sortir. Tout ce qu'on risque, c'est quoi? D'être mouillé. Et contrairement à ce que pensent les étrangers du sud du péage d'Arras, c'est pas grave d'être mouillé. Et puis c'est pas contagieux. Et ceci dit en passant, on n'est pas en chuc, c'est quand même plus sympa que l'adage breton, il ne pleut que sur les cons.
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4: Être prévu de faire des crêpes 100% Lorraine. Jérôme Prodhomme vous prouve que quand c'est Lorrain, eh ben c'est Fabien.
5: On va parfois chercher ailleurs ce qu'on a sous les yeux. Et ça marche aussi pour la bouffe. Regardez les voûtes, par exemple. C'est quand même autre chose que les crêpes rachitiques qu'on nous sert ailleurs, que ces blinis tout petits, là, qu'on achète en paquet avant de les tartiner avec je ne sais quoi. Non, les voûtes, c'est la Lorraine comme on l'aime, gourmande, généreuse. Avec peu de choses, finalement, on se fait plaisir. On peut même y ajouter sa pâte. Alors pour les nouveaux Lorrains qui m'écoutent, les voûtes, ce sont des crêpes typiquement lorraines, épaisses d'un bon centimètre, dont la tradition se perd un peu d'ailleurs, mais dont le simple mot rappelle à pas mal de Lorrains les soirées chez mes mères, avec la pluie dehors et la famille bien au chaud, une bonne odeur aussi. On peut les tartiner, on peut même les garnir hein, dans la version sucrée en ajoutant des fruits, par exemple quand on fait couler la pâte dans la poêle, des brimbelles, des mirabelles qu'on a sorties du congélateur où elles ont été précieusement déposées cet été. La recette des vôtres, elle est tellement simple que je pourrais m'y mettre aussi. Hein. Alors il faut 200 g de farine, plutôt de la T55, 300 ml de lait, 50 g de maïzena, 2 gros œufs ou 2 œufs moyens et un jaune, 35 g de sucre vanillé, ça fait 2 grosses cuillères à soupe, un demi sachet de levure, une pincée de sel et puis de l'huile pour les cuire. Alors certains mettent aussi dans la pâte un peu de goutte, hein, genre de la mirabelle ou du kirsch. Ensuite, bah, c'est pas compliqué, on mélange la farine, la pointe de sel, le sucre vanillé, la levure, la maïzena, on tamise pour éviter les grumeaux, on ajoute le lait puis les œufs, on mélange évidemment puis on laisse reposer 2 heures avant de se lancer dans la cuisson à l'huile. Hein. Des voûtes chaudes, servies minutes sur l'assiette quand tout le monde parle fort, bah ça, c'est un plaisir typiquement lorrain et c'est fin bien. Et la recette est sur ici.fr.
6: Et vous savez quoi? Moi, j'ai envie de me régaler avec vos recettes. N'hésitez pas à nous envoyer votre recette de vôtre sur les réseaux sociaux. 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Vous écoutez Ici Matin Lorraine avec Noël qui approche. Vous avez peut-être envie de faire plaisir à votre chien. Qu'est-ce que vous pourriez lui offrir? Réponse dans un instant avec Pierre Fabin.
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2: Bonjour à toutes et tous, bienvenue dans Affaires classées, le podcast. Nous sommes en mai 2005, un procès défraie la chronique. Un curé palois est en effet accusé de viol par un jeune séminariste. L'ecclésiastique proteste, mais l'affaire vire au scandale.
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2: Sébastien a choisi de dédier sa vie au service de Dieu. Né en 1976 dans une famille catholique très pratiquante, ce jeune palois éprouve très tôt la vocation. Et il ne s'en cache pas. L'image du prêtre incarne, selon lui, la perfection, une sorte d'idéal à atteindre. Pourtant, ce mercredi 13 février 2002, il va faire une croix définitive sur ses projets à cause d'un vieux et douloureux secret. Transi d'angoisse, seul, Sébastien pousse la porte du commissariat. Au fonctionnaire qui le reçoit, il glisse quelques mots. C'est pour une plainte. J'ai été violé. On le fait asseoir en attendant qu'un officier de la brigade des mineurs descende s'occuper de lui. C'est le capitaine de police Marc Rochet qui s'y colle. L'enquêteur de permanence ce matin a du métier. Mais le dossier qu'il s'apprête à ouvrir restera gravé dans sa mémoire. L'audition débute. Sébastien retrace rapidement les dates clés de sa vie. Sa naissance en Australie, l'enfance à Naï, la scolarité à Notre-Dame de Bétharram et surtout sa vocation religieuse. Élève brillant, Sébastien est en classe de seconde quand il prend attache avec le diocèse de Bayonne afin de s'informer et préparer son entrée au séminaire. Nous sommes

0: En 1992, Sébastien rencontre Dominique Spina, un prêtre trentenaire qui le reçoit à son bureau à la paroisse de Jurançon. Un entretien dont il se souvient à la minute près. Pour attester de sa foi et de sa vocation religieuse, Sébastien devra participer à un long parcours d'intégration fait d'entretiens et d'activités collectives. Une aubaine pour le jeune homme qui découvre ainsi de nouveaux repères, de nouveaux amis. À la maison, ses parents divorcent et dorénavant, c'est chez Marie-Thérèse, sa mère, qu'il réside. Deux années durant, le père Spina va prendre de plus en plus de place dans la vie de Sébastien. Il téléphone chaque soir, se renseignant sur ses faits et gestes. Que fait-il? Qui voit-il? A-t-il des relations féminines? Une curiosité envahissante, malsaine même. Mais Sébastien voue une grande admiration pour son mentor.
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0: Sébastien se souvient d'un pèlerinage à Rome en car au milieu d'une dizaine d'autres garçons. 10 jours durant, le jeune Palois a la fâcheuse impression que le père Spina se rapproche beaucoup de lui, beaucoup trop. Attention particulière, questions intimes intrusives, sèche remontrance quand Sébastien parle avec une fille, tout est prétexte à recommandations, voire critiques de la part de celui qui s'autoproclame son accompagnateur spirituel. Sébastien étouffe, mais c'est ainsi. Il lui faut réussir son parcours de vocation, coûte que coûte. Plusieurs choses vont l'inquiéter. Un dimanche, le père Spina vient visiter Sébastien à son domicile. Il profite de la porte de sa chambre fermée à clé pour l'embrasser longuement sur les joues. Il caresse ensuite ses parties intimes avant de se ressaisir. Est-ce parce que Sébastien n'a osé le repousser ou qu'il n'a rien révélé à ses proches? Le père Spina va régulièrement reproduire ses gestes obscènes, passant des attouchements au viol. Sébastien a 17 ans, à peine, quand l'homme d'église décuple les gestes criminels sur son corps. Spina le surnomme « mon amour, mon trésor », l'enjoignant de l'appeler de même. À l'été 1994, le jeune Palois décroche haut la main son baccalauréat. Pourtant, personne n'imagine que sa joie de jeune diplômé dissimule un lourd secret. En septembre suivant, Sébastien aurait pu intégrer le séminaire, comme il le rêvait, mais son mentor le décrète encore trop jeune à son goût. Obéissant, il va donc s'inscrire en fac d'histoire, en attendant que Dominique Spina donne son feu vert. Déçu de ne pouvoir réaliser son rêve, Sébastien entre discrètement en contact avec une communauté religieuse basée à Namur, en Belgique, laquelle accepte de l'accueillir en formation. Quand il apprend cette cachotterie, le père Spina explose de colère. Il inflige à son protégé une scène de jalousie. Il fait intervenir sa mère pour le raisonner, dit-il. Furieux, Dominique Spina va tout faire pour empêcher le départ de Sébastien à Namur.
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0: Le père supérieur de la congrégation belge est littéralement harcelé par Dominique Spina qui l'exhorte à refuser l'admission de Sébastien au prix d'énormes critiques. Le curé palois accuse son ex-protégé d'être indigne de la vocation, d'entretenir une relation amoureuse avec une fille, voire d'être porteur du sida. Des accusations mensongères, bien évidemment, mais pour le jeune Palois, le message est clair. Il doit renoncer à son projet et rentrer en Béarn. Où qu'il aille, le père Spina fera tout pour ruiner ses espoirs de devenir un jour prêtre. Or, Sébastien ne renonce pas. Il intègre le séminaire de Bayonne en septembre 96 et pour 2 années. Il tente, à plusieurs reprises, de se libérer de son lourd secret, mais le père supérieur l'envoie balader. Lorsqu'il révèle les viols et agressions sexuelles que Sébastien reproche à Dominique Spina, le chef du séminaire ne paraît pas surpris, outre mesure. Mais le confesseur élude le problème en renvoyant Sébastien à son sort. Sébastien, ne porterais-tu pas une part de responsabilité dans ce qui t'est arrivé ? Sébastien ne tourne peut-être pas rond, selon le supérieur. Mieux vaudrait qu'il consulte un psychiatre. Avec pareil fardeau, le jeune Palois n'est guère surpris d'apprendre, 2 ans plus tard, que le conseil des pères le juge inapte à rester parmi eux. Fin d'un rêve. Pour avoir dénoncé les crimes sexuels commis par son accompagnateur spirituel, le séminariste Palois est mis à la porte. Il reprend ses études d'histoire, mais il ne renonce pas à son combat pour la vérité. Sébastien tente, en 2001, d'alerter le vicaire général par écrit. Aucune réponse. À l'évêché de Bayonne, il n'y a aucune affaire Spina. Et puisque l'Église refuse de faire le ménage parmi les siens, Sébastien va suivre les conseils de sa psychothérapeute. Il dépose plainte pour viol et agression sexuelle. Une semaine plus tard, le père Spina est arrêté et placé en garde à vue. Il avoue, certes, des baisers, des attouchements sur le corps de Sébastien, mais attention, un fort sentiment amoureux les unissait, dit-il. Il n'a jamais contraint Sébastien ni abusé de son autorité.
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0: Les explications tortueuses du père Spina ne convainquent guère le juge palois Christian Mirande en charge du dossier. La perquisition de son domicile au presbytère de l'église Saint-Jacques, qui est situé par le plus grand des hasards sous les fenêtres du juge d'instruction, a de quoi intriguer. Les policiers de la sûreté paloise découvrent plusieurs connexions sur des sites de rencontres homosexuels depuis son ordinateur personnel. Ils ont aussi mis la main sur de nombreuses lettres échangées entre Spina et son jeune disciple. Des missives qui témoignent d'une relation très forte, mais que chacun analyse à sa manière. Des viols et agressions sexuelles sous emprise, selon Sébastien. Une relation amoureuse, selon le curé de la paroisse Saint-Jacques. À l'issue de sa garde à vue, le père Spina est mis en examen pour viol et agression sexuelle aggravée. Il est laissé libre, sous contrôle judiciaire, mais il devra éviter tout contact avec les jeunes. Le lendemain, l'affaire fait les gros titres de la presse locale. Une longue instruction criminelle débute. Les policiers enquêtent au sein des aumôneries où le père Spina est passé au fil de sa carrière. Aucun parent n'évoque un quelconque soupçon de pédophilie. Quant à l'évêché de Bayonne, c'est silence dans les rangs. Le père Marchal, auquel Sébastien s'était confié lors de son passage au séminaire, oppose le secret de la confession pour refuser de répondre aux questions des policiers. Quant aux ecclésiastiques qui avaient renvoyé Sébastien du séminaire, ne leur demandez surtout pas s'il s'agissait d'une mesure de rétorsion à ces accusations contre le père Spina. Ils auraient perdu la mémoire à les écouter. L'évêque bayonnais, Mgr Moller, n'en dira pas davantage. Il dit n'avoir pas été mis au courant de cette histoire et de toute façon, des rumeurs ne font pas des preuves, dit-il. Entre perte de mémoire et réflexe protectionniste, l'Église donne la fâcheuse impression de ne rien livrer qui pourrait accabler le père Spina. Son procès aux assises s'ouvre à Pau en mai 2005.
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0: Un procès qui aurait pu se tenir à huis clos, loin du public et de la presse venue en nombre, vu l'âge de la victime, mineure à l'époque des faits. Or, Sébastien et son avocat, le bâtonnier Yves d'Armandrail, veulent une audience publique afin que chacun sache la vérité des agissements du père Spina. La salle d'audience est comble, certes, mais ce sont surtout les amis, les paroissiens de l'accusé qui font acte de présence. Sébastien est seul. Il s'avance courageusement à la barre pour témoigner. Il livre ce lourd fardeau des années 93-94 alors qu'il n'était qu'un lycéen. Jeune homme naïf, exalté, fragilisé par un contexte familial, il a sans doute cherché auprès de ce prêtre qu'il vénérait un substitut à ce père géniteur qui le rejetait, le méprisait. Paralysé par les assauts sexuels du père Spina, Sébastien a subi l'impensable sans se défendre de celui qui incarnait à ses yeux un rêve, un idéal de vie. Surpris, contraint, l'adolescent misait sur son appui pour intégrer le séminaire de Bayonne. Comment dénoncer celui qui a droit de vie et de mort sur vos projets ? Dans son box, le père Spina nie catégoriquement les accusations. Il brandit son parcours exemplaire pour jeter le doute. Ordonné prêtre à 28 ans, des jeunes, l'accusé en a côtoyé des milliers au sein des paroisses et des aumôneries qu'il a dirigées. Sa rencontre avec Sébastien, c'est, selon lui, une amitié qui s'est transformée en amitié réciproque. En témoignent les lettres enflammées de son protégé. Mais n'est-ce pas lui qui les a dictées ? L'ecclésiastique concède volontiers des baisers, des attouchements, mais des viols, jamais. Souillé en son corps, sali par les mensonges de cet ex-guide spirituel, Sébastien souhaite que justice passe pour retrouver sa dignité perdue. Alors, qui ment ? Au terme de deux procès, à Pau en 2005, puis à Tarbes un an plus tard, c'est le prêtre qui a franchi la ligne jaune. Pour ses crimes diaboliques, Dominique Spina écope de 5 années de prison, dont une assortie d'un sursis. 2 décennies plus tard, l'ex-prêtre violeur est pardonné. À l'été 2025, il est promu chancelier du diocèse de Toulouse.
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0: Croix sur le passé, c'était le retour de cette affaire extrêmement médiatique, extrêmement vive à l'époque, en 2005. Je vous retrouve dans un prochain numéro d'Affaires classées et à l'occasion de ce podcast, nous irons prendre l'air du côté de Cibourg à la rencontre d'un musicien né en 1875, Maurice Ravel, l'auteur du célèbre boléro. Pourquoi ? Vous le saurez dans ce prochain rendez-vous. À bientôt.
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3: Des figuiers de barbarie surplombant le golfe de Calvi. Annalie Viafanou qui les a plantés en 2019 sur des terres familiales.
4: Alors, j'ai choisi cette plante sur plusieurs critères. En fait, déjà, je cherchais une plante qui soit déjà implantée en Corse. Je cherchais une plante aussi résistante à la sécheresse, puisque on annonce des changements climatiques dans les années à venir, donc je voulais vraiment prendre ça en compte. Une plante qui n'ait pas besoin de beaucoup d'eau et qui est une richesse à apporter dans sa transformation. Donc le figuier de Barbarie, ça a été pour moi une évidence.
3: Anna Livia les a plantés progressivement.
4: J'ai procédé par bouture, en fait, donc j'ai pris des raquettes qui existaient déjà, qui étaient déjà dans la nature, et je les ai bouturées. tout simplement. Et j'ai planté, après au fil des années, j'ai un petit peu augmenté les plantations. Alors moi j'ai commencé avec l'huile de graines de figue de Barbarie, donc c'est la graine qui est dans le fruit et qui est donc une huile végétale. Donc je presse les graines pour obtenir cette huile. Donc c'est une huile cosmétique qui est très rare et qui a beaucoup de propriétés, qui est très, très intéressante dans sa composition naturellement. Donc en fait, c'est une huile qui agit sur les cellules, qui va régénérer, réparer les cellules. Donc tout ce qui est les rides, les cicatrices, voilà, c'est vraiment une huile réparatrice et très intéressante dans sa composition.
3: Ensuite, la jeune femme a travaillé des produits issus de la transformation.
4: Par exemple, quand je presse les graines, j'ai ce qu'on appelle le tourteau, c'est le reste de la graine. Et ça, on peut s'en servir comme exfoliant naturel, bien sûr. Donc ça, je l'ai mis dans des savons pour faire un savon exfoliant. Je la vends aussi brute. J'utilise aussi le jus dans des savons. Voilà, j'essaie d'utiliser toute la plante. La raquette aussi a un intérêt, donc la feuille. Ça aussi, je suis en réflexion pour des produits avec la raquette. Donc voilà, petit à petit, j'essaye un petit peu de valoriser la plante dans son entièreté.
3: Changer le regard sur la figue de Barbarie, reconnaître ses ressources afin de la valoriser, développer son activité. Les enjeux sont nombreux pour Annalie Viafanouki pour les années futures.

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1: Aujourd'hui, je suis devant un musée, l'un des musées les plus connus de Châteauroux. Je suis devant le musée Bertrand. Mais avant ce musée, eh bien, c'était autre chose. Mais c'était quoi avant ce musée Bertrand? Eh bien, vous allez le savoir maintenant.
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1: Et donc, pour vous présenter ce que c'était avant le musée Bertrand, je suis avec Amélie Bourmeau-Binard. Elle est guide conférencière à l'Office de tourisme de Châteauroux. Alors, lieu magnifique.
4: Ouais, effectivement, un lieu magnifique aujourd'hui, musée. Alors, c'est un musée municipal. Donc, c'est-à-dire qu'on peut retrouver plein de choses dedans. Aujourd'hui, c'est un musée, mais autrefois, c'était un hôtel particulier, une maison privée, quoi.
1: Et pourquoi ça a changé maintenant ?
4: L'histoire, c'est que, alors, cette maison, elle a été construite par un certain Martin Bouchet, qui était ingénieur des Turcis et Levées. Les Turcis et Levées, en fait, c'est l'ancien nom des ponts et chaussées. En fait, Martin Bouchet, il était ingénieur royal, donc niveau puissance et richesse. On dit qu'un hôtel particulier, plus il est grand et bien décoré, plus ça veut dire que la famille était riche et puissante.
1: Pas mal.
4: Voilà. Voilà, richesse et la puissance de la famille.
2: C'était quoi avant ?
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4: L'hôtel, pourtant, s'appelle pas Hôtel Bouchet, comme c'est la tradition un peu à Châteauroux d'avoir des hôtels particuliers qui prennent le nom du commanditaire. Non, on l'appelle l'hôtel Bertrand, encore aujourd'hui, hein, même si c'est plus un hôtel particulier, parce qu'en fait, le petit-fils de Martin Bouchet, un peu plus célèbre que lui, c'est le général Bertrand, Henri Gatien Bertrand de son nom complet, qui était un général de Napoléon, le fidèle parmi les fidèles de Napoléon. Le général Bertrand, c'était sa demeure de famille, donc il en avait hérité, et il y est retourné assez régulièrement à son retour de Sainte-Hélène à la mort de Napoléon. Et en 1921, donc pour les 100 ans de la mort de Napoléon, eh bien cet hôtel particulier qui avait plus vraiment de propriétaire, et aujourd'hui il y a toute une collection liée au général Bertrand, à Napoléon lui-même. Il y a même le célèbre sabre d'Aboukir, une pièce absolument incroyable, c'est juste dingue qu'elle soit dans ce musée. Et puis vous avez même la tenue de grand maréchal du palais, plein de choses super sympas à voir.

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1: Aujourd'hui, j'ai testé le musée de bonbons Haribo à Uzès. Je vous emmène dans un lieu où le sourire avant même d'avoir commencé la visite. Une sortie gourmande, colorée, joyeuse. Un ami aventurier de Koh-Lanta est venu me rendre visite et on s'est dit, bon, après la survie, les épreuves, la faim, les îles désertes, et si on testait un endroit un peu plus doux et surtout beaucoup plus gourmand ? Dès l'arrivée au musée, on est happé par les couleurs, des bonbons géants, des vitrines pleines de formes et de couleurs, une ambiance ultra joyeuse. Et cette odeur sucrée dans l'air, juste incroyable, impossible de pas retomber en enfance. La visite est vraiment ludique et interactive. On avance de salle en salle, on découvre l'histoire Haribo, les premières fabriques, les anciennes machines, les affiches publicitaires vintage.
2: Un bonbon Haribo.
1: Et ça, c'est juste magique. Et là, un moment plus drôle, mon ami, habitué à compter les grains de riz sur l'île déserte, s'amuse à reconnaître les bonbons, les yeux fermés, juste à l'odeur. On touche, on observe, on compare. Chacun défend son bonbon préféré comme un vrai débat sérieux, ou presque. Et puis, on arrive sur le moment préféré de tout le monde. Bien évidemment, la dégustation. Les fraises Tagada, Dragibus, Ourson, Chamallow, Réglisse, les yeux brillent, le sourire s'installe. On goûte, on commente, on rigole et on se replonge dans les souvenirs d'enfance. Ce que j'ai adoré, c'est cette ambiance simple, joyeuse, sans pression.
3: Je vous ai apporté des bonbons.
1: On ressort détendu, plein de bonheur, une bonne humeur, avec la sensation d'avoir fait une vraie pause, avec beaucoup de nostalgie, des bonbons qui nous ont accompagnés depuis plein d'années. Ce n'est pas juste un musée classique, c'est une expérience vivante, pleine de couleurs, de bonne humeur, et ça fait clairement du bien au moral. Le musée de bonbons Haribo se trouve à Uzès, dans le Gard, à environ 30 minutes de Nîmes. Il est ouvert presque toute l'année, du mardi au dimanche. L'entrée est aux alentours de 12 euros pour les adultes et un tarif réduit pour les enfants. C'est une sortie parfaite en famille, entre amis, ou même pour des aventuriers en reconversion gourmande. J'ai testé, j'ai adoré le musée de bonbons Haribo. C'était Béatrice et on se dit à très vite pour une nouvelle chronique pleine de joie, de découvertes et de bonne humeur.
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4: Son nom, Renaud Lémence.
5: Je verrouille sous les chaînes tant de mots interdits. 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
4: Renaud Lémence, chanteur, mais aussi comédien. Il fait de nombreuses apparitions dans les séries télévisées françaises. Mais sa véritable passion, c'est la chanson.

0: chanteur marseillais
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3: Ce petit village était bien plus qu'un lieu de résidence pour le général de Gaulle. Colombey les deux églises, c'était son refuge, son havre de paix. Il le découvre en 1934 et tombe immédiatement sous le charme de ces paysages calmes, loin de l'agitation parisienne. Il y achète une maison, la Boisserie, où il vient se ressourcer avec sa famille. Pour de Gaulle, Colombey représente la France profonde, celle des clochers, des champs et du silence. C'est là qu'il médite, qu'il écrit ses mémoires et qu'il puise la force de ses grandes décisions. Pendant la guerre, il pense souvent à ce village comme au symbole d'une France éternelle qu'il veut libérer. Après son retrait du pouvoir en 1969, c'est encore à Colombey qu'il choisit de vivre ses derniers jours dans la simplicité. Et c'est naturellement là qu'il repose depuis le 12 novembre 1970. Trois jours après la mort du général, la France rend hommage à celui qui fut son chef pendant la Résistance et le fondateur de la 5ème République. Ce 12 novembre, de très nombreuses messes sont données un peu partout en France. À Notre-Dame de Paris, ce sont 80 souverains, chefs d'État et de gouvernement qui sont présents, venus du monde entier, pour saluer la mémoire du libérateur de la France. Et en début d'après-midi, dans le petit cimetière de Colombey les deux églises, la cérémonie est simple, à l'image de l'homme. À Colombey, les routes sont noirs de monde. Et le contraste est saisissant. Une petite église de campagne et plusieurs dizaines de milliers de personnes. On parle de 40 à 50 000 personnes dans ce village de Haute-Marne. Le cercueil, recouvert du drapeau français, est posé sur un véhicule militaire. Il quitte le parc de la Boisserie, à quelques centaines de mètres de là, l'église. Le cercueil est porté par 12 jeunes habitants de Colombey. L'église ne peut contenir que 400 personnes. Ils sont des milliers à l'extérieur à écouter la cérémonie religieuse grâce à des haut-parleurs. Dans la foule, 350 compagnons de la libération. Dans le cimetière, sur la tombe familiale, une croix de Lorraine est gravée aux côtés de la mention sobre Charles de Gaulle, 1890-1970. Ce 12 novembre 1970, dans le froid de l'automne, à Colombey les deux églises, la France pleure celui qui incarna pour beaucoup la dignité, la grandeur et l'indépendance nationale. Et c'est l'un des trésors de Champagne-Ardenne.
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1: Savez-vous qu'il existe un champ d'oliviers italien de taille modeste sur la commune de Malissard? C'est une idée de Claudine, une envie forte de retrouver ses racines, un véritable challenge car elle a tout laissé tomber pour à terme produire une huile d'olive gourmande au goût fruité vert et intense.
2: Pour moi, c'est un petit rêve que j'avais en tête. Je souhaitais implanter une oliveraie sur Malissard, mais arriver à la retraite tranquille, faire quelque chose de pour moi, simplement. Et en fait, le travail que je... Enfin, voilà, j'étais salariée et la vie en a décidé autrement. J'ai quitté mon emploi et j'ai décidé, du coup, de me lancer dans l'activité tout de suite.
1: Parce que cette variété d'olives a marqué ton enfance ?
2: Tout à fait. Le village familial. Mes parents ont grandi dans un village au sud de Rome, entre Rome et Naples, en Italie. Ce village qui s'appelle Itri, où est cultivée l'olive Itrana, la variété Itrana, et qui donne une qualité extraordinaire d'huile d'olive, avec beaucoup de polyphénols, antioxydants, des vitamines. Enfin, c'est vraiment une merveille.
1: C'est une petite Madeleine de Proust, ce goût.
2: Oui, tout à fait, ça a béni mon enfance. Donc moi, la première fois que je suis allée en Italie, j'avais 2 mois, et après j'y suis allée tous les étés. Donc c'était les vacances, les congés de papa, et on allait tous les étés là-bas. Donc j'ai baigné là-dedans depuis toujours, en fait. Et arrivé à un moment, j'ai décidé de me lancer et de développer ici cette huile d'olive. Donc, pour l'instant, les oliviers sont tout jeunes. Ils ont été plantés en mars de cette année. Et d'ici 2-3 ans, je pense que j'aurai un début de production.
1: Et là, ça y est, on est au milieu du champ, on est au milieu d'un rêve qui se concrétise.
2: Ouais, tout à fait. C'était un gros travail quand même, hein, l'installation de ces oliviers. Ça s'est pas fait comme ça. Hein. Donc, la plantation, préparation du sol, trouver le terrain déjà à l'origine, mais ça, c'était vraiment compliqué. Hein. Mais j'y suis allée petit à petit, même si ça s'est fait quand même rapidement, hein, parce que ça fait une année que je suis vraiment sur ce projet, le concrétiser. Et en fait, je pense que les gens me disaient, ouais, c'est chouette. Mais en fait, je suis pas sûre qu'ils y croyaient vraiment. Mais gentiment, ils trouvaient ça joli. Même ma maman qui me disait, mais toi, t'es toujours avec tes olives. Enfin, elle pensait pas. J'étais quand même dans une activité salariée, voilà. Et en fait, moi, je suis en train de vivre une aventure extraordinaire. Je suis vraiment heureuse de faire ça. Et là, je vois toute la fierté dans les yeux de mes parents maintenant, aujourd'hui.
1: Ce qui t'anime au fond, c'est plus l'envie de partager que d'en vivre, on est d'accord?
2: Oui, tout à fait, parce que c'est une petite production en fait que je mets en place. Financièrement, je ne pourrais pas me sortir un salaire avec cette production. Après, il faudrait que je puisse planter d'autres oliviers, une quantité plus importante, m'équiper en matériel agricole, tout ça. C'est pour l'instant, j'y suis pas. Je fais intervenir les exploitants agricoles pour m'aider sur le travail du sol, voilà. Par contre, les oliviers, c'est moi qui m'en occupe.
1: On s'en doutait un tout petit peu. Pour le moment, Claudine se forme et transforme ses fameuses olives Itrana directement en Italie auprès d'un oléiculteur du village de sa maman. Elle a rapporté quelques bouteilles qu'elle a appelées Nostrolio, qui signifie notre table, que vous pouvez découvrir sur le marché de Malissard, entre autres.
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3: Prononcer correctement les choses, c'est bien, c'est mieux même. Donc je vais vous aider un petit peu pour la prononciation de quelques mots en breton aujourd'hui. Et puis ensuite, nous irons à la campagne.
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3: L'écriture moderne en langue bretonne, je sais, peut parfois poser des difficultés aux non-initiés. Donc je vais essayer de vous aider un petit peu avec cette chronique pour au moins une seule terminaison. Ce sera « en » à la fin des mots. Que ce soit pour les mots, donc, mais les noms de lieux, les noms de famille. Eh bien, en breton, EN, ça se dit toujours N. D'ailleurs, parfois, vous le faites naturellement. Vous dites Gwen, la couleur blanche, Gwen, le prénom. Personne n'aurait l'idée de dire Gouin ou Gouan. Ça ferait bizarre. Eh bien, si on le fait pour Gwen, autant bien le faire pour tout. Kerguelen. On connaît tous les îles Kerguelen. Alors, pourquoi on entend parfois parler de Ké Kerguelen, comme avec un père, par exemple? Non, c'est Ké Kerguelen. Et puis un autre mot, par contre, qui lui n'est jamais bien prononcé, c'est Mérienne. Mérienne, comme ça, ça ne vous parle pas. Mais si je dis Mérien, oui, vous allez reconnaître le nom de famille, Kermérien, le nom de lieu. Eh ben non, tout ça c'est faux, c'est Mérienne, Kermérienne. Et au passage, Mérienne, ce sont des fourmis. Donc, Ker Mérienne, bah, c'est un endroit où il y avait beaucoup de fourmis. Bon, une petite explication utile à retenir. Et en breton, rappelez-vous, si c'est EN sans tilde, eh bien, on prononce N.
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3: Et le nom de lieu du jour va être simple. Je suis sympa le mercredi. Nous allons à la campagne. Var ar mez. Vous avez déjà entendu, je pense, ce mot, vous avez au moins entendu mez. C'est un mot qui sert souvent. Ar mez, c'est la campagne, mais par contre, er mez, c'est l'extérieur ou le dehors. Et on peut l'utiliser différemment. Si vous dites maison en er mez, ça veut dire que je vais dehors. Mais dites er mez à quelqu'un, là, ça sert à chasser un indésirable. Er mez. Mais pour revenir à la campagne, eh bien, il faut dire var ar mez. On comprend que l'on est sur l'extérieur, sur le dehors. Voilà un mot qui sert de non-lieu, mais aussi de situation géographique. Puendi de mon Hermès, hein ? Bah, il est temps que je sorte, que je quitte le studio. Et je vous dis à demain, même heure. Ken Varhoas, on peut se rendre vite juste.
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6: Bonjour Nicolas Pettini.
7: Bonjour Angélique.
6: Vous êtes chargé de communication au Conservatoire d'Espaces Naturels de Franche-Comté. Qu'est-ce que c'est que ce conservatoire ?
7: Alors le Conservatoire d'Espaces Naturels de Franche-Comté est une association, loi 1901, qui a été créée en 1991. Donc on fête cette année nos 35 ans et dont la mission est de préserver les espaces naturels du territoire franc-comtois.
6: Vous avez un programme qui s'appelle Sylvae. En quoi consiste-t-il ?
7: Ce programme vise à préserver les vieilles forêts de Bourgogne-Franche-Comté, dites à la fois anciennes et matures, donc qui ont plus de 200 ans d'existence et qui présentent des arbres qui sont à la fois vieux, gros, avec pas mal de bois morts.
6: Comment est-ce que vous faites justement pour les identifier et ensuite pour les préserver ?
7: En fait, on a des massifs forestiers qui sont repérés sur la région Bourgogne-Franche-Comté. Et ensuite, on va aller en fait faire des repérages sur carte photographie aérienne. Et on va aller sur le terrain vérifier que ces forêts sont bien à la fois anciennes et matures pour rentrer dans le cadre de ce programme-là.
6: Mais ce sont des forêts qui appartiennent au parc privé ?
7: Non, on se positionne, oui, sur des forêts qui sont privées. Quand il y a des opportunités, des ventes qui se font, en fait, on va se positionner pour acquérir ces forêts et les préserver sur le long terme. Donc, en fait, on va laisser ces forêts en libre évolution. On ne va pas intervenir sur la végétation. Il n'y aura pas de coupe. Le seul type de coupe qui peut éventuellement être fait, ça va être des coupes de sécurisation s'il y a des axes, des routes qui passent à côté. Donc là, l'objectif, c'est vraiment libre évolution.
6: Je crois d'ailleurs que la plus grande forêt que vous possédez dans ce programme national se trouve dans le territoire de Belfort.
7: C'est un site qui fait 110 hectares, mais qu'on a acquis l'année dernière, qui se trouve sur la commune de Le Puy, donc tout près du Ballon d'Alsace, qui s'appelle la forêt du Lys. Un nom assez sympa, avec des peuplements mixtes, feuillus, résineux, beaucoup de gros bois, beaucoup de bois morts, des enjeux importants en termes de conservation d'espèces. On a des espèces d'oiseaux notamment qui sont en jeu là-bas.
6: Vous avez lancé l'année dernière, à l'occasion de la Journée internationale des forêts, en mars 2025, un appel aux dons. Est-ce que ce programme est toujours d'actualité ?
7: C'est une souscription qui est permanente, en fait, un appel aux dons. Don qui va durer plusieurs années et dont l'objectif est de récolter un maximum de dons des citoyens qui veulent rejoindre le programme et prendre une part active dans la préservation des vieilles forêts de territoire.
6: Et justement, si on veut suivre tout ce programme et puis s'informer sur l'avancée de vos travaux, comment est-ce qu'on peut faire ?
7: Alors, vous pouvez vous inscrire à notre newsletter. Donc, en allant directement sur notre site internet, cen-franchecomté.org.
6: Et si on veut rencontrer vos bénévoles, est-ce que c'est possible ?
7: Alors, c'est possible de nous rencontrer à Soloncourt. On a une antenne là-bas.
6: Merci beaucoup, Nicolas Pettini.
7: De rien, avec plaisir.

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1: Bonjour Louise, bonjour à tous.
2: Le foot féminin a décidément conquis la Suisse.
1: Ah ça, depuis qu'ils ont accueilli l'Euro cet été, on a l'impression que c'est eux qui ont inventé le foot féminin. Hein. En tout cas, ils se sont sérieusement penchés sur ce phénomène étrange, à savoir des humains de sexe non masculin qui courent après une baballe en essayant de marquer des buts. Pour eux, ça semble tellement extraordinaire qu'ils en ont profité pour mener une expérience. Faire réaliser aux hommes la performance des footballeuses. Mmh. On dit comme ça, je sais, ça peut paraître étrange, oui. Vu que le foot masculin existe depuis bien plus longtemps, et que les mâles sont quand même des pionniers dans ce sport.
2: En fait, il est question d'égalité homme-femme dans cette expérience.
1: Eh ben oui. Vous aurez remarqué que ces dames jouent sur le même terrain que les hommes. Eh ben ça, ça épate les Suisses. Faire jouer les filles sur des terrains aux mêmes dimensions que les garçons sans tenir compte des différences anthropométriques et physiologiques des deux sexes, non mais ça va ou bien? Alors, ils ont sorti leurs scientifiques de leurs vacances pour nous dire que les femmes sont généralement plus petites et ont moins de masse musculaire. Donc, sur un terrain aux mêmes dimensions que les hommes, les femmes doivent courir davantage et fournir plus d'efforts.
2: Ils ont donc voulu rétablir l'égalité ou au moins la vérité, quoi.
1: Eh oui. Alors, leur idée, c'est faire jouer les hommes sur un terrain 20% plus grand et avec un ballon plus lourd. C'est un ballon l'équivalent du poids d'un ballon de basket et aussi des buts plus grands. Voilà comment les Suisses veulent rétablir l'égalité autour du ballon rond. Alors, dans ces conditions, les hommes ont fini épuisés avec l'impression de jouer au ralenti. Tout ça a donc permis aux Suisses de montrer que l'égalité des sexes, ok, mais question ballon, c'est pas possible. Ils viennent donc peut-être, malgré eux, de donner raison à ceux qui voient le foot féminin comme une version light du foot tout court.
2: Des drôles d'expériences hein, quand même qui sont menées en Suisse, mais peut-être pour la bonne cause ensuite. Merci David, à demain.
1: À demain.
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3: Bonjour Lucie.
4: Bonjour Julie.
3: Vous allez nous parler du plus petit monument historique de France qui est en Vendée.
4: Oui, et plus précisément sur la commune de Sainte-Florence, juste à côté des Essarts en Bocage.
3: Vous avez éveillé ma curiosité Lucie, je veux absolument savoir quel est ce monument.
4: Des toilettes.
3: Quoi ?
4: Ouais, je sais, c'est surprenant. Pour comprendre pourquoi, oui. Il faut se pencher sur l'histoire d'un artiste, Gaston Chessac, un dessinateur, peintre, écrivain et poète du XXe siècle qui reste aujourd'hui un artiste majeur de sa génération. Son art est inclassable. Et je vous invite, si vous n'avez pas déjà étudié à l'école ou si vous n'avez pas encore croisé ses œuvres dans les musées vendéens, à tapoter son nom sur Internet pour découvrir son style.
3: Alors, mais je vois pas le rapport avec les toilettes, Lucie.
4: Bon, il se trouve que Gaston Chessac, même s'il n'était pas vendéen, il a épousé une institutrice vendéenne qui a été nommée à l'école primaire publique de Sainte-Florence en 1948. Gaston Chessac et sa famille ont donc vécu dans l'enceinte de l'école pendant 13 ans. Et c'est en arrivant dans l'école primaire que Gaston Chessac a décidé de peindre les latrines. Il a dessiné des petits bonhommes sur les murs des toilettes pour les rendre plus vivantes.
3: Moment qui a d'ailleurs été immortalisé, je crois, par un photographe.
4: Hein. Ouais, bah attention, pas n'importe quel photographe. Robert Doisneau, s'il vous plaît, que l'on connaît entre autres pour sa photo légendaire du baiser de l'hôtel de ville. Doisneau était un ami de Chessac et il l'a donc photographié en train de peindre les toilettes de l'école publique de Sainte-Florence. C'est quand même dingue, non ?
3: Bah c'est totalement dingue.
4: Bah oui. Alors, même s'il était plutôt incompris à l'époque où il vivait en Vendée parce que, bah, plutôt marginal, les œuvres de Gaston Chessac ont bel et bien laissé leur empreinte dans le monde artistique. Et c'est pour ça que même après la fermeture de l'école primaire publique de Sainte-Florence, les toilettes ont échappé à la destruction avant d'être classées monument historique en 1998. Aujourd'hui, l'école s'est transformée en un centre d'interprétation de l'artiste, l'espace Gaston Chessac, et on peut aussi admirer une partie des œuvres de Chessac au Sable d'Olonne, au musée de l'abbaye de Sainte-Croix.
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5: Elles sont sympas ces boîtes. Bonjour Claude Grimbert.
6: Bonjour.
5: Vous êtes dans un magasin de jouets qui existe ici à Auch depuis combien de temps ?
6: Depuis des années, depuis 1960.
5: Et alors il appartenait à qui ce magasin ?
6: À mon père. qui a créé ce magasin en 1960. Il a pris. C'était un marchand de tissu. Il vendait du tissu au mètre.
5: Ici, dans ces mêmes locaux.
6: Dans ces mêmes locaux, il vendait du tissu au mètre et les robes et la façon se faisaient au fond du magasin.
5: Incroyable. Donc ces locaux, vous les connaissiez quand vous étiez tout petit.
6: Depuis trop de temps.
5: Et donc vous êtes passionné de jouets et c'est vous qui avez transformé le magasin en magasin de jouets.
6: Non, c'est mon père qui a commencé, qui est passé du vélo aux jouets en 1960, ouais. Des vélos moto, du jouet. Et moi j'ai vendu avec lui et après j'ai pris la suite.
5: Pourquoi le jouet?
6: Parce que tous les marchands de vélos et de motos à l'époque se reconvertissaient aussi un peu dans le jouet. Ils avaient un peu de jouet. Donc ils ont abandonné la moto et le vélo pour passer au jouet.
5: Et vous, quand vous étiez petit, c'était quoi votre jouet préféré?
6: Un camion qui portait des petites voitures, qui plaît encore aux enfants actuels.
5: C'est quoi le jouet emblématique de votre boutique? Celui qui est là depuis des années et des années, ou alors qui s'est renouvelé, mais qui existait déjà à l'époque?
6: Et ce camion, déjà. Ah ouais. La panoplie de D'Artagnan, par exemple.
5: Là, vous me faisiez écouter une petite boîte à meux. Ça aussi, ça existait?
6: La boîte à meux, ça existait. Ouais. Le moulin à musique qui faisait cring-cring aussi existait.
5: Combien d'enfants sont passés par là?
6: 5 ou 6 générations.
5: Que vous avez vu grandir et qui reviennent chez vous adultes et qui eux-mêmes ont eu des enfants peut-être alors.
6: Exact, vous avez bien décrit la chose.
5: Qu'est-ce que ça vous apporte de tenir un magasin de jouets au-delà du commerce?
6: Ben, la clientèle, elle est vachement sympa, quoi. Vous venez acheter des jouets pour vos enfants, vous venez pas faire les courses, vous venez faire plaisir à quelqu'un, à vous ou à vos enfants, c'est pas pareil, le contact n'est pas pareil.
5: Ouais. Étant dans les mêmes locaux que là où travaillait votre papa, vous y pensez tous les jours à votre papa? Il est là avec vous?
6: Oh, ils passent souvent à lui, oui, et puis les clients m'en parlent aussi. Donc, effectivement, il est là, quelque part, oui.
5: La maison Grimbert.
6: La maison Grimbert.
5: Il paraît que vous êtes une institution ici. Hein.
6: Il paraît. il paraît. Mais bon.
5: Bon et après vous?
6: Il y aura un marchand de jouets, mais il n'y aura certainement pas un Grimbert.
5: Merci Claude.
6: Plaisir. Au revoir.
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2: Bonsoir tout le monde, très bon début de soirée, merci d'avoir choisi ici, 20h, on se retrouve désormais chaque soir et puis on prend le temps de se poser, un peu de ralentir le rythme, de s'installer avec plaisir dans un fauteuil de confidences avec un invité chaque jour, des confidences qui vont nous conduire un peu partout en France parce que vous l'avez entendu, il n'y a pas que Paris dans la vie. On donnera la parole à Robin Bernot sur un sujet d'actualité, on s'intéressera au monde merveilleux du vivant, à la nature et à l'environnement avec Benoît Prospero. On est ensemble jusqu'à 21h. C'est à travers les lieux qui ont marqué la vie de notre invité que l'on va parcourir la France ce soir. Il est directeur général de France Nature Environnement, activiste pour le climat, la nature, les droits humains, grand journaliste. Il a été reporter sans frontières, il a été directeur ensuite de reporter sans frontières. Il a été directeur aussi de Greenpeace France, on l'oublie pas, un homme engagé très tôt, privilégiant l'action collective. Une personnalité, un parcours hors norme. Je reçois ce soir dans cette émission Jean-François Julliard jusqu'à 21h. Bonsoir Jean-François Julliard.
3: Bonsoir.
2: Merci d'être avec nous.
3: Merci.
2: Vous avez le temps de vous poser un petit peu comme ça dans votre emploi du temps survitaminé.
3: Votre invitation me l'impose un peu, mais c'est bien. C'est une bonne chose, vous avez raison.
2: J'espère que vous avez passé un bon moment. Quel parcours incroyable. Je ne sais pas si vous regardez de temps en temps un peu sur un peu dans le rétro, sur tout ce que vous avez fait, tout ce que vous avez accompli, ou est-ce que vous êtes du genre vraiment à aller, je vais de l'avant, je ne regarde pas.
3: Non, j'essaie de me poser des questions parfois sur où je vais, d'où je viens. C'est des choses qui m'intéressent. Et puis moi, ce qui m'a toujours intéressé, c'est d'avoir un peu de cohérence dans tout ça. Donc c'est vrai que oui, j'aime bien. Et puis je continue de croiser des personnes qui ont accompagné mon parcours, qui sont devenues des amis. Donc c'est aussi l'occasion de reparler de tout un tas de choses du passé.
2: C'est un peu ce qu'on va faire ce soir, mais pas seulement. On va ensemble retracer votre vie, votre parcours à travers les lieux, les endroits qui vous ont marqué. Peut-être le premier endroit, ce serait la Manche.
3: Oui, mais c'est là que je suis né, donc effectivement c'est le premier endroit. Moi je suis né à Valognes en 1973 parce que mes parents s'étaient installés, alors ils venaient de Gironde, on va sûrement parler de la Gironde
2: évidemment,
3: après,
2: parce mais que vous n'êtes pas resté longtemps là.
3: Voilà, mais venaient chercher un travail dans la Manche et je suis né à Valognes, j'y suis resté une année et demie et après on est parti en Gironde, mais je suis retourné à Valognes.
2: Alors j'allais vous poser la question justement.
3: Ouais, plusieurs fois parce que mes parents se sont fait vraiment beaucoup d'amis sur place, encore aujourd'hui, et du coup pendant mes années d'enfance en tout cas, j'ai vraiment ce souvenir de la côte de la Manche, de tout un tas de villes bord de mer et qui était génial parce que c'était les vacances quand on est gamin qui sont super avec une mer souvent déchaînée mais qui est très très très belle à regarder, plus compliqué de se baigner à l'époque quand on venait en plus de Gironde où l'eau était quand même un peu plus chaude mais franchement j'ai de très bons souvenirs de vacances dans la Manche.
2: La Manche et la région Normandie, on aura peut-être l'occasion effectivement d'en parler, mais vous avez raison de le dire Jean-François Julliard, votre enfance elle est loin de la Manche, elle est en Gironde parce que je crois que la famille était originaire de Gironde, tout simplement.
3: Oui, c'est ça.